0: Bonsoir, bonsoir à tous et bienvenue sur ICI. J'espère que vous avez passé une belle journée. Je promets que la soirée sera agréable. On est ensemble jusqu'à 21h pour se balader dans toute la France avec notre invitée ce soir. On va dessiner avec elle, oui, car il s'agit d'elle, sa carte de France à travers sa vie et sa carrière. Mais avant de l'accueillir autour de la table ce soir, Benoît Prospero, qui comme chaque soir s'arrêtera quelque part en France pour vous présenter un amoureux du monde vivant avec la revue des merveilles. Catherine Quicandon s'intéresse aux belles initiatives là où ICI on entreprend. Enfin, Robin Berdeau lui partira tendre son micro à votre rencontre pour vous donner la parole sur un sujet d'actualité. Il n'y a pas que Paris dans la vie, elle va vous le prouver. Mon invitée est multicarte, elle fait tellement de choses, je pense que la liste est non exhaustive. Animatrice de télévision, de radio, comédienne, chanteuse, chef d'entreprise, elle a un parcours tellement original, aussi insolite. Son sourire est communicatif, sa personnalité est extraordinaire, elle est pleine d'énergie. Je reçois ce soir Séverine Ferrer sur votre radio ICI jusqu'à 21h. Boulimique de vie. Bonsoir Séverine Ferrer.
1: Bonsoir Eric, ravi d'être avec vous. Et surtout, c'est vrai, il n'y a pas que Paris dans la vie.
0: Ben c'est vrai, alors on va le constater avec vous pendant une heure, mais vous faites énormément de choses. C'est la rentrée scolaire hier. Pour vous aussi, on s'en dit un mot rapide, on en reparlera. Il y a une rentrée sur les chapeaux de roue là.
1: Ah là, oui, en effet, mais je ne vais pas me plaindre. Je suis une boulimique de travail, je suis une grande passionnée. J'aime ce que je fais, donc j'ai beaucoup de chance.
0: Il y a un spectacle à Paris, il y a un spectacle en tournée, il y a un projet de livre, il y a la radio, on va vous en dire davantage dans un instant. Alors, Séverine, forcément, la France, vous connaissez. Et alors, en préparant cette interview, je pensais vous connaître déjà depuis pas mal de temps, parce que c'est vrai, on va se le dire,
1: on se connaît depuis longtemps. Bien,
0: ouais. Et vous défendez évidemment beaucoup la Réunion, vous revendiquez la Réunion, vous
1: les
0: avez
1: origines,
0: vécu, bien sûr. Et alors, je découvre que vous n'êtes pas né à La Réunion.
1: Eh bien non.
0: Là, je l'ai découvert en préparant l'émission.
1: Et non, je suis montpelliéraine.
0: C'est fou ça.
1: Du 34 de l'Hérault. En effet, je suis née donc à Montpellier, pas très loin de la place de la Comédie. Et à l'âge de 3 mois, mes parents sont repartis donc du coup à La Réunion. Ma grand-mère n'était pas très bien à l'époque et on lui avait conseillé de venir plutôt en métropole, etc. Et je suis née à ce moment-là. Et c'est très rigolo, j'ai une petite anecdote pour vous d'ailleurs. C'est que dans l'avion qui me ramenait à La Réunion à l'âge de 3 mois, donc j'étais encore un nourrisson, il y avait Marie-France Pisier, cette grande actrice que j'adorais et que j'affectionnais tout particulièrement. Et figurez-vous qu'elle a posé son regard sur ce petit bébé que j'étais et elle a dit « Ah, je sens que cette petite, elle a du caractère, elle ira très loin. »
0: Oui, alors elle ne s'est pas trompée,
1: donc, caractère, voilà, vous en avez, et loin vous y avez été.
0: Alors Montpellier, vous allez redécouvrir Montpellier un petit peu plus tard, mais c'est vrai, vous l'avez dit, c'est quelques mois de votre vie, vous n'avez pas forcément de souvenirs.
1: En fait, j'avais pas vraiment de souvenirs, évidemment, au travers de tout ce que me racontaient mes parents. Mais j'ai redécouvert Montpellier à l'âge de 18 ans. C'est assez symbolique, c'est assez marrant.
0: On parlera de la Grande Motte, on parlera du Gros du Roi si vous voulez, mais là je vais rester sur la Réunion. Je parle juste un instant de vos origines. J'ai vu que votre papa a des origines indiennes, votre maman a des origines italiennes, vietnamiennes et normandes.
1: Eh ben oui, normandes et bretonnes comme tous les Réunionnais du monde.
0: Donc vous avez du sang breton, du sang normand.
1: Exactement.
0: C'est vrai, mais alors quel côté de la Normandie, la Bretagne
1: Je ne sais pas. D'accord. Vous savez, tous les Réunionnais ont du sang normand et ont du sang breton, puisqu'il y a beaucoup de Normands et de Bretons qui sont arrivés jusqu'à nous.
0: Ouais.
1: et du coup, on a tous des origines, un peu de sang, ouais, c'est marrant.
0: Mais vous n'avez pas fait du coup des recherches pour savoir où votre maman vous a tiens, j'avais une aïeule normande
1: Pas du tout, alors un peu plus du côté de l'Italie, mais sinon c'est tout en fait. Il faudrait que je fasse ce fameux test ADN pour savoir d'où je viens exactement.
0: Alors Montpellier, vos parents s'y installent pas longtemps, ils vont partir à La Réunion, je crois qu'il y avait une histoire, j'ai trouvé ça triste, j'ai lu que voilà, les gens n'étaient pas complètement d'accord sur l'union de vos parents, des histoires familiales,
1: on va pas rentrer là-dedans.
0: C'est ça qui les pousse du coup à La Réunion pour être un peu tranquille
1: C'est un peu ça aussi, qui fait qu'ils en ont un peu ras-le-bol et que maman a envie de vivre sa grossesse en toute sérénité et il se trouve que donc du coup mamie n'étant pas très bien on lui dit qu'il faut partir avoir un autre air etc. Donc c'était la bonne occasion et tant mieux parce que si j'avais pas en tout cas eu cette chance de naître à Montpellier je serais peut-être plus de ce monde parce que maman a eu un accouchement très compliqué depuis le début je m'accroche moi
0: comme toutes
1: il faut
0: les femmes,
1: le savoir
0: c'est compliqué. Dites-moi quand on est à La Réunion quelle image on a de l'Hexagone?
1: C'est le rêve. Moi je me rendais pas bien compte, mais je me suis rendu compte que j'avais enfin, dès l'âge de 3 ans, je savais que je voulais faire ce métier. Je ne savais pas comment.
0: Mais on va découvrir, parce que vous avez commencé jeune.
1: Mes parents sont absolument pas dans le métier, hein. Je tiens à le préciser.
0: Qu'est-ce qu'ils faisaient, vos parents?
1: Papa était homme au foyer. Voilà, il a élevé ses enfants et maman était coiffeuse.
0: Okay.
1: Donc rien à voir, nous c'était un peu dans l'autre sens, c'était original.
0: Et la France, même si la Réunion est un territoire français,
1: bien
0: vous
1: sûr.
0: Faisait rêver.
1: Et ben, c'est-à-dire que quand j'ai découvert au travers de mon petit écran de télé ce qui s'y passait, les gens qui dansaient, qui jouaient la comédie, tout ça, j'avais envie de faire ce métier. Mais c'est vrai que pour moi, c'était ici,
0: ouais.
1: en métropole à Paris que ça ouais. se passait. Donc oui, j'y pensais, mais sans y penser réellement. J'étais encore enfant, donc j'en avais pas conscience, mais je savais que ça ne se passait pas à La Réunion, malheureusement.
0: Je vais vous permettre de revivre quelques souvenirs, peut-être.
1: Un petit Sega Maloya.
0: Quelle image vous vient tout de suite? On se parle de La Réunion, vous y avez vécu plusieurs années. Première image qui vous vient, premier lieu?
1: Premier lieu, bah évidemment la rue Juliette Daudu où on a vécu, forcément. Et que de bons souvenirs en fait. Ma famille n'avait pas vraiment les moyens. Hein. Enfin, je suis pas là pour faire pleurer dans les chaumières. Mais je n'ai jamais manqué d'amour et de bienveillance et de bonheur. Ce ne sont que des souvenirs heureux, pleins de joie avec mon frère et tous les copains parce que bon, je faisais déjà plein de choses à l'époque. Et en fait, notre maison c'était une maison. Ouais. Enfin, c'était un appartement qui était tout le temps ouvert. Donc il y avait tout le monde qui arrivait comme ça.
0: C'était familial, c'était convivial, c'était joyeux.
1: Voilà, c'était
0: quoi.
1: La maison du bonheur. On se prenait pas la tête. Quand il y en avait pour 4, il y en avait pour 10.
0: Vous aviez un correspondant en France? Vous savez, quand on était gamin, on était peut-être la même génération. On avait toujours des correspondants avec des gens qu'on connaissait même pas des fois.
1: Et oui. Alors moi j'avais une correspondante qui s'appelait Julie, qui
0: était
1: le 13e.
0: Alors à Paris.
1: Dans le quartier chinois. Et je suis même venue quand je suis arrivée à Paris. Je suis même venue vivre un petit peu chez elle parce qu'à l'époque on avait un appartement qui était tellement petit avec les parents que je ne pouvais pas y vivre et en même temps d'apprendre parce que j'étais encore collégienne à l'époque et du coup j'ai un peu vécu chez elle mais ça s'est pas super bien passé.
0: Bon, on a plein de dossiers qu'on va ouvrir au fur et à mesure. On essaiera le moins possible de prononcer Paris parce qu'il n'y a pas que Paris.
1: Mais il n'y a pas que Paris, et non, je vous le confirme. Est-ce... et au travers de mon parcours vous allez le voir.
0: Évidemment. Ouais. Est-ce qu'il y avait du bon pain à La Réunion? Il y a des boulangeries, il y a du bon pain, on fait du bon pain à La Réunion?
1: Il y a du bon pain, il y a beaucoup de riz,
0: ouais.
1: mais il y a du bon pain.
0: Je vous parle de pain parce qu'il est temps de retrouver Benoît Prospero pour la revue des merveilles. Il nous fait découvrir un merveilleux boulanger, pas comme les autres, Benoît Prospero.
2: Oh là là, vous savez quoi, j'adore le pain. Et là, oui, on a trouvé un boulanger qui gagne à être connu. Vous savez, ce genre de boulanger qui fait un pain que dès que vous le sentez, espèce de parfum de miam-miam qui vous mentonnez, je ne vous dis que ça. Pour la revue des merveilles, ici Périgord vous présente Adria Rodriguez. Adria, c'est celui qui a fait le choix de quitter sa vie d'avant, une vie dans laquelle on va toujours plus vite pour aller toujours plus loin.
3: Sauf qu'à un moment donné, je décidais que je voulais travailler avec mes mains et donner du sens un peu à mon métier, à ce que je faisais. Et donc là, j'ai commencé à réfléchir et donc j'ai décidé que en fait, je voulais faire du pain. Et je me suis dit qu'en fait, en faisant du pain, je pouvais éventuellement être heureux. Voilà, c'est un peu ce qui m'est venu à l'esprit.
2: Et il a donc quitté l'Espagne et Barcelone pour rejoindre la Dordogne et le Périgord, précisément le village de Verteillac. Alors c'est quoi ce pain? C'est quoi le secret? Eh bien d'abord, c'est la qualité des ingrédients. Ici, on parle de produits normaux, c'est-à-dire de produits sains, bio. Et ça commence avec la farine qui est faite à l'ancienne. Dans le village d'à côté, à Saint-Martin-de-Ribérac, concrètement, une farine écrasée par la meule du moulin de Bobina. Une meule qui préserve toute la richesse nutritive. Et en parlant de qualité nutritive, Adria a fait un choix, celui d'un pain 100% au levain avec une fermentation naturelle. Un pain qu'il pétrit la veille pour enfourner le lendemain.
3: Du pain avec une pousse lente, plus digeste.
2: Et puis l'idée, c'est aussi de prendre le temps. Parce que, prendre le temps, c'est respecter ce que la terre nous offre. Et à ce sujet, il y a le four, ce four du 19e siècle qui chaque jour accueille ce feu qui aura mis 3h30 à brûler. Pourquoi cette méthode? Eh bien parce que c'est la seule qui permet d'obtenir un pain, vous savez, légèrement différent chaque jour, marqué par l'humeur du jour. Et enfin, il y a ce petit plus, ce pain-là, il est 100% local. Et le résultat, ça donne quoi?
3: J'ai fait du pain complet, du pain de campagne, du pain de seigle, du petit épeautre, des pains spéciaux, comme un pain aux graines. J'ai fait un pain à l'avoine. Mais je propose aussi donc différents types de brioches. Et avec de l'huile de tournesol locale et bio aussi. Donc voilà.
2: Est-ce que le public est au rendez-vous? Ben oui, évidemment. Et on peut même dire que quand les habitants de Verteillac et des alentours retrouvent le pain d'Adria à la ferme de la Méphronie le vendredi soir ou au marché local le samedi matin, alors ils apprécient bien sûr la qualité du pain d'Adria Rodriguez, mais aussi et surtout l'histoire que raconte ce pain. Et ça, C'est une merveille. Merci, ici Périgord, et bravo à Adria Rodriguez. Et rendez-vous à la Folle Farine à Verteillac en Dordogne. C'est dans le Périgord vert.
0: Oh là là, merci Benoît Prospero. On s'est régalé avec Séverine Ferrer.
1: Ça me met en haleine. J'ai cette petite odeur là qui est en train de me caresser les narines.
0: Et puis alors, il y avait les accents, même déjà Benoît Prospero, un accent aussi. Vous avez remarqué des accents d'ailleurs, que, quand vous êtes arrivé de la Réunion en métropole, vous trouvez qu'on a un accent ici, ou que vous en avez du coup, en tant que régionaliste?
1: Alors moi, quand je suis arrivée, c'était très drôle. Alors, j'avais pas un gros accent, comme on dit nous, chez nous. Et en fait, la première fois que j'ai tourné, c'était L'Anamite. C'était l'adaptation de La vie de Dany Carrel, une grande actrice française qui a été faite par Thierry Chabert pour TF1. Et alors, je disais toujours Rose.
0: Ah bah oui.
1: Et donc, forcément, le réalisateur, il venait, il me disait, non, Séverine, c'est Rose.
0: Mais oui, ferme. Mais moi, Rose. Je suis auvergnat. Alors, à Clermont-Ferrand, on dit la place de Jade. On dit c'est Rose et pas la place de Jaude. Séverine Ferrer est votre invitée ce soir jusqu'à 21h, parce qu'il n'y a pas que Paris dans la vie. Il y a eu Montpellier. Ok, on a pas mal parlé de la Réunion, c'est normal, ce sont vos origines.
1: Bien sûr.
0: Mais à un moment donné, il va y avoir un déclic et vous allez arriver en métropole, découvrir un peu Paris, même beaucoup, mais surtout plein d'autres choses et plein d'autres villes. Le voyage ne fait que commencer jusqu'à 21h sur ICI.

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2: Évidemment, il y a Sabrine Ferrer aussi qui est notre invitée depuis 20h et qui nous offre son sourire, sa joie de vivre sur votre radio. Alors, on se balade avec elle, on a découvert qu'elle était née à Montpellier, je le dis pour ceux et celles qui nous rejoignent, région de l'Hérault, qu'elle va redécouvrir quelques années plus tard. On ira tout à l'heure, évidemment, il y a la Réunion, où elle va vivre jusqu'à c'est quoi, 7, 8, 9 ans
3: 12 ans et demi.
2: 12 ans et demi, oui, mais non.
3: C'est précis.
2: Oui, c'est ça, 12 ans et demi, c'est-à-dire qu'il y a 12 ans et demi, c'est le déracinement total.
3: Oui.
2: Ouais. Bon, alors ça va peut-être être un petit peu difficile. Il va se passer déjà plein de choses à La Réunion. Et comme je m'intéresse aussi au parcours, à la carrière qui, vous, est relativement précoce, je vois que vous avez déjà cet esprit d'entrepreneuriat, parce que j'ai vu le baby show, c'était à quel âge ça?
3: Alors le baby show, je l'ai fondé, j'avais...
2: C'est un spectacle, 8, ça?
3: Oui, en fait c'était un groupe. J'étais leader et chorégraphe de ce groupe.
2: Vous aviez quel âge?
3: J'avais 8 ans.
2: C'est normal.
3: Et on était 10. Ouais. Et alors, ce qui était très marrant, c'est qu'on faisait tous les arbres de Noël et les avant-premières des artistes qui venaient à La Réunion. Donc, on a fait les avant-premières de Bibi, de Dorothée, de Nicolas Perrac, de Émilie, enfin de Image à l'époque. Enfin, on en a fait plein.
2: Ouais.
3: Et en 91, ce qui a été un petit peu le déclic, c'est que un des membres du groupe, le Baby Show, a écrit à Patrick Sabatier pour l'émission Tous à la Une, et ils nous ont fait venir. Premier passage donc en 91, en juin 91, et j'ai fait ma première télé avec Solar.
2: Suffit de demander, c'est vrai, hein. Alors ça, pour ceux qui aiment bien la télévision, on est dans les années 90, c'est le générique, tout ça, la Une.
3: C'était dingue, mais quelle joie, c'était la première fois qu'on venait tous à Paris, et tous les enfants et tout, c'était absolument génial. Et
2: 9000 kilomètres quand même, vous séparez de Paris.
3: Oui, oui, et quand on est arrivé, enfin, c'était tellement drôle, enfin, en fait, on devait être logé dans un super bel hôtel, et le producteur de l'époque qui s'occupait de moi, qui s'avérait être véreux au final, nous avait pris un hôtel miteux à Malakoff. Enfin bon, c'était très marrant.
2: À Paris. Alors, Séverine, à 9 ans, vous avez votre propre émission sur Antenne Réunion.
3: Oui.
2: Alors, un petit peu plus tard, vous allez animer Les Enfants du Soleil. Ça, c'est sur RFO Réunion. C'était à Saint-Denis?
3: Oui, exactement. Oui.
2: Vous vous souvenez du générique?
3: Si tu m'aides, cette petite voix qui monte. 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Comme de l'eau sur le feu, elle fait chauffer l'écran.
2: Oh, je me suis abusé à regarder sur YouTube, vous pouvez les découvrir. Il y a une dame qui arrive après le générique, je ne sais pas comment elle s'appelle.
3: Mirose Waro.
2: Voilà, c'est ça.
3: Oui.
2: Alors très vite, on vous voit, vous chantez des chansons, vous faites plein de trucs avec des gosses. C'est génial cette aventure.
3: C'était absolument dingue. Et en fait, Mirose m'a repéré, je faisais un radio crochet où je chantais Niagara, je m'en souviens encore, c'était L'amour à la plage. Et elle m'a repéré, elle me dit, oh, il faut que tu viennes chanter dans mon émission. Et alors, ce qui était très, très rigolo, c'est que du coup, j'avais déjà fait une émission à l'âge de 4 ans et j'avais trouvé ça super.
2: C'est normal, on fait souvent des émissions à l'âge de 4 ans.
3: Non,
2: logique.
3: Mais tu sais, c'était pour faire une petite récitation, un petit poème comme
2: d'accord.
3: ça, vite fait. Et j'avais adoré ça. Et quand elle me l'a proposé, donc je suis venue chanter. Et puis, juste après, elle m'a dit, sais-tu rester la semaine d'après? Et puis la semaine d'après, et puis la semaine d'après, je suis restée avec elle. Voilà.
2: Bon, alors vous avez fait évidemment plein de choses qui, on le comprend maintenant aisément, on va vous donner envie. Il y a quelque chose de très balsacien finalement dans votre vie, parce que vous m'avez dit, moi Paris, je pense à Eugène de Rastignac, quoi, quand il y a nous deux maintenant dans le Père Goriot, quand il est dans les hauteurs de Paris et qu'il voit Paris, vous aviez, même si l'émission, il n'y a pas qu'à Paris, hein, qui se passe des choses, vous vouliez croquer la France. Hein.
3: En fait, je voulais accéder au métier que j'avais choisi. Et je savais que c'était impérativement un passage obligé et obligatoire par Paris. Ouais. Enfin, en tout cas, par la métropole. Donc, ça a été... de franchir le cap, ça a été compliqué. Mais heureusement, comme je vous le disais, ce producteur véreux nous a un petit peu forcé la main. Et tant mieux. Peut-être qu'on n'aurait probablement pas fait le pas s'il ne l'avait pas fait. Mais non, et une fois arrivé sur Paris... Alors, moi, je suis encore extrêmement fascinée par Paris. Mais j'ai cette chance de bouger beaucoup, parce que je pars beaucoup en tournée.
2: Voilà, racontez-moi. Parce que, OK, vous vous installez ici. On parlera même de l'endroit où vous allez vivre. Avec vos parents. Mais quelles sont les premières villes, les premières saveurs, les premiers endroits que vous découvrez en dehors de Paris?
3: Alors moi, j'avais un lieu de prédilection, c'était vraiment l'Arc de Triomphe.
2: C'est
3: Paris encore. Et puis, évidemment, Saint-Michel, le quartier de Saint-Michel, l'île de la Cité.
2: Voilà. Alors ça, c'est vos quartiers.
3: Ça, c'était mon fief.
2: Mais est-ce que vous avez des villes comme ça que vous avez envie de découvrir, que vous avez peut-être vu à travers la télévision, à La Réunion, des endroits où vous vous êtes dit, maintenant que je suis en métropole, Bah, je vais y aller.
3: Bah, au début, pas tellement, en fait. Quand on est gamine, quand on est ado, pas vraiment. Et puis, on se rend compte qu'on est au cœur du monde, parce que quelque part, la France, c'est vraiment, on est au cœur de tout. J'ai donc eu la chance de faire Mayotte, la Nouvelle-Calédonie, qui a été un vrai paradis.
2: Et parce que là, moi, j'ai envie de vous écouter sur ce pays.
3: La France, c'est le plus beau pays du
2: Alors,
3: monde.
2: Alors pourquoi ? Je veux tout savoir et où est-ce
3: Mais
2: qu'on va ?
3: Mais parce qu'en fait, moi j'aime les villages provençaux.
2: Eh ben voilà.
3: J'aime. Alors notre petit kiff, hein, notre petit plaisir avec mon petit garçon de 10 ans qui s'appelle Elijah et que j'embrasse très fort et qui est pas bien loin.
2: Qui est pas bien loin.
3: Il suit toujours sa maman.
2: Ah oui, il est tard, il est rentré pourtant déjà à l'école.
3: Oui, mais bon, il est toujours avec sa maman. Et du coup, nous ce qu'on aime faire, c'est-à-dire qu'on part souvent, donc soit en Espagne, soit en Italie, soit en France.
2: Alors la France.
3: Récemment, nous avons passé des petites vacances pas très loin d'Avignon, puisqu'il y avait le festival d'Avignon et que moi j'adore aller voir les copains quand je ne joue pas.
2: Alors parlez-moi d'Avignon, moi je veux tout savoir sur ce que vous aimez de cette ville.
3: Ah moi j'adore, alors le festival d'Avignon évidemment c'est un peu le marché du théâtre, hein, vous savez,
2: bien
3: c'est
2: sûr, toutes
3: ces
2: les
3: pièces
2: étés, tous les mois
3: qui
2: juillet.
3: Se jouent, etc. Et il y a tout et n'importe quoi, on peut le dire, mais quel bonheur, je trouve qu'il y a une ambiance de Avignon quand on y est, en tout cas pendant le festival, ça fourmille de gens, rencontre
2: quand on
3: des gens
2: cigales.
3: Qu'on connaît. Les cigales, mais si je pouvais avoir les cigales chez moi. Alors maintenant, j'ai un grillon à la maison. Je ne sais pas ce qui s'est passé. Je pense qu'il est dans une.
2: Il est revenu dans une valise.
3: Et c'est absolument génial. Mais moi, mon grand bonheur, c'est d'arriver dans le sud et d'entendre les grillons. Je pourrais me poser sur un transat et ne faire que ça pendant des heures.
2: Alors Avignon, mais le sud, moi, je vais vous parler d'Avignon. Ça peut être le Luberon, ça peut être Apt, Gordes.
3: Aix-en-Provence, le village de Gordes, évidemment. Et alors, moi, j'aime bien aussi toute cette. Un peu au-dessus de Nice, Grasse, entre Castaux, enfin c'est pas tout à fait à côté, mais j'adore évidemment Saint-Paul-de-Vence, enfin tous ces petits villages. Et en fait, j'aime m'arrêter, prendre ma voiture et au gré de mes humeurs de pouvoir m'arrêter, de dire tiens, le petit village au loin, il a l'air super, ben viens, on y passe, on s'arrête. Et souvent, on a fait ça avec mon fils et on s'est retrouvés dans des endroits, et je pense notamment à Angoulême que j'avais jamais
2: Alors,
3: eu l'occasion
2: Alors,
3: de
2: là,
3: faire.
2: Alors là, on quitte le sud totalement.
3: On quitte le sud, mais en remontant du sud souvent et du coup je me suis dit mais tiens Angoulême je l'ai jamais fait, j'adore aussi cet endroit le palais imaginaire de comment ça s'appelle.
2: Alors, je connais pas tout, Séverine, je peux pas vous aider surtout.
3: Non, mais en plus, il y a eu un très beau film avec Jacques Gamblin et Laetitia Casta, Père Cheval, le facteur cheval.
2: Oui, le facteur cheval, bien sûr.
3: Donc, cette
2: qui
3: ville,
2: a passé sa vie, qui a passé construire
3: sa
2: un
3: vie
2: palais.
3: À construire ce palais Évidemment, absolument ouais. incroyable. Et d'ailleurs, mon fils jouait dans le film. Et quand j'ai découvert ce lieu, c'est au milieu de nulle part. Et on a une telle richesse en France. On pourrait s'arrêter n'importe où. Il y a toujours un beau bâtiment à regarder. Il suffit juste de lever les yeux.
2: On va continuer de lever les yeux, parce que je sens que ça y est, vous êtes parti, vous allez m'emmener
3: partout. Voilà, ça y est, je suis partie.
2: C'est très bien. Je vois que vous avez bonne mémoire de votre vie. Et la mémoire, on va en parler. Parce qu'oublier les choses, ça vous arrive des fois d'oublier des choses, ou de dire, non?
3: J'oublie de temps en temps, mais c'est quand même assez rare.
2: Peut-être que vous oubliez les mauvaises choses. Vaut mieux les oublier
3: et
2: des fois.
3: Mieux, ouais.
2: Garder les bonnes. Oublier des choses ou même perdre la mémoire, bah, ça peut arriver à tout le monde, pour différentes raisons. Alors, heureusement, Catherine Quicandon, il existe des solutions, elle va nous le dire. Des solutions en prévention et qui sont souvent très ludiques. Ça permet également de passer un bon moment en famille et entre amis. Écoutez ce reportage.
4: À Cagnes-sur-Mer, entre Nice et Antibes, on a le cerveau en ébullition.
5: J'ai la mémoire qui flanche, je me souviens plus très bien.
4: Eh bien non, justement. Et ce, grâce à Vaiko, ou plutôt Rémi Nadjar, jeune entrepreneur trentenaire issu de l'immobilier. Rémi a inventé un jeu de cartes de couleurs mêlant stratégie et mémoire. Le but est d'avoir le moins de points possible. Il faut 2 à 6 joueurs et chaque partie dure 25 minutes environ, autant qu'un épisode de Plus belle la vie ou de Demain nous appartient. C'est un mélange de plusieurs jeux. Uno, Skyjo, Memory et Trio. Ce jeu de cartes est un hommage à Louise, la grand-mère de Rémi.
6: Il y a quelques années, quand j'ai perdu ma grand-mère de la maladie de l'Alzheimer, j'ai vu à quel point travailler sa mémoire et son cerveau, c'était important et qu'il ne fallait pas négliger ça. Alors j'ai décidé de créer ce petit jeu en hommage à ma grand-mère.
4: Et pour cela, il a embarqué sa famille, hop hop hop, et ses amis dans l'aventure.
6: J'ai ma fille de 11 ans qui m'a aidé à mettre tout ça en lumière. Elle m'a aidé avec des dessins, ensuite avec des prototypes, j'ai fait essayer des amis, mes parents, ma fille. Au début c'était un peu compliqué, mais j'ai vraiment cru. Donc après j'ai une amie qui était designeuse et elle m'a mis vraiment en lumière et elle m'a embelli la chose pour que je puisse le développer. J'ai déposé un brevet, donc la marque est aujourd'hui déposée.
4: Et il a bien fait, car après quelques salons et marchés nocturnes à Cagnes-sur-Mer où il réside, les 500 premiers exemplaires sont partis en moins de 3 mois. Un an et demi plus tard, il en est à plus de 1700 ventes. Le jeu est disponible en ligne, mais aussi dans une vingtaine de points de vente à Cagnes-sur-Mer et dans la vallée de la Roya, dont des pharmacies. Pour ce qui est du nom, Vaïko, peut-être vous demandez-vous ce que cela veut dire ou d'où ça vient. Vous vous souvenez que cette aventure est une histoire de famille? Eh bien, pour cela aussi, c'était le nom de son chien quand il était petit. Merci à Quentin Lacrome d'Ici Azur pour cette idée stimulante et qui marche. Plus d'infos sur vaiko.fr, V-A-I-K-O. Ici, ça entreprend Vaïko, un jeu de cartes et de couleurs pour faire travailler sa mémoire à Cagnes-sur-Mer et ailleurs.
2: Merci beaucoup Catherine Quicandon et on découvrira dans un instant avec vous Séverine Ferrer que vous aussi vous avez entrepris. Vous aussi, vous êtes une chef d'entreprise. Il y a quoi, il y a 10 ans, c'est une école de mannequins je crois
3: C'était une agence de mannequins, ouais. Mais bon, c'est plus du tout d'actualité.
2: D'accord.
3: Non, mais c'est un très mauvais souvenir.
2: Vous avez quand même entrepris des choses au-delà, peut-être que ça s'est pas terminé comme vous auriez voulu.
3: Exactement.
2: On pourra se le dire dans un instant, il y a des choses qui ont marché. Et puis les échecs font aussi partie.
3: Et c'est ça construit, en effet.
2: Continuons de voyager avec notre invitée Séverine Ferrer. Il y a Pâques Paris dans la vie, c'est jusqu'à 21h. Et c'est sur Ici.

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14: Bien sûr, on est ensemble. Vous pouvez également partager cette émission sur ICI.fr. Séverine Ferrer est votre invitée depuis 20h et ce, jusqu'à 21h. C'est ici que tout commence. Pour faire un petit clin d'œil à une série
15: à la
14: télévision,
15: série.
14: Par exemple. C'est ici que l'on vous raconte la vie, la carrière d'une personnalité à travers les villes, à travers les lieux, les régions qui ont marqué son parcours. Séverine, vous l'entendez, elle est là. Elle est née à Montpellier. Elle est partie vivre à La Réunion à 12 ans et demi. C'est le déracinement. Elle s'installe en France et principalement à Paris, elle découvre notre beau pays. C'est vrai que vous avez découvert plein d'endroits. Vous êtes là il y a quelques minutes, emballé avec, avec la région du sud de la France, quoi, finalement. Vous n'avez jamais eu envie de vivre ailleurs qu'à Paris ou en région parisienne?
15: Alors j'y pense de plus en plus. C'est sûr qu'après le Covid, on a tous eu envie de partir, de voir plus grand.
14: De foutre le camp, les choses.
15: Voilà, de se faire plaisir, on n'a qu'une vie. Et j'envisage très sérieusement de m'installer dans le sud, en effet.
14: Mais alors à Montpellier, du coup ?
15: Entre Montpellier et Marseillan, ce petit port de Marseillan, alors pas plage, hein, le port de Marseillan que j'adore, c'est un endroit que j'adore et j'ai découvert cette sublime ville de Sète et j'ai plein de copains qui se sont installés là-bas. Et alors pour vous dire à quel point je suis motivée, alors je suis pas encore complètement prête à y aller, hein, parce que bon, c'est quand même une logistique énorme
14: bien
15: à
14: sûr,
15: organiser.
14: Bah vous avez plusieurs enfants,
15: voilà,
14: Marie,
15: et puis
14: pour
15: le boulot c'est pas simple
14: aussi.
15: Et j'ai aussi passé mon permis bateau, figurez-vous.
14: Non. Mais quand?
15: Eh bien pendant le Covid.
14: Entre les deux,
15: je me suis dit, mais en fait, le début, pour me motiver, pour m'ambiancer, comme on dit, on va déjà passer le permis bateau, parce que pour moi, c'est la liberté, le bateau.
14: Mais alors, vous avez un bateau?
15: Ben non, j'en ai pas.
14: Vous avez une barque?
15: Je n'ai pas de barque, j'ai qu'un paddle.
14: Eh, effectivement. Mais alors, vous imaginez bien où vous voudriez amarrer votre bateau? Vous voyez partir où?
15: Eh bien, moi, mais vous savez, c'est juste le fait de prendre son bateau après l'école, d'aller faire une petite virée et de prendre l'apéro sur l'eau, en pleine mer ou sur les temps de taux. Voilà,
14: ah
15: là,
14: bah
15: je serais
14: voilà,
15: la plus heureuse, ouais.
14: Alors ça, voilà, c'est toute cette belle région de Sète, de Béziers, de Marseillan. Mais finalement, vous revenez aux sources, parce que pardon, je rappelle que vous êtes né à Montpellier.
15: Oui.
14: C'est pas très loin, espèce de voyage à rebours, encore une fois.
15: Mais alors, c'est très étrange, parce que plus, évidemment, les années passent, et plus je vieillis, et plus la maturité est dans, il y a un vrai besoin vital de revenir
14: aux sources,
15: et aux origines. Donc,
14: comment vous l'expliquez?
15: Je pense que c'est viscéral, en fait. Quand on l'a dans la peau, enfin,
14: ouais,
15: nos origines.
14: Vous êtes resté 3 mois, Montpellier.
15: Ouais, mais il y a quelque chose qui me ramène, bizarrement. Ouais. Alors, je ne sais pas vraiment comment l'expliquer, mais je pense que c'est la vie qui fait qu'elle me ramène, tout me ramène à Montpellier.
14: Vous vous souvenez de la rue ? Ils habitaient où, vos parents, à Montpellier ? Vous vous souvenez du nom de la rue ? Vous étiez non, la maison, l'appart ?
15: Non, non, pas du tout. Mais alors, par contre, enfin, mes parents vivaient dans un hôtel, hein, on n'avait ouais, pas d'appartement, okay. Voilà. Et j'avais pas de berceau, moi, encore un truc pour faire pleurer dans les chaumières. J'avais une valise. J'avais comme berceau une valise. Et alors, ce qui est très marrant, hein, comme quoi la vie, je vous disais que la vie me ramène à Montpellier, je ne sais pas pourquoi. Il y a quelques temps, donc, je suis née à la maternité de Montpellier. Et j'ai eu la chance d'être mise au monde par le grand professeur Grasset qui m'a sauvé la vie, parce que je vous disais que ma maman avait eu un accouchement compliqué. Ouais. Et figurez-vous que la maternité porte et avenue du professeur Grasset, et la maternité n'existe plus, elle est devenue un conservatoire de musique.
14: C'est fou ça.
15: C'est joli, non ?
14: C'est fou. Bah, c'était lié à une partie de votre vie.
15: Mais
14: la musique, dingue. La chanson.
15: Donc maintenant, voilà, l'endroit où je suis née est devenu un conservatoire ouais. de musique.
14: Donc vous êtes fan de cette région ?
15: Oh oui.
14: Oh, le lien.
15: La transition.
14: Est-ce que c'est une petite émission comme ça que vous avez fait pendant 8 ans, qui vous a à peine fait connaître? Vous avez fait quelques tournages d'ailleurs un peu partout en France? Vous n'êtes pas resté tout le temps dans votre studio pour fan de...
15: Non, alors j'ai fait beaucoup de studios, j'ai écumé tous les lieux inimaginables de Paris, les restos, les endroits, les musées.
14: Oui, je vous rappelle qu'il n'y a pas de Paris dans la vie.
15: Et voilà. et alors j'ai eu cette grande chance aussi d'aller interviewer, parce qu'à l'époque j'ai interviewé les plus grandes stars mondiales, et je suis allée à New York interviewer Britney Spears.
14: Qui a touché votre ventre quand vous étiez enceinte ?
15: Non, ça c'était Janet Jackson et Jennifer Lopez. Ça c'était à Paris. J'ai aussi fait Christina Aguilera à Atlanta. J'ai fait Pierre-Paul Jacques en Jamaïque.
14: Ouais.
15: Enfin, c'était.
14: Pour les tournages qui vous
15: j'ai fait Lou Béga à Miami. Ouais. Bon, là c'est fini maintenant, on n'a plus de budget, il n'y a plus rien. Ouais. Mais en tout cas, à l'époque,
14: L'âge d'or, quoi.
15: C'était vraiment chouette. J'ai fait le tour du monde avec cette émission et c'était absolument génial pour la gamine que j'étais.
14: Montpellier, moi je pense à la Camargue aussi, c'est pas loin.
15: Oh, la Camargue, j'adore évidemment.
14: Gros du Roi.
15: Aigues Mortes.
14: La Grande Motte.
15: La Grande Motte, évidemment. Avec
14: c'est pas une copine à 18 ans qui vous a fait.
15: Oui,
14: qui
15: c'est Gaëlle.
14: À la Grande Motte,
15: Exactement, Gaëlle, qui maintenant travaille sur la série Un si grand soleil, d'ailleurs, qui se tourne dans la région de Montpellier. Hein,
14: mais... Vraiment pas de hasard dans votre vie.
15: J'en rêve, je rêve d'avoir un rôle récurrent pour pouvoir m'installer à Montpellier et tourner dans Un si grand soleil.
14: Là, ça y est, voilà.
15: J'adore cette série.
14: Elle vit à la Grande Motte, elle bouffait des cours à la Grande Motte, peut-être.
15: Ses parents avaient un appartement dans les grandes tours, justement, sublime.
14: Elle est un peu pyramidale, la Grande Motte, c'est ça.
15: Et elle m'a dit à 18 ans, tu connais pas Montpellier ? Je suis, ben non, je connais pas. Elle me dit, allez, viens. Mmh. Et donc.
14: C'est comme, t'as pas une Rolex à 50 ans. On me l'a fait sur ce ton-là. Tu connais pas la Grande Motte ?
15: Tu connais pas la Grande Motte ? Attends, viens. Et donc, on a passé un moment absolument divin. Et du coup, ben, maintenant, j'y retourne régulièrement. Et j'ai plein de copains qui s'y sont installés. Donc,
14: pour Camargue ? Les spiguettes ?
15: Oui, bah, toute cette région. Et alors, moi, j'adore les salins.
14: Eh oui.
15: J'ai fait du cheval
14: en Camargue. Il y a une morte qui me vient à l'instant.
15: Et alors, moi, j'ai une passion pour Sainte-Marie-de-la-Mer.
14: Eh bien, bien sûr.
15: Voilà, c'est-à-dire que j'adore y aller, j'adore aller voir la Vierge Noire qui se trouve dans l'église, qui est absolument sublime.
14: Ça sent bon la Provence, là. Hein.
15: Je vais chercher mon petit encens de la famille, justement, de Sainte-Sarah. Mmh. Enfin, voilà, j'ai mes petits rituels quand je vais dans le sud.
14: On se balade pas mal hein, dans le sud, on est plutôt bien. Est-ce qu'on aurait un peu de plage là pour essayer de s'éloigner et aller faire un petit tour au bord de l'eau ? Parce que tout à l'heure on m'a dit, je parle pas de plage, mais vous qui avez vécu au bord de l'océan Indien, il y a forcément, vous avez recherché l'eau et la mer quand vous êtes arrivé ici ?
15: Ben pas tant que ça, bizarrement, mais j'aime bien la voir. J'adore,
14: tu m'as
15: par
14: parlé
15: exemple,
14: des bateaux, donnez-moi
15: Sanary-sur-Mer, bon, j'adore le petit port de Sanary. J'adore évidemment, j'adore tout ce qui est Cap Ferret, Arcachon.
14: On est parti ailleurs.
15: Mais vous voulez du sable, je vous en donne
14: oui,
15: du
14: oui.
15: sable.
14: La ville du Pilat.
15: La plage, si on parle aussi, la plage de Nice, évidemment, qui est sublime. J'aime voir l'eau. Et alors, pas que, parce que j'adore aussi forcément aller du côté de Trouville, Villers-Ville.
14: Normandie.
15: Là, on est remonté vers la Normandie.
14: Ah, n'en dites pas plus. On va aller en Normandie dans un instant. Ça y est, le sud, Bordeaux, la Gironde, on salue d'ailleurs tous les habitants de la Gironde et toutes
15: et
14: les difficultés.
15: Et on pense très fort.
14: Bien sûr. On a vécu des semaines compliquées. Et justement, il en est un peu question dès à présent dans cette émission. Parce que depuis le mois de juin dernier, la sécheresse des sols s'est installée sur l'ensemble du pays. Il y a des conséquences aussi. Plusieurs restrictions d'eau qui ont été prises dans certains départements. Alors c'est difficile par endroit de pouvoir par exemple arroser son jardin. Alors une commune en Bretagne a décidé à son tour de prendre les devants, Séverine, et ainsi anticiper les futurs manques d'eau. Et c'est Robin Bernot qui nous dit tout.
11: Et si les récupérateurs d'eau faisaient partie des solutions pour faire face à la sécheresse?
16: Je pense que c'est une excellente idée.
11: En Bretagne, pour permettre aux habitants de continuer à arroser potagers et jardins, la mairie de Plourivaux, dans les Côtes d'Armor, a lancé un achat groupé de plusieurs dizaines de récupérateurs d'eau de pluie, comme l'explique Véronique Cadudal, la maire de la commune, à notre journaliste Delphine Gocho.
17: L'idée, c'était aussi de ne pas continuer à arroser avec de l'eau potable, parce que c'est quand même un peu aussi un peu une incohérence, et de se dire que récupérer l'eau quand il pleut et de pouvoir s'en servir quand on en a plus assez, notamment pour nos potagers, nos fleurs, etc., c'est quand même une très bonne idée.
11: Aujourd'hui, l'élu est persuadé que chacun peut à son niveau faire quelque chose.
17: Si chacun y met un peu de bonne volonté, alors sans doute qu'on ne réglera pas tous les problèmes de cette façon, mais en tout état de cause, si personne ne fait rien, il ne se passera rien. Donc en fait, chacun peut à son niveau faire quelque chose.
11: Alors ici, ça marche, mais vous, qu'en pensez-vous?
18: Moi, j'ai toujours été militant pour ces choses-là, donc il n'y a pas de souci.
11: Pour Alain, c'est une bonne initiative, mais pour lui, aujourd'hui, il faut d'abord passer par de la sensibilité.

0: et que malheureusement, il faut qu'on soit devant le fait accompli pour en prendre conscience. C'est dommage.
1: Oui, parce que Corinne, comme vous peut-être, elle s'est directement retrouvée impactée par la sécheresse.
0: Je ne pouvais pas arroser mon jardin et là, je me suis dit, bon, il faut faire quelque chose. Donc, si je peux récupérer l'eau de pluie pendant l'hiver, ce sera parfait.
1: Au total, cet achat groupé de récupérateurs d'eau proposé par la mairie de Plourivaux dans les Côtes d'Armor a permis de réduire les coûts. Plus d'une cinquantaine de foyers ont ainsi pu s'équiper d'une cuve de 1000 litres pour moins de 130 euros.
2: Et en juillet dernier, merci Robin Bernot, d'après Météo France, il n'est tombé qu'un tiers des précipitations habituelles en moyenne sur la France, un déficit de 67% qui fait de juillet cet été, hein, Séverine Ferrer, le troisième mois de juillet le plus sec depuis, vous n'étiez pas né, 1959.
3: Ah oui, quand même.
2: Vous avez souffert, on parlait de sécheresse, on parlait de l'été compliqué, la canicule, ça a été pas évident aussi?
3: C'est-à-dire que moi qui ai l'habitude de la chaleur, ouais, avec la Réunion, eh bien j'ai quand même eu très très chaud, donc forcément, oui, c'était assez éprouvant.
2: On va aller se rafraîchir en Normandie, qui est une des destinations...
3: Mais il a fait très beau aussi cet été
2: très beau en Normandie. Et je sais que vous aimez la Normandie, on parlera de votre actualité chargée aussi. Il est bientôt 21h, mais on a encore quelques minutes pour profiter voilà, de notre invitée Séverine Ferrer. Il n'y a pas que Paris dans la vie, il y a la Normandie aussi. Tout de suite.

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2: De la Réunion à la métropole, de Montpellier à Paris, en passant par la Grande Motte, sa vie est extraordinaire. C'est Séverine Ferrer, elle est avec vous depuis 20h. Alors il y a quelques minutes, pour ceux qui nous rejoignent, on a beaucoup parlé du sud de la France, on a été aussi en Gironde. Vous avez évoqué la Normandie rapidement. On a parlé en début d'émission des origines normandes, me semble-t-il, oui, de votre maman. Vous avez évoqué quelques villes, on peut y revenir. Il y a des villes comme ça qui vous plaisent, dans lesquelles vous allez souvent en Normandie?
3: Alors j'adore Villers-sur-Mer aussi. Cabourg, forcément. Alors le Mont-Saint-Michel, c'est un petit peu juste à la limite, mais je trouve cet endroit absolument

0: fascinant. Bizarrement, j'aime bien Lisieux.
1: Alors, c'est dans les terres, mais on va pas se le dire, vous y êtes passé cet été.
0: J'y étais cet été, oui. J'ai un petit garçon qui adore la Normandie. Et en effet, on a passé une grande partie du Covid, enfin, entre deux confinements, beaucoup en Normandie, puisqu'on avait besoin de s'aérer. Mmh. Et c'est vrai qu'on a fait beaucoup de villes de Normandie, mais j'ai un gros coup de cœur pour Villers-Ville, ouais. Parce que je trouve que c'est absolument charmant. Et d'ailleurs, on pense à Laurent Ruquier, hein, qui a une très belle maison là-bas, on l'embrasse. Et j'adore aller y jouer, parce qu'en fait, voilà, c'est la côte normande, c'est le cidre, les marchés, Trouville, les vapeurs, où on mange des moules frites.
1: Oustriam, Houlgat.
0: Ah ouais, non, mais tout est Houlgat, j'adore Houlgat.
1: C'est beau, Houlgat, hein.
0: Je vais souvent jouer à Houlgat, d'ailleurs.
1: Mais oui, parce que vous jouez à Paris, vous jouez en province en ce moment.
0: Alors les deux en ce moment, alors, en effet.
1: Allons-y, on va s'arrêter sur Paris rapidement, parce qu'il n'y a pas que Paris dans la vie. Qu'est-ce que vous jouez à Paris?
0: Alors je joue en ce moment une comédie qui est absolument géniale, qui s'appelle La soirée avait si bien commencé.
1: Oula.
0: Donc c'est la deuxième saison, la première saison a été jouée par Enora Malagré, qui vient vous rejoindre.
1: Mais bien sûr, Enora, tous les jours à midi sur votre radio ici.
0: Voilà, et donc moi je partage l'affiche avec Delphine Chanéac. Donc, une copine de longue date, hein, puisque nous avons tourné ensemble il y a bien longtemps.
1: Il y a des beaux yeux bleus de mémoire, Delphine.
0: Oh,
1: elle a des
0: oui.
1: yeux bleus très...
0: Des beaux yeux bleus. Enfin, toujours aussi jolis.
1: Beaucoup de talent, mais je me souviens qu'elle
0: voilà,
1: avait...
0: Voilà, avec Thibaut Delucie et...
1: Qui a des beaux yeux bleus aussi.
0: Nicolas ouais. Hautebois. un peu moins beau, mais... Donc, une comédie de Sophie de Potter et ouais. de Thibaut Delucie. Et nous sommes en ce moment au Théâtre de Passy, donc du mercredi au dimanche.
1: Bah, c'est à deux pas de la Maison de la Radio et de la Musique.
0: C'est vraiment à côté. Et parallèlement à tout ça, j'étais déjà en tournée, moi, avec une autre pièce, une autre comédie qui s'appelle Partenaire particulier au pluriel, avec Alex Good et Laurent Mestret, une pièce d'Annabelle Millot.
1: Et
0: j'ai encore quelques dates, là, entre septembre et octobre.
1: Mais alors, vous êtes comme tous les artistes, vous arrivez quelques heures avant,
0: mais
1: vous
0: c'est
1: répétez.
0: Horrible, en fait.
1: Vous jouez l'hôtel, la petite salade qui va bien jusqu'à minuit, et vous repartez le lendemain.
0: C'est terrible parce que je parcours la France, on arrive, on fait tous les transports inimaginables, ouais. on passe des heures dans les trains et dans les avions. On arrive, on nous dépose à la salle, on joue, on nous ramène et on voit
1: Donc
0: rien.
1: Vous voyez pas grand chose.
0: Donc
1: quoi.
0: Quand on joue deux jours sur place, c'est le top. Parce que là, moi, dès que j'arrive, je pose mes valises et je vais faire un petit tour du village, du centre historique, vite fait. Et puis, ramener quelques spécialités. Oui, c'est mon grand truc. Mmh. Je suis capable d'arriver à Lyon, je joue à Lyon, je vais au Halle, au marché Bocuse, je vais récupérer mes saucissons à la pistache et je rentre. Et... Ah non, mais je suis une grande malade, moi. Je prends des Uber même pour y aller, quoi. C'est,
1: okay.
0: Voilà, donc c'est vraiment...
1: Il y a des villes qui vous ont marqué parmi toutes les tournées, que ce soit avec le théâtre ou les tournées avec les souvenirs des années 90, 2000, on va en parler.
0: Oui.
1: Il y a des villes comme ça, vous vous êtes dit, bon, je l'ai très peu découverte, mais il faut absolument que je revienne.
0: Récemment, j'ai découvert Rouen. C'est très bête, hein, mais c'est à côté.
1: Pourquoi c'est bête?
0: Mais non, mais parce qu'on y passe souvent, mais sans s'arrêter. Mais c'est une ville magnifique. Le Mans, c'est super joli. Enfin, c'est des villes comme ça, Tours. On s'y arrête jamais. On joue, on repart, mais c'est hyper
1: chouette.
0: Qu'est-ce
1: qu'il y a de joli à Tours et au Mans? Je connais pas, moi, par exemple, Tours.
0: Tours, il y a plein de châteaux autour, hein, déjà.
1: Okay.
0: Déjà pas mal.
1: Très bien.
0: Et puis la petite ville de Tours, elle est chouette. Le théâtre est absolument génial. Enfin non, moi, j'adore. C'est des petits endroits comme ça où j'aime bien. Donc je reviens après. Après coup, je reviens, je me dis, ah tiens, en souvenir, c'était pas mal. Ah bah tiens, si on y passe. Et donc, je m'organise pour m'arrêter quand je vais à droite, à gauche, mais à titre personnel.
1: Alors, il y a eu la tournée à Griffling, ça c'est voilà, les années 2000, ça
0: qui
1: revient,
0: repart,
1: ça, ça
0: qui
1: continue,
0: repart
1: ça y est,
0: en septembre 2027. Oui.
1: Ok, donc là, les artistes, allez, on va aller donner quelques-uns des artistes qui
0: Alors,
1: sont sur
0: Alors, sur la nouvelle série, sur la nouvelle saison en tout cas, on a Lucenzo. Qui arrive avec nous. On a Emma Domas, Evangélie, les Poetic Lovers, Najwa Belizel. On en a plein.
1: Vous avez des tenues de dingue, hein. Des costumes de dingue.
0: Oui, c'est hyper
1: ça
0: chouette.
1: Continue.
0: Et puis ça continue.
1: Combien de dates en France qui arrivent?
0: Alors, combien de dates? Il y en a 30 là, qui arrivent. Mais alors, il y a encore plein de choses. J'ai ma série que j'ai tournée à La Réunion cet hiver qui sort au mois de septembre, qui s'appelle Marimar et les cœurs brisés, qui sera diffusé dans tous les dom-toms et sur la plateforme de France Télé.
1: Ok.
0: Voilà, donc j'ai hâte. Je continue le livre qui est en préparation, donc pour le printemps prochain. Je continue aussi ce spectacle, ce très beau spectacle que je fais autour de la libération de la parole des femmes, qui s'appelle La Voix des Femmes,
1: Bien
0: VOIE.
1: Oui.
0: Et nous serons donc à Taverny le 20 novembre. Et donc voilà, tout plein de choses. Et puis je fais aussi de la radio, moi, sur
1: oui,
0: une autre
1: alors,
0: radio.
1: On va pas en parler très longtemps, mais effectivement, vous êtes sur FM.
0: Mais je fais aussi des podcasts.
1: Donc vous êtes sur Chérie, voilà.
0: Je fais des interviews qui est devenu très 2000, et donc c'est tout à fait tout ce que j'aime. Et
1: excusez-moi,
0: je m'éclate.
1: Vous avez 5 minutes pour vous des fois?
0: Oui.
1: Déjà, je vous remercie de nous avoir accordé une heure. Je ne sais pas comment vous avez fait pour trouver dans cet emploi
0: du temps.
1: Et
0: c'est parce que c'était vous, Eric.
1: Ça fait plaisir.
0: Mais c'est vrai que oui, non. Mais j'essaie quand même. Alors même, évidemment, j'ai beaucoup de boulot, mais j'essaie aussi de m'autoriser des petites plages horaires dédiées à mes enfants, parce que pour moi, la famille est essentielle.
1: Séverine Ferrer, votre invitée ce soir jusqu'à 21h. Vivez où aujourd'hui?
0: Aujourd'hui, je vis dans les Yvelines.
1: Le 78.
0: Et ouais.
1: Vous voulez en dire un petit mot? Vous êtes, on peut, vous voulez dire la ville ou?
0: Non, moi je dis rien, moi.
1: C'est là où vous êtes engagé politiquement?
0: C'était. Non, j'ai fait qu'un mandat.
1: Bah, vous êtes quand même engagé.
0: Je me suis engagée.
1: Donc c'est public,
0: c'est
1: à chaque fois.
0: Oui, c'était une très belle expérience. Mais c'est vrai qu'il faut beaucoup de temps et je n'en ai plus beaucoup, malheureusement.
1: Mais c'est sympa, Château.
0: C'est très sympa. Alors moi j'adore. Alors il y a tout. Il y a Rueil Malmaison, il y a Marly le Roi, il y a vraiment toute cette. C'est vraiment à côté de Paris. Il y a les quais de Seine. C'est l'île des impressionnistes aussi.
1: Bien sûr.
0: Il y a tout plein de choses à découvrir et. J'adore cette région.
1: Est-ce qu'il y a un lieu où vous aimez vous retrouver pour vous apaiser, pour vous se retrouver? Ça peut être une forêt, par exemple, un endroit.
0: Alors, je ne suis pas très forêt, moi. J'aime pas trop. En fait, si, j'aime les forêts, mais pas chez moi.
1: D'accord.
0: J'aime me balader quand je suis pas à la maison.
1: Ok.
0: Voilà, quand je suis à la maison.
1: Non, mais pour se ressourcer.
0: Pour me ressourcer.
1: Parce que quand on a l'emploi du temps que vous avez, à un moment donné, il faut bien se poser.
0: Oui, c'est vrai. Alors, par exemple, là, pour me ressourcer, ça va vous paraître complètement étrange, mais j'ai un lieu que j'adore à Valenciennes.
1: Ah, ben voilà.
0: Alors, il y a un hôpital, un ancien hôpital général qui a été complètement réhabilité en hôtel. Et à chaque fois que j'y vais, je m'enferme dans cet hôtel et je me ressource et ça me fait du bien. Voilà, donc j'en reviens là. C'est pour ça que je suis aussi détendue.
1: Et quels sont les lieux que vous ne connaissez pas encore en France et vous dites il faut absolument que j'aille, c'est les prochains quoi, en gros. Hein.
0: Alors j'ai envie de vous dire, il en reste pas beaucoup, hein. Il en reste pas beaucoup
1: Toulouse,
0: parce que
1: Toulouse, ça peut être l'Alsace.
0: Oui, Toulouse, je connais pas bien. Toute cette région de Collioure, tout ça, je connaissais pas. Et j'aimerais bien découvrir un peu Perpignan et tout ça, monter juste la frontière entre l'Espagne et la France. J'aimerais bien découvrir cette région-là, un peu plus.
1: Où est-ce qu'on mange bien en France?
0: Partout.
1: Si vous voulez vous fâcher avec personne.
0: Je vous jure, je suis une telle bonne vivante, je suis épicurienne, mais moi, c'est comme je vous disais, je suis capable de faire des kilomètres pour aller chercher un saucisson à la pistache chez Gast au marché des Halles Bocuse, quoi. Et manger une soca à Nice, et manger un poulet au cidre en Normandie, un cassoulet.
1: C'est épicurien.
0: À la toupina à Bordeaux.
1: On va vous suivre, c'est génial. Franchement, vous nous avez emmené partout, Séverine. Difficile de résumer toute votre actualité. La radio, on l'a dit, le livre qui va arriver, la série avec France Télévisions, la pièce de théâtre partenaire particulier, l'autre pièce de théâtre qui se joue à Paris au théâtre.
0: La soirée avait si bien commencé au théâtre de Passy.
1: La tournée à God of Feeling. À un moment donné, il faudra que cette émission dure 2 heures pour que je parle de l'actualité de Séverine Ferrer.
0: Je reviendrai.
1: On va se quitter avec un quiz.
0: Oh, avec plaisir.
1: Vous ne pouvez répondre que La Réunion ou la métropole.
0: Okay.
1: Alors on va forcément retrouver des choses.
0: Oui, mais La Réunion, la métropole, oui, d'accord.
1: Non, c'est soit l'île de La Réunion où vous avez vécu, soit...
0: Oui, d'accord. Bon, ça promet d'être déjà très difficile, allons-y.
1: Mais non. Votre enfance?
0: La Réunion.
1: Votre premier souvenir télé?
0: Eh bien, La Réunion.
1: Votre premier amour?
0: La Réunion.
1: Votre meilleur rougail saucisse?
0: La Réunion, sans aucun doute.
1: Oui, la meilleure en France aussi. Le plus beau coucher de soleil?
0: Oh, La Réunion.
1: Les premiers pas sur scène?
0: La Réunion.
1: Premier casting?
0: La Réunion.
1: Un dimanche en famille, c'est où?
0: La Réunion.
1: Prendre votre retraite?
0: La métropole.
1: Eh ben voilà, on va terminer sur la métropole et ce sera du côté de Montpellier, j'en suis sûr.
0: Probablement.
1: Parce que vous, à mon avis, vous irez pas du tout dans le sud tellement vous êtes en suractivité ici. Mais peut-être à la retraite, si vous la prenez un jour, vous irez peut-être là-bas.
0: Vous savez quoi ? Moi, j'ai décidé de mourir sur scène.
1: Eh ben, je crois que c'était Dalida, ça. Hein. Et on va terminer sur Dalida. Je vous écoute.
0: Eh bien, écoute, en tout cas, j'ai été très heureuse d'être avec vous.
1: Merci, Séverine. Franchement, c'était un plaisir. On a fait un joli tour.
0: Et hein. J'adore votre concept. Bah, je vous le dis, c'est très agréable.
1: Ça fait plaisir. Il vous ressemble aussi, spontané, bienveillant, et puis à l'image de toutes les villes que vous avez fréquentées.
0: Et puis, comme je vous le disais, vraiment, les voyages sont la richesse. Donc, continuez. Surtout, on est tellement bien en France. Il y a tellement de choses à voir.
1: Merci.
0: Donc, n'allons pas très loin.
1: Mais oui.
0: Au final,
1: moi, j'irai avec vous.
0: Ah oui, avec plaisir.
1: Séverine Ferrer était votre invitée sur ici.fr pour écouter cette émission. N'oublie pas qu'il n'y a pas que Paris dans la vie. On vous le prouvera à nouveau demain avec d'autres invités. On vous embrasse et on vous souhaite une très belle soirée ici.fr
0: belle soirée.
1: Pour nous suivre et réécouter l'émission. Ciao.

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2: Et à 20h sur votre radio ici, c'est l'heure de Décibel, petite originalité du samedi. La programmation musicale est assurée par un invité. Ce soir, c'est un invité chanteur, auteur, compositeur, accordéoniste. Là, ça vous donne quand même un bon indice, hein. En tout cas, ça réduit le champ des possibles dans nos invités. Son petit nom, c'est Claudio. Vous avez découvert il y a une dizaine d'années dans The Voice avec ce premier tube Un homme debout et ce soir l'invité de Décibel. Les chansons préférées de Claudio Capeo. Vous vous demandez ce que c'est ? Vous avez raison de vous poser la question parce que j'ai rarement vu une sélection aussi éclectique. Salut Claudio !
3: Salut, tu vas bien ?
2: Très très bien, merci.
3: C'est vrai que c'est un foutoir. Hein. Quand je revois la liste, je me suis dit... Mais je voulais vraiment donner un peu de tout. C'est un peu toute ma vie en fait, tout ça quoi.
2: Alors c'est ça qui est super. C'est quand on demande à un artiste de choisir une dizaine de chansons, au début il nous dit « Ah bon, c'est difficile d'en choisir que 10 ».
3: Après on peut plus s'arrêter quoi.
2: Voilà, mais après ça permet aussi quand même de te raconter et voilà, et de raconter aussi ton parcours. C'est super éclectique et on va vraiment se régaler ce soir jusqu'à 21h. Claudio, je rappelle tout de même que ton album Nouveau Souffle est disponible et que j'ai choisi des petites chansons à toi qu'on pourrait écouter aussi pendant l'émission, puisqu'il n'y a pas de raison, tu es là, donc on a envie de t'entendre chanter quand même. Voilà, c'est important. Alors, parlons peu mais parlons bien. On commence par un classique rock français, c'est Téléphone. Ça, c'est vraiment toi. C'est quoi ton souvenir avec cette chanson ?
3: Mais écoute, tout simplement, comme tu l'as dit, c'est un classique, c'est le patron, voilà. Ah oui, tu sais, quand on se retrouve aux Enfoirés et tout, quand il prend sa guitare, ben Jean-Louis, c'est le patron pour moi, quoi. Tu sais, il pose son truc, il pose le décor, il y a tout le monde qui se lève. C'est un joyeux bordel. Et puis même nous, les artistes, tu sais, pendant ces interludes, donc c'est entre ce que tu vois à la télé pendant le show, ben nous, tous les artistes, on monte sur scène et on chante pour... Voilà, pour faire passer le temps aux gens et pour passer du bon temps avec eux. Et voilà, et puis Jean-Louis, il arrive avec sa guitare, et il claque le premier accord, et puis voilà, ça part en...
2: C'est fou, hein ?
3: Ouais, c'est fou furieux, quoi. Tu sais, c'est juste énormissime. Donc voilà, il devait commencer par ça, en fait, quoi. Parce que c'est le rock français, parce que c'est fort, parce que ça fait du bien, parce que c'est dans l'ADN, quoi. Voilà.
2: Vous l'entendez ? Il a envie de l'écouter, cette chanson.
3: Eh oui,
2: aussi.
3: Eh oui.
2: Alors, ça... C'est vraiment toi. Téléphone sur votre radio ici. Premier choix de la soirée pour notre invité, Claudio Capeo.

0: voilà, ça pose le décor. Dès le départ, ça, c'est vraiment toi. Téléphone, ça y est, vous êtes chaud, les amis. On passe une heure en compagnie de Claudio Capeo, qui choisit la musique. Et comme vous l'entendez, Claudio est suédois. Non, c'est pas ça. Il est italien, évidemment.
1: Hey, bonjour à tous. Voilà, Claudio, l'italiano.
0: C'est pas ça, c'est una bella canzone. Évidemment.
1: Qu'est-ce que ça fait du bien.
0: T'allais nous mettre un Italian Lover.
1: Ah, mais oui.
0: Et t'as choisi
1: oui.
0: Eros Ramazzotti.
1: Ouais. Ah là là. Tu sais, ouais, parce que il y a cette partie en moi qui est en Italie, qui reste en Italie. Mais tu sais, il y a ce voyage qui est constant, c'est tout le temps comme ça. Ouais. Tu sais, c'est la pasta, c'est la mamma, c'est la France avec moi en Alsace, la choucroute. Mais c'est juste que voilà, parce que ça fait partie intégrante de ma vie. C'est toutes mes vacances, encore une fois, c'est le sang qui coule dans mes veines. C'est quelque chose que je ne pouvais pas passer à côté de ça. Et puis, voilà, c'est des moments de. Je ne sais même pas quoi te dire en fait.
0: Non, mais
1: quoi.
0: C'est de la nostalgie.
1: C'est totalement naturel en fait.
0: Quand tu grandis dans une famille italienne, c'est sûr. Et Eros Ramazzotti, enfin, tous les Italiens, on a tous une maman ou une tati déjà qui est amoureuse de Eros.
1: Eh ben oui.
0: Déjà, c'est géré. C'est qui chez toi, Claudio?
1: Ouais, c'est tout le monde. On est tous amoureux
0: d'Eros Ramazzotti.
1: Bien sûr.
0: Non, en plus, c'est vrai, il est beau, il est classe, il a cette voix et tout. Mais au-delà de la nostalgie, est-ce qu'il y a des. Ils ont une façon de chanter quand même, les chanteurs italiens, avec la voix rauque et tout. Et y a quelque chose chez toi comme ça aussi.
1: Oh, je sais pas, en tout cas, tu sais, ils prêchent l'amour, ça parle énormément d'amour, et puis ils le font tellement bien, ça, faut leur laisser, quoi.
0: Ouais.
1: C'est les champions du monde pour tout ça. Et puis, tu te laisses toujours transporter par tout ça. Et puis moi, je continue, tu sais, le matin, quand j'ai envie d'être un peu frais, sous la douche, je mets toujours des chansons italiennes, je sais pas pourquoi, mais c'est un truc. Tu vois, c'est ça, c'est.
0: Tu chantes des chansons italiennes sous la douche?
1: Mais totalement. Ouais, parce que j'aime ça, parce que ça fait du bien. Après, tu vois, on va continuer la liste.
0: Oui.
1: Ouais, je peux mettre du rap comme je peux mettre du métal. Hein, tu
0: d'accord.
1: Sais.
0: Mais
1: voilà, quand il y a un beau soleil, on a envie de se pimper un peu pour sortir et se trouver beau, tu sais. Moi, c'est Italia, tu vois, ça me fait du bien.
0: Alors, c'est parti, Eros Ramazzotti, pour toutes celles et tous ceux qui sont amoureux, Sébastien.

0: se passe très très bien hein, cette soirée avec Claudio Capéo. On te demande des fois de faire le DJ comme ça, de choisir des chansons, tu fais ça bien hein.
1: Oh, non, en fait pas si bien que ça au final hein,
0: tu vois. Faire ça,
1: là c'est parce qu'on est ensemble, tu m'accompagnes, tu vois, du coup, voilà, c'est un travail de groupe, du coup c'est vachement plus simple parce qu'à deux on est plus fort. Mais
0: ouais.
1: Mais voilà, mais pour vous, pour toi, on s'en sort plutôt pas mal, je trouve.
0: Carrément. Alors après deux énormes tubes, Téléphone et Eros Ramazzotti, là c'est une découverte que tu nous proposes, ouais. Claudio. Mima, ça s'écrit M-I-M-A-A, et la chanson VFC, là il va falloir décoder pour celles et ceux qui en entendent parler pour la première fois.
1: Ouais, je peux le dire ou pas?
0: Tu dis tout ce que tu veux.
1: C'est vafan cool. Tu vois, c'est tout simplement, on est encore dans un truc italien, tu vois.
0: C'est
1: vrai que c'est une découverte.
0: C'est la culture italienne.
1: Ouais, bah c'est comme ça.
0: On
1: peut le dire avec un grand sourire et puis tout va bien.
0: C'est vrai.
1: Et c'est ce qu'elle fait dans sa chanson. Et c'est vrai que c'est une découverte. J'ai envie de te dire, c'est un jeune talent alors que je me suis un peu renseigné. Ça fait comme très très longtemps qu'elle veut être artiste, qu'elle fait de la musique.
0: Je la connaissais pas moi.
1: Ouais, ben tu vois, moi je la connais depuis pas longtemps. Et je suis tombé amoureux de sa musique, de la personne, de ses potes qu'on voit sur les clips, les trucs. Parce qu'en fait, tu sais, je trouve qu'il y a une belle énergie. Il y a un renouveau, quelque chose qui fait du bien. Et ouais, il me devait de faire en sorte qu'elle soit présente dans cette playlist aujourd'hui.
0: Bah merci,
1: parce que tu sais, des fois, des jeunes talents, ça. J'aurais aimé qu'on me lance, moi, à l'époque, comme ça. Personne n'a, enfin, l'a fait ou pas, je ne sais pas. Mais en tout cas, j'oublie pas tout ça. Dès que je peux aider un peu, je le fais. Voilà, tu sais, on se connaît pas du tout, mais moi, je vais de l'avant.
0: Comment tu découvres, toi, la musique? Là, par exemple, Mima, t'as découvert quoi? Sur Spotify?
1: Instagram,
0: en scrollant. Sur Instagram.
1: Pour mon Mongolito, hein, tu vois, je suis comme ça. Et je suis tombé dessus. Ensuite, à force de regarder, je fais un partage d'amis, de trucs qu'elle m'a écrit. Elle m'a dit, non, mais c'est incroyable. Non, c'est moi qui lui ai écrit en disant ouais, j'adore ce que tu fais, très cool et tout. Non, c'est dingue, Claudio, non, vraiment. Yo, voilà.
0: Ah, c'est tout simple.
1: Ouais, c'est tout simple. C'est voilà, c'est comme, ouais, comme tout le monde, quoi.
0: Mima.
1: Voilà, on l'adore.
0: M-I-M-A-A, comme Claudio Capéo. Allez lui donner de la force, pourquoi pas sur Instagram, oui. Sur ses réseaux sociaux. Et donc, répétez après moi le son de italien, niveau 1, vafanculo.

0: fait du bien.
1: Elle s'appelle Mima, et ça, c'est la découverte du jour. Il y en aura d'autres d'ici à 21h, puisque Claudio Capeo, il vous a fait une playlist absolument formidable. Alors là, ce début d'émission ne serait pas complet sans un grand classique de la chanson française, puisque là, on a eu de l'italien, de la variété, du rock, tout ça, ça se retrouve dans ta musique. Mais il y a aussi la chanson avec un grand C, et donc tu as choisi Charles Aznavour.
2: Oui.
1: C'est une référence pour toi, Aznavour, Claudio ?
2: Ah, c'est, tu sais, on a eu le patron, on a eu le taulier, ça c'est vraiment toi, avec téléphone, et puis là, cette fois-ci, on a le monument, quoi, avec un grand M. C'est, voilà, c'est, on a juste le droit de faire une seule chose, c'est l'écouter, et puis se taire, et puis, parce que tout est beau, parce que ces chansons sont des peintures, parce que t'arrives à te projeter dans sa cuisine quand il chante, dans n'importe quelle chanson, tu sais exactement où est-ce qu'il va.
1: Oui.
2: Tu fermes les yeux et tu comprends tout, quoi.
1: C'est comme des petits films.
2: C'est assez merveilleux, quoi. Tu sais, je lui dis, putain, il s'en est donné de la peine et il l'a bien fait parce que on continue à rêver en écoutant ses chansons. Ça nous fait du bien.
1: C'est intéressant ce que tu dis. Il s'est donné de la peine parce que il a toujours été là, Aznavour. Ouais, quand on était petit, il était déjà vieux. Et donc, on sait jamais. Non, mais voilà.
2: Ouais,
1: et en fait, en regardant, alors, notamment le film de Grand Corps Malade qui raconte la vie de Charles Aznavour, qui est génial, avec Tahar Rahim dans le rôle d'Aznavour, on se rend compte à quel point il a galéré au début.
2: Bien sûr, bien sûr. C'est vrai qu'il arrivait assez tard. Hein.
1: Mais oui.
2: Tu vois.
1: Et que l'on lui disait qu'il était trop moche, et puis qu'il avait une voix pas possible. Enfin, il se prenait vraiment des critiques terribles et tout. Le mec n'a rien lâché. Donc ça aussi, c'est inspirant, mine de rien, de se dire qu'un mec est devenu une légende.
2: Ouais.
1: Au début, il n'était pas très bien traité, quoi.
2: Bah ouais. Mais après, tu sais, c'est la vie de chaque artiste. Et puis, passer par ces moments-là, c'est ça qui peut-être qui l'a rendu plus fort.
1: Ouais.
2: Mais quand même, pour la petite histoire, il a toujours été presque incapable, non, c'est pas comme ça que j'ai envie de le dire, mais de chanter deux fois la même chanson de la même façon, quoi. Tu sais, ça a toujours été. Tu vois, quand il le sentait pas, en fait, en répétition et tout, il arrêtait, quoi. C'était pas on va réessayer pour un titre, c'était du one shot. Donc la chanson, elle enregistrait, c'était tout d'un coup, quoi. C'est pas comme aujourd'hui où on coupe le petit mot, là, on va récupérer celui-ci de la prise d'avant, et tu sais, on triche un peu, quoi. Tu vois, on est devenu un peu.
1: Oui, peut-être on est devenu un peu paresseux, on se dit, voilà, tiens, le premier couplet, là, dans mon premier enregistrement, il était bien, ensuite on prend le refrain ailleurs.
2: Voilà,
1: et tout,
2: exactement. De ce que je sais de lui, c'est que lui, quand ça marchait pas, c'était pas d'un coup, il s'en allait.
1: La chanson d'Aznavour que tu as choisie, c'est pas n'importe laquelle, c'est Comme ils disent, et c'est une chanson qui était courageuse à l'époque, puisque l'homosexualité était encore considérée comme une maladie par l'Organisation Mondiale de la Santé. Elle était illégale dans plein d'endroits, et donc il dit cette phrase, je suis un homo, comme ils disent.
2: Ouais.
1: Alors, il ne l'était pas, mais n'empêche, il a pris position pour un groupe qui était opprimé, ça aussi, ça te touche.
2: Ouais, tout à fait, parce que j'ai beaucoup d'amis, et puis après, aujourd'hui, ça va mieux, on peut en parler ouvertement, tout se passe bien, mais ça reste compliqué pour d'autres personnes, d'autres amis à moi, et puis en fait c'est, je sais pas, c'est pas une maladie, quoi, hein, tu vois, celui qui l'accepte pas, qu'il aille se faire foutre, en fait, hein, va faire un coup, là, tu vois.
1: On n'a pas appris ce mot pour rien tout à l'heure dans notre cours d'italien.
2: Voilà, non, mais c'est
1: Charles Aznavour, Comme ils disent, merci Claudio Capeo.

Oldies. Et comme l'a dit Claudio Capeo, un monument de la chanson française avec un grand M à l'instant, Charles Aznavour. J'en profite pour vous dire que le film sur sa vie réalisé par Grand Corps Malade et Mehdi Idir est disponible sur Netflix. Elle est la suite des choix musicaux éclectiques et réjouissants de notre invité Claudio Capeo. C'est dans quelques secondes. Vous écoutez ici Décibel jusqu'à 21h. Le

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3: Cap sur Lisbonne. 1991, Étienne Dao y vit une passion amoureuse incandescente. C'est là, entre les pavés humides et les embruns de l'Atlantique, qu'est né un morceau culte, Saoudade.
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3: Saoudade, ce mot portugais presque intraduisible, c'est ce mélange unique entre la joie et la tristesse. C'est le cœur qui bat un peu trop fort pour un souvenir.

0: ce titre est si viscéral qu'il en fait un test ultime. À l'époque, chaque musicien qui souhaite accompagner sur scène doit passer l'épreuve de Saoudade. S'il ne capte pas l'âme du morceau, il ne fait pas partie du voyage.
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2: Ce soir, c'est Claudio Capeo qui est l'invité de Décibel et qui choisit toutes les musiques jusqu'à 21h. Tu vas piquer mon boulot, tu vas devenir animateur radio.
3: Ah, je ne pourrais pas, tu es Et même être mathématicien, je ne le savais pas. Ça, pour les personnes qui ne le voient pas, tu as quand même des chiffres partout. Elle compte toutes les microsecondes entre chaque moment de chanson, de trucs. Elle n'a pas besoin de calculatrice en plus.
2: Sur mes doigts.
3: En fait, je me suis dit, dans la radio, je ne pensais pas que les mathématiques étaient aussi importantes. Ben, franchement, bravo, félicitations.
2: Merci.
3: Quel génie, quoi.
2: Claudio, puisqu'on en est aux félicitations, félicitations pour ton nouvel album.
3: Oh, c'est sous, gentil, merci.
2: Qui cartonne. Là, pour le moment, tu prépares ton retour sur scène. Il y aura les festivals d'été, puis cette énorme tournée de Zénith et d'Arena à partir du mois de novembre 2026. Je me suis dit que ce serait chouette qu'on écoute Speranza, qui est vraiment un grand moment de ce nouvel album. Tu peux nous en dire plus sur cette chanson?
3: Bah, quoi dire, assez rapidement, tout simplement. C'est une chanson qui vient d'un artiste que j'adore, qui s'appelle Pétrole Brut, tu vois, que je ne connaissais pas. Et c'est la seule chanson qui est venue d'ailleurs. C'est une chanson qu'on m'a proposée avec le texte, avec tout ça.
2: Et parce que toi, d'habitude, c'est toi qui écris.
3: Bah, habituellement, voilà, on compose. Ouais. Après, ça m'arrivait à l'époque de prendre aussi des titres comme ça, mais cette fois-ci, on a changé, tu sais, avec ce nouveau souffle. On compose.
2: Oui.
3: On est réellement, c'est nous qui faisons toute la popote, hein, tout le temps, tu vois.
2: D'accord.
3: Et là, cette fois-ci, c'est juste un gros coup de cœur, parce que c'est tellement bien dit, parce que j'ai trouvé ça beau, parce que le mec est merveilleux, parce qu'il y a du cœur, parce qu'il y a de l'action, parce que ça parle de vérité, à la fois c'est droit, c'est juste, c'est dur, c'est profond. Je ne pouvais pas passer à côté de ce titre-là, et vu qu'il, et en plus il est artiste, et puis je lui ai dit l'autre jour, je lui ai dit, mais c'est quand même marrant, quoi, tu vois, t'as fait une pépite, t'as fait une chanson qui est juste merveilleuse, pourquoi tu l'as pas gardée pour toi, en
2: Très
3: fait,
2: bonne
3: quoi.
2: Question, qu'est-ce qu'il
3: ouais,
2: a dit?
3: Bah, il m'a dit non, qu'il n'était pas, qu'elle était pour moi, qu'elle n'était pas pour lui. Je disais, mais quand même, putain, c'est un gros titre, quoi. Pour moi, c'est mon petit chef-d'œuvre de l'album, quand même, tu vois, ce truc. Enfin, c'est le nôtre, tu vois, avec Pétrole. Et puis, non, c'était, pour lui, c'était comme ça. Fallait que je prenne la main dessus. Et c'est super beau. Et, je trouve que c'est courageux de sa part. Et à la fois, bon, ça reste une chanson, tu sais, mais les chansons, peuvent passer des messages qui sont tellement forts. Et,
2: ça t'a touché.
3: Et je le remercie encore une fois. Ça m'a énormément touché. Ouais, vraiment, c'est pris dans les bras, on se fait des gros câlins. Et puis, merci.
2: Monsieur Pétrole Brut, à qui en plus Claudio Capeo donne de la force, ça fait toujours plaisir. Voici Speranza, donc sur le nouvel album de Claudio Capeo, Nouveau Souffle.
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Claudio Capeo, Speranza, vous connaissez la chanson, mais connaissez-vous les goûts musicaux de Claudio Capeo? Si ça vous intéresse, vous êtes au bon endroit, puisque c'est lui qui choisit les disques jusqu'à 21h dans Décibel. Alors je dois dire, Claudio, que dans ta liste, au début, il y avait un peu plus que 10 chansons. Il y avait du rap. Vous connaissez Assassin, les amis? Écoutez quelques secondes.

0: Tout d'espoir, Assassin, fait partie des pionniers du rap français, époque début d'NTM et compagnie. Bon, c'est important pour toi le rap?
1: C'est mes 14 ans, c'est les moments qui sont super forts, c'est du rap bien lourd, quelque chose qui dégaine bien, qui c'est important, ça l'est toujours, c'est tout ça fait partie de périodes de vie, tu sais, entre ce métal qu'on va
0: il arrive. Ouais.
1: C'est des moments où qu'on n'oublie pas, et puis voilà, ça reste des pionniers, quoi. Donc il me devait de les citer.
0: Exactement. Assassin, donc Touche d'espoir, et le fameux métal dont nous parlions, c'est celui de System of a Down.

0: le métal, pareil, Claudio, c'est associé à ton adolescence comme le rap ou c'est encore une autre période?
1: Ouais, c'est le moment où tu grandis, puis t'as 14 ans, et puis l'accordéon, c'est pas forcément ce qu'il y a de plus chouette, hein, tu vois, avant l'adolescence. Donc du coup, ben, tu le remets dans sa petite boîte, tu la fermes pendant 2 ans, et t'achètes des platines, et puis tu vas faire du métal avec tes potes, et puis ça a duré 2 ans, tu vois, 2 ans de scène où c'était les guitares à fond, on poussait tout. D'ailleurs, ça m'a apporté mes acouphènes aussi, tu vois.
0: Ouais, oh,
1: ouais,
0: mince.
1: Tu vois, non, mais c'est des moments qui sont merveilleux. Ma sœur faisait de la basse dans un autre groupe de métal, moi j'étais au platine. Enfin, ouais, c'est.
0: Et j'en écoute, et j'en écoute toujours autant. T'avais le look?
1: Ah, j'avais les dreadlocks,
0: ouais.
1: Tu sais, la petite veste Adidas, tu sais, le truc des années 60.
0: Ouais.
1: Je piquais les pulls à mon père, les trucs, tu sais, c'était. Voilà, et ensuite je m'étais rasé les cheveux. Enfin, c'était un peu. Tu sais, il fallait en débattre un peu avec la vie, quoi. C'était un combat, quoi, c'était permanent.
0: Commençons une pétition, les amis, pour que sur la tournée de Claudio Capeo sur les écrans géants, il y ait des photos de ses looks d'ado.
1: Eh ben pourquoi pas.
0: Ah ouais, j'aimerais bien, franchement. Et en attendant, on écoute, alors pas du rap ni du métal, mais la musique de Calypso Rose, qui est une artiste absolument merveilleuse, qui vient. Elle vient d'où, Calypso Rose d'ailleurs? Je crois que c'est les Antilles, mais c'est à côté des Antilles, c'est pas les Antilles françaises, mais c'est ce coin-là.
1: Elle vient de la vie, quoi.
0: Elle vient de la vie, c'est sûr.
1: Oui. Oh là là, c'est bien.
0: Je crois que c'est Trinidad et Tobago, Calypso Rose, et la chanson s'appelle Abatina. Tu l'as choisie pour nous, et croyez-moi, les amis, ça s'est

0: Trinidad et Tobago dans vos oreilles sur votre radio ici. Franchement, on remercie Claudio Capeo pour le voyage. Ça va, Claudio?
1: Ouais, ça, écoute, ça va très très bien. Très très bien.
0: Tant mieux.
1: Merci.
0: Dis-moi, Christophe Maé est dans ta sélection de chansons. Oui. Est-ce à dire que c'est ton pote, par exemple?
1: Oui. Ouais. Oui, bien sûr. Mais tu sais, je pensais du coup, ça c'est vraiment toi, je pensais à Jean-Louis, tu vois, je me dis, voilà, on a le taulier, on a commencé par le taulier, par, tu vois, et puis là, on arrive par l'excellence scénique, en fait, tout simplement, et puis encore une fois, les enfoirés, pendant ces interludes-là, les moments où on chante notre chanson, bah, lui, il prend son harmonica, il va se balader dans la foule, il fait des câlins à tout le monde, il met de la joie.
0: Il est hyper à l'aise, hein, Christophe.
1: C'est complètement fou, quoi. Tu sais, tu prends du plaisir à le regarder, même si tous les soirs il fait la même chanson. Bah, tous les soirs, moi je suis comme ça dans la salle, je regarde, je fais, ah putain, il est bon, ça fait du bien. Et puis le jour, je dis, ah, comment il va le patron? Il me dit, oh, écoute-moi bien, quel patron? Non, mais franchement, il est d'une excellence pure. Et ça fait du bien à voir, tu sais, autant dans ses chansons, autant sur scène, autant dans la vie. Il a ce comportement de folie, de, je sais pas, c'est un fou furieux, quoi. Il apporte que du bonheur.
0: Voilà. Il s'appelle Christophe Maé, justement, parlant de bonheur, t'as choisi, Claudio, la chanson « Il est où ?» Le bonheur, eh bien, je crois qu'il est ici, tout simplement. C'est décibel avec Claudio Capeo.
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0: C'est Christophe Maé qu'on vient d'écouter à l'instant, choisi par Claudio Capeo. Bon camarade, donc vraiment dans cette playlist, ouais. Claudio, t'as mis plein de gens, soit qui avaient besoin d'un petit coup de projecteur, hein, comme Mima tout à l'heure, ou alors voilà des artistes confirmés mais que tu aimes beaucoup comme Christophe Maé. Anis, qu'on va écouter maintenant avec la chanson Mon Métro. Alors c'est encore un autre profil, c'est-à-dire ouais. C'est un artiste qui est reconnu par ceux qui connaissent.
1: Ouais, tout à fait.
0: Tu vois ce que je veux dire?
1: Ouais,
0: alors c'est un peu niche.
1: C'est un peu sorti aussi du monde, hein, tu sais. Voilà, il a décidé de se mettre de côté. Après, je ne pourrais pas en dire beaucoup plus. C'est juste que moi, en fait, j'ai tous ces albums dans mon téléphone et ça fait 20 ans que je l'écoute. Tu vois, c'est quelque chose en fait qui me fait du bien.
0: Tu comprends?
1: Sa voix
0: ça
1: me fait du bien. Bah, je sais pas. C'est juste t'es attiré par par quelque chose et ben faut y aller, ouais. En fait, tout simplement.
0: Mais tu comprends sa démarche à lui d'avoir sorti des albums et puis finalement de dire non, mais je vais arrêter. En fait, je fais autre chose.
1: Je pourrais pas dire. J'ai pas envie de me prononcer, mais ouais. Il me semble qu'en soi ça l'a un peu gonflé et puis le système et puis c'est rangé quoi, c'est mis de côté. Je comprends totalement parce que tu sais je vais pas commencer à me plaindre, hein, mais c'est pas forcément toujours évident, tu sais.
0: Mais c'est intéressant de le dire quand même,
1: autant pour moi que pour toi, tu sais. On est dans le public, on est dans tout ça, c'est tout le temps quand tu cherches ta baguette faut être un peu coiffé quoi, tu vois.
0: Ah, tu peux pas sortir en pyjama, hein.
1: Ah ouais, mais
0: c'est fini ce temps là
1: moi parfois je sors avec le jogging et la petite paire de claquettes. Je dis que ma femme elle kiffe pas trop quoi. Mais bon, on fait ce qu'on peut. Non, mais ouais, tout simplement, je l'adore. J'adore ce qu'il fait, j'adore sa voix, j'adore ses compositions, ses textes. Il me devait de le faire passer aujourd'hui.
0: Alors, il s'appelle Anis, comme l'épice, l'anis étoilé. Voilà. Et la chanson, c'est Mon Métro.
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0: 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Dites donc, ce serait pas l'heure de se refaire un petit Claudio Capéo? Je l'ai sous la main en plus. Ça va, Claudio?
1: Oui, ça va très bien. Merci beaucoup.
0: Merci de passer la soirée avec nous.
1: Avec toi, non, c'est génial. Super, on est bien.
0: Et puis de partager avec nous toutes ces chansons qui te plaisent, qui t'animent, qui t'inspirent. Claudio, je rappelle que Nouveau Souffle est disponible et qu'il cartonne évidemment, d'où l'énorme tournée. Quelques festivals cet été. Et puis ensuite, à partir du mois de novembre jusqu'en février 2027, tous les zéniths de France et de Navarre. Donc ça va être formidable. Et est-ce que tu chanteras Qu'est-ce qu'il me restera?
2: Bien sûr. Bon. Bien sûr. En tout cas, on attend ce moment-là très très fort. Ça va être une régalade. Ça va être, tu vois, on va pouvoir se revoir. On va pouvoir partager des choses exceptionnelles sur scène. On va pouvoir, tu vois, se refaire des câlins et puis se dire toute la vérité, rien que la vérité. C'est le moment qu'on attend.
0: Tu sais, qu'est-ce que tu fais après les concerts quand c'est fini? Parce que t'es super excité, à la fois fatigué, mais il doit falloir du temps quand même pour redescendre. Comment ça se passe l'après-concert pour les artistes?
2: Je sais pas. L'après-concert, il est simple. Hein. Déjà, il faut. Enfin, pour ma part, pour notre part à KPO, c'est nous, on s'enferme. En fait, on se met à huis clos vraiment dans une pièce, juste entre
0: que ceux qui étaient sur scène.
2: Et
0: quoi.
2: Et puis on, voilà, on fait ce petit débrief musique, tu vois.
0: D'accord. Voilà, c'est tout de suite petit, en sortant.
2: Ouais, tout de suite directement. Wow. On part, tu sais, c'est comme on est des animaux, quoi.
0: Ouais.
2: Allez, on est rangés, tu sais, les poules au poulailler. Et puis on y va, c'est d'autres moments à nous, on débrief, on fait tout de suite toutes nos listes, les trucs pour le lendemain, pour essayer de rattraper des choses, pour essayer de changer la playlist, l'ordre des chansons, les trucs. Et puis ensuite, on ouvre la porte, et puis là on partage tout avec tout le monde, parce
0: les
2: que c'est là où ça fait du bien.
0: Ouais.
2: Et ça permet de descendre aussi, parce que tu sais, on se prend des grosses charges d'amour, de force quand même. Voilà, là, après, il faut revenir à la vraie vie assez rapidement, parce que sinon, tu peux perdre la tête et ensuite, t'endors pas, quoi, tout simplement. Parce que tu sais, ça part dans tous les sens, quoi. Tu vois, donc.
0: Drôle de vie,
2: ouais, drôle de vie, quand même. Putain.
0: Claudio Capéo, qu'est-ce qu'il me restera? On l'écoute avec joie sur votre radio, ici, c'est Décibel. Comme tu aurais fait.

0: Claudio Capeo, invité de Décibel ce soir. Nouveau souffle, c'est son nouvel album. Et les amis, la billetterie est ouverte donc pour la tournée des Zéniths. Claudio Capeo, ça commence le 19 novembre 2026 à Montbéliard. Rendez-vous à Bordeaux le 3 décembre ou encore à Pau le 5 décembre. Une tournée qui continue évidemment en 2027. Montpellier le 15 janvier, Paris le Zénith le 23 janvier ou encore Dijon le Zénith le 6 février.
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2: Bonjour, bon dimanche, sous vos applaudissements, c'est Willy vient déjeuner chez vous, numéro 1084.
3: Oh là là,
2: la filoche. Bonjour la tribu.
4: Bonjour.
2: Alors, qui est là aujourd'hui? Nicolas Malabeuf, notre enfant de la télé. Bonjour mon bon Nicolas.
5: Bonjour Willy, bonjour tout le monde.
2: Et Fabien Imo, notre geek. Bonjour mon Fabien.
6: Bonjour Willy, bonjour à tous.
2: Et bienvenue à tous mes amis. Merci d'avoir choisi votre émission utile sur votre radio utile. Cette saison encore avec Nicolas, avec mon Fabien. On vous propose chaque week-end un talk show d'actu pas comme les autres, des infos avec nos invités, des sourires avec nos chroniques, de la musique, des cadeaux. Ici, on apprend et on se détend. Et la nouveauté de cette saison, c'est que depuis hier, vous l'avez entendu, nous sommes en direct de midi à 13h30, donc midi 13h, nos invités, et 13h30, nos auditeurs, car c'est vous qui prenez les commandes de votre radio. Alors d'abord, notez bien les deux dossiers du jour. Dans un instant, niveau météo, cette semaine aura été marquée par des orages très violents, comme jeudi dans le Val-de-Marne, et même pire, comme avec cette tornade qui a quand même blessé le village de Pomas dans l'Aude, des vents jusqu'à 240 km/h. Alors, est-on devenu un pays à tornades comme les États-Unis? Doit-on craindre des orages violents tout cet automne après cet été caniculaire? On en parle dans une minute. Et à 12h30, attention, nouveau rendez-vous que nous avons appelé le gigot du dimanche. Alors le gigot, c'est un plat star du dimanche. Et bien de temps en temps, comme ça, juste pour le plaisir, on recevra une star à votre table du dimanche. Une personnalité qu'on aime bien, qu'on a envie de déguster. Et pour introniser ce nouveau rendez-vous, alors Léon XIV, le pape catholique, sera là en septembre. Et bien lui, c'est le pape catholique qui fera sa 63e rentrée dans quelques jours. Michel Ier Drucker sera notre gigot du dimanche dans 20 minutes. Et puis, nouveauté donc depuis hier, dorénavant entre 13h et 13h30, c'est vous qui avez les clés de cette émission. C'est 30 minutes 100% rien qu'avec vous. Venez à l'antenne donc nous raconter vos youpi, vos moments heureux de l'été ou de la semaine, la belle rencontre, la jolie histoire. Venez nous faire un petit coucou. Venez réagir sur les thèmes du jour. Si vous voulez dire un petit mot à Michel Drucker, profitez-en. Si vous voulez nous parler des orages, voilà, est-ce que tout ça, ça vous inquiète un petit peu? 0810 055 056. Plus que jamais, ici, c'est chez vous. 0810 055 056. Il y a aussi le groupe Facebook,
6: oui,
2: Fabinou.
6: Si vous nous aimez, vous pouvez nous suivre sur le groupe Facebook Youpi la vie avec Willy Rovelli.
2: Venez.
6: C'est gratuit. On y partage uniquement des choses qui nous rendent heureux.
2: Voilà.
6: Aujourd'hui, la question du jour tourne autour de notre invité, Michel Drucker. Quelle émission vous a marqué? Si vous souhaitez lui laisser un petit mot, faites-vous plaisir. Tout se passe sur le groupe Facebook Youpi la vie avec Willy Rovelli et c'est gratuit.
2: Et c'est gratuit. Il y a aussi le WhatsApp. Hein, quand vous faites 0810 055 056, aussi sur WhatsApp.
6: Moment, vous pouvez nous envoyer des messages, des photos ou des vocaux sur WhatsApp. C'est gratuit. 0810 055.
5: Voilà. C'est moderne. On est dans la modernité.
2: On est moderne. Passez à l'antenne tout à l'heure pour y aller les youpis, vous repartirez avec.
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2: 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Voilà, on a tout dit.
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2: Allez, ouvrons notre premier dossier. Bonjour Stéphane Schmitt.
7: Bonjour.
2: Bienvenue ici, mon cher Stéphane. Vous êtes expert météo-orage, filiale de Météo France, spécialiste des orages. Alors, depuis 10 jours maintenant, là, j'ai l'impression que la France est balayée par des orages de dingue l'autre jour, parce que nous, on est à Paris. Hein. Je vais au cinéma, je sors du cinéma, c'était le chaos. Mais je n'ai plus rien compris, j'ai plus reconnu la ville. Est-ce que, déjà là, pour faire un point météo, mon cher Stéphane, comment ça va se passer là, ces prochains jours? C'est terminé un petit peu ces gros orages ou c'est la tendance du moment?
7: Ah, on a toujours... Alors il y a toujours on a des séquences orageuses en France depuis quelques temps. Et tout ça c'est parce que on a emmagasiné du carburant notamment avec avec la canicule.
2: Ah, c'est
7: Donc il suffit pas grand chose. C'est-à-dire que on a ce carburant beaucoup de chaleur emmagasinée, et il suffit à un moment donné, eh bien en fait, qu'on ait une dépression par exemple typiquement qui arrive de l'ouest, ouais, pour que derrière ça régénère en fait une salve de d'orage, et c'est ce qu'on vit en France et c'est ce qu'on risque de vivre. Vous le disiez tout à l'heure au départ, ouais, même encore jusqu'à l'automne et la fin de l'automne, même dans certaines parties de la France.
2: Donc ça, c'est à cause de la canicule. Vous nous dites, voilà, on a emmagasiné un petit peu de chaleur, même beaucoup de chaleur. Oui. Et donc voilà. Et c'est ça aussi la tornade, quand même, une tornade dans l'Aude. Non, mais ces images étaient démentielles. Ça aussi, c'est à cause de la canicule. Ça, c'est.
7: Alors, à cause, en fait, alors c'est pas uniquement à cause de la canicule. Il y a plein de mécanismes, mais effectivement, le fait d'avoir, alors, en fait, les mécanismes pour créer des orages, c'est il faut en fait toujours un conflit de masse d'air. Alors, qu'est-ce que ça veut dire? Ça veut dire que à partir du moment où on va avoir de l'air chaud qui arrive, si au même moment, eh bien, on a un air frais, un air froid qui est toujours quelque part, qui typiquement sous nos latitudes, il redescend de l'Arctique, le Nord, l'Atlantique Nord, etc. Et bien là, en fait, ça va générer des orages. Voilà. Donc ça, en fait, ce sont les mécanismes classiques. Ouais. Alors ces dernières années, on voit que ça peut commencer tôt. Typiquement, on a eu des records de foudroiement pour des mois de mars, des mois de mai en 2018-2022, parce que on a cet afflux qui vient de typiquement d'Espagne, en fait, du sud, même parce que d'Espagne. Et voilà. Donc ça, c'est pour les mécanismes. Et pour les tornades, en fait, on a alors de temps en temps, quand vraiment toutes les conditions, parce que le problème des orages, c'est qu'il y a énormément de conditions qui peuvent s'accélérer, qui peuvent être renforcées sur le plan local et qui peuvent générer en fait des formes différentes d'orages. C'est-à-dire que l'orage, c'est un cumulonimbus, c'est le même nuage, effectivement, pour tous les orages, mais dans certains cas, on peut avoir tout d'un coup, en fait, des phénomènes accélérés de cisaillement de vent. Ça a été le cas dans l'Aude. Alors, cisaillement de vent alors c'est vrai que le terme comme ça, il peut être un peu abscon. Imaginez, c'est comme si vous aviez des assiettes que vous empilez et en fait vous en avez, elles tournent, celle du bas, elle tourne dans un sens, l'autre, elle tourne dans l'autre sens. Et en fait, c'est ça qui génère.
2: Et
7: en fait,
2: on peut les prévoir, les tornades, ou malheureusement non?
7: Non.
2: Non.
7: Non, c'est très difficile. Alors déjà, les orages, les orages, c'est le phénomène le plus compliqué, un des phénomènes les plus compliqués à prévoir en termes météorologiques. C'est-à-dire que même si on a fait d'énormes progrès sur plein d'autres phénomènes, sur la prévision de température, sur les prévisions de phénomènes, même sur les orages, en fait, c'est encore très difficile de déterminer où ils vont se produire. Exactement, c'est ça. C'est-à-dire qu'en fait, tout simplement parce que les orages, on voit des marqueurs d'instabilité et on se dit là, effectivement, on a une zone propice où il faut pas grand-chose. Et donc, pas grand-chose, parfois il n'arrive pas. Voilà. C'est-à-dire que, comme je le disais, on a du carburant, mais à un moment, il manque l'étincelle. Bon. Et l'étincelle, c'est quoi? C'est par exemple des vents qui vont propulser l'air et qui vont générer des orages.
2: Mon cher Stéphane, nous sommes dans la période des orages. Donnez-nous quelques petits conseils là quand il y a un orage fort, là comme il y a eu l'autre soir à Paris, un petit peu dans plein de régions en France. Quand il y a l'orage, je fais quoi? Je peux rester au téléphone? Je prends un bain? Je fais ma vaisselle?
6: Mettez-vous sous un
2: si, si non, j'ai envie de faire une imitation de Claude François, je peux un soir.
7: Voilà, c'est ça. Exactement.
2: Faut éviter tout ça.
7: Moi, je n'aurais pas osé.
2: Tu peux y aller.
7: Merci.
2: Donc on évite vraiment tout ça. C'est toujours bon de le rappeler même. Voilà.
7: Non mais c'est super important de le rappeler. La première chose, en fait, il faut retenir qu'une chose quand on est à l'extérieur, c'est de jamais rester à l'extérieur. Alors j'enfonce des portes ouvertes, on le voit encore aujourd'hui. Jamais. Alors dès que vous entendez l'orage, dès que vous pouvez aller vous réfugier dans un bâtiment en béton, en ciment, en dur, ne restez jamais à l'extérieur.
2: Dans la voiture, c'est bien.
6: Une voiture, c'est bien parce que moi quand j'étais petit, on me disait avec les pneus, ça nous protège. Est-ce que c'est vrai ou c'est faux?
7: Alors c'est pas les pneus, mais c'est la, en fait, c'est ce qu'on appelle la cage de Faraday que constitue la voiture. Voilà, c'est-à-dire que elle, exactement, le courant va s'écouler le long de, à l'extérieur de la paroi métallique et ensuite, effectivement, mais à l'intérieur.
2: Mais Stéphane, vous nous confirmez qu'on joue pas avec l'eau, c'est-à-dire on fait pas laver, on se prend pas un bain, une douche, tout ça, ça, je savais pas, moi.
7: Non, non, en fait, alors, exactement. Non, mais c'est effectivement ce que disait Willy sur l'effet Claude François, c'est horrible comme humour noir, mais en tout cas, c'est vrai que le problème avec l'électricité, parce que la foudre, c'est de l'électricité, et donc ce qui fait que quand vous prenez un bain, alors même si aujourd'hui on a de moins ou une douche, aujourd'hui il y a de moins en moins de canalisations qui sont métalliques, on a de plus en plus de flexibles, mais pour voilà, mais typiquement si votre maison est constituée de canalisations même en cuivre, bah, le risque c'est que la foudre frappe votre maison ou les alentours, que le courant se propage dans vos installations et dans tous vos tous vos réseaux. Et donc c'est pour ça qu'on dit ça on peut frapper tout. Le réseau électrique.
2: Bon bah on arrête tout. Dès qu'il y a de l'orage, Stéphane, on arrête tout. Voilà, on fait plus la vaisselle, on laisse tout tomber, on ne se lave pas, on se planque. Et
7: non,
2: puis
7: mais
2: c'est
7: tout.
2: Tout
7: à fait.
2: Bah voilà, bah c'était bon de le rappeler, mon cher Stéphane. Merci infiniment d'être passé nous voir. Expert météo orage, filiale de Météo France, spécialiste des orages. Merci mon cher Stéphane. Passez un bon dimanche. Et donc soyez prudents les amis. Dès que ça tonne, on se planque. Dans un instant, c'est vous que je veux entendre. C'est la libre antenne du week-end qui commence à 13h. Si vous voulez réagir là-dessus, nous faire un petit coucou, vous n'hésitez pas. 0810 055 056. On parle de quoi avec toi, mon Fabinou?
5: La tornade, Fabien.
6: L'actu web, on va évoquer les affiches créées par des intelligences artificielles qui ont énervé les Français tout l'été.
2: Ah bon, tout l'été?
6: Ah oui, je vous explique tout dans un instant.
2: On sent que les Français s'énervent tout le temps.
6: Oui, pour rien.
2: Pour rien.
6: Moi, le premier.
2: Donc on peut gueuler, y allumer des roses. Oh là là,
6: ça gueule.
2: C'est pas vrai, hein.

0: c'était Toi mon toit, bien sûr, avec Ellie Media Rose.
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0: Allez, dans un instant, on va vous présenter un invité pas banal, parce que cette saison encore, on aime vous présenter des invités
3: pas banaux.
0: Mais d'abord, lui aussi, il n'est pas banal. C'est notre Fabien Imo, notre geek. Alors, mon Fabinou.
4: C'est parti pour toute l'actu web. En moins de 2 minutes, on démarre avec un gros dossier qui a énervé de nombreux internautes cet été. Les affiches créées par des intelligences artificielles.
5: Les affiches d'IA, là. On arrête, hein. C'est fini. C'est terminé.
4: Non, mais vous les avez sans doute repérés cet été. Ces affiches générées par l'intelligence artificielle étaient partout. Pour annoncer un tournoi de pétanque, IA. Pour annoncer une fête de village, IA. Pour un menu de restaurant, IA également. Ouais. Bref, vous en avez forcément vu pendant vos vacances. Et bizarrement, notre œil s'est habitué et les repère très vite finalement. Car ces affiches ont toute une teinte jaunâtre pour le côté chaleureux et ancien. La police d'écriture est toujours la même avec un style plutôt manuscrit pour le titre. Et surtout, il y a des anomalies. Bah oui, parce que l'intelligence artificielle se trompe parfois. J'ai vu une affiche pour un tournoi de pétanque avec un joueur qui avait une main à 6 doigts.
0: C'est plus pratique pour tenir sa boule.
4: Bref, l'IA s'est tapé l'affiche tout l'été, mais les graphistes et les illustrateurs ne désespèrent pas et pensent que c'est juste un effet de mode.
6: J'espère qu'on va retrouver finalement des affiches faites à la main, limite en noir sur blanc avec un petit dessin et tout.
4: Oui.
6: Parce que au final, c'est celle-ci qui sera vue en premier, vu qu'elle sera différente de tous les autres.
4: Fin du dossier affiche IA, c'était le coup de gueule du dimanche. Perso, je ne me prononce pas sur le sujet car j'ai écrit cette chronique grâce
7: à l'IA.
4: À l'IA, bien sûr.
7: Et ça s'entend.
4: Toujours dans l'actu web, vous êtes nombreux à faire les courses de rentrée en ce moment pour renouveler les fournitures scolaires de vos enfants. Et bien sachez que beaucoup de marques vous proposent maintenant de s'occuper des fournitures scolaires à votre place. Grâce à qui?
0: À l'IA.
4: Par exemple, l'enseigne de papeterie française Bureau Vallée s'occupe de tout. Il suffit en fait de télécharger l'application sur votre smartphone Bureau Vallée. Vous prenez en photo la liste de fournitures scolaires de votre enfant et l'intelligence artificielle de l'application convertit l'image en une liste de produits réels. En quelques minutes, le panier est prêt en click and collect dans le magasin le plus proche de chez vous. Comme quoi, l'IA n'a pas que des défauts et peut vous faire gagner du temps parfois. On termine l'actu web de ce dimanche avec une histoire qui vous a beaucoup fait rire sur les réseaux. Écoutez-moi bien, ça fait 17 ans qu'une professeure allemande est en arrêt maladie. Histoire vraie, cette prof de 62 ans a loupé 17 rentrées scolaires. Petit détail, pendant toutes ces années, elle touchait quand même son salaire complet, estimé entre 5 000 et 6 000 euros par mois.
7: Une situation confortable
4: qui a pris fin en cette rentrée. La sexagénaire a été mise en retraite forcée. Le proviseur en fait, de son lycée ignorait son nom et même son existence. Et bien voilà une prof qui n'avait pas le blues de rentrée. En revanche, elle avait du flouze qui rentrait.
0: Mais quel talent. Bravo, merci beaucoup mon cher Fabinho. Je crois qu'on a des messages sur le WhatsApp.
4: Sylvie, bonjour Willy et toute l'équipe. J'étais en Touraine la semaine dernière et l'orage dans un chalet en bois était impressionnant. Tonnerre, vent, éclair et même la foudre.
0: Soyez prudents les amis et continuez à réagir. 0810 055 056. Si vous êtes timide, vous laissez un petit message écrit sur le WhatsApp. Mais appelez-nous parce que moi, je veux vous entendre. On veut vous entendre. Il y a la libre antenne qui démarre tout à l'heure à 13h. 0810 055 056. L'émission est à vous. Vous avez les clés entre 13h et 13h30. C'est nouveau. Le samedi, c'est Youpi la vie. Le dimanche, c'est Youpi aussi. 0810 055 056. Appelez-nous pour tout ce que vous voulez. Réagir sur les thèmes. Nous faire un petit coucou. Nous donner des bonnes nouvelles. Quelqu'un de super que vous avez rencontré cette semaine. Mettre en avant une association.
7: Que du positif.
0: Ce que vous voulez. 0810 055 056. On vous attend.
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0: Et comme promis, place à la personne pas banale du dimanche. Bonjour Isabelle Diron.
8: Bonjour Willy, Isabelle Dairon.
0: Je savais très bien que j'avais écorché votre nom. Ne vous inquiétez pas Isabelle, c'était pour savoir si vous vous souveniez de votre nom. Et apparemment oui. Vous êtes designeuse, c'est ça? Est-ce que pour l'instant ça va Isabelle? Je ne me suis pas trompée, designeuse.
8: Tout à fait,
0: Oui, allez-y, oui et vous?
8: Je dirige le studio IDAE, qui est une agence de création pluridisciplinaire.
0: Exactement. Vous avez la petite trentaine, vous êtes du côté de Ivry-sur-Seine, dans le Val-de-Marne. Et peut-être que bientôt toute l'Europe connaîtra vos œuvres. Pourquoi, ma chère Isabelle?
8: Eh bien, on a répondu à une consultation organisée par la Banque Centrale Européenne pour concevoir les futurs billets d'euro.
0: Voilà.
8: Et on est finaliste, on est dans les 10 équipes finalistes.
0: Voilà. Pas mal. Donc, vous allez peut-être dessiner les nouveaux billets en euros.
3: Incroyable.
0: Et voilà, incroyable. Vous faites donc partie des 10 finalistes. C'est la seule Française en lice.
3: Trop bien.
0: Alors, comment ça s'est passé? Alors, vous avez envoyé votre CV à la Banque Centrale Européenne en disant « Je veux dessiner les billets ». Comment ça se passe?
8: Oui, c'est un peu ça. Il y a un an, on a répondu. On a répondu à ce concours. Donc, il fallait forcément justifier d'une expérience en France, en Europe et à l'international à travers des réalisations, des prix, des publications. Ensuite, donc, il y a eu plus de 1200 candidatures
0: à ce moment-là.
3: 1200.
0: Et vous n'êtes plus que 10. Voilà, et plus que 10, là. Donc, ça a été 6 mois de boulot. Hein. 6 mois. Je crois que vous aviez le choix entre deux thèmes, c'est ça, Isabelle?
8: Exactement. Premier thème, culture européenne à travers des personnages historiques.
0: Ouais.
8: Et nous, on a répondu sur fleuve et oiseaux.
3: C'est le deuxième thème
8: qui nous a tout à fait, enfin complètement convaincus de répondre à ce concours.
0: Voilà, donc parce qu'il paraît que la nature, l'eau, voilà, c'est des thèmes qui vous parlent, Isabelle. Hein. Déjà à la base.
8: Oui, on travaille beaucoup. Ouais. On travaille beaucoup sur ces sujets-là au sein du studio IDAE.
0: Ouais.
8: Et pour nous, c'est vrai que c'était une évidence. Les fleuves, les oiseaux, ce sont des entités qui dépassent en fait les frontières des pays d'Europe et qui les unissent par leur parcours, par leur vol. Ouais.
0: Exactement.
8: Et par rapport aux enjeux de la transition écologique, ça nous semblait aussi extrêmement important d'aborder ces sujets-là.
0: Très bien. Donc, alors, il paraît que vous avez opté pour un format vertical. Expliquez-nous. C'est-à-dire que le billet, habituellement, les dessins, ils sont à l'horizontale. Et vous, c'est en vertical, dans l'autre sens.
8: Le format vertical, en fait, est vraiment plus cohérent par rapport à l'usage des billets. On s'échange rarement des billets à l'horizontale.
0: Oui, elle a raison, Isabelle.
8: Et puis, deuxième raison, en termes de composition, le format vertical, en fait, permettait d'incarner des notions de dynamisme et de mouvement beaucoup plus, en tout cas, convaincant que le format horizontal.
0: Voilà. Alors, Isabelle, maintenant, donc, vous l'avez dit, vous êtes donc dans les 10 finalistes. Comment ça se passe? Je crois qu'on peut voter,
3: On
0: peut voter pour vous, Isabelle, c'est ça,
8: hein? Oui, notre proposition, c'est la I. Comme Isabelle ou IDAE.
3: Bien vu.
8: La Banque Centrale Européenne propose une consultation publique ouverte jusqu'au 21 septembre.
0: Ouais.
8: Donc il y a un lien. J'imagine que peut-être que vous le
0: On va le partager sur les réseaux.
8: Super. Et donc, n'hésitez pas à donner votre avis jusqu'au 21 septembre.
0: Voilà, jusqu'au 21 septembre. Si vous gagnez, ma chère Isabelle, est-ce que vous m'offrez un billet? Mais je veux un billet de 200, pas un billet de 5, Isabelle. Hein, on ne va pas faire...
3: Une valise de billets, plutôt.
0: Je compte sur vous, Isabelle. Hein, tu me fais une petite dédicace sur un billet. On en reparle, Isabelle.
8: Ah oui, avec plaisir. Franchement,
0: peut-être qu'Isabelle va dessiner. Quand même, c'est la classe. C'est quand même un truc qui arrive qu'une seule fois dans sa vie.
3: Mais c'est à nous de décider. Donc, allez sur le site du gouvernement. Vous pouvez voter jusqu'au 21 septembre.
0: Voilà, il faut voter pour que Isabelle dessine. On n'y arrivera jamais.
3: On est trois.
0: C'est pas possible.
3: Impossible de se mettre d'accord. Non, mais...
0: Bon, on recommence. On n'est pas en direct. Isabelle Dairon. Bravo, Isabelle, en tout cas.
3: Bravo.
0: Finaliste. Peut-être qu'on verra donc ses créations sur tous les billets de banque en Europe. Bravo, Isabelle.
3: Bravo.
0: On va vous soutenir, évidemment. Merci infiniment. Passez un bon dimanche.

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3: Allez, partons gaiement vers la deuxième demi-heure de votre grand talk show du dimanche. Alors ici, c'est comme la messe du dimanche.
4: Mais en pas pareil.
3: Dans un instant, Michel Drucker sera notre gigot du dimanche, notre premier gigot. Il arrive et votre tribu est là, notre enfant de la télé, Nicolas Malabeuf, et notre spécialiste web, Fabien Hémot. Et bien sûr, vous faites tous partie de cette tribu, mes amis. On fait l'émission ensemble cette année, mais plus que tout, on est ensemble. Vous êtes vraiment avec nous, puisque c'est nouveau. Dorénavant, le samedi et le dimanche, entre 13h et 13h30, c'est vous qui avez les clés de cette émission. Vous intervenez pour nous parler de ce que vous voulez. 30 minutes, rien qu'avec vous. 0810 055 056. Ici, on vous écoute. C'est la libre antenne du week-end. Et quand vous passez à l'antenne, vous repartez.
5: Et en plus, vous pouvez repartir avec un séjour dans un club Bel en Bras d'une valeur de 2000 euros. Et tirage dans moins d'une heure. Dans donc moins c'est d'une heure.
3: Alors appelez-nous. Il y a le groupe Facebook aussi, mon Fabien.
6: Qui est gratuit. Pour nous retrouver, vous tapez sur la barre de recherche Youpi la vie avec Willy Rovelli, vous tombez sur nous. Et tiens, si vous avez un petit message pour Michel Drucker, vous pouvez poster.
3: Bien sûr,
6: et il y a Christophe, tiens, qui a écrit: je voudrais le retour au moins d'une fois d'un Champs-Élysées en direct.
3: Ah,
6: c'est tellement cool.
3: Et
6: bien, on va lui demander. Voilà. Donc continuez à réagir, c'est gratuit. Facebook, Youpi la vie avec Willy Rovelli.
3: Merci beaucoup. Mais d'abord, si vous n'avez pas suivi l'actu, pas de panique. L'actu vous suit. Il est temps pour moi de mettre les points sur les i.
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3: Et on commence avec un point Patrick Bruel. M'habite à Liège, en Belgique. Une dalle portant le nom de Patrick Bruel a été vandalisée. Après, s'il y en a bien un qui manifestement avait la dalle, c'est bien Patrick Bruel. Emmanuel Macron annonce officiellement que l'Arabie Saoudite va créer 3 parcs d'attractions près de Paris, dont un sur l'univers des mangas. Bruno Retailleau aurait préféré un parc Pokémon avec une attraction Attrapez-la tous, où tu dois essayer de capturer des migrants en situation illégale. C'est trop marrant, Tim Curry, le légendaire et terrifiant clown dans le film Ça, est décédé à l'âge de 80 ans. Et oui, plus de curry, d'habitude, cette phrase, on l'entend dans les restos indiens. Alors, ne pas confondre ça, c'est le clown qui fait peur aux enfants, et Ronald McDonald, c'est celui qui les fait grossir. On rappelle que la peur des clowns, c'est la coulrophobie, à ne pas confondre avec la peur de grandir dans un congélateur, ça c'est la courgeophobie. Pris d'une envie pressante, un randonneur met le feu à son papier de toilette pour faire disparaître les traces, et il provoque un incendie de 5000 mètres carrés dans le Jura. Eh oui, une idée vraiment de merde. D'où l'expression essuyer un échec. Force est de constater en tout cas que contrairement au papier toilette, le cerveau de ce randonneur n'était pas de triple épaisseur. Son QI n'est même pas à la hauteur de son PQ. Selon le Canard enchaîné, le conseiller agriculture du Premier ministre a été viré pour consommation de cocaïne. Pardon, mais enfin, tester la qualité de la farine, moi j'appelle ça de la conscience professionnelle. Désolé. De nombreux touristes à Paris marqués par l'insalubrité, la saleté de la capitale française. Au cinéma, Paris, c'est Amélie Poulain. Dans la réalité, c'est Amélie Poubelle. À Toulouse, un garagiste tombe nez à nez avec un boa caché dans le moteur d'une voiture. Eh ben oui, boa ou conduire, il faut choisir. Philippe Bouvard est mort lundi, Dolly Parton mardi. C'est un petit peu Madame Belle-Père de Loche qui s'en est allée. Philippe Bouvard qui a lancé plein d'humoristes, dont Mimi Mati, mais lancé au sens figuré. Enfin, la question du jour. Aujourd'hui, c'est l'anniversaire de Laurent Delahousse. Est-ce que chaque dimanche, il va à la mèche ?
4: Ouh !
3: Et ben vous avez 2 heures. Alors, heureusement, dans 123 jours, c'est fini 2026.
4: Bravo !
3: Voilà !
4: Bravo !
3: Ben écoutez, c'était un récap de l'actu. Et puis c'est tout, hein. Et puis c'est tout. Ah, mes amis.
2: Ah. Actu locale.
4: Il est
3: allez, allez avec moi.
4: Balabala, balabala.
3: Moment que je préfère dans l'émission. Voici Céline Dion

0: Évidemment, c'était Céline Dion sur votre radio ici.
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0: Car comme promis, place à notre nouvelle séquence que nous avons appelée le gigot du dimanche.
3: Et quel gigot ?
0: Eh oui, parce que le gigot, c'est un plat star servi sur toutes les bonnes tables populaires. Alors, de temps en temps, on recevra quelqu'un de star et de populaire à notre table. Et notre parrain, notre premier gigot servi à point, c'est Michel Drucker.
3: Wow ! Le vrai, l'unique.
0: Oui. Le vrai Michel Drucker. Et Michel, attendez, vous me confirmez vraiment que là, la semaine prochaine sur France 3, quasiment à cette heure-ci, à 13h30, vous allez faire votre 63e rentrée?
4: Oui, avec un spécial Céline Dion qui va durer 1h40. Tous les souvenirs que j'ai avec Céline Dion sur mes plateaux.
0: Mais, voilà. Mais 63 ans, mais vous mentez pas, Michel.
4: En réalité, c'est 64.
0: Ah, voilà, c'est ça, vous mentez. Non, mais vous rendez compte, je sais qu'on vous a posé 1000 fois la question, Michel, mais 63 ans, mais ça n'arrivera plus jamais, une carrière c'est comme ça. Celle-là.
4: Wow. Je sais pas, la médecine se penche sur mon cas.
0: Et donc, hors de question d'arrêter, il y aura une 64e, une 65e, une 66e.
4: Et puis, je sors un livre le 15 octobre.
0: Ouais.
4: Pour marquer mes 60 ans de prime time,
0: ouais.
4: Il va s'appeler « Je vous ai tant aimé ».
0: Ouais. Il va raconter
4: qui s'adresse
0: quoi ?
4: aux artistes que j'aime, et vous le savez, et qui s'adresse également au public.
0: Au public, voilà.
4: Au public d'ici.
0: Au public d'ici. On est vraiment très content de vous voir, mon cher Michel. Vous savez, regardez cette photo. Alors, bon, pour ceux qui verront la vidéo un jour, parce que cet entretien est filmé, il y a tout pile 3 ans, quasiment à la même date. Hein, il y a 3 ans, vous faisiez la une de TV Magazine et vous disiez Michel Drucker, chaque jour est un bonus, parce que vous avez fait cette couverture quelques jours après votre deuxième opération du cœur. Comment ça va, Michel ? C'est la question qu'on a envie de vous poser, ça va ?
4: Ça va bien. Je salue les infirmières et les cardiologues qui vous écoutent, Georges Pompidou, parce qu'ils m'ont sauvé la vie.
0: Bah, ils vous ont sauvé la
4: Donc,
0: vie.
4: Donc, mes vraies stars à moi, ce n'est pas les chanteurs, c'est le chirurgien. C'est et ce sont les équipes de cardiologie de Pompidou qui m'ont sauvé la vie.
0: Ouais.
4: Parce que je ne devrais pas être là, moi. Enfin, je devrais être là, mais avec un déambulateur.
0: Bien sûr, bien sûr. Et donc, vous dites vraiment, là, tous les jours, depuis 3 ans, que c'est un bonus ?
4: Ah oui, alors. Il y a un avant et un après.
0: Ouais.
4: Évidemment, tous ceux qui nous écoutent et qui ont eu des pépins de santé, qui s'en sont sortis, ils se disent, voilà, merci d'être là.
0: Ouais, c'est ça.
4: Et les plus belles années d'une vie sont celles qu'on n'a pas encore vécues.
0: Exactement, voilà. Mon Michel, donc vous en avez encore pas mal à vivre. Oui,
5: et
0: Nicolas.
5: Vous avez toujours la passion pour ce métier, là, de continuer vraiment.
4: C'est... Mais quand on m'a dit, Willy, t'invite à déjeuner ici, maintenant, ben, j'ai dit, mais il n'y a pas de dimanche pour moi.
0: Ben voilà.
4: Dimanche. Oui, Willy, c'est Willy.
0: Ben voilà.
4: La seule angoisse que j'ai... J'avais l'angoisse qu'il me fasse manger ce qu'il fait manger.
0: Non, rassurez-vous.
4: Il fait manger au
0: jamais je ne pourrais vous faire ça. Parce que vous savez à quel point je vous aime et je vous respecte. Est-ce qu'en 63 ans de métier, on vous a déjà traité de gigot? Vous êtes le gigot.
4: Ni gigolo. Et c'est bon le gigot.
0: Ah, c'est bon le gigot. Ah, bah, je vous ai dit, c'est un plat star.
4: Il faut que ça soit cuit à point.
0: Ah, bah, alors apparemment, vous êtes cuit à point, mon cher Michel. Donc là, c'est très très bien. Vivement dimanche, on revient dans une semaine. Un spécial Céline Dion, c'est ça. Mais sans Céline Dion, elle ne sera pas là ?

0: Ciao, mais c'est trop court.
1: Oui, c'était trop court. Donc là, c'était bonjour, pardon, merci. Donc, écrit par Icard, que vous recevrez donc dimanche prochain. Est-ce que vous avez eu vos places pour Céline Dion, vous, Michel?
2: Oui.
1: Ah, le salaud.
2: J'ai mes places.
1: Comment vous avez fait?
2: Pour les faire. J'ai appelé les producteurs directement.
1: Il suffit de faire ça.
2: Je suis un ami de Willy Revelli. Vous êtes un ami de Willy Revelli, c'était autre chose.
1: Je vous les donne, évidemment. Ah, donc oui, vous avez la chance d'aller
2: c'est drôle
1: voir.
2: Parce que j'y vais le 12 ou 13 septembre, le jour de mon
1: anniversaire. Votre anniversaire.
3: Voilà. Exactement.
1: Vous aurez quel âge, là? Non, on le dit.
2: J'aurai plus de 80, c'est sûr.
1: Ouais.
2: Plus ou moins plus.
1: Ouais.
2: 80, plus, 82, plus 83, plus 84. On va s'arrêter là.
1: Bon, ouais, c'est bon, 84 ans.
2: L'année prochaine, je viendrai pour 85.
1: Il a la forme, Michel. Franchement, ça nous fait tellement plaisir de vous voir, mon cher Michel.
2: D'abord, moi, je voudrais savoir comment va votre maman.
1: Comment va Anna Rovelli? Elle va très bien. Là, elle écoute. Donc, il ne faut pas dire de bêtises.
2: Anna, je vous embrasse. Je vous ai eu au téléphone il y a quelques années. Vous rappellerez tout à l'heure.
1: Oui, rappelez-la.
2: Parce que j'ai pas reçu les pâtes.
1: Rappelez-la. Mettez-lui un petit peu la pression, Mama Rovelli, parce que sinon.
2: Il a une chance formidable. D'abord, il a un physique.
3: Vous avez vu le physique qu'il a?
2: Je pense qu'on lui a dit qu'avec cette voix, il ne va jamais réussir. Ouais, mais c'est un cadeau de la vie d'avoir cette voix.
1: Voilà, merci beaucoup.
3: Et ce
1: Michel.
3: Corps.
1: Mais
3: oui.
1: Ce corps de rêve.
3: Ce corps de rêve, on peut le dire.
1: Michel, ça fait combien? Vivement dimanche, ça fait combien d'années là?
2: Ça va être la 26e rentrée. Mais,
3: depuis 1998.
1: Depuis 1998. Oui, c'est vrai, Nicolas Balanoff, c'est l'encyclopédie de la télévision française. Donc, depuis combien de temps, Nicolas?
3: Depuis 1998, donc 28 ans.
1: Alors, la star de Vivement Dimanche, c'est pas vous, mon cher Michel, c'est plutôt votre canapé.
2: Oui.
1: Le canapé rouge, c'est la vraie star de cette émission. Bah, alors,
2: vous
1: du
2: êtes
1: coup.
2: Souvent venu sur le canapé.
1: Ah, bah, moi, j'ai adoré venir. Je reviens quand, d'ailleurs, Michel?
3: Il négocie son contrat, c'est bien.
2: Il faut que vous veniez parce que.
1: Ah, moi, je veux revenir.
2: Et je suis pas venu les mains vides.
1: Ah, bah, alors, moi, je reviens, moi.
2: J'ai des dates de vos prochains concerts?
1: C'est vrai, j'ai les dates. Ah, mais vous avez les dates. Il a les dates de ma prochaine tournée. Ouais. Ah, ça, c'est gentil.
3: Bah, c'est bien d'avoir comme producteur Michel Brugger.
1: Je joue et quand alors?
2: Willy, vous êtes avec le spectacle Heureux à Fréming Merlebach, qu'on vous écoute.
1: En Moselle.
2: Ça, c'est voilà. À Billancourt, Haute-Selle. Le 14 novembre, vous êtes à Amiens, dans la Somme.
1: Ouais.
2: Et le 4 juin prochain, vous avez même dit, ça va me faire du bien de retrouver un peu le public, parce qu'il faut savoir que Willy Robéi est aussi un homme de One Man Show.
1: Exactement.
2: Il n'aime pas être mis dans les cases, j'ai vu ça.
1: Michel, donc la star, c'est pas que vous dans cette émission, c'est le canapé rouge. On va donc faire une entrevue rouge.
4: Rouge, comme les joues d'un enfant quand il a trop joué.
1: Michel Sardou, bien évidemment. Qu'est-ce qui vous met rouge de colère, Michel? Parce que moi, j'ai bossé avec vous pendant quelques années.
2: Oui.
1: Je ne vous ai jamais vu en colère. Est-ce qu'il y a quelque chose qui vous met rouge de colère, Michel?
2: Moi, je suis en colère après moi souvent.
1: Parce que jamais satisfait?
2: Non. Je ne trouve jamais vraiment très bon.
1: Encore au bout de 63 ans?
2: Oh là là, c'est même
1: pire.
2: Oui, parce que comme les gens sont habitués à moi et ils sont habitués à ce que je fasse une télévision populaire mais plutôt digne, et j'ai peur d'un jour d'être indigne.
1: Ah ouais. Ça, donc il y a toujours cette angoisse, imagine, au bout de 63 ans.
2: Et c'est ça qui fait durer.
1: Le moment rouge de honte, est-ce qu'une fois vous avez eu un truc de honte avec un invité, le truc où vous avez dit, mais quelle est honte? Jamais?
2: Si, il m'est arrivé de dire à quelqu'un comment va votre épouse.
1: Elle était plus là.
2: Elle est décédée.
1: Ah ben. Ça nous arrive tout le temps.
2: Je salue votre mari, il est décédé aussi.
1: Ah bon, voilà. Tout le monde était bien mort. Bon, très bien. Quand est-ce que vous avez écouté En Rouge et Noir de Jeanne Masse pour la dernière fois? Jamais. Ah, ça fait un petit moment.
2: Ben, je l'écoute pas mal en ce moment parce qu'on l'entend beaucoup.
1: Oui, voilà.
3: Elle est revenue sur scène.
1: Voilà. Niveau vin, plutôt rouge ou blanc? Alors, vous ne buvez pas?
2: Non.
1: Mais jamais?
2: Ben, si, j'ai découvert une eau minérale d'une année. Une eau minérale, je crois, de 83.
1: Ouais.
2: Celle-là, je la garde.
1: Elle est bonne, celle-là.
2: Oh là là.
1: Non, mais jamais d'alcool, hein, Michel. Hein, jamais. Comme nous, pareil, quand on est dans vos restos, on prend une eau plate, et puis voilà.
2: Même pas pétillante.
1: Même pas pétillante. Non, mais nous, on est simple. Michel et moi, simple. Même pas pétillante. Cette semaine, Michel, nous ont quitté Philippe Bouvard, Dolly Parton et Dodo La Saumure.
2: Ouais.
1: Si vous deviez les recevoir tous les trois dans Vivement Dimanche, vous les introduiriez comment?
2: Ah ben, Dodo La Saumure, je l'ai croisé une fois, c'est un personnage extraordinaire. Extraordinaire de la soirée. Dolly Parton, j'aurais bien voulu le rencontrer.
1: Ah, jamais vu?
2: Non, mais je vois tous les documents qui passent en ce moment. Et puis, en ce moment, je me lasse pas de revoir les extraits des théâtres de Bouvard. Oui. Partager le studio avec lui.
1: Ouais.
2: Et puis Bouvard, quel monument, quel monument, sans diplôme.
1: Dis donc, c'est...

0: Oh, c'est un monument qui dit ça d'un autre monument. Ouais.
1: Non, mais, et vous savez pourquoi Bouvard a réussi à 16 ans? Il était coursier au Figaro.
0: Ouais.
1: Et il découvre qu'après la conférence du matin à 11h30, M. Brisson, le grand patron du Figaro, va soulager sa vessie après la conférence du matin. Qu'est-ce que fait Bouvard?
0: Il
1: s'est dit, je vais y aller aussi. Donc il est allé pendant des mois soulager sa vessie. On imagine les deux en position verticale. Le patron, il se prend et il voit un petit bonhomme dans la position que vous imaginez. Et un jour, le patron lui dit, mais dites donc, je vous connais, un jeune homme. Il dit, voilà, je vais vous voir parce que j'ai remarqué que vous allez faire pipi à 11h après la conférence.
0: Vous allez pisser après Michel?
2: On va tous pisser.
1: Après l'émission de Willy, je vais toujours... Le patron a dit, il a appelé la DRH, il a dit, il y a un môme de 16 ans, c'est un journaliste, il est engagé immédiatement.
0: Voilà. Comme quoi, la vie.
2: Et Bouvard qui a pris sa retraite à 95 ans, donc vous suivez ses traces.
0: Vous voyez, vous avez encore du temps, mon cher Michel. J'ai recruté Nicolas pareil, il me suivait tout le temps. Tout le temps. Dès que je me retourne, il y a Nicolas Malabos. Et alors, Nicolas, vous le connaissez, Michel, parce que tout à l'heure, vous l'avez vu, Nicolas, vous avez dit...
1: Parce qu'on m'a parlé de lui, et maintenant je sais qui il est, parce que je sais qu'il travaille ici avec Cyril Ferrand.
2: Exactement. J'ai deux beaux patrons.
1: Et ce qui est fantastique, tu as quel âge?
2: J'ai 26.
1: 26 ans.
2: Je suis né en 2000.
1: Et tu connais la télévision.
0: Mais mieux que nous.
3: Mais oui, mieux que nous.
0: Ouais. Mieux que nous.
1: Alors, t'étais pas né.
2: Exactement.
0: Et là, ça va être son moment. Et croyez-moi, il est très ému d'être face à vous.
2: Ému, et j'ai quand même la pression, car je vais parler de Michel Drucker. Devant Michel Drucker, nous recevons le pape du PAF. Michel Drucker est avec nous. Je n'en crois pas mes yeux. Dès la fin de l'émission, je pourrais mourir tranquille. Alors, Michel, je vous le dis quand même, grâce aux archives de l'INA, j'aurais pu faire 12 000 chroniques sur vous, je vous le jure. Et dimanche prochain, on l'a dit, vous présenterez un numéro de Vivement Dimanche consacré à Céline Dion. On a passé et on va passer sa première télé, mais on passe rarement la deuxième fois que vous l'avez reçue. Ça, on la voit jamais. C'était 2 ans plus tard, février 85. Céline annonce une bonne nouvelle aux téléspectateurs et vous la taquiniez sur son accent.
4: Je suis un petit peu nerveuse.
1: Vous êtes nerveuse?
4: Non, je suis nerveuse parce que, je vais vous dire, mon impresario, il a rencontré l'impresario de Patrick Sébastien.
1: Oui.
4: Et on s'est rencontrés.
1: Rien à voir avec l'impresario de Patrick Sébastien, c'est pas le même, oui.
4: Sébastien.
1: Oui, j'ai compris, oui. Et vous allez faire l'émission?
4: Présentement, je serais supposée de faire l'Olympia, j'espère. Je me croise les doigts parce que ça se peut que je fasse l'Olympia, la première partie. Ah,
2: et Céline, ensuite, avait fait la première partie de Patrick Sébastien à l'Olympia. 20 ans après, vous la recevez à nouveau au studio Gabriel et elle n'a pas oublié. Elle vous remercie chaleureusement.
5: Mais il faut quand même que je vous dise que vous avez quand même été extraordinaire avec moi. J'étais toute petite et vous m'avez toujours encouragée, vous avez toujours été là pour moi. Tu vas voir, Michel est extraordinaire, il va pas te mettre des pièges, là. Il va t'aider, tu vas voir, tu lui fais confiance, c'est la plus grande émission là-bas, c'est le mec le plus extraordinaire.
2: Le mec le plus extraordinaire, on le pense aussi. Une pensée maintenant, on en a parlé à Philippe Bouvard qui nous a quitté en début de semaine à 96 ans. Michel, c'est grâce à vous que les grosses têtes ont eu une version télévisée. À l'époque, vous animiez Star 90 depuis le pavillon Baltard sur TF1.
1: Il y a peu de gens qui savent ça.
2: Et vous recevez l'équipe des grosses têtes, j'ai retrouvé l'archive.
1: Ouais.
6: Parce que c'est une occasion de visualiser quelque chose qui, avant que vous vous en mêliez, était strictement sonore. On ne voyait rien. Bon, vous me direz, parfois ça valait mieux, mais enfin...
7: Je suis venu avec quelques questions, car les grosses têtes sont aussi des questions.
8: De monsieur, qu'as-tu fait de Tinqueux?
9: Ne riez pas!
8: Tinqueux est à côté de Reims.
9: Mais je sais,
8: oui, qu'as-tu fait de Tinqueux?
9: Oui,
8: à côté de la
2: monsieur, qu'as-tu fait de Tinqueux?
1: Oui, c'est de la famille de monsieur Belle-Père de Loche.
2: Oui, voilà, c'est les mêmes. Et donc, suite au carton de cette émission, c'est vous, Michel, qui avez glissé à Étienne Moujotte, qui était le patron de TF1, de continuer l'aventure des grosses têtes sur la Une. Et alors, dans cette émission, deux sociétaires, Léon Zitrone et Jacques Martin, se chamaillaient à propos de la reine d'Angleterre.
10: Alors Léon, avez-vous été reçu à la cour d'Angleterre?
11: Je n'ai pas été reçu à la cour d'Angleterre, mais je viens de faire un palais royal avec la cousine Germaine, l'une des cousines Germaines.
10: La cousine Germaine.
11: De la reine et d'un flûtier. Vous m'avez encore reçu avec la reine Louis une fois dans la galerie des glaces. Elle était en voyage à Paris, elle m'a dit est-ce que ça marche? J'ai dit oui madame.
1: À vous, Cognac.
10: Ça, c'est de l'histoire, nom de Dieu.
11: Voilà.
10: Comment, vous ne l'avez pas interviewé?
11: Absolument pas.
10: Allez, continue.
11: Pas cette fois-ci. Ne m'interrompez pas tout le temps.
10: Vas-y.
11: Présente à la reine. Donc, tu ne vois pas sur l'antenne, je rends de ça. Elle me dit,
10: vas-y, ma grosse.
11: Oui, madame. Comment, ma grosse?
10: À toi, je dis, ma grosse.
11: Ah bon, pardon, je te dis, vous dites dire ma vraie.
10: Oui. Alors, la reine vous dit.
11: Elle me dit, est-ce que ça va?
10: Et vous avez répondu?
11: Oui, madame.
3: Vous vous rendez compte? Il t'aurait pu répondre, oui, monsieur.
2: Que de souvenirs, que de souvenirs. Et pour terminer, monsieur Drucker, je vous demande une seule chose, n'arrêtez jamais.
1: Oh, qu'est-ce que c'est gentil, mais j'ai pas l'intention de m'arrêter.
2: Eh bah, tant mieux.
1: Moi, c'est la chanson de Dalida.
2: Voilà. Mourir sur scène.
0: Mourir sur scène. Ouais.
1: Animé sur scène jusqu'au bout.
0: Mais c'est vrai, Michel, si vous arrêtez, vous mourrez?
1: Ah oui.
0: Ouais. Non, mais oui, mais je comprends.
1: Cela dit, mourir en direct sur ici, c'est pas
0: ça
1: mal.
0: Ça serait pas mal.
2: Non.
0: Il vous reste 8 minutes, Michel. Il vous reste 8 minutes.
2: Dépêchez-vous pour monter l'audimat.
1: Michel Drucker s'éteint. Devant Willy Revelli en direct sur ici.
0: Écoutez, bon, on va.
1: Peut-être que sur ici.
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0: Oui, de retour ici, c'est Willy vient déjeuner chez vous. On passe à table tous ensemble le samedi et le dimanche en direct entre midi et 13h30. Mais vite, ce sont les 5 dernières minutes avant le journal de 13h. Alors, place à la bonne initiative du jour. Michel Drucker est notre gigot du dimanche.
2: Ouais, bravo.
0: Ouais. Notre et premier gigot.
1: Il est vraiment cuit à point.
0: Ah, oui. Il est cuit à point.
2: Saignant.
0: Mon cher Michel, restez là parce que d'habitude, à cette heure-ci, on fait toujours une belle initiative et là, elle va un petit peu vous intéresser, j'en suis sûr. Bonjour Arnaud Muchamblé.
24: Oui, bonjour.
0: Bonjour Arnaud. Bienvenue ici. Vous êtes chargé des familles d'accueil à la Fondation Frédéric Guélan à Lille-sur-la-Sorge. Voilà. Guéane à Lille-sur-la-Sorge. Voilà.
24: Exactement.
0: Pas très loin où aime se reposer de temps en temps notre cher Michel Drucker.
24: Ah oui.
0: Et votre fondation, Arnaud, est chargée de placer des chiens guides pour enfants malvoyants. Ah. Alors allez-y, expliquez-nous, parce que là, je sais que vous êtes en train de rechercher des familles d'accueil. Alors allez-y, expliquez-nous.
24: Oui. Alors, donc, la Fondation Frédéric Guélan donne des chiens pour des enfants malvoyants ou aveugles de 12 à 18 ans. Et aujourd'hui, nous avons des femelles qui mettent bas et avec beaucoup de chaud. Et nous sommes en manque de familles d'accueil.
0: Voilà.
24: Donc, c'est capable de prendre un chiot de 2 mois jusqu'à temps qu'on les donne aux enfants.
0: Il reste combien de temps à peu près en moyenne chez les familles et les chiots?
24: Ils vont rester à peu près 1 an et demi, 2 ans chez les familles d'accueil. Voilà. Ouais, quand même.
0: Et donc, ils restent chez les familles d'accueil et de temps en temps, ils viennent dans votre centre, c'est ça? Pour que vous leur appreniez.
24: Voilà.
0: C'est ça. Hein
24: de temps en temps, pendant 1 an, ils viennent au centre 1 fois par mois pour faire des cours d'éducation primaire, on va dire, la pré-éducation. Et après, ils rentrent dans le centre de formation à la Fondation Frédéric Guélan, à l'âge d'un an et demi à peu près, pour 6 mois de formation pour être chien guide.
0: Voilà. Donc là, vous êtes en train de rechercher des familles d'accueil, au moins une petite vingtaine, je crois. Hein. C'est ça, de familles.
24: C'est ça, au moins une vingtaine pour la fin de l'année.
0: Bon, alors, allez-y, passez votre annonce si ça intéresse des gens. Comment on peut faire alors?
24: Alors, si vous êtes intéressé pour devenir famille d'accueil, vous allez sur le site de la Fondation et dans la rubrique famille d'accueil, vous allez voir, il y a un formulaire à remplir pour proposer sa candidature.
0: Voilà.
24: Et moi, je vous recontacterai quand j'aurai les coordonnées de la personne.
0: Voilà, on redonne le nom de la Fondation, mon cher Arnaud.
24: Donc, c'est Fondation Frédéric Guélan.
0: Voilà, à
24: Lille-sur-la-Sorge.
0: À Lille-sur-la-Sorge. Restez avec nous, Arnaud, encore une petite seconde. Michel, d'où vient cet amour pour les chiens?
1: Ah, j'ai toujours été.
0: Toujours, ah, ouais. Mais pourquoi?
1: Pas loin de Lille-sur-la-Sorge, parce que je vais souvent en Provence. Ouais. J'ai la chance d'avoir un terrain très grand. Et avec ma femme, on a décidé de, de sauver des chiens. Pour l'instant, j'ai à peu près une quinzaine de chiens. J'ai 23 chats, j'ai 3 ânes.
0: Wow. Bah, ils sont là.
2: C'est nous.
1: Et ma femme me dit, ils sont vraiment bien. Ils ont des cages climatisées, tout ça. Ils ont toutes les chaînes, etc. Je me demande si je vais pas terminer ma vie, moi,
0: dans une cage.
1: Tellement ils sont bien. Non, je suis fou des chiens.
0: Ouais.
1: La mienne n'est pas venue aujourd'hui parce qu'elle vieillit un peu.
0: Elle
1: voit moins, elle entend moins bien comme son maître. Et contrairement à son maître, elle mord.
0: Ah oui, alors que vous, non.
2: Non, c'est pas encore.
0: Vous, non.
1: Donc j'ai pas encore une muselière. Elle a une muselière, même.
0: Vous avez le poil beaucoup plus soigné, Michel. Voilà. Beaucoup plus. Arnaud, merci beaucoup d'être passé nous voir. Arnaud, Michamblé, voilà.
24: Merci à vous,
0: et puis tenez-nous au courant. S'il y a besoin de repasser un petit coup d'annonce, on le fait. Hein, d'accord ? Vous n'hésitez pas à nous le redemander. Merci infiniment. Michel, il nous reste 2 minutes. Non, mais c'est terrible.
2: C'est passé trop vite.
0: Michel, si vous aviez les clés là pour être le patron d'une chaîne.
1: Oui.
0: Quels sont les animateurs là que vous mettriez dans votre grille des programmes?
1: Willy Rovelli. D'abord Willy. Ensuite Rovelli.
0: Ouais. Voilà, c'est déjà deux.
1: Ça fait deux. Hein.
0: Après Willy Rovelli, ça fait 3.
1: And Friends.
0: Mais c'est qui les gens là que vous aimez bien dans ce métier qui a tellement changé?
1: Il y en a un que j'aime beaucoup, mais et il mérite qu'on l'aime, c'est Cyril Ferraud. Parce que Cyril, c'est quand même extraordinaire ce qu'il fait.
0: Il bosse, c'est un bosseur, Cyril.
1: Oh là là.
0: Je dis tout le temps, il bosse avant, pendant, après. C'est ça le secret.
1: Oui, il faut bosser.
2: Le travail,
1: c'est bouvard. Mais la passion ne fatigue pas, Willy.
0: C'est ça.
1: Moi, je vous suis. Parce que il faut vous suivre, souvent en province. Et puis, il y a Fort Boyard. Et puis, il y a la radio.
0: Et
1: puis, il y a le One Man Show.
0: Faut bosser un petit peu. Après, vous le dites, voilà, c'est une passion. Donc,
1: on a
0: même pas l'impression de travailler, mon cher Michel. Donc, on vous voit encore là pour toutes ces prochaines années. Et je suis bien heureux.
1: Et j'en passerai peut-être vous voir quand mon livre sera sorti.
0: Revenez quand vous voulez.
1: Je vais vous l'offrir directement. Je vous ai tant aimé.
2: Le 15 octobre chez Michel Lafond.
0: Le 15 octobre, voilà. Et donc, dès la semaine prochaine, donc sur France 3, rappelez-nous, donc c'est le dimanche, à quelle heure France 3, qui sont les invités la semaine prochaine?
1: La semaine prochaine, donc Céline Dion, Robert Charlebois, Vincent Niclot, Danny Briand, Jacques Vénéruzo et Ica. Je prépare aussi une émission sur De Gaulle.
0: C'est pas vrai.
1: Oui.
0: Vous avez vu ces deux films-là qui sont exceptionnels.
1: Ça. Et Simon Apkarian qui joue De Gaulle, mon papa, dans l'adaptation de mon livre, Qu'est-ce qu'on va faire de toi ? C'était lui qui jouait mon papa.
0: Allez voir les films De Gaulle qui seront d'ailleurs diffusés dans les écoles, il paraît, parce que le film est incroyable. Quand vous m'avez appelé mercredi, j'étais en train de regarder les De Gaulle au cinéma, justement, mon cher Michel. Michel Drucker,
24: bravo.
1: Merci Willy. Et en déjeunant ensemble, le gigot va refroidir.
0: Restez là jusqu'à 13h30 si vous voulez, on partira déjeuner après. Merci infiniment Michel d'avoir été le parrain.
1: J'embrasse votre maman.
0: Évidemment. Merci d'avoir été le parrain de ce gigot du dimanche.
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0: On s'applaudit. T'as vu, on s'aime tellement qu'on s'applaudit. Merci mes amis d'être avec nous. Merci d'être encore avec nous. Partons gaiement dans la troisième demi-heure de votre talk show du samedi. Du dimanche, en direct. En direct, excusez-moi, avec votre tribu, Nicolas Malabeuf, notre enfant de la télé, Fabien Emo, notre geek.
2: Bonjour.
0: Et surtout avec vous, puisque le samedi, c'est Youpi la vie, certes, mais le dimanche, c'est Youpi aussi. Voilà, pendant 30 minutes, on vous donne les clés de cette émission. C'est la libre antenne du week-end. Plus que jamais, ici, c'est votre radio. Alors, rappelez-nous, si vous voulez réagir sur les thèmes qu'on a développés aujourd'hui. On a développé qui Michel Drucker,
2: on l'a bien développé, Michel.
0: On a eu un bon gigot.
2: Ça a été incroyable.
0: Et on va vous dire la vérité, Michel est là, il est encore dans les couloirs, là. Et il a dit à Nicolas, il a dit à Fabien, venez, on va tous déjeuner ensemble, tu te rends compte.
2: Franchement, ça c'est quand même classe.
0: Écoutez-moi bien, dans le métier, je vous promets... qu'il n'y a que Michel Drucker qui fait ça.
2: Et c'est un vrai gentil.
0: Voilà, il n'est pas là à dire, lui, il n'est pas connu, donc non, voilà.
2: Oui. Et il paye ?
6: Ah, l'addition.
2: J'espère parce que c'est pas Willy qui paiera.
6: Oui, voilà.
0: Moi, je ne paye pas.
6: Ah, d'accord. Ça, c'est sûr.
0: Et après, on négociera avec Michel Drucker. Pour nous appeler 0810 055 056. Il y a le groupe Facebook.
2: Les groupes Facebook, voilà. Bien sûr, c'est complètement gratuit pour nous laisser des messages. Il y a aussi le groupe WhatsApp avec le même numéro. Et nous avons reçu là à l'instant un message de Yannick. Elle fait coucou. On est suisse. Et en fait, on est chez vous en vacances dans votre belle Ardèche. Et on découvre votre émission.
6: Oh, c'est trop bien.
0: Bienvenue.
2: Donc, bienvenue, Yannick.
0: Bienvenue.
2: Donc, continuez à nous rejoindre sur le groupe WhatsApp avec le même numéro 0810 055 056 et sur le groupe Facebook qui est complètement gratuit pour nous retrouver. Vous tapez Youpi la vie avec Willy Rovelli.
0: Yannick, elle s'appelle la Suisse. J'ai un petit peu de pognon à planquer en Suisse.
2: Ah, bon, bah.
0: Tu me la mets de côté.
2: Eh bien,
0: celle-là.
2: J'ai son numéro.
0: Allez, dans un instant, on prend votre premier Youpi. Mais d'abord, tiens, on va écouter Marine avec Cœur maladroit. Merci d'être avec nous. C'est

0: maladroit de Marine sur votre radio ici, bien sûr.
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0: Eh oui, j'adore ces jingles. Le dimanche, c'est Youpi aussi. C'est votre émission. Là, vous avez les clés. Regardez, il est 13h10. Jusqu'à 13h30, il n'y aura plus que vous.
3: Bah, de toute façon, on n'a rien préparé.
0: Ah, bah non, on n'a rien foutu.
3: Donc, alors, appelez-nous.
0: 0810 055 056. On discute de ce que vous voulez. Et vous repartirez tout à l'heure, parce qu'il y a le tirage vers 13h25, peu près. Hein. Et vous repartirez, tenez-vous bien.
4: Avec un séjour dans un club Bellambra. Alors déjà, Bellambra, c'est le numéro 1 des clubs de vacances en France. Et en plus, le séjour vaut 2000 euros.
0: 2000 euros.
4: Donc c'est pas une blague.
0: Et voilà, si vous êtes
4: tirage dans 15
3: vacances,
4: minutes.
3: Voilà. On prolonge les vacances.
0: C'est pas mal. Ah, voilà, super. Vous pouvez repartir en vacances. Qui est là en premier? Je ne sais plus. Allô, allô. C'est Jessica. Ça va, Jessica?
5: Oui. Oui, bonjour.
0: Comment vas-tu, ma Jessica?
5: Ben ça va, ça va.
0: Tu nous appelles d'où?
5: La fin du week-end.
0: Ah,
3: reprise demain.
0: Demain il y a le boulot.
5: Oui, demain matin, oui, de bonne heure.
0: Aïe, aïe, aïe, c'est quoi comme travail?
5: Maroquinerie.
0: Maroquinerie, d'accord. C'est des portefeuilles, des sacs à main. Ah, il n'y a que des sacs à main ou il y a des portefeuilles? Parce que j'ai des galères de portefeuilles.
5: Non,
0: que sacs à main. Que sacs à main. Très bien. Ils sont jolis, c'est en croco. J'aime bien le croco. Tuer des crocos. C'est bien parce qu'on peut tuer des animaux.
5: Non.
0: T'as vu, on peut plus dire ça maintenant.
3: Mais non, c'est fini.
0: Donc ils sont faits en quoi, tes sacs à main? Ils sont faits en quoi, Jessica?
5: Pardon?
0: Tes sacs à main, ils sont faits en quoi? C'est quoi la matière?
5: En cuir.
0: Ah, en cuir quand même.
5: En cuir ou aussi un peu de textile aussi.
0: Ah, le textile. Un petit peu de textile. Bon, tu voulais réagir sur quoi, ma Jessica? Nous faire un petit coucou? C'est quoi le truc?
5: Parler justement de toutes ces catastrophes.
4: On parlait des orages.
0: Ah ouais, les orages et tout. Ouais,
5: bon, voilà, les orages, que ce soit orages cellulaires, tornades. C'est un petit peu... ou même inondations, parce que... malheureusement, tout s'enchaîne.
0: Ouais, bah de toute façon, on va avoir droit à tout. Toi, tu es dans quelle région, Jessica? Je t'ai pas demandé, tu es dans quelle ville?
5: Dans l'Indre.
0: Dans l'Indre.
5: Je suis à Zéphiron.
0: D'accord. Et ça, c'est bien tombé là ces jours-ci? Je sais pas, t'as eu des trucs de grêle, de foudre?
5: Alors, on a eu justement, ce qui n'est pas du tout rassurant, c'est que régulièrement, on reçoit des SMS de nos assurances.
0: Ah oui, c'est vrai.
5: Pour nous prévenir de ce genre de choses.
0: Ah oui, c'est vrai.
5: Par exemple.
0: On a ça maintenant.
5: Ouais, et par exemple, moi, j'habite pas sur place et j'ai reçu déjà 3 SMS en 3 semaines.
0: Et ça angoisse, en fait.
3: T'as dû avoir peur.
5: Oui, c'est ça. C'est un peu l'angoisse. Mais dans quel état on va retrouver notre maison
0: T'as raison. C'est vrai qu'on a essayé. Moi aussi, maintenant, effectivement, depuis quelques temps. Toi, Nicolas, non, t'as l'air de pas comprendre ce qu'on raconte. Non,
3: c'est même pas ce que c'est une assurance.
0: T'as assuré,
3: Nicolas. J'ai rien.
0: Non, mais lui, là, c'est.
5: Croyez-moi, c'est pas
3: de ça.
5: Parce qu'on a une petite catastrophe.
0: Ah, bah voilà, tu vois. Donc, t'as vraiment eu. Donc, t'as un peu peur à chaque fois qu'on reçoit ces SMS. Mais enfin, normalement, ils sont là pour nous rassurer. Mais effectivement,
3: ça peut inquiéter.
0: Donc effectivement, ça t'inquiète un petit peu tout ça. T'es partie un petit peu en vacances, Jessica, cet été?
5: Malheureusement, pas du tout, puisque j'ai acheté cette maison à Zéphiron. Mes 3 semaines de vacances, je les ai passées à faire des travaux.
3: Ça, c'est...
4: Et peut-être qu'en fin d'émission, on va te rappeler, tu vas peut-être te remporter un séjour de 2000 euros.
0: Ça serait pas mal. Reste avec nous, ma Jessica, d'accord? Enfin, tu peux raccrocher, tu raccroches.
3: Oui, et peut-être
0: qu'on te rappellera tout à l'heure.
3: Il y a un tirage.
0: Vers 13h25 pour le tirage de cette semaine. D'accord, ma Jessica?
5: D'accord, merci. Bonjour, merci
0: beaucoup de ta fidélité. Tu es fidèle au moins à l'émission? Déjà, à l'émission. Est-ce que tu es fidèle à ton mec et à l'émission? Alors, déjà, à l'émission. Oui. Tu es fidèle à l'émission?
5: Oui, je suis fidèle à mon chéri et. Évidemment, je suis fidèle à ICI, Véry ou.
0: Bravo, elle est formidable, Jessica. On t'embrasse fort. Merci d'être passé nous voir. Ciao, ciao.
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0: Eh oui, le dimanche c'est Youpi aussi. Alors hier, on avait un petit peu abrégé Annie.
3: Oui, Annie.
0: Qui nous avait appelé, elle voulait parler des pompiers. Mmh. Et je lui ai dit, écoute, on va te rappeler demain, Annie, parce qu'on veut pas bâcler ça.
3: Et on a failli ne pas la rappeler. Parce que là, il est déjà 13h14.
0: Annie, ça va? Tu es là, Annie?
6: Oui, je suis là, je vous attendais. Un grand, grand, grand merci.
0: C'est normal, Annie. Attends, hier, on t'a promis.
3: On va te rappeler samedi plutôt.
0: Oui, mais c'était juste pour te dire qu'on allait te rappeler, d'accord? Au revoir, Annie.
3: Non,
0: Annie, tu es là, Annie?
6: Oui.
0: Annie, dis-moi, j'ai une petite question à poser que je pense qu'on ne t'a jamais posée. Est-ce que tu aimes les sucettes à la nuit?
3: La pauvre.
6: Mais attendez-moi, toute ma vie, on m'a posé ça.
3: Ah, oui.
6: La chanson, oh là là.
0: Ça veut dire quoi que je ne suis pas originale? Franchement, je le prends très mal.
6: Non, pardon. Mais non, c'est rigolo.
0: Mais
6: à la fin,
0: c'est
6: rigolo.
0: Mais oui, je rigole, Mani. Donc, tu voulais nous parler des pompiers hier, c'est ça?
6: Oui.
0: Alors,
6: oui,
0: vas-y.
6: Je voulais les mettre. On les a un petit peu mis à l'honneur, c'est vrai, mais quand même, vrai. Il faut se souvenir de tout ce qu'ils ont fait.
0: Oui.
6: Et dans toute la France, là, parce que ça brûlait partout. Mais moi, je suis dans le sud, ça brûlait énormément dans le sud. Et ce petit village de Courance qui m'a tellement interpellée, dans le Var, et j'ai envoyé un chèque, carrément.
3: Ah, tu as envoyé un chèque.
0: Bravo.
3: Bah, pour les soutenir.
6: Et ils m'ont répondu, madame la maire, m'a répondu des remerciements. Elle m'a dit qu'elle mettrait ça sur les pompiers, etc., pour aider.
0: Ah bah franchement.
6: Franchement, il faut penser aux pompiers. Hein. Il y en a qui sont décédés dans les
0: incendies.
6: Les familles restent sans le papa, c'était terrible.
0: Tu as raison. Nous, cet été, on en a beaucoup parlé, parce que moi, je suis restée ici tous les week-ends de cet été. On en a parlé, on a eu plein de pompiers.
3: Vous avez été en Gironde également.
0: On a été en Gironde également, parce que là-bas, ils ont pas mal souffert aussi. Et c'est vrai que les sapeurs-pompiers volontaires, t'imagines? Et en fait, j'ai appris, parce que je savais pas, quand tu es donc sapeur-pompier volontaire, donc que tu travailles dans une entreprise, puisque la plupart du temps, tu bosses, il faut 1 milliard de trucs pour que ton employeur te laisse partir.
3: Ah, d'accord, okay.
0: Tu vois, parce que tu peux pas partir tous les 4 matins, tu vois. Mais du coup, tu dis, te rends compte, le gars, il veut être volontaire, il veut y aller.
3: Ça peut démotiver.
0: Mais ça peut démotiver. Donc voilà, c'est un truc. Mais effectivement, j'allais dire, je mets plein de guillemets, hein, je vais mettre plein de guillemets, mais c'est vrai que grâce aux incendies, je mets plein de guillemets à cause des incendies, on va dire, mais au moins, on en parle.
3: On en parle, c'est vrai.
0: Donc bravo, Annie. Tu voulais redire quelque chose? Vas-y.
6: Oui, et rajouter, en parlant des volontaires et des bénévoles qui existent, qui font des vigies dans les collines, là, autour de chez moi, autour de septembre, eh ben, il y a des personnes très âgées, hein.
0: Ah oui.
6: Et ils ont passé 70 ans, ils sont encore dans les vigies.
0: Bah,
6: et féliciter aussi les Scouts de France que j'ai vus à la télé la semaine dernière. Les Scouts de France sont dans les Calanques et ils font également des vigies dans le parc national des Calanques, des petits gamins de 14 ans à 17 ans. Alors bravo les scouts aussi.
0: Bravo Annie, voilà Annie.
3: Bravo.
0: Voilà, merci infiniment Annie d'avoir passé ce message. Je suis sûre que ça va toucher toutes celles et ceux qui sont volontaires et qui prennent soin, j'allais dire d'abord de la nature, mais de nous
3: aussi, hein.
0: Mon cher Fabien. Annie, merci beaucoup, on t'embrasse très très fort. Si tu veux, on te rappelle samedi prochain, dimanche prochain, on peut t'appeler toutes les semaines Annie. Il n'y a aucun problème.
6: Je vous adore.
3: Nous aussi. On t'embrasse fort.
6: J'ai passé l'été à la maison, alors bon, pas trop chaud. On fait une horreur. Pour les vacances.
0: Du côté d'Aix-en-Provence, Annie. Merci de nous avoir appelés. Je t'embrasse très, très fort. Merci beaucoup. Allez, hop là, jingle, tac, tac, tac.
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3: C'est la salle d'attente. On est chez le docteur.
0: C'est à qui? Et bien sûr, on a oublié de dire à Annie qu'elle repart avec sa sélection.
3: Pour le séjour.
0: Et le tirage, là, il est 13h10.
3: Dans 10 minutes à peine.
0: Dans 10 minutes à peine. Qui est là? C'est Dominique?
7: Youpi!
0: Ça va, Dominique?
7: Ah, bah ça va très bien.
0: Ah, mais on est très contents. De quelle forme, Dominique? Tu nous appelles d'où?
7: De Mercelles-les-Bains.
0: Mercelles-les-Bains, c'est où?
7: Pas très loin d'Abbeville.
0: Pas loin d'Abbeville. Et Abbeville, c'est à côté d'où? Abbeville, c'est pas très loin d'où, Abbeville?
7: Alors, Abbeville, ouais. Saint-Riquier.
3: J'avais fait un spectacle à Saint-Riquier.
0: Voilà,
7: c'est là où on s'est vu, Willy.
3: Mais je me souviens maintenant.
0: C'est vous à Saint-Riquier.
7: Oui, je vais à Saint-Riquier presque toutes les semaines.
0: Alors, attends, Dominique, on va expliquer un petit peu la salle de Saint-Riquier parce que,
3: c'est exceptionnel.
0: C'est un endroit qui est unique. En fait, c'est une ancienne école.
7: Voilà.
3: Qu'ils ont aménagé en théâtre.
0: En café-théâtre.
3: Voilà.
7: Tout à fait.
0: Voilà.
3: On peut boire un coup, il y a des spectacles, c'est
0: exactement.
3: Super.
0: Et donc, ils ont une programmation qui est géniale tout au long de l'année, parce que quand tu lances, comme on dit, quand on lance son spectacle, on rôde.
3: Votre œuvre.
0: Voilà, on rôde. Donc là, j'ai rôdé mon œuvre à Saint-Riquier, et donc Saint-Riquier, c'est en Picardie.
7: Oui, et c'est là qu'on s'est vu.
0: Exactement.
7: Et l'avantage avec Saint-Riquier, c'est que la salle, elle est plate.
0: Parce que moi,
7: je suis allée voir Céline Dion au Stade de France.
0: Ah oui, c'est pas pareil.
3: Elle n'est pas plate, Céline Dion. Elle n'est pas passée à Saint-Riquier, Céline, non?
7: Non, puis à la rigueur, c'est pas grave, parce que moi, Céline Dion, je l'ai vue derrière un grillage
0: à
7: une toilette.
3: En prison?
7: Mais non, mais parce que j'ai le vertige, je savais pas qu'on était placé à l'avant-dernier rang.
0: Et
7: quand je suis arrivée en haut et que je me suis retournée, pas bien, j'ai redescendu tout le Stade de France. sur les fesses dans les escaliers.
0: Ah bah quand t'es tout en haut au Stade de France, t'es à Orléans en fait. Hein, c'est bien, t'es très loin.
7: J'ai pas pu me relever.
0: T'es très loin.
7: J'ai fini à côté des toilettes.
0: Hein. Ah bah bon,
7: j'avais pas la petite soucoupe de Dame Pipi hein, quand même.
0: t'aurais gagné un peu d'argent.
3: Ça t'aurait remboursé la place.
7: Quand je te remercie. Ça m'aurait remboursé la place à l'époque. Bon, c'est vieux. Hein.
0: Je te remercie d'avoir vraiment bien incité auprès de toute la France entière pour dire que moi, je joue dans des petites salles.
3: Oui, mais bientôt le Stade de France.
7: J'ai compris. Au moins dans les petites salles, on a la chance de pouvoir discuter avec Willy,
0: avec l'artiste,
7: de boire un coup éventuellement. Oui. Bon, si on lui paye, hein, parce que c'est pas lui qui nous le paye. Hein.
3: Tu le connais bien.
0: Effectivement, elle m'a vu. Je confirme qu'elle m'a vu.
3: Si elle a payé, c'est vrai.
0: Elle parle bien de moi. Tu voulais passer à l'antenne juste pour dire que j'étais radin. C'est pas la peine, les gens le savent.
7: Non, juste pour dire que j'adorais Michel Drucker et que je l'avais vu aussi en spectacle.
0: Ah ouais,
3: oui, c'est monté sur scène tardivement.
7: Avec le seul avec vous.
0: Ouais, c'était donc, très bien d'ailleurs.
7: À Forges-les-Eaux. Ouais. Et à l'époque, je l'avais gagné avec Ici. À l'époque, c'était France Bleu.
0: T'as vu, on est toujours
3: ici,
0: là. Dès qu'il y a des beaux cadeaux à offrir, nous, on est là.
7: Je croise les doigts pour dans 5 minutes.
0: Et dans 5 minutes, peut-être qu'on va te rappeler, ma Dominique, d'accord?
7: Génial.
0: Oui.
7: Une petite retraitée.
0: Oh, ça y est, elle est venue. Alors, tu sais, tu peux gagner, tu sais, il suffit d'un petit chèque, un petit truc, et tu gagnes.
7: Ça, quel ordre
0: hein. Le mien,
3: Willy Rovelli.
0: Ah, mon nom, te casse pas la tête,
3: pas
0: Dominique.
3: Vous
0: merci beaucoup, Dom. On t'embrasse très très fort, d'accord? Tu prends bien soin de toi. Et puis, peut-être qu'on te rappelle là, dans 5 minutes, d'accord? Merci beaucoup. Ciao Bella, ciao. Qu'est-ce qu'on fait, mon Filoche, le réalisateur? Tu veux? Il veut un jingle.
3: Ah oui.
0: Il est payé.
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3: En même temps, ce sont des nouveaux jingles. Faut bien les rentabiliser.
0: Filoche, il est payé au jingle. J'en suis sûr. C'est pas possible. C'est toutes les 5 minutes, il dit jingle. Je pense que les gens savent que nous sommes sur la radio ici. Mais tu as raison, mon Filoche. Il faut le dire encore et encore. Qui est là? C'est Émilie.
8: Oui, c'est moi, c'est Émilie.
0: Comment vas-tu, Émilie?
8: Oui, bonjour.
0: Ça va, Émilie?
8: Ça va, et toi, et vous trois, ça va
0: très bien, Émilie. Tu nous appelles d'où, Émilie?
8: De Ramatuelle.
0: De Ramatuelle, c'est beau.
3: C'est magnifique, là-bas.
0: Attends, Émilie. Tu habites quoi, dans une maison à Ramatuelle?
8: Alors, en fait, on est gardien de propriété dans une ville, là.
0: Ah, waouh. Alors, dis-moi, comment ça se passe? Alors, tu vas pas dire, évidemment, les noms, tout ça, mais ils sont sympas? Ils sont sympas, les...
8: Ça va.
3: Oula.
8: Ce fut très dur, mais ça va.
0: Mais c'est quoi? Mais tu bosses avec les mêmes personnes ou c'est dans une maison où il y a des propriétaires différents, enfin des vacanciers?
8: Non, c'est toujours les mêmes. Ce sont des Parisiens.
0: Je cherche pas Parisiens. Évidemment, c'est des cons. Quoi.
8: Mais oui.
3: Mais alors, la question, c'est quand ils partent, est-ce que toi tu restes et t'as la maison pour toi toute seule?
0: Bonne question.
8: Ah non, je bosse pas. Non, je fais le ménage et j'y vais plus. Hein.
0: Là.
3: Hein, moi, j'organiserai des fêtes. Moi. Ah ouais, grosse soirée.
0: Mais ils sont pas sympas.
8: Ben ça va, mais là, ça tire un peu. Cet été, ce fut difficile.
0: Ah merde. Genre, ils étaient là tout le temps.
8: Faire les courses, à manger.
3: L'exigeant.
0: Dis donc, tu sais,
8: oui.
0: T'imagines si tu bossais pour moi, Émilie, mais tu me ferais des gnocchi à poêler tous les jours de l'histoire.
3: Ah, c'est pratique, au moins.
0: Et c'est tout.
3: 3 minutes à la poêle,
0: gnocchi à poêler, le sucré, basta. Moi, je te demande rien d'autre, moi.
8: Je veux bien. J'aurais moins de courses à faire pour une personne, ça va.
0: Puis moi, tu viens dans mon appart à Paris, je te loge dans une cave merveilleuse que je peux t'aménager.
8: Ah oui.
0: Ah là là. C'est dur, vraiment, parce que sans parler de tes patrons à toi, hein, mais c'est vraiment un métier où, genre, faut être disponible tout le temps.
8: Oui, mais ça fait 17 ans qu'on fait ça. Là, ça fait 7 ans qu'on est là, au même endroit, donc on tient le coup quand même. Ouais. Mais avant, oui, ce fut dur. Oui, il y a des gens qui vous prennent vraiment pour de la merde.
3: Ça, c'est pas cool.
0: Quand
3: ça,
0: tu dis on, c'est parce que c'est avec ton chéri?
8: Oui, c'est ça.
0: D'accord. Ok, très bien. Bon.
8: Donc lui, il s'occupe de l'extérieur, la piscine, etc. J'ai quand même un youpi.
0: On va y arriver. Mais donc voilà, c'est juste, je voulais savoir par rapport à ton boulot, parce que effectivement, on a rarement eu des personnes qui font ton job, donc c'était intéressant. Quel est ton youpi?
8: Alors, le premier youpi, c'est qu'on part en vacances enfin samedi prochain à Majorque.
0: Ouais, Majorque. Très bien. Ah, très bien. Là, c'est vos vacances d'été qui démarrent là.
8: Voilà, c'est ça.
0: Voilà. Très bien.
8: Et ensuite, on revient 3 jours et on part en Charente-Maritime pour les 40 ans de ma meilleure amie.
0: Trop bien. Tu sais quoi? Tu vas partir après tout le monde. T'auras la paix.
3: Personne. Les 7 ans
8: brûlés. Ouais, c'est clair.
0: Et t'auras la paix, mais tellement tranquille. tu verras pas tout. Normalement, tu verras pas tous ces comptes parisiens. Ça, c'est pas mal.
8: Oh, ben, surtout à Ramatuelle, il y a pas que ça. Il y a allemand, suisse, belge. Il y a de tout. Il y a de tout.
0: Il y avait Johnny avant.
9: C'est vrai.
8: Oui, aussi. Oui, oui.
0: Tu l'avais vu Johnny ou pas?
8: Non, pas du tout.
0: Il n'a pas vu Johnny. Est-ce que tu veux une imitation de Johnny? Ça fait longtemps que Fabien et moi, on n'a pas fait une imitation de Johnny. Je rappelle, c'est bon, voilà, c'est à peu près.
3: C'est approximatif, c'est une phrase.
0: Alors, vas-y.
9: Bonjour, c'est Johnny.
0: C'est pas mal. Nicolas, bon. Vas-y.
10: Bonjour, c'est Johnny.
3: C'est Johnny qui parle du nez, qui est enrhumé, quoi.
10: Et vous faites le malin.
3: Alors là, lui, il peut faire Johnny, mais qui.
0: Ah ouais, moi, je fais. Oh. Voilà, c'est tout. Voilà.
3: Il s'est coincé l'orteil de pied sur le coin de meuble.
0: Bah écoute, Émilie, merci beaucoup. Peut-être qu'on te rappelle dans.
3: Maintenant.
0: Oui, Émilie, oui.
8: Attendez, j'ai une question. Est-ce que vous voulez un cadeau de Majorque?
0: Bien sûr.
3: Ah, quand même.
0: Bien sûr.
8: Alors, il faudra me dire quoi et me donner l'adresse de Radio France.
0: C'est très simple. Si tu mets la maison de la radio, Paris, tu verras. Alors, tu mets maison de la radio, Paris, ça arrive. Tu te casses même pas la tête.
8: Willy Revelli.
0: Sinon, c'est Nagui qui va récupérer le cadeau. Ça va.
3: Non.
0: Tu mets Willy Revelli, radio ici, tout ça.
3: Tu surlignes bien.
0: Et t'envoies le cadeau.
8: Qu'est-ce que tu veux?
0: Un truc cher. Très cher. Un truc cher que je peux revendre. Et que je peux revendre. D'accord? Je compte sur toi. Je t'adore, Émilie. Merci beaucoup.
3: On t'embrasse. Mais
0: franchement, mais voilà. on n'a pas les meilleurs.
10: C'est les meilleurs.
0: On a les meilleurs. Non, mais franchement, Fabinou.
3: Bah oui, vrai c'est pour ça. Je sais que vous alliez dire ça.
0: Non, mais on a les meilleurs du monde. Mais c'est fou. Mais pourquoi on n'a pas fait cette émission depuis 8 ans? Pourquoi mais on s'embête
3: pourrait...
0: à créer.
3: Et puis on pourrait durer des heures comme ça.
0: Mais des heures? Parce que là, il est 13h26, ça va bientôt qu'on arrête.
10: Non, pas déjà.
0: Appelle le gagnant, là. C'est d'accord. Et il veut un jingle.
3: Mais non,
10: c'est une manie.
3: Ah non, mais oui, là.
2: C'est
3: maladif.
0: Bon.
3: Alors, on appelle. Alors là.
0: Tu sais quoi, je sais même pas qui on appelle.
3: Bah non, mais c'est tirage.
0: On va voir.
10: On rappelle un séjour Bellambra.
0: Ouais.
10: 2000 euros de vacances.
0: Alors, qui est là? Allô?
11: Oui, allô, c'est Jessica.
0: Oh, Jessica, qu'on a appelé tout à l'heure?
11: Oui.
0: Oh là là!
10: En plus, c'est Jessica qui nous disait qu'elle n'était pas partie en vacances cet été, en plus.
0: C'est vrai? Bah écoute-moi, Jessica.
11: Ouais, c'est la première année où je pars pas parce que, bah voilà, avec faut la faire maison. Un choix.
3: Bon, Jessica vient d'acheter une maison.
0: Tu viens d'acheter ta maison, il y a plein de travaux. Eh bah écoute-moi, Jessica, écoute-moi. Tu es où là? Physiquement, tu es où?
11: Je suis à Zelferon, là, je fais mes travaux.
0: T'es à la maison? T'es à la maison?
11: Oui.
0: Et il y a ton chéri qui est pas loin?
11: Oui, il est en train de bricoler, je sais pas où.
0: Alors, il faut que tu le trouves. Vas-y, trouve-le. Écoute-moi, Jessica. Il faut que tu le trouves. Dès que tu l'as trouvé, je veux que tu lui susurres à l'oreille, mais vraiment un truc très érotique. Je veux que tu lui dises, ici.
11: Si je commence comme ça, ça va finir mal.
0: Tant mieux, c'est ce que je veux. Je veux que tu lui susurres, ici. Ici, le nom de ta radio, bien évidemment. Vas-y, Jessica, vas-y.
11: Alors, où il est?
3: Il est où, le mari?
0: Alors, vas-y. C'est ça, d'habiter dans des grandes maisons.
3: C'est ça. Il fait des travaux.
11: Non, c'est pas une grande maison,
0: Si on appelait un Parisien, elle aurait vécu dans 9 mètres carrés, elle aurait déjà trouvé son mec.
11: Chérie?
0: Faut qu'on a... Ça y est.
10: Ça y est, trouvé.
11: C'est ici, Berry.
0: Ah, tu lui as susurré ici? Vas-y, ici. Ici. Vas-y.
11: Berry.
0: Vas-y, je veux entendre. Ici.
11: Attendez.
0: Vas-y.
11: Ici.
0: Ah.
3: Wow. C'est un dimanche qui commence bien.
0: C'est pas mal, hein. C'est pas mal, Jessica. Hein. Normalement, là, vous allez vite finir les travaux. Là, il va passer à autre chose.
3: Ah bah là, oui. Il va jeter le marteau. Il va dire, allez hop.
0: C'est terminé.
11: Il y a des chances.
0: Voilà, Jessica, bravo, ma chérie. Bravo. Tu repars donc avec ton séjour
10: Bellambra.
3: Qui vaut 2000 euros en plus.
0: 2000 euros. D'une valeur de 2000 euros, les parents, les enfants, tout le monde sera heureux et détendu grâce à Bellambra.
3: Tu vas pouvoir partir en vacances.
0: Numéro 1 des clubs et élu destination préférée des familles en 2025. Disons, c'est quand même pas mal.
11: Génial.
3: Bravo,
0: je crois que
11: Merci beaucoup, merci pour votre bonne humeur.
0: Mais je t'en prie, ma Jessica. Bon, on est très heureux que vous puissiez partir en vacances.
3: Trop bien.
0: Disons, c'est chouette. Hein. Tu sais où tu vas aller? Plutôt mer, campagne, montagne? Qu'est-ce qui te. A priori, comme
11: aucune
0: ça.
11: Aucune idée. Alors, je prenne le temps de réfléchir.
0: Ouais, tu vas t'éclater, tu vas être extrêmement bien reçu parce que Bellambra, ils sont vraiment formidables, ils sont très heureux et on est très heureux de te permettre de partir en vacances. Merci infiniment Jessica, on t'embrasse très très fort. Voilà mes amis, c'est fini.
3: Oh bah déjà,
0: c'est
3: bon, on vient d'arriver.
0: On en a marre, ça passe trop vite. On a une demi-heure de plus, on a l'impression qu'on a une demi-heure en moins. C'est scandaleux. Je vais me plaindre à la direction, il y en a marre. Rendez-vous le week-end prochain mes amis. On sera
10: à la braderie de Lille grâce aux amis de Lille.
0: Voilà, grâce à nos amis de Issy Nord samedi prochain en direct. Venez nous voir, on fera l'émission d'heure en public.
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2: Bonjour à tous, j'espère que vous passez une belle journée à l'écoute d'ici et de votre émission cinéma. Ça tourne, qui vous dévoile les métiers de l'ombre du cinéma. Toutes ces personnes, vous savez, dont on voit défiler le nom sur les génériques de fin des films, mais qu'on ne voit pas, qu'on n'entend jamais. Nous, on leur donne la parole sur ici. Et aujourd'hui, j'ai le plaisir de recevoir Justine Rey-Le Sauliec, dont vous voyez le travail un peu partout au cinéma et dans les séries, puisqu'elle a cofondé Cinébébé, une société qui fournit quasiment tous les tournages en faux ventre, en faux bébé. Pour le cinéma, Justine est notre invitée en compagnie de la comédienne Anouk Grimbert et du réalisateur Rémi Bassalé. Mais d'abord, votre rendez-vous rétro-ciné.
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2: Et aujourd'hui, dans ce premier ciné rétro, je vous conseille un retour en 1985 avec un film qui a marqué les années 80. Peut-être la ref, le premier film avec Madonna, Recherche Suzanne désespérément, réalisé par une Suzanne, justement, Suzanne Sedelman. Recherche Suzanne désespérément, c'est une histoire d'émancipation. Pas vraiment de la Suzanne en question, interprétée par Madonna, mais de Roberta, qui est la véritable héroïne du film. Roberta, incarnée par Rosanna Arquette, c'est une bourgeoise à la vie étriquée qui se prend de passion pour une mystérieuse Suzanne, dont le nom est évoqué à la page Petites Annonces d'un journal, avec pour message Recherche Suzanne désespérément.
3: Waouh, ça y est, un message de Jim, hein? Recherche Suzanne désespérément et confiance mardi à 10h au Battery Park, quai numéro 1. Je t'aime, Jim.
4: Qui est Jim?
3: Oh mon Dieu, mais c'est demain.
4: Qui est Suzanne? Tu la connais, cette femme?
3: Non, écoute, Jim poursuit Suzanne à travers les États-Unis. En janvier, elle était à Mexico et ensuite à Seattle.
2: Mais qui est cette Suzanne? Roberta va mener son enquête et développer une obsession pour cette fille qui, elle le découvrira plus tard, est son exact opposé. Niveau vestimentaire, Madonna a le même style que dans ses clips de l'époque. Grunge, sexy, anticonformiste et un style de vie qui fait valser l'image de la femme au foyer. Mais ce qui est fou, c'est qu'au moment du tournage, Madonna n'est pas encore la star mondiale qu'on connaît aujourd'hui. Suzanne Sedelman l'a recrutée dans son film parce qu'elles habitaient à deux rues l'une de l'autre et qu'elles avaient des amis en commun. Et c'est seulement au bout d'un mois de tournage que la notoriété de la Madonna s'envole.
5: Gary, t'aurais dû me le dire qu'elle lisait les petites annonces. Toute cette histoire aurait été réglée hier.
6: Mais elle n'arrêtait pas de dire ses bêtises. Je croyais que c'était...
5: Ouais, bon, enfin, heureusement pour vous que je suis là, moi. Je suis pas aussi givrée que vous.
2: À travers ce film qui sent bon le New York des années 80, on célèbre la promesse d'une société à réinventer, où les hommes ne sont plus les symboles d'une toute-puissance, mais des êtres un peu paumés et désarçonnés par les femmes qui s'émancipent. Recherche Suzanne désespérément est donc bien plus qu'un simple divertissement, mais un film qui questionne les rôles imposés aux femmes.
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2: Bonjour à tous et bienvenue dans votre émission cinéma, la seule à vous mettre en avant les secrets de fabrication du cinéma et ceux qui le font. Et aujourd'hui, je suis ravie d'accueillir un métier de l'ombre passionnant, assez récent dans l'histoire du cinéma, je crois, mais ça on va voir avec Justine Rey-Le Sauliec. Bonjour Justine.
7: Bonjour.
2: Co-directrice de Cinébébé, société qui fabrique artisanalement des bébés de cinéma. À vos côtés, la comédienne Anouk Grimbert et le réalisateur Rémi Bassalaire, avec qui vous avez travaillé sur le film La Dernière Patiente. C'était en 2025, le tournage. Anouk Grimbert, est-ce que avant de travailler avec Justine sur ce film, vous connaissiez la société Cinébébé qui fabrique tout ça, les faux bébés? Non, c'était la première fois.
7: Ouais.
2: Justine, vous êtes une société entièrement composée de femmes, c'est une petite structure, et votre spécialité donc, c'est donc vraiment de fabriquer des bébés et des nourrissons hyper réalistes pour le cinéma, c'est comme ça qu'on dit?
7: C'est exactement ça, oui. Alors, nourrisson est un petit peu plus grand, mais oui, on est en fait un atelier d'effets spéciaux avec les mêmes techniques que d'autres ateliers d'effets spéciaux. Et on s'est spécialisé dans tout ce qui est bébé, maternité, donc la grossesse aussi, donc toutes les étapes de grossesse, les accouchements, le postpartum. Et on essaye de coller au plus juste à tout ce que les femmes vivent pendant ces étapes-là de vie.
2: Waouh. La société existe depuis 2008, vous avez repris le flambeau en 2020. Avant 2008, ça veut dire quoi? Qu'on faisait tourner de vrais bébés au cinéma?
7: Alors, plusieurs solutions qui existent encore. Hein. C'est pas parce qu'on est là qu'on a arrêté de tourner avec de vrais bébés. Mais soit on tourne avec des vrais bébés, soit après, on peut aller sur des faux bébés, mais plutôt plastiques qu'on va avoir tendance à un peu cacher dans des draps ou des choses comme ça.
2: Ouais. Il y a donc une vraie demande dans le secteur. C'est aussi pour ça que vous vous êtes lancé là-dedans. Vous travaillez pour combien de projets par mois, par année?
7: Par année, entre 100 et 110 projets, à peu près.
2: Ah ouais.
7: Donc, quand même, il y a, ouais, les bébés sont demandés, ouais.
2: Et parmi eux, il y a donc eu un faux bébé sur le film La Dernière Patiente, dans lequel vous avez joué Anne Grimbert, dans lequel vous avez manipulé ce bébé. Est-ce qu'on peut voir, justement,
7: bien
2: ce
7: sûr.
2: Bébé, même si ça va être compliqué à la radio, mais on va quand même le montrer à nos invités. Oh là là, c'est incroyable. Anne Grimbert, ça vous fait quel effet de voir ce faux bébé?
8: Ben, c'est celui que j'ai accouché.
2: Oui.
8: Il a pas grandi, hein, depuis. Non, mais c'était assez merveilleux de travailler avec un enfant faux qui ressemble, qui a tellement de vérité. Il a la petite gueule toute fripée. Il est, voilà. Et puis, nous, ce qu'il faut dire, c'est que dans le film, il y a une scène, vraiment importante d'accouchement. Et, c'était comme un peu comme une transe à jouer, parce que un accouchement, et pour la femme qui accouche et pour celle qui, la sage-femme, quoi, que je me suis improvisée, c'est comme une transe, hein, c'est une scène, c'est vraiment, on n'y va pas facilement, quoi, dans ce genre de scène. Et, mais, c'était pas rien, quoi, j'avais vraiment l'impression de sortir un bébé de son ventre.
2: Oui, parce que tout est travaillé, Justine Rey-Le-Solliec, c'est-à-dire que vous travaillez aussi sur le poids. Alors déjà, la texture texture est assez incroyable, on a vraiment l'impression de toucher de la peau. C'est quoi?
7: Alors, tout est fait en silicone, c'est ce qui se rapproche le plus de la peau et c'est ce qu'on utilise beaucoup en effets spéciaux. Et avec le silicone, le gros avantage, c'est qu'on peut reproduire la peau, mais aussi changer un peu la souplesse, la dureté du silicone, ajouter du poids, de l'articulation. En fait, on fait un peu ce qu'on veut, ce qui nous permet, nous, d'arriver à quelque chose qui soit assez proche d'un vrai bébé. Par exemple, quand on leur tient pas la tête, la tête bascule en arrière. Donc, ça oblige, en fait, quand on les manipule, à les tenir comme des vrais.
2: Ouais. Et il a un prénom, elle s'appelle Athéna. Vous leur donnez tous des prénoms, pourquoi?
7: Oui, tous nos modèles ont des prénoms pour simplement les reconnaître, en fait. Hein.
2: Mmh. Et vous en avez combien au placard des faux bébés?
7: Alors, j'ai refait un petit compte hier exprès, on en a 57 aujourd'hui. Oh,
2: est-ce que je peux le prendre?
7: Bien
2: juste
7: sûr.
2: Pour tester dans les bras. Ouais, c'est vraiment très très impressionnant. Ah là là, j'ai l'impression. Ah oui, c'est vrai qu'il est très lourd. Il est très lourd. Ah oui, il faut tenir la tête. Oh, ouais, c'est vraiment très... Et c'est votre best-seller, hein, vous nous l'avez confié, Athéna.
7: Athéna tourne beaucoup quand même. Hein.
2: Elle a tourné dans combien de films, Athéna?
7: Plus d'une dizaine, c'est sûr.
2: Ah, pas autant qu'Anouk Grimbert, alors. Quand même.
7: Non, on n'en est pas encore là.
2: Alors Justine, je vous propose qu'on passe à la phase recette. Est-ce que vous pouvez nous dire comment on fabrique un faux bébé pour le cinéma? Ça commence par pour la fabrication d'un gâteau, je crois.
7: Oui, un petit peu. Alors, on commence par sculpter tout le bébé, la tête, l'expression, en faisant bien attention à la position des membres, etc. Mmh. Une fois qu'on a une sculpture, donc tout ça est fait à la main, hein, donc ça prend beaucoup de temps de sculpter. Une fois qu'on a une sculpture, on va faire le négatif, donc le moule de ça. Et là, en effet, c'est un peu comme un moule à gâteau. Une fois qu'on a ce moule qui est en résine, on le réutilise. On fait des tirages en silicone, et une fois passé en silicone, on peut peindre et implanter les cheveux. Et tout est à la main, il y a zéro machine.
2: Tout est à la main?
7: Tout
2: C'est-à-dire
7: est à la
2: que
7: main.
2: Là, la couleur, c'est de la peinture à la main, la petite veine et tout, sous la peau?
7: Tout est à la main, et la peinture, c'est de la peinture au silicone, donc on fait à l'aérographe, donc c'est un petit spray. Mmh. Et après, on utilise des pinceaux pour les détails, des éponges, choses comme ça.
2: Ah, c'est incroyable. Et ça coûte combien, un bébé comme ça?
7: Ça dépend.
2: C'est-à-dire
7: on les loue, la plupart du temps, on les loue. C'est pour ça qu'on a un stock. Donc, sur 3 jours de location, on est autour de 700-720 euros.
2: Mmh. Voilà. Mais vous les vendez pas?
7: Ça nous arrive très peu de les vendre. On les vend plutôt quand c'est du médical. On travaille avec des hôpitaux comme Necker, par exemple, ou des CHU qui ont besoin de faire de l'éducation thérapeutique. Dans ce cas-là, vu qu'ils s'en servent tous les jours et pendant plusieurs années, on leur vend. Mais les tournages, non, en général, on les loue.
2: Mmh. Est-ce que vous voulez le porter, Anouk Grimbert?
8: Oui.
2: Allez-y, vous nous dites.
9: Les retrouvailles.
2: Ben oui, parce que vous avez tourné avec Athéna.
8: Pour moi, c'était pas Athéna, mais ce qui est, en tout cas pour le film, ce qui est, je trouve émouvant, c'est que c'est une petite fille qui naît. Mmh. C'est une future femme. Donc c'est quelqu'un qui va sans doute en durer. Parce que voilà, depuis des milliards d'années ou milliers d'années, la vie des femmes est rendue plus difficile que celle des hommes. Et quand ce bébé, quand on apprend que c'est une petite fille, c'est comme s'il y avait une lignée interminable de femmes qui à la fois vont endurer et à la fois vont bagarrer pour avoir une vie digne, quoi. Donc c'est ce bébé, il a une
7: Vous le prenez, vous le caressez vraiment comme si c'était un vrai bébé. Ah, il y a même les petits doigts qui bougent.
8: Oui. Oh, et puis pour jouer la scène, par exemple, de l'accouchement, on me demandait à moi qui prenais le bébé de faire bouger son bras, parce que si moi je fais bouger le bras, après Justine, elle peut animer le bras comme si c'était vraiment le bébé. Donc moi j'étais un peu comme un marionnettiste qui devait voilà. Mais c'est ma petite fille, quoi. Enfin pas la mienne, mais c'est une petite, c'est l'héroïne du film. Et j'espère qu'elle n'aura pas une vie trop dure.
7: Ouais. Voilà. Justine Reylo-Soliac, est-ce que vous assistez au tournage quand vous confiez vos faux bébés? Pour les films.
10: Alors la plupart du temps non, ils sont très indépendants ces bébés, ils partent sans nous en tournage.
8: Avec nous sur le tournage.
10: Mais par contre quand il s'agit de scènes d'accouchement comme là c'était le cas sur le film, là en effet on envoie quelqu'un, donc on a une équipe en atelier de techniciennes qui est la même équipe qui va en plateau, donc elles fabriquent et ensuite elles vont en plateau et elles sont là pour guider comme Anouk Grimbert vient de le dire sur comment le tenir, comment l'animer, quel est le bon geste médical, mais aussi comment on l'anime parce que c'est un objet en fait, et que si on l'anime pas, il va pas prendre vie. Donc on est là pour ça, on est là pour maquiller aussi, mais ça dépend des scènes.
7: Pour maquiller, c'est-à-dire
9: avec un cordon ombilical, les fluides,
8: du corps et tout ça. Ouais. J'étais pleine de liquide moi quand.
7: Ah ouais.
8: Et alors c'était Rémi, il avait fait un truc intelligent, c'est que. Loana que j'accouche donc.
7: Loana Bajrami,
8: elle était sur le lit. Et pour vraiment donner la sensation que le bébé sort du corps et même du bas-ventre de Loana, ils ont fait un trou dans le matelas. Ce qui fait que j'avais les mains qui allaient chercher vraiment le bébé, comme si j'allais le chercher dans le je sais pas quoi, le vagin.
7: L'utérus.
8: Voilà, l'utérus. Vraiment. c'est moi aussi, même ce trou-là m'a aidé à jouer, parce que c'était un matelas un peu éventré, mais il y avait vraiment les gestes de la sage-femme parce que moi j'ai appris ce que j'ai pu apprendre d'une sage-femme pour apprendre les gestes
7: spécifiquement
8: techniques.
7: Pour ce personnage dans la dernière patiente.
8: Oui, sinon j'apprends pas à coucher moi.

0: Alano Grimbert donne vie. Qu'est-ce que ah ouais mais on dirait c'est vraiment incroyable, c'est incroyable. La ouais, ça vous fascine ça aussi Alano Grimbert, la magie du cinéma, de l'aspect technique qui se cache derrière ce genre de création.
1: J'adore quand la technique ouvre la voie de la vérité humaine. Et là, vous avez compris ce que j'ai dit ou pas?
0: Oui, c'était très profond. Il faut se concentrer un peu, mais
1: quand la technique nous rend vrai, quand la technique, alors ça c'est génial, c'est comme quand on ouvre une porte et que le son est pas juste, ouais. Ah putain, on n'a pas envie de passer la porte, alors que si c'est une vraie porte, bah c'est bien quoi.
0: Mais par exemple en ce qui concerne les faux bébés, vous préférez vous tourner avec un faux bébé de ciné bébé ou avec un vrai bébé?
1: Bah honnêtement, quand j'ai eu ce bébé là, je me suis dit ah bah non quoi, ça va être super dur de faire croire que c'est vrai et que moi je veux dire, c'est quand même un objet. J'aurais mieux aimé accoucher un vrai bébé, mais on peut pas accoucher comme ça fastoche
0: pour le cinéma.
1: Bah
0: ouais,
1: non,
0: c'est
1: puis
0: compliqué.
1: Surtout on fait les prises et la fille elle peut pas réaccoucher tout ça quoi. Mais finalement l'accouchement était faux, mais on s'est tellement on a tellement plongé dans ce moment Loana et moi que en fait on y croyait quoi. Quand j'avais Loana en face de moi, vraiment j'avais l'impression quoi qu'elle accouchait vraiment, et elle m'a dit hier que elle avait vraiment l'impression que je l'accouchais.
0: C'est dingue.
1: Et le bébé quand je lui ai donné sur le ventre, elle avait un visage tellement chaviré d'émotion, et moi je me souviens que à un moment juste après lui mettre le bébé sur le ventre, je lui dis t'as pas, elle était comme enfin, elle était sonnée
0: transcendée
1: de
0: par la situation.
1: Voilà, et je l'étais vraiment. J'étais sonnée d'avoir vécu ça, quoi. C'était une scène forte, quoi. Ouais.
0: Rémi Bassalaire, vous êtes donc le réalisateur du film La dernière patiente, qui a utilisé donc Ciné Bébé avec la petite Athéna que tient Anouk Grimbert dans ses bras. C'est aussi plus intéressant pour vous en tant que réalisateur de tourner avec un faux bébé, parce qu'il y a des contraintes quand on a des bébés ou des nourrissons sur un plateau.
2: Oui, déjà tourner avec un bébé de moins de 6 mois, c'est pas autorisé.
0: Ouais,
2: quand ça
0: d'accord.
2: se passe dans les films de cinéma, c'est beaucoup du coup dans des hôpitaux, et c'est avec la magie du montage un peu que on peut passer du visage de l'actrice qui fait semblant d'accoucher à un vrai accouchement qui se situe dans un hôpital sous contrôle. Là, nous, c'est dans une tour au 20e étage, donc c'est
1: la nuit.
2: Donc c'est des contraintes différentes, mais moi ce que j'ai adoré dans cette expérience en fait, c'est que c'est vraiment le mélange d'un artisanat, tout ce qu'il y a de plus beau dans l'artisanat du cinéma, et avec une couche ensuite en post-production d'effets spéciaux aussi pour participer à animer le visage du bébé.
0: Ah oui, c'est retouché après en post-production pour l'animer, ouais. Parce que le visage ne bouge pas, en l'occurrence.
1: Oui, mais elle l'a fait bouger. Il pleure, il fait des mimiques,
2: avec les effets spéciaux
0: avec
2: du coup
0: qu'on
2: rajoute en post-production. Ouais. Et ce qui est fou, c'est que c'était une scène tellement importante, et je trouve que c'est celle qui apporte le plus de lumière dans le film. Et donc c'est un enjeu, quoi.
0: Justine Rey-Le-Solliec, ça c'est l'un des meilleurs compliments qu'on puisse vous faire sur vos bébés, justement.
3: Ah bah vraiment, oui. Enfin là, je vais le mettre dans ma petite réserve, puis je vais ramener à l'équipe après
0: le reflet
3: tout ça. Mais oui, ça c'est évidemment pour ça ce que disait Anouk Grimbert tout à l'heure, ce truc de rendre la vérité sur un tournage ou dans un film, c'est hyper important pour nous, et c'est clairement pour ça qu'on est là.
0: Et c'est entre 2 et 3 semaines de fabrication pour un bébé comme ça. Enfin, c'est plusieurs mois quand on part de zéro, hein,
3: c'est ça,
0: le moule, etc.
3: En fait, ça dépend d'où on part. Ça peut prendre plusieurs mois, voire un an. Là, on est en train de développer des choses complètement nouvelles, des yeux ouverts, des très grands bébés avec des squelettes et tout.
0: Ah oui.
3: Ce bébé ferme les yeux. Jusqu'ici, tous nos bébés ferment les yeux, parce que c'est très compliqué de rendre vivant un œil, un regard. Donc, on est en train de développer ça, mais ça nous prend un an et demi. Donc, ça peut être très long, et après, ça peut être aussi très rapide si on veut refaire Athéna. Je pense qu'en 3 semaines, allez, c'est fait.
0: Ah ouais, ouais. Ah ouais. Et ça va plus vite qu'un accouchement, quoi, du coup. C'est quand même plus.
3: Ça va beaucoup plus vite.
0: Qu'une grossesse, en tout cas. Qu'une grossesse, ouais, voilà, c'est ça que je voulais dire. Et du coup, combien de personnes derrière? C'est une quinzaine de personnes qui travaillent artisanalement sur.
3: Ça dépend. Alors on a une équipe en atelier de techniciennes, et en général elles sont entre 3 et 4 pour faire complètement un bébé selon les étapes. Il y en a qui sont plus sur de la sculpture, plutôt sur de la peinture, plutôt sur les cheveux, et après elles savent un peu toutes les étapes, mais elles sont chacune spécialisées, quoi.
0: Pour rester dans les métiers de l'ombre, Anouk Grimbert, quel autre métier de

0: l'ombre vous fascine sur un plateau de tournage. Ceux dont, auxquels on ne donne pas forcément la parole.
1: Alors les accessoiristes, parce que je suis une folle dingue des objets.
0: Ouais.
1: Pour moi, je suis vraiment, c'est comme si j'étais animiste, c'est-à-dire un objet, c'est quelqu'un quoi.
0: Pour ah oui, moi, donc,
1: c'est...
0: d'autant plus là votre attrait pour le bébé que vous avez
1: mais
0: toujours dans
1: assez,
0: les bras.
1: Ouais. Mais je suis assez, donc les gens qui manipulent les objets et qui là encore apportent de la vérité à un décor à travers des petits détails comme ça, ça me passionne vraiment. Et d'ailleurs Rémi, quand je suis arrivée dans le décor, je me suis mêlée des objets. J'ai bougé, je lui ai dit non, ça. Mais j'étais chez moi quand même.
0: Bah oui,
1: j'étais chez moi, donc il fallait que ce soit vrai, quoi. Et il fallait pas que ce soit un décor. Mais sinon, j'aime beaucoup aussi j'aime beaucoup regarder les gens qui travaillent le son. Parce que je sais pas pourquoi, mais je trouve que c'est la caméra suprême, un micro. Quand on est vrai au son, c'est imparable, alors qu'on peut trafiquer l'image.
0: Ouais.
1: Enfin, on peut trafiquer, un acteur peut trafiquer son jeu à l'image, mais au son, non.
0: Merci beaucoup, Anouk Grimbert. Merci, Rémi Bassalaire, d'avoir été avec nous dans Ça tourne. Je rappelle que votre film, La dernière patiente, sort en salle mercredi prochain et que c'est un magnifique film sur l'entraide féminine pour nous dire que ça a bravo à tous les deux et merci Justine Rey Le Soliec d'être venue avec Athéna, le faux bébé qui a joué aussi dans le film. Je rappelle que vous êtes co-directrice de Cinébébé, société qui rassemble des artisans qui travaillent à l'élaboration de faux ventres et de faux bébés pour le cinéma. Ça tourne, ça revient la semaine prochaine. Nous serons avec Marie Gillin, Élie Chouraqui et notre métier de l'ombre, Antonio Correa, qui est repéreur pour le cinéma. Très bon dimanche à tous.

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2: C'est dimanche, nous sommes le 6 septembre. Merci d'avoir choisi ici. J'espère que vous avez passé une bonne nuit. Et pour bien démarrer votre matinée, beaucoup d'actu de vos régions, de la musique bien entendu, avec notamment Maxime Le Forestier qu'on écoutera juste après le journal que vous allez présenter dans un instant. Féline Leloir-Duo, bonjour.
3: Bonjour Christopher, bonjour à tous.
2: Et l'info du jour, Féline, c'est bien sûr la chaleur.
3: Et ces records de température enregistrés ce week-end, 36 degrés à Montpellier, 39 à Perpignan ou encore 40 degrés dans l'eau. Sept départements du Sud sont en vigilance orange canicule aujourd'hui. Une chaleur qui devrait baisser en intensité dès la semaine prochaine.
2: Et nous ferons un point complet sur la météo de votre dimanche, juste après le journal sur ICI.
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2: Un grand bonjour à vous, bon réveil à l'écoute d'ICI, il est 6h. Journal Féline Leloir-Duo avec 6 départements toujours en vigilance orange canicule aujourd'hui.
3: L'Ardèche, la Drôme, le Vaucluse, l'Aude, le Gard et l'Hérault, les Pyrénées-Orientales viennent de repasser en jaune ce matin. Dans l'Hérault, on a enregistré des records de température hier. 36 degrés à Montpellier et même 40 degrés à Béziers. Difficile alors de trouver un peu d'air frais avec ces fortes chaleurs. Alors pour se rafraîchir, certains ont trouvé la solution, se réfugier dans les grottes comme celle de Clamouse à Saint-Jean-de-Fosse. Clémentine Proutot.
4: Il n'y a pas photo, à 100 mètres de profondeur, le thermomètre affiche 16 degrés. Nadine, une Vendéenne, a même enfilé une petite veste.
5: C'est très bien, on est au frais.
6: Vous pensez qu'il ferait aussi chaud quand vous avez réservé vos vacances ?
5: Non.
4: Dehors, les vacanciers font la queue. Stéphane et sa famille attendent leur tour avec impatience.
7: We did a hiking this morning
8: and... On a fait une randonnée ce matin, mais il fait vraiment trop chaud. On n'est pas habitué à des températures pareilles, c'est pour ça qu'on est venu.
9: 4 personnes dont une maladie.
4: Face à l'affluence, Corinne Delage, l'assistante de direction de la grotte, est obligée d'ajouter des créneaux.
10: 14h30 était complet, 15h30 l'était aussi. Là, on a l'impression d'être un peu comme mi-août, là où il faisait très chaud.
4: Et cet engouement ne l'étonne pas vraiment.
10: Oui, il y a plus de 20 degrés d'écart. Pendant une heure et demie, ils vont être vraiment au frais et ça requinque vraiment.
4: Cet été, le site classé a parfois dû refuser du monde, jusqu'à 150 personnes par jour. Et cela pourrait se reproduire s'il continue de faire aussi chaud.
3: Et de nouveaux records sont attendus aujourd'hui, jusqu'à 40 degrés attendus dans le sud de la France. Les pompiers luttent toujours contre deux incendies ce matin. Le premier dans l'Aude, il est toujours actif mais ne progresse plus, 225 hectares parcourus. Le second est en cours depuis mercredi sur les hauteurs de la vallée d'Aspe dans les Pyrénées-Atlantiques. 105 hectares parcourus sur un terrain escarpé. Les pompiers ont donc décidé d'allumer des contre-feux pour maîtriser l'incendie.
2: Un nouveau candidat à gauche pour la présidentielle.
3: Fabien Roussel, le chef du Parti communiste, doit annoncer sa candidature ce soir aux 20h de TF1. Une candidature autonome qui risque d'accentuer la division de la gauche, Elia Bergel.
11: Fabien Roussel s'ajoute à la longue liste des prétendants à l'Élysée à gauche. Par exemple, Marine Tondelier pour les écologistes, François Ruffin, sans oublier celui ou celle qui gagnera la primaire PS Place Publique, et Jean-Luc Mélenchon. On porte une voix singulière sur le travail ou l'industrie, défend un proche du communiste. Je pense que Fabien ira jusqu'au bout. Fabien Roussel se lance après avoir fait seulement un peu plus de 2% en 2022. Pour beaucoup d'insoumis, les voix du communiste manquaient, entre autres à Jean-Luc Mélenchon pour arriver au second tour. À l'époque, il fait 22% au coude à coude avec Marine Le Pen. Mais le PCF assume sa stratégie autonome. La gauche n'a jamais gagné une présidentielle avec un candidat unique, rappelle un cadre. Selon lui, le problème de la gauche, ce n'est pas le nombre de candidats, mais le nombre d'électeurs.
3: Explication signée Élie Abergel. De nouvelles accusations à l'encontre de l'ancien député-maire d'Alençon dans l'Orne. Deux hommes l'accusent d'agression sexuelle lorsqu'ils avaient 14 et 15 ans. Des révélations de la cellule investigation de Radio France, âgée aujourd'hui de 47 et 59 ans. Ils ont décidé de porter plainte malgré la prescription. De nouveaux témoignages qui s'ajoutent à celui du journaliste Frédéric Pommier. Sa plainte avait été classée sans suite, là aussi à cause de la prescription. De son côté, l'ancien député-maire Joachim Puyot conteste les faits.
2: 6h03, c'est le rendez-vous chaque rentrée partout en France.
3: Les forums des associations, l'occasion pour petits et grands de choisir leurs activités de l'année, football, théâtre ou encore danse. Il y en a pour tous les goûts et comme chaque année, c'est la course pour s'inscrire à temps, vous l'avez constaté, à Saint-Pierre-des-Corps, Pauline Aubel.
12: Corentin est venu inscrire ses deux enfants, l'une à la danse, l'autre au basket. Un vrai casse-tête d'organisation pour réussir à trouver les bons créneaux.
13: C'est un petit peu la course, c'est surtout le jeu des emplois du temps, de trouver les activités qui vont tomber sur les bons créneaux et qui vont être compatibles avec la garde des enfants, avec nos emplois du temps à nous, de parents.
12: Alors lui a finalement trouvé la solution. Ses deux enfants feront leurs activités en même temps le mercredi. Mais encore faut-il arriver à décrocher une place.
13: On était sur la dernière place, a priori sur la danse, pour le cours d'essai quand même, mais non, ça a l'air d'être encore bon pour cette année.
12: Pas question de louper le coche, c'est ce que constate aussi Sophie, venue avec sa fille.
14: C'est vrai qu'il y a des activités qui sont très prisées et qui sont vite complètes, donc c'est bien d'être là dès la première semaine de septembre, de se décider assez rapidement.
12: Effectivement, certains clubs n'ont pas besoin de beaucoup insister pour attirer du monde. C'est le cas de la gymnastique où Robin Baudard est entraîneur.
15: Ça paraît extrêmement vite, donc le forum, c'est histoire de se montrer, de ne pas oublier qu'il y a la gymnastique dans la ville, mais non, c'est souvent très, très complet. Donc il y a souvent où il n'y a plus de place. Là il en reste cette année, mais ça faisait 3 ans de suite où il n'y avait plus de place.
12: Et pour d'autres sports comme le foot ou le tennis, c'est pareil. En milieu d'après-midi, presque tous les créneaux étaient déjà complets. Pour les entraîneurs, ce qui empêche d'accueillir plus de monde, c'est surtout un gros manque de bénévoles dans les associations.
3: Alors n'hésitez pas à vous renseigner. Les forums des associations s'étalent sur tout le mois de septembre dans plusieurs villes. Coup de maître pour les basketteuses françaises en Coupe du Monde. Elles se sont qualifiées hier pour les quarts de finale. Après une large victoire contre la Corée du Sud, 95-69, les vice-championnes olympiques sont donc certaines de terminer première de leur poule avant le match contre le Nigeria demain.
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3: Et nous, Christopher, on s'intéresse à la météo et c'est encore une belle journée aujourd'hui.
2: Oui, avec beaucoup de soleil un peu partout, mais aussi des nuages, notamment ce matin sur la Gironde, la Touraine ou encore les Pays de la Loire. Ailleurs, vous aurez de belles éclaircies dès le début de matinée. Cet après-midi, le ciel sera assez voilé hein, sur la moitié nord, tandis qu'au sud, vous aurez du très beau temps. Soyez tout de même vigilants si vous habitez sur la côte basque. Météo France annonce un risque d'orage sur les Pyrénées Atlantiques. Les températures ce matin, 18 à Lille ainsi qu'à Metz, 21 à Paris, Auxerre, Brest et Rennes, 24 à La Rochelle, 26 à Bordeaux, 29 à Toulouse, 26 à Marseille et dans l'après-midi sur la moitié nord entre 26 et 28 degrés et de fortes chaleurs donc attendues sur la moitié sud avec des pointes supérieures à 38 degrés, notamment à Toulouse, Aurillac ou encore Valence. Bon dimanche avec Ici.
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2: Bienvenue à tous, Féline. Si je vous dis le professionnel, le marginal ou encore Borsalino, vous me dites ?
3: Jean-Paul Belmondo, bien sûr.
2: Bien entendu. Et c'est un 6 septembre 2021 que nous quitta le monstre sacré du cinéma, Jean-Paul Belmondo, avec une très belle filmographie. Personnellement, mon préféré, c'est Peur sur la ville, qui est sorti à la fin des années 70. Allez, tout de suite, Maxime Le Forest

0: belle chanson ensoleillée en bas là-bas, Maxime Le Forestier. Merci d'être avec nous ce dimanche. Nous sommes le 6 septembre.
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0: Et une belle histoire à 6h10, Féline Lenoir du Haut, qu'on a envie de vous raconter ce matin. Direction l'Alsace avec la mairie d'Eckwersheim, dans le Bas-Rhin, qui a décidé d'adopter un petit chat.
3: Et oui, ce petit chat a été abandonné fin août dans un sac. C'est un coureur du week-end qui l'a récupéré au bord d'une piste cyclable. Après avoir lancé un appel sur les réseaux sociaux pour identifier son propriétaire, cet ange gardien de ce petit chat a contacté la mairie d'Eckwersheim pour relayer l'appel. Malheureusement, ça n'a rien donné, alors c'est donc lors d'une réunion municipale que la décision d'adopter ce petit chat a été prise.
0: Et donc normalement, c'est à partir de mardi prochain que ce petit chat découvrira sa nouvelle maison avec la mairie d'Eckwersheim et toute l'équipe municipale qui va donc s'occuper de lui. 6h11, ça va être le moment de sortir son petit jogging, Féline.
3: Et oui, parce que notre coach sportive Nordine Attab va nous montrer comment renforcer les muscles de nos jambes avec un exercice très simple. Vous pourrez même le réaliser ce week-end devant un film.
0: Et vous aviez 3 minutes pour mettre votre tenue. On fait du sport juste après Pierre Demar sur ici.
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0: Je pense à vous, c'était Pierre Demar qui va sortir son nouvel album prochainement. Son album s'intitulera Ave Demar et il sortira le 25 septembre prochain. Tous les week-ends, faites du sport sans effort avec notre coach sportif Nordine Atab qui va vous aider à faire du bien à votre corps. Et en cette période de rentrée, Nordine, avant de pousser les portes d'une salle ou d'un club, vous nous partagez avec nous deux exercices simples pour nous remettre en forme ce matin.
1: À la rentrée, inutile de chercher des exercices compliqués. L'idéal est de choisir des mouvements qui sollicitent plusieurs groupes musculaires en même temps, ce qu'on appelle les exercices fonctionnels. Et surtout, ne cherchez pas à rattraper en quelques jours ce que vous n'avez pas fait pendant les vacances. On débute par les fentes arrière. Debout, les pieds écartés de la largeur du bassin. Reculez un pied et posez la pointe des pieds au sol. À partir de cette position, fléchissez progressivement les deux jambes en descendant le genou arrière vers le sol. Et ensuite, vous poussez sur la jambe avant pour revenir en position initiale. Bien entendu, vous gardez le buste droit et vous effectuez le mouvement lentement. Et si vous manquez d'équilibre, n'hésitez pas à prendre appui sur le dossier d'une chaise ou une barrière. Vous allez solliciter les cuisses, les fessiers et renforcer votre équilibre. Et vous pouvez effectuer deux séries de 10 répétitions de chaque jambe.
0: Et dans cette période de reprise, Nordine, est-ce qu'il faut obligatoirement ajouter un exercice cardiovasculaire ?
1: C'est une très bonne question et une excellente idée. Et puisqu'avec ICI et le ministère des Sports, on se met encore plus en mouvement pendant septembre on bouge, je vous propose justement un exercice cardiovasculaire très simple. Les montées de genoux de manière dynamique. On débute debout, le dos droit, et de manière alternative, vous allez relever le genou gauche, puis la jambe droite. Et bien entendu, vous n'hésitez pas à y mettre les bras. Et si vous êtes facile, vous accélérez un petit peu le rythme. Allez, on y va. Et grâce à cet exercice, vous allez renforcer les muscles des jambes, la sangle abdominale et le système cardiovasculaire. Vous l'aurez compris, pour cette rentrée, ne cherchez pas forcément le programme parfait. Quelques exercices simples réalisés régulièrement peuvent déjà vous permettre de retrouver progressivement de bonnes sensations. La meilleure activité physique pour la rentrée, c'est avant tout celle que vous continuerez à pratiquer. Allez, à vous de jouer.
0: Et c'est le principal message à retenir hein, et qui sera partagé tout au long de ce mois durant lequel vous avez l'opération Septembre Bouge avec de nombreux événements qui sont organisés tout près de chez vous jusqu'à la fin du mois. Rendez-vous sur le site sport.gouv.fr pour retrouver tout le programme de cette opération nationale.
2: Bon réveil sur votre radio ici, il est 6h17 et dans 3 minutes, un programme TV qu'on vous conseillera de voir, un documentaire qui vous plongera dans les coulisses des services secrets américains.
0: Mais d'abord, Céline Dion qui prépare aussi, dans le plus grand des secrets, ses concerts qui vont débuter samedi prochain.

0: Pour que tu m'aimes encore, la chanson emblématique de l'album 2, Féline, bien sûr, bien 1995, sûr. Avec Jean-Jacques Goldman qui a totalement orchestré la production, la réalisation de ce titre, qui sera forcément interprété par Céline Dion à partir de samedi prochain, avec la longue série de concerts du côté de la Défense pour Céline Dion qu'on écoutait à 6h20. Bienvenue, c'est ici.
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0: Les coulisses télé avec vous, Patrice Gascoigne. Et ce soir, vous nous conseillez de regarder France 5 qui diffusera un documentaire avec des témoignages rares d'agents de la CIA.
2: Il y a des événements dramatiques qui ont profondément marqué la planète entière, mais concernant les attentats du 11 septembre aux États-Unis, ça a encore plus marqué au fer rouge le personnel de la CIA.
3: Nous nous souvenons tous précisément où nous étions. Le matin du 11 septembre, je travaillais au siège de la CIA à Langley, en Virginie. Et il y avait une télé au-dessus de la porte, au-dessus de ma tête, qui diffusait les informations. L'après-midi du 11 septembre, nous savions tous que le monde avait changé à jamais. Nous étions en guerre.
2: La guerre contre la terreur, c'est notamment ce que vont nous raconter les nombreux témoins présents dans cette série documentaire en 3 épisodes à découvrir ce soir sur France 5. Série intitulée CIA, les guerres secrètes de l'après 11 septembre. Parce qu'après le 11 septembre, la CIA est devenue le bras armé d'une Maison Blanche terrorisée par la perspective d'une nouvelle attaque et animée d'un désir de vengeance. C'est pour ça qu'après, elle a multiplié les opérations paramilitaires, les éliminations, les changements de régime. Cette série documentaire nous en ouvre les coulisses à travers le récit de ceux qui ont mené cette guerre dans l'ombre. Mais comment sont accueillis des journalistes français lorsqu'ils arrivent aux États-Unis pour interviewer des officiers, des espions, des enquêteurs sur un sujet aussi sensible? Écoutez la réponse d'Antoine Mariotti, le réalisateur avec Manuel Guillaume de CIA, les guerres secrètes de l'après 11 septembre.
4: Ça fait des années que je travaille sur ces sujets-là. Et du coup, je commence à connaître beaucoup d'anciens de la CIA. Et du coup, qui ont toujours beaucoup de contacts à l'intérieur. Mais qui ont surtout, parce que tout est très compartimenté, on parle du renseignement, on parle de l'espionnage. Donc au sein même de la CIA, tout le monde ne sait pas tout. Il y en a qui connaissent des points extrêmement précis. Et l'objectif, c'est d'avoir les bonnes personnes sur chaque point précis qui nous intéresse. Et concrètement, à la fois pour certains, c'est plus dur de les approcher parce qu'ils se disent, moi ce qui m'intéresse, c'est de parler aux grands médias américains de mon pays. Et pour d'autres, c'est parfois peut-être presque plus simple parce que justement, on est étrangers et qu'ils se disent que c'est peut-être moins problématique de nous parler.
2: Antoine Mariotti, réalisateur avec Manuel Guillon de CIA, les guerres secrètes de l'après 11 septembre, à voir ce soir sur France 5. Et c'est beaucoup plus pacifique que je reviens demain pour de nouvelles coulisses télé.
0: Eh ben c'est noté, merci beaucoup Patrice Gascoigne, 6h23. Et ce n'est pas une télé qu'on vous offrira dans la prochaine demi-heure, Féline, mais un poste de radio.
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0: 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Un magnifique poste de radio à gagner dans la prochaine demi-heure. On va jouer ensemble tout à l'heure à 6h40. Bienvenue à tous, bon réveil avec votre radio ici. Et voici Toto tout de suite avec Africa.

0: Vous écoutez ici Bon Réveil, Bon Dimanche avec le groupe Toto qui fête cette année ses 50 ans. Et on s'écoutait bien sûr leur titre emblématique Africa. À suivre dans moins de 5 minutes, Féline, l'info du jour, on viendra sur ces records de température.
1: Et oui, qui ont été enregistrés hier, 36 degrés à Avignon, 37 à Narbonne, 38 degrés à Nîmes ou encore 39 à Perpignan. 6 départements du sud sont en vigilance orange canicule aujourd'hui. Une chaleur qui devrait baisser en intensité dès la semaine prochaine.
0: 6h28, l'horoscope tout d'abord avec vous Catherine Viguet. Bonjour, avec des natifs qui sont en lutte aujourd'hui, hein. Ce sont les cancers. Hein.
2: Natifs du cancer, vous êtes enthousiastes, battants comme jamais.
3: Bélier, le foyer requiert toute votre attention, il y aura à faire.
4: Taureau, surtout ne vous arrêtez pas à ce que l'on pense de vous, faites votre vie.
5: Gémeaux, journée fructueuse au sujet de vos moyens, en vue d'améliorer votre situation.
6: Cancer, Mars ne vous quitte pas. Résultat, vous menez un combat avec ardeur et ça ira.
7: Lion, restez à l'abri en vrai et psychiquement. Mardi, ce sera à vous de jouer.
8: Vierge, belle journée. Vous avez tout intérêt à vous laisser aller au farniente.
9: Balance, entre responsabilités professionnelles et familiales et aussi du divertissement.
10: Scorpion, vous mettez les voiles pour ailleurs et c'est tant mieux, vous en avez besoin.
11: Sagittaire, encore des échanges avec un ou une autre qui compte pour vous.
12: Capricorne, des plaisirs partagés avec quelqu'un que vous aimez fort, très fort.
13: Verseau, où que vous soyez, vous devez prendre soin de vous absolument.
14: Poisson, grâce ou à cause d'une relation, vous allez vous remettre en question.
15: Et pour nous tous, on s'accomplit avec, pour addiction, le plaisir d'être soi.
0: Merci beaucoup Catherine Viguier. À tout moment, retrouvez bien sûr l'horoscope sur l'application ici. Nous sommes le dimanche 6 septembre, 249e jour de l'année. Et on souhaite une bonne fête aujourd'hui au Bertrand. Il est 6h30, toute l'actu en français dans le monde en 90 secondes. C'est avec vous Féline Leloir-Duo.
1: Les pompiers encore en lutte contre les incendies ce matin. Un feu de végétation dans la vallée d'Aspe, dans les Pyrénées-Atlantiques, a parcouru 105 hectares depuis mercredi sur un terrain escarpé. Dans l'Aude, 350 pompiers toujours mobilisés contre l'incendie dans le sud du département qui a démarré vendredi. Le feu toujours actif ne progresse plus. Il s'est stabilisé à 225 hectares parcourus. Une explosion mortelle dans un pavillon à Aubervilliers en région parisienne hier soir. D'après le maire de la commune, Sofiane Karoumi, un enfant est décédé. 7 autres personnes sont blessées, dont 2 gravement. Une explosion liée à une fuite de gaz. Un périmètre de sécurité avait été mis en place hier autour de la maison par la préfecture de Seine-Saint-Denis. Leur bateau a fait naufrage le week-end dernier au large des côtes anglaises. Les corps des 2 pêcheurs bretons disparus ont été retrouvés hier, annonce le parquet de Saint-Brieuc. L'épave du chalutier avait été localisée en milieu de semaine, mais les recherches des disparus avaient été interrompues à cause des conditions météo. C'est une première depuis 29 ans. Le pilote français Pierre Gasly partira cet après-midi en pole position du Grand Prix d'Italie. Il a terminé premier des qualifications et partira devant ses concurrents George Russell et Oscar Piastri. Départ de la course à 15h. Et puis, l'aventure américaine continue pour Arthur Géa. Le tennisman français s'est qualifié hier pour les 8e de finale de l'US Open en battant l'américain Michael Zen. C'est une première pour lui en grand chelem. Arthur Géa est désormais le dernier français en lice dans le tournoi.
0: Et un reportage maintenant, Féline, pour l'info d'ici. Ce sont ces records de température enregistrés ce week-end.
1: Notamment dans l'Aude, la commune de Fitou a avoisiné les 40 degrés hier. Un record pour le mois de septembre. À Narbonne, le thermomètre a grimpé jusqu'à 37 degrés. Alors, pour faire face aux canicules à répétition, les commerçants ont décidé de s'adapter et ils changent leurs horaires d'ouverture, Lou Bourdi.
16: Sur la terrasse de ce café au pied de l'église, les clients arrivent de plus en plus tôt.
17: À partir de 7h, ils sont là.
16: Pour profiter de la fraîcheur matinale.
17: Moi, je viens le matin, oui. On vient tôt à boire le café, discuter, passer du temps. Et puis voilà, l'après-midi, c'est impossible. Là, aujourd'hui, il va faire une chaleur insoutenable.
16: Et alors, le gérant de l'établissement, Geoffrey Mascarel, a décidé de changer les horaires de son café. Il ouvre dès 7h et ne ferme plus à 19h, mais à 21h.
17: On s'organise le matin, au lieu d'être deux, on se retrouve à 3 et l'après-midi, ben, c'est pareil, on décale sur le soir, quoi, à partir de 17h jusqu'à 21h.
16: Ça fait combien de temps que vous faites ça du coup?
17: Là, depuis le mois d'août, parce que depuis qu'il y a ces grosses chaleurs là, qui perdurent depuis un petit moment, ouais, ça commence à traîner. Parce que d'habitude, ici, bon, on est connu pour avoir la tramontane. montagne, et c'est vrai que plus ça va, plus il fait chaud, et moins il y a de vent. Donc du coup, le matin, ça va. Le matin, ça va. Après, c'est à partir de 11h à midi que ça commence à chauffer. Puis il y avait les bâtiments, les monuments historiques, ça chauffe, et c'est pas la même.
16: Et oui, ouvrir plus tôt son commerce, c'est aussi ce que fait désormais la responsable de ce salon de coiffure,
18: Isabelle,
16: en train de rincer les cheveux d'une cliente.
18: Nous avons ouvert plus tôt le matin, vers 8h, pour que les gens puissent venir plus tôt, pour qu'ils aient moins chaud l'après-midi, parce que les gens ne sortent pas l'après-midi.
16: Vous aviez une demande de gens qui voulaient venir tôt ?
18: Oui, on nous demandait souvent si on ouvrait à 9h, si on n'avait pas plus tôt, voilà. Oh, ça va faire depuis mi-juillet par là. Ben, jusqu'à que ça se calme un petit peu, peut-être jusqu'au mois d'octobre, enfin début octobre je pense, ça va se calmer un peu quand même la chaleur j'espère.
16: Bon, ouvrir plus tôt et fermer plus tard, le Haut Commissariat au Plan a proposé cet été que cette mesure soit généralisée à tous les commerces en cas de canicule.
1: Reportage signé Lou Bourdi. Aujourd'hui, 6 départements sont en vigilance orange canicule, l'Aude ainsi que l'Ardèche, la Drôme, le Gard, l'Hérault et le Vaucluse. Et justement, Christopher, c'est encore une belle journée qui nous attend.
0: Avec du soleil un peu partout. Alors, des nuages, c'est vrai, hein, notamment si vous habitez en Gironde, en Touraine, sur les Pays de la Loire ce matin. Ailleurs, vous aurez de belles éclaircies dès le début de la matinée. Ça, c'est pas mal. Cet après-midi, le ciel sera assez voilé sur la moitié nord, hein, tandis qu'au sud, vous aurez du très beau temps. Et puis, attention, une petite vigilance, hein, notamment si vous êtes sur la côte basque. Météo France annonce un risque d'orage, notamment sur les Pyrénées Atlantiques. Les températures, 6h34, 18 à Lille, à Metz, 21 durant la matinée à Paris, Auxerre, Brest et Rennes, 24 à La Rochelle, 26 à Bordeaux, 29 à Toulouse, 26 à Marseille, dans l'après-midi entre 26 et 28 pour la moitié nord, et puis de fortes chaleurs donc attendues sur la moitié sud, avec des pointes supérieures à 38 degrés, notamment sur Toulouse, Aurillac ou encore Valence.
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0: Et de la détente. D'ailleurs, je pense que ce serait le bon mot à utiliser aujourd'hui pour votre dimanche. Détendez-vous. 6h34 avec les frérots de la Viga. Voici Sweet Darling. Bon week-end.
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0: écoutez ici, 6h37 avec les frérots de La Vega qui pourraient se refermer. Hein. C'est ce qu'avait déclaré Flo de La Vega dans une interview avant l'été. Pas de date de prévu, pas de projet en cours, mais voilà, en tout cas, c'est dans les tuyaux.
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0: 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Vie numérique, vie privée. Tous les matins, Valentine Lottès, vous nous aidez à mieux vivre dans ce monde numérique et ce matin, vous alertez les parents d'enfants scolarisés sur les données qui peuvent être demandées ou pas par les cantines.
4: Pour adapter les menus au régime alimentaire de votre enfant, c'est du bon sens, quelques infos sont nécessaires. Mais ces renseignements ne doivent pas inclure de données relatives à la religion, à l'ethnie ou à la santé. Je vous donne un exemple, votre famille est de confession musulmane ou juive, le questionnaire doit vous proposer de choisir une option sans porc, mais pas vous demander si vous mangez halal ou kasher, puisqu'avec ces données, on peut déduire la religion de l'enfant. Et la cantine n'a pas besoin de connaître la raison pour laquelle l'enfant ne mange pas de porc. C'est l'un des grands principes du règlement européen sur la protection des données, la minimisation de la collecte. Les organismes doivent uniquement récupérer les données nécessaires. Pareil pour les aliments non tolérés par votre enfant. Vous n'avez pas à expliquer pourquoi, sur le plan médical, il ne peut pas manger de fraises, par exemple.
0: Et pour les autres types de documents, Valentine, on donne pas ?
4: Il faut l'avouer, avec les restaurants collectifs, on ne comprend pas toujours le rapport entre les infos réclamées et le menu du déjeuner. On peut par exemple vous demander une autorisation de droit à l'image pour votre enfant. Certains services périscolaires ont des blogs et souhaitent l'alimenter avec des photos prises à la cantine. Vous avez parfaitement le droit de vous y opposer. Plus classique, un avis d'imposition. Une grande majorité des restaurants scolaires proposent des tarifs en fonction des revenus des parents. D'où cette demande pour calculer votre quotient familial. Attention aux abus, vous n'avez pas à fournir de bulletin de salaire. En revanche, vous devrez justifier de l'état de vaccination de votre enfant avec une attestation. C'est la loi et une question de santé publique pour éviter les épidémies.
0: Merci beaucoup Valentine Lottès et allez faire un petit tour sur notre site ici.fr. On vous dit tout également sur les documents que vous devez fournir ou non à l'établissement scolaire de votre enfant. Rendez-vous sur la page vie numérique, vie privée sur notre site ici.fr. Bon réveil, bon début de dimanche. Il est 7h20, Féline Loirdio.
3: Et dans un instant, nous allons remonter le temps avec Stéphane Bern. Il nous transportera en 1940, à l'époque où le château de Chenonceau dans le Cher était un point de passage stratégique pour rejoindre la France libre.
0: A tout de suite.
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0: juillet 1940. Le jeune adolescent Hubert Tessier, fils de l'épicière de la ville, traverse le château de Chenonceau pourtant surveillé par les Allemands. Il rejoint à plusieurs reprises la zone libre et achète des provisions pour le commerce familial. Comme Hubert, ils sont nombreux à prendre d'immenses risques pour se nourrir, transmettre des informations ou encore faire passer en toute illégalité des Français qui veulent fuir la zone occupée. Et le château de Chenonceau, situé précisément sur la ligne de démarcation, devient un lieu de passage autant convoité que redouté. Car depuis quelques mois, les Allemands se sont installés dans la galerie des Dômes, aujourd'hui transformée en cafétéria, ou si vous préférez en...
1: Je préfère manger à la cantine.
0: À une cantine. À Chenonceau, les Allemands et les Français jouent donc au jeu du chat et de la souris. Sauf que les chats allemands ont des mitraillettes et tirent sur tous ceux qui tentent de traverser le Cher. Quand les Boches patrouillent dans le parc, à quelques dizaines de mètres de là, dans la galerie du château, le régisseur, M. Bauger, fait passer clandestinement et au pas de course les Français en fuite. Grâce à son courage, de nombreuses vies furent épargnées. En revanche, le fidèle employé n'a pas pu tout sauver, car les Allemands ont non seulement bombardé les jardins du château, mais ils ont aussi descendu une grande partie de la cave à vin. Rassurez-vous désormais, le million de visiteurs annuels ne risque plus sa vie pour traverser le Cher.
2: Le Cher dont la préfecture, Féline Lenoir-Duhaut, c'est
3: Bourges, bien sûr.
2: Bien entendu, vous pouvez même écouter Issy-Béry si vous traversez le Cher ou encore l'Indre également, le département 36. On vous emmène dans 3 minutes faire un petit peu de jardinage avec les citronniers, les orangers qui vont vous offrir de jolis fruits durant les prochaines semaines, à condition bien sûr de bien s'occuper d'eux. C'est ce que nous expliquera Alain Delavie du magazine Rustica, mais d'abord voici Shakira.

0: Vous écoutez ici Shakira Burna Boy avec Die Die. Et vous savez quoi, Féline ? Shakira, elle a un point commun avec Céline Dion.
1: Ah, et lequel ?
0: Alors, outre le fait que toutes les deux, ce sont de grandes stars mondiales.
1: Évidemment.
0: Shakira va démarrer une résidence comme Céline Dion. Alors, Céline Dion, ça sera à Paris, bien sûr, à partir samedi prochain. Et Shakira, ça sera en Espagne, avec 11 concerts prévus à Madrid à partir du 18 septembre.
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0: 7 ans moins 10, chaque dimanche on jardine ensemble sur ICI et que vous ayez un grand jardin ou un petit espace sur votre balcon, un conseil, pensez aux agrumes. Bonjour Alain Delavie.
4: Bonjour.
0: Vous êtes le directeur des rédactions de Rustica et vous proposez dans votre dernier numéro un dossier rempli de conseils pour faire pousser tout plein de jolis agrumes dans son jardin. Quels sont les types de fruits que l'on peut espérer récolter en ce début du mois de septembre ?
4: Alors en fin d'été, on va plutôt se diriger vers les clémentines et puis des mandarines japonaises, les fameuses satsuma, c'est principalement elles. Et puis les citrons, parce qu'il y a des citrons qui en fait donnent tout au long de l'année, même en hiver, et puis bien sûr, forcément en hiver, on pense au citron de menton, mais en fait les citrons donnent aussi à peu près pendant tout l'hiver. Voilà, c'est les principaux. Bien sûr, vous trouvez, quand vous achetez des arbustes, des agrumes en ce moment, vous allez trouver des kumquats, donc des petits agrumes qui vont aussi donner tout au long de l'hiver.
0: Et si ces arbres fruitiers nous donneront de bons fruits en automne et en hiver, c'est parce que contrairement aux idées reçues, les agrumes ont besoin de beaucoup de soleil, mais également aussi de beaucoup d'eau, Alain.
4: Oui, bien sûr, parce qu'en fait, alors ce sont des plantes qui aiment la chaleur, mais ce sont des plantes qui ont besoin d'eau, et plus les arbres sont chargés de fruits, plus il faut de l'eau. Alors c'est bien sûr pas de l'eau en permanence. Ceux qui sont en pot, vous allez pas laisser de l'eau dans la soucoupe en permanence, il faut faire attention. Ça c'est une première chose. Vous allez surveiller les maladies, et oui, parce que on aime les agrumes, mais on n'est pas les seuls à les aimer. Et il y a plein de petites bêtes et de maladies, en particulier des cochenilles. Ce sont des animaux qui se collent sur les tiges ou au revers des feuilles. Il peut y avoir des pucerons aussi. Donc voilà, surveillez vos agrumes. Quand vous venez les arroser, ou donc là on va plus donner d'engrais pour l'instant, mais on va les arroser. Regardez, soulevez les feuilles, regardez les tiges pour agir et supprimer bien sûr tous ces ravageurs avec des produits bio qui existent dans le commerce sans aucun problème.
0: Et si on suit bien tous vos conseils ainsi que l'ensemble des conseils qui sont à retrouver dans ce dossier ce week-end, Alain, on peut espérer avoir des agrumes jusqu'à quand ? Novembre, décembre ?
4: Même au-delà, si vous avez un citronnier, en fait, vous allez en commencer à les récolter. Donc, on parlait des clémentines, elles, oui, vous allez les récolter pendant tout l'automne, voire début d'hiver, si vous êtes dans une région à climat doux, ou si vous avez rentré votre clémentinier sous abri. Mais les citrons, eux, vont prendre la relève. Bon, bien sûr, c'est des citrons qui sont abrités du froid. Ça, c'est impératif parce que même si maintenant on vous propose des agrumes qui sont greffés sur des porte-greffes qui les rendent plus résistants au froid, c'est quand même pas des plantes qui supportent des fortes gelées. Il faut vraiment qu'elles soient protégées. Mais voilà, les agrumes, c'est le début de la grande saison des agrumes pour nous tous. Et bien sûr, ceux que vous cultivez, si vous pouvez les protéger, eh bien vous allez en profiter et faites-vous plaisir, c'est des fruits plein de vitamines et ça fait du bien quand le soleil commence à décliner.
0: Mais bien sûr, bon soin aux agrumes, c'est le titre de ce dossier vitaminé que vous proposez dans le nouveau numéro de Rustica, disponible bien sûr chez nos amis marchands de journaux. Et je vous remercie, Alain Delavie, directeur des rédactions de Rustica, d'avoir été avec nous ce dimanche matin. Bon week-end.
4: Bon week-end.
0: Il est 6h53.
5: À toi.

0: Vous écoutez ici, à toi, Jo Dassin. Soyez les bienvenus et partons maintenant à 7h-5 à Tours. Retrouvez Josette qui se réveille avec nous ce matin. Bonjour Josette.
1: Bonjour Christopher et toute l'équipe.
2: Bonjour Josette.
0: On est ravis de vous recevoir Josette parce que apparemment, on m'a dit qu'à Tours, vous faites un petit peu de la concurrence avec Lille avec une braderie qui aura lieu aujourd'hui.
1: Absolument. Alors aujourd'hui, c'est génial parce que chaque année, début septembre, il y a une braderie qui existe depuis maintenant une trentaine d'années. Et moi, j'aime bien aller chiner, j'aime bien la brocante,
0: wow,
1: où il y a des fois des objets anciens ou de la vieille vaisselle ou des choses assez rigolotes. Bon, alors voilà, ça passe une belle journée.
0: Et bon, super.
1: Après, voilà, puis après, je retrouve des copines pour aller manger vers midi. Bon, allez hop.
0: Et ben voilà. Ça, c'est un bon dimanche en perspective. Et en plus, vous le commencez avec un poste radio ici que l'on vous offre maintenant. Josette, bravo.
1: Ah ben, c'est génial. Je vous remercie.
0: Et on vous fait tout plein de bisous. Mmh, mmh, mmh, plein de bisous.
2: Au revoir, Josette.
0: Un bon dimanche.
1: Bisous à tous. Au revoir.
0: Merci d'avoir joué avec nous. 6h57, comme chaque week-end, la revue de presse décalée, avant les infos de 7h avec Willy Rovelli qui, hier, était donc à la braderie de Lille. Bonjour Willy.
3: Bonjour, bonjour. Et comme nous sommes en direct de la braderie de Lille, on commence avec cette info. Jean-Luc Mélenchon sera aujourd'hui en balade sur la braderie. Faut dire qu'on se souvient tous de sa sortie fracassante il y a quelques années face à un policier. Hein. La boule frite, c'est moi. Notre ancien Premier ministre Michel Barnier sera également en visite sur la braderie. L'autre, quand il va être devant un stand, les gens vont plus savoir c'est quoi qui est le vieux truc à vendre entre les
4: deux. Oh non, non.
3: Ne confondez pas vieil article et Michel Barnier. Hein. Je sais que les deux prennent la poussière, mais c'est facile à ne pas confondre. Barnier, c'est celui qui fonctionne le moins bien des deux. Voilà.
4: Ah oui, bien.
3: La braderie et Michel Barnier, la friperie et le fripé. Marine Tondelier, la patronne des écolos, sera elle aussi dans les allées de la braderie. Si les vendeurs font la même ristourne à Marine Tondelier que ses intentions de vote actuelle, elle n'aura pas plus de 4%. Gabriel Attal sera aussi en visite sur la braderie. Alors bon, mes amis, vous faites pas avoir. Hein. Ils vont tous essayer de vous refourguer leur vieillerie de programme. Alors négociez bien avant d'acheter leur merdouille. Tous ces politiques hein, qui ont un point commun avec les moules, ils s'accrochent à leur poste comme une moule à son rocher. Léa Salamé tiendra un stand à la braderie. Elle viendra refourguer tous ces lancements de journaux télévisés qui ne nous servent plus. Patrick Bruel aussi est annoncé à la braderie. L'autre, il a vu qu'il y avait des moules. Alors...
4: Oh non.
3: Bah, puisque nous sommes sur la grande place de Lille, pile face au Carlton, une pensée pour Dodo La Saumure, décédé il y a une semaine. En sa mémoire, DSK porte un brassard noir autour de la bite.
4: Oh non.
3: On va peut-être voir d'ailleurs DSK qui va nous faire un petit coucou par la fenêtre du Carlton. Coucou, DSK, coucou. Et là, on fait noir. Carlton, hein, le seul hôtel où sur l'affiche du room service, on pouvait cocher la case de la fille qui vous montait le petit-déj. Et comme pour les petits-déj, t'avais le choix entre la continentale, l'anglaise ou l'américaine. Voilà, pareil que les cendres de Dodo La Saumure ont été dispersées sur les draps de la suite junior.
4: Oh non.
3: En marge de la braderie de Lille, ne manquez pas le Lille Tattoo Market. Alors, faut faire gaffe avec les tatouages, hein, parce que quand t'es jeune, tu as un tatouage sous le sein, et avec l'âge, tu as le sein sur le tatouage. Comme on est dans le Nord, tiens, une info musicale. Le maire d'Arleux, dans les Hauts-de-France, annule la venue de Jean-Luc Ley, qui devait chanter pendant la fête de l'ail.
4: Oh.
3: Il l'a dans l'oignon.
4: Oh.
3: Enfin, la question du jour.
4: Ah.
3: On parlait de Michel Barnier. Est-ce que quand il se fait raser en Espagne, il va chez le Barnier de Séville?
4: Ouh.
3: Ah, un petit peu de culture. Eh bien, vous avez 2 heures. Allez, passez un bon dimanche. Et à tout à l'heure midi.
0: Bien entendu, Willy qui viendra déjeuner chez vous avec Fabien, avec Nicolas, avec toute l'équipe, bien entendu, entre midi et 13h. Féline Lenoir du Haut, 7h30, le 90 secondes.
2: Exactement, on se retrouve tout à l'heure.
0: À tout à l'heure, bien entendu. Et puis, je laisse la place à l'équipe d'ici matin dans votre région.
5: Oui.
0: Et vous allez poursuivre la matinée, bien sûr, avec votre radio ici.
5: Mais évidemment, on est là, on est tous là. Il y a Guillaume à la réalisation. Bonjour Guillaume.
6: C'est cela, oui, bonjour.
5: Bonjour.
6: Bonjour à tous.
5: Il y a Morissette qui est là pour vous accueillir au téléphone. Elle rigole déjà. Formidable. Bonjour Morissette.
7: Bonjour Serge, bonjour à tous.
5: Elle fait ça sérieuse d'un coup.
6: Voilà,
5: toute petite. Ah, alors que juste avant.
6: On
5: ne vous racontera pas ce qui se passe hors antenne. Ce qui se passe hors antenne reste hors antenne. Simon pour toute l'actu locale. Serge Beyvé pour vous accompagner jusqu'à midi. Tout le monde est en forme, visiblement, ça va?
6: Il n'y a que moi, d'accord.
5: Ouais, okay, voilà. On va se calmer, hein.
2: Oui.
6: On va se calmer, hein. Mamie se réveille.
5: On n'est pas au stade du Havre. Ah non, c'est vrai que l'ambiance était plutôt morose hier soir. On y reviendra dans nos infos. Bon réveil, tout le monde. Oui, faut y aller, faut aller bosser.
2: Oui,
5: allez, allez, on file.
2: Vous me libérez, ça y est.
5: Allez.
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5: Bon dimanche, bon réveil, il est 7h.
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5: Les infos avec vous, Simon Monourier. Les chaleurs de l'été ont eu raison des récoltes de pommes et de poires.
9: Les fruits ont de l'avance cette année, même chez nous en Normandie. L'enchaînement des canicules a des répercussions pour les arboriculteurs, notamment près de Jumièges, dans les boucles de la Seine. Là-bas, Christelle Quemin doit récolter au plus vite pour éviter des pertes trop importantes, Charlotte Coutard.
10: Beaucoup de pommes sont déjà tombées au pied des arbres, piquées par les guêpes et les vers, ou qui ont pris un coup de soleil.
11: Ça vous fait une tache marron, mais cette tache marron va jusqu'au cœur. Du coup, ça fait clairement pourrir le fruit et on va faire un triage manuel de toute façon.
10: Certains arbres n'ont pas du tout de pommes, d'autres sont plus chargés mais avec des fruits plus petits.
11: Du coup, on se rend compte que l'arbre a vraiment souffert de ce manque d'eau parce que les pommes ont puisé. Pour le coup, le calibre est un petit peu plus petit, les feuilles sont marron comme grillées et on voit clairement que l'arbre a souffert, quoi.
10: Christelle, son mari et leur salarié s'active donc pour récolter.
11: Bah, on a quasiment 15 bons jours d'avance depuis le début de la saison. Donc on a de l'avance sur tout. Donc on savait que cette année, sur les pommes et pois, on allait avoir de l'avance. Mais là, faut y aller, quoi. Faut vraiment y aller.
10: Pour compenser la perte de rendement, les prix des pommes vont augmenter d'environ 20 centimes d'euros le kilo.
11: Sans pour autant que ça soit une grosse répercussion, parce que bah, nos clients, c'est des clients fidèles. Voilà, on peut pas non plus leur mettre un coup de bambou sur la tête.
10: Une situation jamais connue qui risque de se répéter à l'avenir. Mais Christelle et son mari ne vont pas faire de nouveaux investissements. Ils comptent prendre leur retraite dans 3 ans.
9: Vendredi, la ministre de l'Agriculture, Annie Genevard, a annoncé un plan d'aide d'1 milliard d'euros pour indemniser les agriculteurs et compenser les pertes de récolte et d'animaux. Christelle Quemin aimerait pouvoir en toucher une partie.
5: 5 blessés légers dans un accident de la route à Chambois dans l'Eure hier matin.
9: Peu avant 10h, entre Saint-André-de-l'Eure et Ménil-sur-Iton, un minibus a été percuté par l'arrière par une voiture à un feu tricolore. Un homme de 30 ans, 2 femmes de 21 et 53 ans ainsi que 2 fillettes de 2 et 4 ans ont été blessées. 19 pompiers ont été dépêchés sur place. Et justement, on a pu le constater cet été avec les importants feux de forêt en Gironde, dans le Var et même chez nous, dans l'Eure. Les pompiers ont besoin de bras. La caserne de Gisors lance un appel pour recruter. Pour devenir pompier volontaire, il faut avoir au minimum 18 ans. On peut aussi devenir jeune sapeur-pompier et ça dès 12 ans. Si ça vous intéresse, rendez-vous directement sur place ou sur les réseaux sociaux du SDIS 27, le service départemental d'incendie et de secours de l'Eure.
5: Simon, je l'évoquais tout à l'heure, une soirée cauchemardesque pour Le Havre hier soir.
9: Oui, défaite 2-1 des Ciels et Marines face à Brest au stade CMA-CGM Océane pour le compte de la 3e journée de Ligue 1 de football. Après une performance rassurante à Lyon la semaine dernière, les supporters attendaient un nouveau visage de son équipe à domicile, mais c'est raté. Le défenseur junior Mwanga a été coupable d'un pénalty qui a permis à Brest d'ouvrir le score tôt dans la rencontre avant de prendre un carton rouge et de laisser ses coéquipiers à 10 contre 11 pendant toute la deuxième période. À la fin du match, l'entraîneur Didier Digard n'a pas été tendre avec son joueur.
12: J'ai été très dur, mais c'est un grand garçon, je vais avoir du mal à le, non pas à le protéger, mais à nier la prestation qu'il a pu avoir et ce que ça a engendré pour l'équipe. Donc il va devoir assumer. Après, mon rôle, c'est de l'aider à assumer pour le bien de l'équipe. Le mental, c'est ce qui joue le plus chez un footballeur. J'ai vu beaucoup plus de joueurs avec d'énormes qualités ne pas réussir parce qu'ils n'avaient pas le mental. Et j'ai aussi vu beaucoup de joueurs qui avaient peu de qualités, mais qui ont réussi parce qu'ils avaient le mental. Donc le mental vous met ou tout en haut ou tout en bas. Et aujourd'hui, il n'a pas de constance pour ça à Junior. Il sait que c'est son point faible. On va l'aider à s'améliorer, mais aujourd'hui, ça nous a coûté cher.
9: Toujours aucune victoire pour le HAC cette saison. Après 3 rencontres, le club se classe 16e. La dernière victoire à domicile des Havrais remonte au 15 février dernier, 2-1 contre Toulouse. Dans les autres rencontres sportives hier, mauvaise soirée aussi pour les femmes du HAC. Nos joueuses se sont inclinées 1-0 sur la la pelouse de Marseille pour leur premier match de championnat de Première Ligue féminine. Quevilly-Rouen Métropole a ramené un point de La Roche-sur-Yon pour la cinquième journée de Ligue 3 de football. C'est Mathis Jean-Marie qui a ouvert le score avant la pause sur une magnifique frappe de l'extérieur de la surface de réparation, barre rentrante. Et puis, bonne performance. En revanche, sur la glace hier, les Dragons de Rouen se sont imposés en match amical à Lille-la-Croix, 3-2 face au club allemand de Düsseldorf.
13: Et puis Simon, c'est un exploit qui n'était pas arrivé depuis 1997 dans le sport automobile français.
9: Oui, le pilote rouennais Pierre Gasly qui roule pour Alpine a décroché hier la pole position du Grand Prix d'Italie. Il a fait le meilleur temps des qualifications. C'est la première fois donc depuis près de 30 ans qu'un Français n'avait pas réussi cet exploit en Formule 1. Une vraie fierté, raconte le pilote au micro de nos confrères de Canal+.
14: Énormément de satisfaction, je suis très très fier de mon équipe, je suis extrêmement reconnaissant pour la voiture que j'ai eue aujourd'hui. Comme je l'ai dit, ça fait 9 ans, je me bagarre tous les week-ends pour essayer de donner le meilleur pour mon équipe. J'ai rarement eu la chance de me retrouver dans une situation où je pouvais me bagarrer pour la pole et aujourd'hui ça a été le cas et je suis très très très content.
9: Il partira donc en premier sur la grille de départ cet après-midi à 15h pour le Grand Prix d'Italie sur le circuit de Monza, là où il avait déjà décroché son premier succès en 2020. De son côté, l'hébroïcien Esteban Ocon partira à la 16e place. Eux aussi sont passionnés par les voitures, mais plutôt vintage. 3e édition ce week-end des souvenirs de vacances en véhicules anciens, organisée par l'association Citroën Co. Ça se passe à Beuzeville-la-Grenier, tout près de Bolbec. 150 exposants sont présents. Et ce matin, il est conseillé d'éviter le secteur, ils vont tous se rassembler sur la route pour recréer un bouchon géant, raconte Gilles Maillard, le président du club.
15: À partir de 10h, on ferme la route départementale qui traverse le village et on crée un bouchon, comme il y avait des bouchons dans toutes les villes qu'on traversait quand on partait en vacances et qu'il n'y avait pas l'autoroute. On prenait la Nationale 7 et les traversées de ville, des fois, ça durait 2 heures et on avait fait 7-8 kilomètres. Ce sera cette ambiance-là dans le village.
16: C'est quoi votre voiture préférée ?
15: Moi, je trouve que chez Citroën, il y a des voitures mythiques. La Traction, c'est une voiture mythique. La DS, c'est une voiture mythique. Ça a été des évolutions énormes dans l'automobile. La 2 chevaux aussi. Choisir entre une 2 chevaux, une DS et une Traction... C'est compliqué, j'ai les trois d'ailleurs. Faut pas en mettre le doigt dans l'engrenage, quoi. Parce que on a un jour envie d'une voiture, parce que c'est envie de la voiture de son enfance. Généralement, c'est ça. La voiture dans laquelle on allait à l'école avec ses grands-parents. Donc, on commence par se mettre en quête d'une voiture, on la trouve. Et puis après, une, pourquoi pas une deuxième. Et puis, il y a les collectionneurs aujourd'hui qui en ont 10, 15. À un moment donné, il faut pousser les murs du garage.
9: Si vous êtes intéressé, l'entrée pour ce rassemblement de véhicules anciens est gratuite.
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9: Du beau ce matin avant des nuages cet après-midi.
13: Exactement. Et des températures jusqu'à 30 degrés. Ça, je vous l'avais annoncé hier. Alors, c'est vrai que ce matin, normalement, le soleil sera présent dès le lever. Pour l'instant, il... normalement il est debout, hein, mais bon, pour l'instant on le voit pas encore. Et puis les nuages vont arriver dans le courant de l'après-midi. Voilà ce que nous annonce Météo France. Alors on aura quand même quelques éclaircies cet après-midi, notamment sur le littoral, mais ensuite des nuages qui vont perturber un petit peu notre journée. Pas de pluie de prévu aujourd'hui. Et température, je vous le disais, jusqu'à 30 degrés. Ce sera le cas à Évreux et sur Vernon. 29 à Verneuil, 29 également à Rouen, à Breteuil, 27 degrés pour Le Havre, 27 degrés à Yvetot, 25 degrés à Dieppe. C'est la température la plus fraîche cet après-midi.
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13: Alors du petit déjeuner, la musique pour vous accompagner, celle de Daniel Balavoine, Mon fils, ma bataille.

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0: Nous sommes dimanche le 6 septembre, aujourd'hui ravi de vous accompagner tout au long de cette matinée. Dans un instant, nous allons partir pour observer les falaises du côté d'Étretat avec notre guide nature. Et puis aujourd'hui, eh bien, c'est déjà le 5e anniversaire de la disparition d'un certain Jean-Paul Belmondo.
3: Monsieur Wolfoni, aux gazeuses et gélatines.
4: Oui.
3: Josse Beaumont, espionnage et châtaillis.
0: Ah oui, ça de temps en temps, fallait pas le chercher, Jean-Paul. Il nous a quittés le 6 septembre 2021. Nous allons jouer, évidemment, comme chaque jour. Boujou, on joue le blind test avec des cadeaux, peut-être. Bon, quoique, je sais pas, on va peut-être jouer juste pour le plaisir. Non, vous voulez des cadeaux? Eh bien, j'ai des cadeaux. Il était notre invité hier dans le grand agenda du week-end. Daniel Guichard sera en concert dimanche prochain à la salle Les Vikings à Yvetot, dimanche après-midi, 15h30. C'est complet, archi complet. Les dernières places, elles sont chez nous et on vous les offre ce matin. 02 35 07 66 66. Vous vous inscrivez auprès de Morissette et on joue dans les prochaines minutes.
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0: De temps en temps, il y a des expressions qu'on connaît ou pas, et on a besoin d'une petite explication. Par exemple, un bâton de chaise, une vie de bâton de chaise. Alors, vous connaissez pas, Jérôme Prodhomme, on a besoin d'une petite explication quand même.
9: Pourquoi on dit une vie de bâton de chaise?
10: Non mais sérieusement là, une vie de bâton, mais je m'en fous de la vie d'un bâton de chaise moi.
9: Ah bah.
10: Pourquoi l'amour, je veux bien, pourquoi la vie, pourquoi la mort, qui suis-je, où vais-je, dans quelle étagère, mais pourquoi je me demanderais ce que c'est la vie d'un bâton de chaise?
9: Oh là là, mais c'est une expression. Une vie de bâton de chaise, c'est une vie déréglée. Autrefois, pour se déplacer, il y avait les pieds.
10: Non.
9: Oui, bon, eh ben les pieds, les chevaux, les mulets, les carrosses...
10: Les trottinettes aussi, par exemple.
9: Non, pas encore. Et les chaises à porteurs. Des boîtes dans lesquelles la personne transportée était assise. Pour la déplacer, on plaçait un bâton de chaque côté avec un homme à l'avant et un homme à l'arrière qui soulevait la boîte et on allait où on voulait. Quand on arrivait, les deux transporteurs posaient les bâtons contre un mur et attendaient que le ou la transportée revienne. Les transporteurs ont fini par prendre le nom de leur matériel, les bâtons de chaise. Et l'expression est née du fait qu'ils avaient une vie compliquée, sans horaire, qui terminait souvent tard, puisqu'ils devaient attendre le bon vouloir de la personne transportée, souvent riche et qui s'en fichait pas mal de vos horaires de travail originaux. Voilà pourquoi on dit une vie de bâton de chaise, alors qu'on ne sait plus vraiment pourquoi. Encore que vous maintenant... Vous savez.
0: Et tout ça grâce à vous, bien sûr, Jérôme Prodhomme, chaque week-end avec nous sur votre radio ici Normandie pour la petite explication. Teddy Swims pour la musique avant d'accueillir notre candidat pour le blind test.

0: Mr. Know It All avec Teddy Swims ce matin pour votre réveil à 7h20. Bonjour Zora.
1: Zora sourit.
0: Ah, évidemment. Évidemment. Zora sourit. Zora est avec nous. On a mis Céline Dion, forcément, pour vous souhaiter la bienvenue. Comment ça va, Zora?
2: Ça va.
0: Ça va? Qu'est-ce que vous faites à cette heure-là?
2: Je rentre du travail.
0: Mais vous faites quoi comme boulot?
2: Je suis aide-soignante en maternité.
0: Et vous avez travaillé toute la nuit?
2: Toute la nuit, je suis toujours de nuit.
0: Bon. Et il y a eu des naissances cette nuit?
2: Oui.
0: Oui? Ah, oui. Combien?
2: Toutes les nuits. Je crois que mes collègues en ont eu 4.
0: Ah, 4 naissances cette nuit, très bien. Bon Zora, avant d'aller se coucher, moi j'ai peut-être vos invitations pour le concert de Daniel Guichard dimanche prochain. Espace culturel Les Vikings à Yvetot, c'est à 15h30, c'est complet, archi complet, les dernières places elles sont chez nous. Alors Zora, écoutez bien ce blind test, il y a 3 chansons à découvrir, 3 artistes à découvrir, et alors évidemment, comme je vous offre Daniel Guichard, on vous a mis que des Daniel. Donc vous avez déjà le prénom, c'est déjà pas mal, hein. Vous avez la moitié de la réponse, 3 Daniel à retrouver, vous me donnez bien leur nom sur les petits extraits musicaux, bonne chance.
2: D'accord. Daniel Lévy.

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1: Alors, là j'ai un trou, ce n'est pas un artiste qui commence par Daniel. Zora, c'était Daniel Potter, le dernier avec Bad Day. Il y avait Daniel Balavoine, Je ne suis pas un héros. Et puis Daniel Lévy, ça nous fait donc deux bonnes réponses. Et donc, c'est gagné pour Daniel Guichard. La semaine prochaine, à Yvetot, vous serez notre invité. Bon concert à vous, Zora.
0: Oh super, comment je fais pour être...
1: Vous ne quittez pas, avant d'aller vous coucher, je vous repasse Morissette, d'accord, qui va tout vous expliquer.
0: D'accord, merci.
1: Gros bisous, bon dimanche
0: merci,
1: à vous.
0: Au revoir.
1: Au revoir.
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1: La côte d'Albâtre, Étretat, tout le monde à l'image de ces falaises, de cette arche de craie, de silex, de cette aiguille. Mais pour tout savoir, Cyriac Le Tuilier, guide nature Natera, vous propose le samedi, le dimanche, des visites naturalistes commentées quasiment privées de la falaise amont et aval. Bonjour Cyriac.
4: Bonjour Serge.
1: Et ce dimanche, vous êtes en balade comme chaque week-end donc.
4: Avec Natera, on propose des découvertes naturalistes du site des falaises d'Étretat quasiment chaque week-end, le samedi après-midi et le dimanche matin.
1: Déjà, il y a la falaise d'aval et la falaise amont.
4: Oui, donc la falaise d'aval pour dimanche matin, avec une découverte qui nous permet au départ de la mairie d'Étretat de parcourir le GR21, le chemin de randonnée qui surplombe ces falaises, jusqu'à l'endroit qui permet de découvrir la Manneporte, la Magna Porta, la grande porte du vieux français Magna Porta, Magnum. Et puis, en arrivant, on aperçoit l'aiguille et l'arche d'aval. Bien entendu, pendant 2 heures, on ne fait pas que marcher, on s'arrête très souvent. Et le guide naturaliste va faire des commentaires sur le paysage, sur la géologie, sur la formation des falaises, comment sont apparues les arches, les aiguilles. On observe les oiseaux, les plantes particulières qui se développent sur ces falaises. Et puis, on parle aussi des artistes qui, à travers leurs yeux, nous font voir le site différemment.
1: Mais alors, expliquez-moi quand même, Cyriac, notre arche à Étretat, elle est toujours debout depuis autant de temps, malgré l'érosion ?
4: Et effectivement, c'est une question que beaucoup, beaucoup se posent. Et j'ai rajouté cet aspect aux différents paramètres qui expliquent l'attractivité de ces falaises. Étretat attire énormément de monde. Hein, on parle d'1 500 000 visiteurs par an, des gens qui viennent du monde entier. Et donc, parmi les raisons qui motivent le déplacement jusqu'à Étretat, quand on habite en Chine, aux États-Unis, parfois même en Afrique du Sud, c'est la beauté, d'abord, la beauté de ce paysage. La deuxième raison, qui est assez évidente aussi, c'est la rareté. Un paysage comme celui d'Étretat, on n'en trouve pas deux, il y en a qu'un, il est à Étretat. Et la question que vous venez de me poser sur la fragilité de ces falaises et de la présence de l'arche, c'est la troisième raison qui nous motive. Je ne compte plus le nombre de personnes qui me demandent quand est-ce que ça va tomber. Donc voilà les trois piliers de l'attractivité des falaises d'Étretat, la beauté, la rareté et la vulnérabilité. Voilà. Tout ça nous met en mouvement et nous donne envie d'aller les voir.
1: Ces falaises d'Étretat, vous allez pouvoir les voir par exemple samedi prochain, samedi 12 à 17h, et puis dimanche prochain, le 13 à 9h30. Le tarif, Cyriac ?
4: Alors, on est en formule très petit groupe, donc on est sur une sortie très qualitative, donc on sera maximum 8 personnes et c'est 30€ par personne.
1: Vous pouvez réserver par téléphone au 06 82 77 87 55 ou bien vous envoyez un mail à cyriac@natera.fr. Vous retrouverez les coordonnées sur notre site ici.fr. Merci beaucoup Cyriac d'avoir été avec nous.
4: Merci Serge.

0: extraordinaire. Les Innocents, un homme extraordinaire, peut-être Antoine Lucciardi, qui nous rejoint dans 10 minutes. Mais avant cela, il y a toute l'actu.
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0: 7h30, toute l'info en Normandie avec vous, Simon Monoury.
4: Les pommes et les poires normandes victimes des fortes chaleurs de l'été. Elles sont en avance de 2 semaines, mais problème, la quantité n'y est pas et les prix pour les acheteurs seront forcément plus élevés. Toujours pas de victoire au compteur pour Le Havre en Ligue 1 de football. Nos Ciel et Marines se sont inclinés hier 2-1 face à Brest au stade Océane. Le Havre occupe la 16e place du championnat avec un seul petit point. Aucune victoire à domicile depuis le 15 février dernier. Et puis les parkings des hôpitaux devenaient gratuits. C'est la proposition d'un député socialiste de Meurthe-et-Moselle. Il était en visite jeudi au Havre pour en parler. C'est l'info d'ici, juste après toute l'actualité en France et dans le monde en 90 secondes. Féline Le Loir Duo.
5: Un enfant de 2 ans mort, 7 personnes blessées, dont 2 gravement, après l'explosion d'un pavillon hier soir à Aubervilliers, en Seine-Saint-Denis, annonce du maire de la ville sur Facebook. L'explosion est liée à une fuite de gaz. De nouvelles accusations à l'encontre de Joachim Puyot, l'ancien député maire d'Alençon dans l'Orne. 2 hommes l'accusent d'agression sexuelle lorsqu'ils avaient 14 et 15 ans. Des révélations de la cellule investigation de Radio France. Ce matin, de nouveaux témoignages qui s'ajoutent à celui du journaliste Frédéric Pommier. Sa plainte avait été classée sans suite à cause de la prescription. 6 départements en vigilance orange canicule ce matin. L'Ardèche, l'Aude, la Drôme, le Gard, l'Hérault et le Vaucluse. Les Pyrénées-Orientales repassent en jaune. Hier, des records de température ont été atteints. 36 degrés à Montpellier, 38 à Nîmes, 39 à Perpignan ou encore 40 à Béziers. En football, suite et fin de la 3e journée de Ligue 1 aujourd'hui. 3 matchs au programme. 3 reçoit Strasbourg. Rennes se déplace à Angers. Et puis le choc en conclusion, Marseille-Paris FC à 20h45. Hier, 2 victoires à l'extérieur, celle de Lorient à Lens 1-0 et celle de Brest au Havre 2-1. Nice et Le Mans ont chacun fait match nul, 1-1. Coup de maître pour les basketteuses françaises au Mondial. Elles se sont qualifiées pour les quarts de finale hier après une large victoire contre la Corée du Sud 95-69. Les vice-championnes olympiques sont donc certaines de terminer première de leur poule avant le match contre le Nigeria demain.
4: Aller en consultation ou en visite à l'hôpital, revenir ensuite au parking où l'on s'égarait, et là, il faut payer. Le député socialiste de Meurthe-et-Moselle, Stéphane Ablot, veut que ça s'arrête. Il en a fait son cheval de bataille. Il était en visite jeudi au Havre pour parler de sa proposition de loi sur le sujet. Elle a été adoptée en première lecture à l'Assemblée nationale il y a 1 an. Maintenant, c'est le Sénat qui va se pencher dessus. Mais en attendant, Amélie Bonté, il faut toujours sortir la carte bleue.
6: Une fois garé dans le parking de l'hôpital Mono, je prends avec moi mon ticket où il est inscrit 1 heure gratuit. Après, c'est payant, 3,50 euros pour 3 heures. À la borne de stationnement, je croise Malvina et son père.
7: On vient tous les jours, on reste la journée. Bah là, c'est plus 3,50, c'est 8 euros la journée, quoi. Donc ouais, c'est un vrai budget.
8: Un petit quelque chose, je veux bien, mais...
7: En consultation, peut-être faire 1 heure gratuite. En hospitalisation, effectivement, payer, mais faire un tarif aussi adapté, quoi.
6: Je sors du parking et sur le parvis de l'hôpital, je rencontre...
9: Marie-Laure, est-ce que du coup, vous venez régulièrement à l'hôpital ?
10: Oui, toutes les semaines en ce moment. Je prends le bus. Ou en l'heure on me conduit.
9: Parce que je sais pas quand je sors.
10: Là j'avais rendez-vous à 9h ce matin. Il est 1h moins 20 et je sors. Donc j'ose même pas savoir combien j'aurais dû payer. Et là j'attends que mon fils vienne me chercher.
9: C'est une sacrée organisation quand même pour vous.
10: Oui.
6: Alors c'est vrai que quand on vient en visite, on peut choisir de rester plus ou moins longtemps. Mais souvent, comme le cas de Marie-Laure, les patients sont dépendants des délais de consultation. Juste en face de l'entrée principale, la maison des syndicats du groupe hospitalier, c'est là que je retrouve Stéphane Ablot, député socialiste de Meurthe-et-Moselle. Il est venu rencontrer la CFDT après un échange avec le directeur du groupe hospitalier du Havre. Dans sa loi, lui, il propose 2 heures de parking gratuit, car 80% des visiteurs ont besoin de maximum 2 heures, explique-t-il.
11: Parce que si vous mettez la gratuité totale ici au Havre, c'est simple, hein, il n'y a pas assez de place de parking. Le peu de place
3: Tout le monde va utiliser des places, ceux qui habitent pas loin, ceux qui viennent ou qui vont rester la journée, et ça va empêcher ceux qui en ont besoin.
6: Au Havre, depuis 2012, le parking est géré en interne, après que la société privée Q-Park l'ait géré pendant 7 ans. Le député Ablot souhaite que sa loi reste modulable et juste.
3: Il ne faut pas être dans un esprit de rentabilité sur le dos des gens. Dans la loi, on prévoit une charte. La charte, ça veut dire que chaque hôpital doit discuter de comment l'adapter sur le territoire. Et surtout, la transparence totale des comptes sur le fonctionnement. Parce que dans certains endroits, je prends l'exemple de Rouen, eux, ils ont 600 000 euros de bénéfices d'une société privée qui leur remet un chèque chaque année. Non mais ça, c'est pas se foutre de la gueule du monde, quoi.
6: Après une matinée au Havre, le député reprend le train pour continuer son tour de France des hôpitaux et de leur parking. 75% sont gérés par des prestataires privés.
4: L'examen de cette proposition de loi est prévu le 29 janvier au Sénat. Du beau ce matin avant des passages nuageux cet après-midi.
0: Exactement, c'est ce que Météo France nous annonce pour ce dimanche. Un ciel couvert cet après-midi. Alors la couverture nuageuse va se déchirer, laisser passer quand même des éclaircies, mais plutôt en fin de journée. Hein, entre les deux, alors soleil ce matin, les nuages et re-soleil. Voilà un petit peu notre cocktail météo. Et puis le vent a tourné. C'est pour ça que les températures vont remonter. Hier, on était nord-nord-ouest. Là, on est sud-est. Et donc, les températures cet après-midi, Simon, jusqu'à 30 degrés dans la métropole rouennaise, 30 degrés également pour Évreux, pour Vernon, 28 à Pont-Audemer, 28 également à Forges, 27 degrés pour Yvetot, pour Le Havre, 27 également à Fécamp, 25 degrés là où il fera le plus frais, ce sera cet après-midi sur les galets d'Yépois.
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0: Sur les routes pour l'instant, c'est calme, pas de difficultés majeures à ma connaissance, si c'est le cas évidemment. Vous passez l'info, c'est Morissette qui vous attend au bout du fil.
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0: Oui, madame, vous chantez bien.
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0: Oui, je fais mon Willy Rovelli. Hein, vous le retrouverez tout à l'heure. Il adore chanter alors, sur les jingles et sur les disques. Je vais laisser Michel Polnareff pour la chanson avec un peu de tam-tam.

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0: Et Bertrand, bonjour Bertrand, c'est votre fête aujourd'hui? Non, il n'y a personne, Guillaume, n'aie pas peur, il n'y a personne, il n'y a pas de un Bertrand caché dans
3: ça,
0: le studio, ouais, sous la table.
3: Bertrand
0: non,
3: téléphone.
0: Mais non, il n'y a pas de Bertrand au téléphone. Nous fêtons Bertrand aujourd'hui,
3: bonne fête Bertrand.
0: Et puis, dans les anniversaires marquants, il y a 5 ans, c'était la disparition de Jean-Paul Belmondo.
4: Allô, monsieur Hussard, voilà, je suis prêt à allumer. Mais qu'est-ce qu'on fait avec les deux bras, qu'on les fait cramer? Franchement, j'aime mieux ça. Bonne nouvelle, vous ne cramez pas. Il est chouette, hein? L'Auvergnat, très chouette. Bon, c'est pas le tout, mais quand il faut y aller...
0: Eh ben, quand il faut y aller, alors. Parce qu'il y a Antoine Louchardy qui nous attend. Antoine Louchardy, il est aux côtés de Michel Jérôme, d'Isabelle Lebrun et de Marianne Naquet tous les matins. Et mardi, mais c'était la rentrée.
5: La battle des patelins ou le battle, on pourra en discuter pendant des...

0: Hein, du solide, 5 maternelles, 5 élémentaires, vous avez vu, le compte est juste, c'est bien fichu, ce qui veut dire qu'il n'y a pas 50 mômes de 5 ans et demi qui disparaissent avant de rentrer en CP, c'est plutôt bien fait. Voilà, j'ai vu des villes où il y a moins d'écoles élémentaires que de maternelles, rendez les enfants, j'ai envie de dire. Niveau collège, à Gonfreville, le collège Gustave Courbet, voilà, le grand-père de Julien Courbet.
1: Bien sûr,
0: là, l'un a peint l'origine du monde, l'autre se penche sur l'origine des litiges entre voisins, c'est pas le même niveau. Au Neubourg, on a une maternelle intitulée Françoise Dolto. Dolto, les amis, mon pire cauchemar, Françoise Dolto. Ma mère m'a bassiné quand j'avais 14 ans avec le complexe du homard, j'en ai bouffé hein. Du Dolto, pas du homard, évidemment. Deux écoles élémentaires, mon cher Watson, au Neubourg, l'école Dupont de l'Eure, à l'architecture cubique approximative, et l'autre, l'école Jean Moulin, avec une cour en béton stabilisée, triple épaisseur. Voilà, si ton marmot tombe sur ce revêtement, il est prêt à affronter la vie à la dure. À Gonfreville, on est à la dure. Alors, au collège Neubourg, il y a deux collèges, deux collèges, dont le collège Geneviève de Gaulle Antonioz. C'est long à dire, c'est long, voilà, c'est très très long. D'ailleurs, ton gamin commence à dire le nom de son bahut en rentrant en sixième. Il a fini, il rentre au lycée. Résultat, je décrète au niveau de l'offre scolaire une égalité parfaite entre Gonfreville, Lorcher et le Neubourg, selon le baromètre Jean-Michel Blanquer, notre idole à tous. Deuxième round, les amis, le revenu par habitant entre les villes. Voilà, ça nous permet de savoir si l'école a bien fait son boulot et a servi à quelque chose. Alors là aussi, on se tient à peu près entre les Eurois et leur challenger Sénomarin. 23 000 euros pour Gonfreville, 24 000 pour le Neubourg. Voilà, on n'est clairement pas sur du Beverly Hills. Pour vous donner un petit indice, 23 000, 24 000 euros, c'est une semaine d'argent de poche pour un nouveau-né qatari. C'est deux billets pour la finale de la Coupe du Monde. C'est le montant des indemnités que je vais réclamer à Michel J, Marianne N et Isabelle L pour harcèlement matinal. Voilà, je préserve évidemment leur anonymat parce que la procédure est en cours. Ne ricanez pas parce que j'ai contacté Julien Courbet. Allez, pour le match du jour, c'est une égalité parfaite entre le Neubourg et Gonfreville-Lorcher. À mardi prochain pour une nouvelle bataille.
2: Ah oui, la battle des patelins, c'est tous les mardis avec Antoine Loutchardi. Mais Antoine sera là évidemment dès demain, lundi, aux côtés de Michel Jérôme, d'Isabelle Lebrun et de Marianne Naquet. Dans les prochaines minutes, les 3 plus ici Normandie et puis ici pratique également, sans oublier nos humoristes qui seront là juste avant les infos de 8h avec les bonnes résolutions de la rentrée. Côté musique, c'est Sia qui arrive avec Gimme Love.
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0: Give me love. Quelqu'un a éteint le disque. De temps en temps, quand on faisait ça sur les platines vinyle, à la fin, ça faisait comme ça. Françoise nous fait un petit bonjour du Tréport, où il fait 11 degrés ce matin avec un ciel clair. Et puis, du côté de Dieppe, 15 degrés. Bon dimanche, nous dit l'autre Françoise. Vous aussi, alors, il n'y a pas que les Françoises qui ont le droit de nous envoyer un petit mot. Vous aussi, sur notre page Facebook, ou bien encore sur notre WhatsApp, vous nous envoyez vos petits messages. 02 35 07 66 66, ça c'est le numéro pour nous envoyer vos vocaux sur le WhatsApp. C'est la rentrée et dans Ici Pratique, on reprend le boulot en ce mois de septembre. On nous invite à bouger avec la première édition de Septembre Bouge partout en France. Alors Louis, ce dimanche, dans Ici Pratique, vous avez trouvé l'application parfaite pour faire quelques exercices et surtout prendre soin de notre dos.
1: Oui, cette application, elle nous vient directement de l'assurance maladie. Elle s'appelle Active Dos et elle vient justement d'être entièrement modernisée. L'idée, c'est d'avoir un véritable petit coach de sport directement dans votre téléphone, que vous ayez déjà quelques douleurs au dos, ou justement pour essayer de les éviter. Dans l'application, vous allez trouver trois types d'exercices différents. Des exercices de mobilité, de renforcement, et même des exercices de relaxation. Et tout ça sans transformer votre salon en salle de sport. Plusieurs types d'exercices s'offrent à vous. Debout, assis et allongé. Et pour chaque exercice, vous allez apercevoir le niveau de difficulté. Facile, moyen ou difficile. L'application vous indique ensuite le matériel nécessaire. La plupart du temps, une chaise suffit, mais vous pouvez aussi travailler avec quelques poids à la maison. Et il n'y a plus qu'à lancer la première vidéo, et chaque mouvement est montré de façon simple et précise directement par un kinésithérapeute. Et il y a également le son qui va vous expliquer comment vous positionner correctement.
0: Mais alors dites-moi, Louis, vous l'avez testé cette application ?
1: Oui, je l'ai testé et j'ai trouvé le démarrage plutôt bien pensé. Quand vous ouvrez Active Dos pour la première fois, l'application vous pose 6 questions pour mieux comprendre votre situation. Elle vous demande votre taille, votre âge, votre sexe, et est-ce que oui ou non vous avez déjà des douleurs. Vous répondez, et l'application vous montre une liste d'exercices les plus adaptés à votre situation. Et ce qui est plutôt pas mal, c'est que les séances sont assez courtes, on peut vraiment piocher quelques exercices sans se lancer dans une séance de sport d'une heure. Et puis il n'y a pas que ça. Il y a toute une rubrique pour mieux comprendre son dos, quand consulter, pourquoi il faut continuer à bouger, et même un petit quiz de 3 minutes pour tester vos connaissances. L'application permet ensuite de suivre sa régularité et son activité au fil des jours. Autre bon point, la qualité des vidéos et des explications. Prendre quelques minutes pour votre dos dans la semaine devient vraiment agréable, mais ça, je vous laisserai le découvrir par vous-même, puisque l'application est gratuite, disponible sur iPhone et Android. Retenez bien son nom, Active Dos.
0: Merci beaucoup Louis Raspail pour ce test. On vous retrouve dimanche prochain dans Ici Pratique avec une nouvelle application pour nous simplifier le quotidien. Le chat avec Powo. Alors c'est pas le chat qui sera à l'honneur tout à l'heure de notre émission Animaux et Compagnie. Non, nous allons parler équitation ce matin à l'occasion des portes ouvertes ce dimanche à l'écurie du bonheur à la Halotière. C'est en Seine-Maritime. Valérie sera notre invitée. Des questions sur l'équitation, sur la pratique de l'équitation, pourquoi pas, en cette rentrée. Rendez-vous tout à l'heure à partir de 9h.

0: Ici Normandie, Powo et le chat, les trois plus. Ici Normandie, une info pratique, par exemple, à Brionne, cet après-midi, de 14h à 18h, à la base de loisirs, on vous donne rendez-vous pour venir rencontrer les clubs sportifs de la ville. Plus de 15 clubs qui sont présents pour vous faire découvrir leurs activités. Alors, il y a du yoga, du badminton, du tennis, tennis de table, du hand, du fitness, du judo, du karaté, de la boxe thaï. Oui, Simon, je vous ai inscrit à tout, hein, parce que vous avez besoin de faire un petit peu de sport. Donc rendez-vous.
1: Ah bah c'est gentil, je le prends bien.
0: Dimanche de 14 à 18h.
2: C'est pas non plus.
0: Il est pas musclé, c'est tout. Voilà. Hein, bon, c'est gratuit, c'est ouvert à tous. C'est à Brionne. Si vous avez envie de faire de la moto, motocross international aujourd'hui, c'est à la Barre en Ouche, en partenariat avec ici Normandie. Ça démarre dans 3 minutes. Vous n'avez pas le temps d'y aller. Là, je vous ai pas inscrit. Et puis en revanche, tout à l'heure, à 10h. Bouchon à Beuzeville-Lagrenier dans le cadre de souvenirs de vacances, là aussi en partenariat avec ici Normandie depuis hier, des véhicules anciens. Et puis ce matin, on va recréer le bouchon de la Nationale 7 sur la route des vacances. Donc ça risque de coincer du côté de Beuzeville-Lagrenier, mais c'est tout à fait normal. Dans un instant, l'humour en tube, et puis dans 2 minutes, vos infos.
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0: Il y a 2 moments de l'année où on prend des bonnes résolutions, au mois de janvier et puis à la rentrée de septembre. N'est-ce pas Simon, je vous inscris aux activités sportives. Alors si vous cherchez des idées de bonnes résolutions, eh bien Fred Ballard vous en a trouvé dans l'humour en tube.
6: Je ne vais pas y aller par 4 chemins. J'hésite à me faire recoller les oreilles. Non, ne fais pas ça, t'es trop belle.
7: Voilà, ça c'est une personne qui fait preuve d'une grande créativité hein, en matière de bonnes résolutions. C'est vrai qu'on n'y pense pas toujours, mais le recollage d'oreilles, c'est pas mal. Surtout si on a les oreilles décollées, ce qui semble être le cas de Marine Leodardi.
6: La dernière fois, j'étais assise chez moi sur mon canapé avec mes 2 grandes oreilles qui dépassent. Et la blague n'était pas encore là. J'étais assise chez moi et il y a ma fille aînée qui me voit et qui me dit « Maman, tes 2 oreilles, on dirait les 2 parties d'un cœur. Oh » Mon mari a répondu « Un cœur prêt à s'envoler. »
7: C'est fou hein, comme les papas sont capables de sublimer la parole poétique de l'enfant et de transformer un cœur d'oreille en Dumbo l'éléphant volant. Mais bon, ça veut dire que le recollage d'oreilles peut être une bonne résolution de cette rentrée pour certaines. Pour d'autres, on sera plus sur une transformation globale en salle.
8: Le coach m'a dit « Monsieur, vous voulez muscler le haut ou le bas ?» J'ai dit « Monsieur, je vous avoue que je connais mon corps. » Et je pense que je ne peux pas me permettre de faire une sélection. Je veux muscler tout ce qui est musclable.
7: Mais oui, c'est une très bonne résolution de rentrée que Paul Mirabel pourra également réutiliser hein, le 1er janvier, vu qu'entre septembre et janvier, il ne devrait pas s'être étoffé d'un millimètre, alors que nous, on se sera grave étouffé de rire, parce que rire au moins une fois par jour, bah, c'est la seule bonne résolution qu'on arrivera à tenir.
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0: Très bon dimanche matin, vous écoutez Ici Normandie, il est 8h.
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0: Les infos avec vous, Simon Monoury. Les supporters sont repartis déçus et frustrés hier soir du stade CMA-CGM Océane.
10: Les Ciels et Marines ont vécu un calvaire face à une équipe de Brest qui, sur le papier, était abordable, surtout après la bonne performance des Havrais face à Lyon la semaine dernière. Le HAC s'est incliné 2-1 dans cette 3e journée de Ligue 1 de football. Une dernière victoire à domicile qui remonte au 15 février dernier. Des joueurs blessés, un autre a été expulsé. Bref, ce match a été un vrai désastre, François Manoury.
11: S'il est un joueur qui symbolise les déboires du HAC hier soir, c'est bien le défenseur Junior Mwanga. C'est à la suite d'une grossière erreur de sa part que les Brestois ont pu ouvrir le score sur pénalty dès la 12e minute. Et c'est encore lui qui a contraint ses partenaires à jouer toute la seconde période à 10 contre 11 en se faisant expulser juste avant la mi-temps pour une faute en position de dernier défenseur. Mais les malheurs des Ciels et Marines ne se sont pas arrêtés là. Touché aux adducteurs, le capitaine Rasoul Ndiaye a dû céder sa place à la pause. Plus grave encore, la blessure qu'a subie au niveau du tendon d'Achille, le gardien de but Lionel Mpassi en toute fin de match. Didier Digard craint qu'il soit indisponible pendant plusieurs mois et peut-être l'entraîneur havrais devra-t-il se mettre en quête d'un nouveau gardien. L'épilogue d'une soirée noire qui a vu le HAC concéder sa deuxième défaite en deux matchs disputés à domicile depuis le début de la saison.
10: Le HAC se classe 16e avec seulement un point au compteur. Prochain match la semaine prochaine, toujours au stade CMACGM Océane. Ça sera face à Angers samedi. Dans les autres rencontres hier, le HAC féminin a perdu à Marseille 1-0 pour la journée d'ouverture du championnat de Première Ligue féminine. QRM a fait match nul sur la pelouse de la Roche-sur-Yon pour la 5e journée de Ligue 3 de football. Et puis victoire hier soir pour nos Dragons de Rouen. Nos hockeyeurs se sont imposés en match amical à Lille-la-Croix, 3-2 face au club allemand de Düsseldorf. Grande surprise hier en Formule 1, le pilote rouennais Pierre Gasly a décroché la pole position du Grand Prix d'Italie. Il a réalisé le meilleur temps des qualifications sur le circuit de Monza. C'est une première pour un Français depuis Jean Alési en 1997. Il partira donc en première position cet après-midi. On entendra la réaction de son père dans le journal de 9h.
0: Un accident entre un minibus et une voiture hier dans l'Eure.
10: Ça s'est passé peu avant 10h. 9 personnes ont été impliquées, 5 ont été légèrement blessées, dont 2 petites filles de 2 et 4 ans. Les opérations de secours se sont terminées vers 13h. 19 pompiers étaient sur place. Les soldats du feu, justement, qui ont besoin de renforts dans leur rang, après l'été difficile qu'ils ont vécu sur le front des incendies, les pompiers de la caserne de Gisors dans l'Eure lancent un appel pour les rejoindre. Des volontaires ou des professionnels, tous les profils intéressent, indique le capitaine Julien Giffard, chef du centre de secours de Gisors.
1: Le centre de secours de Gisors, à l'heure d'aujourd'hui, dispose de 20 sapeurs-pompiers professionnels et d'une quarantaine de sapeurs-pompiers volontaires. Un chiffre qui peut évoluer, bien entendu, puisque nous recherchons des personnes pour s'engager à nos côtés. Pour rejoindre nos rangs, il faut avoir la majorité quand on souhaite s'engager en tant que sapeur-pompier volontaire. Mais il est également possible, à l'âge de 12 ans, d'intégrer une école de jeunes sapeurs-pompiers. L'engagement de sapeurs-pompiers volontaires, la base de l'engagement, c'est des contrats renouvelables sur des périodes de 5 ans. Donc il est possible de maintenir son activité en ayant une bonne condition physique et en ayant l'aptitude médicale jusqu'à l'âge de la retraite.
10: Pour plus d'informations, si vous êtes intéressé, rendez-vous directement au centre de secours ou via les réseaux sociaux avec la page Facebook du 10-27. Les agriculteurs aussi ont souffert de la chaleur et de la sécheresse cet été. Chez nous, les producteurs de fruits et légumes ont vu leur récolte diminuer. C'est le cas notamment pour Christelle Quemin, arboricultrice à Jumièges, dans les boucles de la Seine depuis 23 ans. Vous l'entendrez dans une heure. Des producteurs qui toucheront des aides financières, promet le gouvernement. La ministre de l'Agriculture, Annie Genevard, a annoncé vendredi un plan à plus d'1 milliard d'euros pour venir en aide aux agriculteurs touchés par la sécheresse et les canicules.
0: Simon, 18 lycéens étrangers arrivent ce matin à Rouen dans le cadre d'un programme d'échange.
10: Ils viennent du Brésil, du Pérou, des États-Unis, d'Islande, du Japon ou encore de Turquie. Ils resteront entre 2 et 10 mois dans une famille d'accueil dans l'Eure ou la Seine-Maritime. Cet échange est organisé par l'association AFS Vivre sans frontières. Chaque année, 300 jeunes Français partent à leur tour à l'étranger via ce même programme. Une idée de sortie pour votre dimanche, si vous êtes amateur de voitures anciennes, vintage, eh bien la 3e édition de l'événement Souvenirs de vacances en véhicules anciens a lieu ce week-end à Beuzeville-la-Grenier, près de Bolbec. Des caravanes et des camping-cars d'époque y sont installés. Sarah Yasmine Ziani, vous y êtes allée hier pour faire un bond dans le temps.
9: Au milieu de ce camping vintage, un fourgon jaune avec un logo bien connu attire l'œil.
12: Nous vendons timbres, cartes postales.
9: Donc je monte à bord.
12: Ici, vous êtes dans le camion de la poste, un Citroën HY.
9: Nous expliquent des bénévoles de l'association Citroën Co.
13: Ah ben, le HY, c'est un camion des années 60, 70, je crois. Des véhicules qui commencent à se faire rares.
9: Un peu plus loin, le fils de Jeanne, 3 ans, cherche les voitures de course.
14: On regarde les mêmes qu'il a à la maison, celles qui sont décapotables, voilà, il y a tous les attributs. Qu'est-ce qu'elle a sur son toit? C'est Casimir, mon cœur. Tu connais pas Casimir?
9: Le petit garçon pointe du doigt un Casimir en peluche. Il est niché sur le toit d'une Citroën Acadienne orange que Bruno, un havrais, a acheté 2000 euros. Pourquoi Casimir?
15: Je cherchais un nom avec consonance CAC. Et Casimir, à la fin de la diffusion à la télé, c'était en 1982. Et la voiture est de 82.
9: Forcément, sur la route, on ne passe pas inaperçu.
15: Je me suis même fait arrêter une fois par les gendarmes. C'est juste pour qu'ils puissent prendre des photos de Casimir et de la voiture.
9: Tiens, des gendarmes, il y en avait d'ailleurs. d'ailleurs, à en croire le costume de Michael.
16: Alors l'uniforme, c'est pas compliqué, c'est comme les gendarmes de Saint-Tropez. Et les staffettes, c'est également des années 70.
9: Vous les apercevrez peut-être ce matin faire la circulation ou même distribuer de faux PV.
10: Attention, ce matin, si vous êtes dans les parages, l'association Citroën Co va recréer un bouchon de départ de vacances typique des années 1970-1980 sur la départementale qui traverse le village de Beuzeville-Lagrenier. Les forums des associations se poursuivent en ce premier week-end de rentrée. C'est le cas à Vernon, Saint-Marcel, au Vaudreuil ou encore à Pont-de-l'Arche dans l'Eure. C'est au Havre et à Dieppe en Seine-Maritime et aussi à Elbeuf-sur-Seine qui se rebaptise Elbeuf en fête pour l'occasion. C'est la boxeuse française médaillée d'argent aux Jeux Olympiques de Rio en 2016, Sarah Ouramoun, qui va inaugurer l'événement. Une initiation à la boxe ainsi qu'une séance de dédicace sont prévues.
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10: Par la fenêtre derrière vous, Serge, le ciel est bleu.
0: Ben je ne sais pas. Attendez, je me retourne. Ah oui, effectivement, il y a du soleil.
2: Ça, c'est le bruit de Serge qui se retourne. Je me retourne.
0: Ça va, déjà que Simon me traite de dinosaure, n'exagérons pas. Alors, il y a du soleil ce matin. En début d'après-midi, ça va se couvrir. Puis, le soleil reviendra en fin après-midi. Suis-je clair jusque-là ? Tout va bien. Pas de pluie. Les températures, ce matin, de la douceur. Déjà, vous nous annoncez sur notre page Facebook du 16 degrés, par exemple. Et puis, cet après-midi, il va faire chaud. Ça va être torride. 25 degrés à Dieppe.
17: Bonsoir.
0: 26 à Saint-Valery-en-Caux.
17: Voilà.
0: 27 degrés au Havre, à Fécamp, à Doudeville. 28 à Forges-les-Eaux. 28 aux Andelys. 29 degrés à Rouen, à Bernay, à Breteuil. Et puis 30 degrés à Évreux et à Vernon. 30 degrés, oui, cet après-midi. Vous ne rêvez pas, ça y est, c'est le retour de l'été. Il va faire chaud. Il va faire très chaud. Ça devient
17: trop chaud.
0: Torride, cette météo. Sur les routes, rien n'a signalé pour l'instant. Tout va bien.
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0: Ah, la bonne humeur, elle est là. Ah là, on est au top du top.
2: Au taquet, vous avez vu. Hein,
0: et on s'envole. On s'envole tout de suite.
2: C'est écrit.
0: En musique, écrit,
2: hein.
0: Avec Jean-Jacques Goldman pour votre réveil. Quasiment 8h10. Debout tout le monde, si vous allez travailler, si vous commenciez à 8h, c'est foutu. Vous êtes en retard. Hein, heureusement qu'on est là pour vous le dire.

0: Ici Normandie, Jean-Jacques Goldman en vole-moi. Jean-Jacques Goldman qui aurait dit non pour aller chanter avec Céline à Paris. Mais alors, si ça se trouve, on nous a dit ça à nous, et puis paf, un soir, il sera là. Ou alors, il sera dans le public. On ne sait pas.
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0: Samedi, hein, premier concert de Céline Dion. Si vous avez vos billets, il est temps de les revendre. Hein, très cher, parce que tout le monde en cherche. Nous fêtons Bertrand aujourd'hui, ce dimanche, et à la Saint-Bertrand, double tes vêtements. Hein, c'est le dicton. Bah, écoutez, il va faire 30 degrés, alors on va doubler peut-être le maillot de bain. Aujourd'hui, qui sait. Et il y a 5 ans, c'était la disparition de Jean-Paul Belmondo.
3: Oh, tu sais, quand les types de 130 kilos disent certaines choses, ceux de 60 kilos les écoutent.
0: Bah, évidemment, et on se souvient tous de cette musique. Ennio Morricone, le film Le Professionnel. Extraordinaire, évidemment. Toujours un vrai plaisir de revoir les films avec Jean-Paul Belmondo. Bon, c'est pas tout ça, mais si on jouait, nous, hein. Bonjour, on joue le blind test pour vous offrir deux places pour aller voir le film et la séance de votre choix dans les cinémas Noé de la région. 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Bref, il y a forcément un cinéma Noé à côté de chez vous. 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On se retrouve pour jouer dans quelques minutes. Avant ça, on file à la cantine.
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0: Vos enfants ont retrouvé l'école et les copains cette semaine. Alors dans Vie numérique, Vie privée, Valentine Lethès, on passe en revue les données personnelles demandées par les cantines.
5: Pour adapter les menus au régime alimentaire de votre enfant, c'est du bon sens, quelques infos sont nécessaires. Mais ces renseignements ne doivent pas inclure de données relatives à la religion, à l'ethnie ou à la santé. Je vous donne un exemple, votre famille est de confession musulmane ou juive, le questionnaire doit vous proposer de choisir une option sans porc, mais pas vous demander si vous mangez halal ou kasher, puisqu'avec ces données, on peut déduire la religion de l'enfant. Et la cantine n'a pas besoin de connaître la raison pour laquelle l'enfant ne mange pas de porc. C'est l'un des grands principes du règlement européen sur la protection des données, la minimisation de la collecte. Les organismes doivent uniquement récupérer les données nécessaires. Pareil pour les aliments non tolérés par votre enfant. Vous n'avez pas à expliquer pourquoi, sur le plan médical, il ne peut pas manger de fraises, par exemple.
0: Et pour les autres documents demandés, Valentine?
5: Il faut l'avouer, avec les restaurants collectifs, on ne comprend pas toujours le rapport entre les infos réclamées et le menu du déjeuner. On peut par exemple vous demander une autorisation de droit à l'image pour votre enfant. Certains services périscolaires ont des blogs et souhaitent l'alimenter avec des photos prises à la cantine. Vous avez parfaitement le droit de vous y opposer. Plus classique, un avis d'imposition. Une grande majorité des restaurants scolaires proposent des tarifs en fonction des revenus des parents. D'où cette demande pour calculer votre quotient familial. Attention aux abus, vous n'avez pas à fournir de bulletin de salaire. En revanche, vous devrez justifier de l'état de vaccination de votre enfant avec une attestation. C'est la loi et une question de santé publique pour éviter les épidémies.
0: Et on vous dit tout aussi sur les documents que vous devez fournir ou non à l'établissement scolaire de votre enfant sur notre site ici.fr, page Vie numérique, Vie privée. Dans un instant, on vous offre vos invitations au cinéma pour aller voir le film et la séance de votre choix au cinéma Noé, dans la région. Vous choisirez votre cinéma, le film qui vous fait plaisir et vous avez un an pour en profiter. Donc ça vaut le coup de nous appeler 02 35 07 66 66, le blind test. Trois artistes à retrouver et cadeau pour vous à la clé. Morissette vous attend. 02 35 07 66 66. Voici Charlotte Cardin.

0: The Way We Touch, Charlotte Cardin. Bonjour Armande.
1: Oui, bonjour.
0: Armande, à Saint-Pierre-les-Elbeufs, Armande, qu'est-ce qu'elle va faire aujourd'hui ? De la confiture de pêche.
1: Voilà.
0: Hein, parce qu'il y a plein de pêche cette année, voilà. Donc on va faire de la confiture de pêche. Très bien.
1: Voilà.
0: Vous me gardez un petit pot, d'accord ?
1: Oui, je veux bien.
0: Armande, deux places pour aller voir le film et la séance de votre choix dans l'un des cinémas noués de la région. Le plus proche de chez vous, c'est évidemment le Grand Mercure à Elbeuf.
1: Oui, exactement.
0: Qu'est-ce que vous aimez bien aller voir au cinéma?
1: J'aime bien les films sentimentaux.
0: Ah, un film, les films d'amour.
1: Et puis un petit peu avoir une surprise aussi par rapport à la non-connaissance du film et apprécier, avoir une petite réponse moraliste à la fin de la séance.
0: Bon, alors dans un instant, tiens, moi je vous parlerai de La Dernière Patiente. C'est un film qui est sorti avec Anouk Grimbert mercredi, à voir actuellement au cinéma. Attention, d'accord, pour gagner vos deux places de cinéma Armande, il faut retrouver trois artistes, trois interprètes. Attention, vous me donnez bien leur nom sur les petits extraits musicaux. D'accord ?
1: Oui.
0: Attention, c'est parti.
2: Sous le soleil exactement.
1: Alors là, je sais pas.
2: Pas à côté, pas n'importe où.
3: Viens, je t'emmène.
1: Paradis à paradis.
0: Bon, alors Jean-Jacques Goldman, oui.
1: Oui, c'est bon. Alors, avant, j'entends pas trop bien non plus, puisqu'on m'a fait enlever le poste.
0: Le haut-parleur. Alors, c'était France Gall et pas Vanessa Paradis, Viens, je t'emmène. Et puis avant, vous avez pas reconnu, c'était Serge Gainsbourg. Sous le soleil, exactement. Ça nous fait qu'un petit point, ça.
1: Oui, c'est pas grave, un petit point pour aujourd'hui, c'est déjà mieux que rien.
0: Bah oui, c'est mieux que rien, d'accord. Mais moi, si je vous retire toutes les pêches, il y aura plus de confiture, donc.
1: Oui, bien sûr.
0: Bon, vous ne raccrochez.
1: Le loup, il y en a des mauvaises aussi,
0: Vous ne raccrochez pas, Armande, d'accord. Je vous renvoie vers Morissette et puis on va vous offrir un petit quelque chose quand même, d'accord.
1: Oui, bon, d'accord.
0: Gros bisous. À bientôt.
1: Gros bisous.
0: Au revoir.
1: On rejouera
0: évidemment tout à l'heure, cette fois-ci pour vous offrir le gala des 10 ans du Carré des Docks du Havre le 19 septembre. On rejoue à notre blind test du week-end tout à l'heure entre 11h et midi.
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0: À découvrir depuis mercredi au cinéma le premier film de Rémi Bassalaire, La Dernière Patiente, avec Anouk Grimbert.
7: Bonjour, c'est pour une consultation.
8: Je suis désolée, le cabinet est fermé.
0: Judith est médecin de banlieue. Elle s'apprête à poser le stéthoscope pour partir en retraite, mais difficile de s'arrêter lorsque les gens ont besoin de vous. Anouk Grimbert.
8: C'est l'histoire d'une femme médecin, en effet, une médecin généraliste qui bosse en banlieue et qui va partir à la retraite. Et le dernier jour où elle doit empaqueter son cabinet et tout ça, une jeune fille arrive, très enceinte, très dans la merde. Pour aller vite, elle va commencer à s'en occuper parce qu'elle est en détresse physique et psychique. Et c'est 24 heures dans la vie de ces deux femmes qui se connaissaient pas et qui vont devenir fondamentales et essentielles l'une pour l'autre.
0: Les premiers avis des spectateurs sont plutôt positifs pour ce film, La Dernière Patiente. Parmi les critiques, on peut lire Anouk Grimbert est saisissante, un très beau premier film très poignant, film d'une intensité rare porté par un duo d'actrices formidable. La fin m'a scotché. Belle rencontre de deux âmes solitaires.
9: Et qu'est-ce que vous faites là?
10: Je fais du stop, je vais aux urgences.
11: Je suis venue avec une jeune femme qui a perdu du sang cette nuit. Et vous pouvez la prendre dans combien de temps?
10: On fait l'impossible, madame.
11: Je vous emmène ailleurs.
10: Votre fils est médecin?
11: Ouais.
0: Aux côtés d'Anouk Grimbert, on retrouve Louana Bajrami et Félix Lefebvre. Le film est inspiré de la mère du réalisateur, Rémi Bassalaire, qui était infirmière. Le film a été tourné près de Nancy, dans une tour qui va être détruite l'année prochaine. Rémi voulait que son film soit en banlieue, mais pas le stéréotype parisien.
12: Cette rumeur un peu lointaine de marteau-piqueur, je trouve que ça a amené un truc un peu angoissant.
3: autour du personnage de Judith qui se retrouve un peu cernée de travaux, de son destruction, alors qu'elle, elle tient encore debout et qu'elle veut pas lâcher, quoi.
6: Toi, t'es plus censé t'occuper de passion.
11: Elle avait nulle part où aller.
6: Et son mec ?
7: Elle peut avoir tendance à se servir des gens et à les rayer de la carte du jour au lendemain.
11: Je te jure, t'es en train de m'en fous, là. Sur le parking. Vous avez rien vu du tout. C'est dangereux dans votre état. J'en peux plus d'entendre tout le monde me dire quoi faire ou pas faire.
0: Si vous voulez découvrir La Dernière Patiente, séance à 19h20 ce soir au Pathé Doc 76 à Rouen, 20h15 au cinéma Le Grand Large de Fécamp, 20h45 à Jour de Fête à Gisors.
11: Qu'est-ce que vous faites, moi ?
8: C'est comment votre prénom déjà ? Aïda ? Moi, c'est Judith.
0: La Dernière Patiente, le premier film de Rémi Bassalaire, actuellement au cinéma. 14 degrés, c'est la température que Daniel nous annonce à Évreux ce matin, avec un dimanche ensoleillé. Le pouvoir des fleurs, Laurent Voulzy, avant le retour de l'actu.

0: des fleurs, accompagné par Laurent Voulzy ce matin pour votre réveil à 8h29. Dans un instant, vos infos.
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0: Il est 8h30, toute l'actu en Normandie avec vous Simon Monoury.
4: Les pompiers de l'Eure recrutent. Le centre de secours de Gisors lance un appel aux futurs pompiers volontaires ou professionnels qui souhaitent s'engager. C'est à partir de 18 ans pour les volontaires et même dès 12 ans avec la formation des jeunes sapeurs-pompiers. Grande surprise hier, en Formule 1, le pilote rouennais Pierre Gasly a décroché la pole position du Grand Prix d'Italie. Il a réalisé le meilleur temps des qualifications sur le circuit de Monza. On entendra la réaction de son père dans le journal de 9h. Et puis la collégiale Notre-Dame des Andelys, sélectionnée par le loto du patrimoine. Cet édifice du 13e siècle qui est entré en rénovation ce mois-ci va pouvoir bénéficier de fonds pour poursuivre les travaux. C'est l'info d'ici, juste après toute l'actualité en France et dans le monde en 90 secondes. Féline Le Loir Duo.
5: Un drame cette nuit à Aubervilliers en Seine-Saint-Denis. Un enfant est mort, 7 personnes blessées, dont 2 gravement, après l'explosion d'un pavillon. Une explosion liée à une fuite de gaz, selon le maire de la ville, qui a ouvert une salle municipale pour les familles sinistrées. Le parquet de Bobigny a ouvert une enquête. Leur bateau a fait naufrage le week-end dernier au large des côtes anglaises. Les corps des 2 pêcheurs bretons disparus ont été retrouvés hier, annonce le parquet de Saint-Brieuc. L'épave du chalutier avait été localisée en milieu de semaine, mais les recherches des disparus avaient été interrompues à cause des conditions météo. 7 départements classés en risque élevé pour les feux de forêt. Aujourd'hui, parmi eux, l'Aude, où 350 pompiers restent mobilisés contre l'incendie qui a démarré vendredi dans le sud du département. Le feu ne progresse plus, il s'est stabilisé à 225 hectares parcourus. Un autre incendie, lui, est toujours en cours dans la vallée d'Aspe, dans les Pyrénées-Atlantiques. Il a parcouru 105 hectares depuis mercredi sur un terrain escarpé. Un nouveau candidat se lance à la course à l'Élysée. Fabien Roussel doit annoncer sa candidature à la présidentielle ce soir aux 20h de TF1. Le chef du Parti communiste s'ajoute donc à la longue liste des candidats de gauche avec Marine Tondelier, François Ruffin, Jean-Luc Mélenchon, sans oublier la primaire entre le Parti socialiste et Place publique. Et puis c'est une première depuis 29 ans. Le pilote français Pierre Gasly partira cet après-midi en pole position du Grand Prix d'Italie. Il a terminé premier des qualifications et partira devant ses concurrents Georges Russell et Oscar Piastri.
4: Monument aux Normands sélectionné par le loto du patrimoine. La sélection a été dévoilée en début de semaine. Chez nous, la chapelle des Marins à Fécamp et la collégiale Notre-Dame des Andelys dans l'Eure vont avoir les projecteurs braqués sur elle. Aux Andelys, c'est une bâtisse unique du XIIIe siècle, un mélange entre Renaissance et Gothique. Des travaux de restauration ont été débutés juste avant le Covid, avant de connaître un coup d'arrêt pour des raisons financières. Alors, le loto du patrimoine Bradley de Souza va permettre d'accélérer cette rénovation commencée par la ville ce mois-ci.
6: Les échafaudages vont commencer à être installés ces prochains jours au niveau de l'entrée de la collégiale.
7: La tour, elle bouge un peu, elle a tendance à s'écarter de l'édifice.
6: Nous montre Jean-Philippe Adam tout en continuant de regarder vers le ciel.
7: Puis il y a la toiture de cette tour clocher.
6: C'est l'adjoint en charge du patrimoine aux Andelys.
7: Et sa charpente, c'est la seule charpente du 15e siècle qui reste dans Notre-Dame.
6: C'est la première partie des travaux, elle coûte 550 000 euros et va durer jusqu'à l'année prochaine.
7: Derrière ça, on va attaquer sur les 2 années qui suivent tout ce qui reste à faire sur le bas-côté nord, qui est le côté Renaissance. C'est des toitures qui prennent l'eau. On restaure ces toitures, on restaure la pierre intérieur, la pierre extérieure, on restaure les vitraux, un travail total.
6: Et puis il y aura l'autre côté à faire, toute la partie gothique, pour un coût total estimé à 2 200 000 euros. Jean-Philippe Adam.
7: L'argent tombe pas du ciel, bien qu'on soit dans une église. Toute aide financière est la bienvenue.
6: Et notamment celle du loto du patrimoine à venir.
8: On ignore pour l'instant le montant de la dotation. Hein.
6: Elle sera dévoilée lors des journées du patrimoine le week-end du 19 septembre. Fabienne Langlaire est la déléguée territoriale pour la Fondation du patrimoine.
8: C'est une très bonne nouvelle parce que je dois dire quand même qu'on s'inquiétait un petit peu de l'état de péril de cette sublime collégiale qui est une figure emblématique de la ville des Andelys. Mais là, c'est vraiment le centre de la vie des Andelys.
6: Et le centre de ceux qui la fréquentent, cette église du XIIIe siècle.
3: On a une chance phénoménale dans le département de l'Eure et donc dans le diocèse d'Évreux, c'est qu'on est le 3e département de France de par sa richesse patrimoniale religieuse.
6: Le prêtre de cette paroisse, le père Ludovic Bazin.
3: De vous à moi, j'ai aussi besoin de mes églises pour la vie paroissiale. Ils sont rares aujourd'hui quand même les lieux qui rassemblent à la fois pour les moments heureux, les baptêmes, les mariages, mais aussi pour les moments plus douloureux comme peuvent être les funérailles. Et du coup, c'est d'autant plus important que d'entretenir ce bien qui est un bien commun, au sens où il appartient à tous. Et c'est normal qu'on en prenne soin pour le transmettre aux générations suivantes. Donc, il faut l'entretenir.
6: L'an dernier, un autre site avait été retenu par le loto du patrimoine, le château de Laugenpré à Pont-Saint-Pierre. Il avait reçu 500 000 euros.
4: Et si vous souhaitez y jeter un coup d'œil, l'église restera ouverte pendant les travaux. Un reportage de Bradley de Souza à retrouver sur ici.fr. Le ciel est bleu, est-ce que ça va durer, Serge ?
9: Non.
4: Bah super.
9: Voilà, au revoir.
10: Alors, du soleil ce matin, ce midi, début d'après-midi, des nuages. Et ensuite, fin d'après-midi, le retour du soleil.
4: D'accord.
10: Voilà ce que nous annonce Météo France sur notre carte. Pas de vigilance particulière aujourd'hui, même si les températures vont grimper. Alors, même ce midi, hein, il y aura bien quand même quelques rayons de soleil. Alors, ce sera plutôt sur le Vexin normand. Partout ailleurs, c'est vrai que ça risque de se couvrir un petit peu. Et puis cet après-midi, côté température, puisque le vent a tourné, on était de secteur nord-nord-ouest hier, on est sud-est aujourd'hui. Et donc, les températures vont grimper jusqu'à 30 degrés cet après-midi à Évreux, à Vernon. On attend 29 dans la métropole rouennaise, 29 à Brionne, 28 degrés à l'hippodrome de Moconchy, 27 degrés du côté du Havre, 25 le plus frais, ce sera pour Dieppe.
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10: Sur nos routes, pas de difficultés majeures. Si c'est le cas, évidemment, vous passez l'info. C'est Morissette qui vous accueille ce matin au 02 35 07 66 66.
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10: Bon dimanche matin en musique avec George McRae, Rock Your Baby.

0: Voici Normandie, vos chansons préférées toute la journée avec George McRae et Rock Your Baby.
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0: Bonne fête Bertrand, vous connaissez des Bertrand, Simon, dans votre entourage?
3: Oui, un oncle.
0: Ah, un oncle.
3: Voilà, un oncle, le frère de ma grand-mère.
4: Très bien. Bah, bonne fête à tonton.
0: Bonjour Bertrand. Tonton, alors, bonjour tonton. À la Saint-Bernard, double tes vêtements. C'est le dicton que j'ai trouvé pour aujourd'hui. Bon, il va faire 30 degrés, alors...
3: On a connu mieux.
0: Voilà, hein, la doudoune, on peut laisser de côté. 8h40, donc ça veut dire que dans 20 minutes, nous allons parler des chevaux, des ânes, des poneys, à l'occasion des portes ouvertes de l'écurie du bonheur en Seine-Maritime à la Halotière, parce que peut-être qu'en cette rentrée, vous avez décidé d'inscrire par exemple vos enfants à l'équitation. Eh bien, nous parlerons de la pratique de l'équitation et de savoir un petit peu comment ça se passe là-bas, justement, du côté de la Halotière. Et puis, on va laisser filer les chevaux parce qu'aujourd'hui, il y a un autre événement, l'événement d'ici ce matin. Les amateurs de motocross ont rendez-vous à la Barre en Ouche pour le motocross international. Pour évoquer ce rendez-vous, Pierre Paget, c'est le président de l'association Motoclub Barrois. Bonjour Pierre.
5: Bonjour Serge. Si on reprend un petit peu l'historique, l'année dernière, nous avons organisé notre premier motocross international. C'était vraiment un événement tout nouveau pour nous sur cette grandeur. Et puis, fort du succès qu'on a eu l'année dernière, avec 4200 spectateurs, on a décidé de renouveler l'opération cette année, avec l'espoir de faire tout aussi bien.
0: Alors, parlons un petit peu du plateau, Pierre.
5: Alors, cette année, on a renouvelé l'édition avec encore plus de pilotes étrangers. Sur les 35 engagés dans la catégorie internationale, on a 50% de pilotes étrangers. On va avoir 10 nations différentes. On va avoir évidemment la France, qui va être bien représentée avec les meilleurs pilotes français du moment. On va avoir le Maroc, on va avoir la Suisse, on va avoir les Pays-Bas, la Belgique, l'Espagne, l'Angleterre, l'Allemagne et l'Italie. Et dans chacune de ces représentations de nations, on a plusieurs pilotes et pas des moindres.
0: Parlons justement des pilotes français quand même. Où est-ce qu'on situe, le niveau dans tout ça?
5: Pour, si je peux dire, contrer le plateau de pilotes étrangers qu'on a, on va avoir des gens comme Jordi Tixier. Jordi a été 2 fois champion du monde. Il a été 1 fois vainqueur du motocross des nations. Donc c'est vraiment un très très très bon pilote. On est dans les top pilotes. En français aussi, on va retrouver Cédric Souberas. Cédric avait fait 2e l'année dernière lors de notre premier motocross. Cédric, c'est quelqu'un qui est 6 fois champion de France de supercross, 3 fois champion d'Europe de supercross. On va aussi avoir Mathis Boiramé. Mathis, champion de France MX2 en 2025. Cette année, il roule essentiellement aux États-Unis. Et puis, on va retrouver aussi des gens comme les frères Millot, Florian et Matteo. Ils totalisent à eux deux de nombreux titres, entre autres dans la catégorie sable. Et on va avoir des locaux comme Arnaud Aubin aussi. Enfin, on va vraiment avoir le top pilote de l'élite française pour contrer tous ces très très bons pilotes étrangers aussi. Alors le matin, on va avoir les essais libres, les essais chrono. Après, on va avoir une super pole. C'est quelque chose de très intéressant parce que c'est une épreuve qui va opposer les 5 meilleurs pilotes par rapport à leur chrono et ils vont faire des tours.

0: c'est Jacques Higelin qui arrive.
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0: Ici Normandie, vos chansons préférées toute la journée. Jacques Higelin, Tombé du ciel. Pas de pluie qui va nous tomber du ciel aujourd'hui. 11 degrés relevés par Brigitte du côté de Perrier-sur-Andelle. Un ciel bleu avec un beau soleil. Et puis il y a Martial qui lui est content parce que c'est un dimanche agréable avec un Normand en pole position. Bah oui, on vous l'a dit évidemment, Pierre Gasly. Nous avons 10 degrés seulement à Écaclon ce matin, un petit peu frais peut-être. Et puis 14 degrés ce matin du côté du Havre chez Chantal. Vous continuez à nous laisser évidemment tous vos petits messages. C'est le moment de faire notre sport du week-end en compagnie de notre coach Nordinatab. Après les vacances, on veut reprendre le sport, retrouver la forme et parfois éliminer les petits excès de l'été. Ça, c'est les gaufres et les glaces. Mais quels exercices privilégiés pour repartir sur de bonnes bases ce matin dans 2 minutes pour être en forme. Nordine, vous nous proposez 2 exercices simples et accessibles.
1: À la rentrée, inutile de chercher des exercices compliqués. L'idéal est de choisir des mouvements qui sollicitent plusieurs groupes musculaires en même temps, ce qu'on appelle les exercices fonctionnels. Et surtout, ne cherchez pas à rattraper en quelques jours ce que vous n'avez pas fait pendant les vacances. On débute par les fentes arrière. Debout, les pieds écartés de la largeur du bassin. Reculez un pied et posez la pointe des pieds au sol. À partir de cette position, fléchissez progressivement les deux jambes en descendant le genou arrière vers le sol. Et ensuite, vous poussez sur la jambe avant pour revenir en position initiale. Bien entendu, vous gardez le buste droit et vous effectuez le mouvement lentement. Et si vous manquez d'équilibre, n'hésitez pas à prendre appui sur le dossier d'une chaise ou une barrière. Vous allez solliciter les cuisses, les fessiers et renforcer votre équilibre. Et vous pouvez effectuer 2 séries de 10 répétitions de chaque jambe.
0: Et pour retrouver la forme, est-ce qu'il faut obligatoirement ajouter un exercice cardiovasculaire ?
1: C'est une très bonne question et une excellente idée. Et puisqu'avec ICI et le ministère des Sports, on se met encore plus en mouvement pendant Septembre en Bouge, je vous propose justement un exercice cardiovasculaire très simple. Les montées de genoux de manière dynamique. On débute debout, le dos droit, et de manière alternative, vous allez relever le genou gauche, puis la jambe droite. Et bien entendu, vous n'hésitez pas à y mettre les bras. Et si vous êtes facile, vous accélérez un petit peu le rythme. Allez, on y va. Et grâce à cet exercice, vous allez renforcer les muscles des jambes, la sangle abdominale et le système cardiovasculaire. Vous l'aurez compris, pour cette rentrée, ne cherchez pas forcément le programme parfait. Quelques exercices simples réalisés régulièrement peuvent déjà vous permettre de retrouver progressivement de bonnes sensations. La meilleure activité physique pour la rentrée, c'est avant tout celle que vous continuerez à pratiquer. Allez, à vous de jouer!
0: C'est bien trouvé ça, effectivement. Bah oui, hein, c'est pas le tout de s'y remettre. C'est un peu comme en janvier, faut continuer sur la durée. Et c'est pour ça que vous durez avec nous. Vous serez de retour le week-end prochain, Nordine. Elle arrive avec son sourire. Voici Zaz à 8h53.

0: Ici Normandie, avec Zaz et mon sourire. Tout va bien, Morissette? Ça va? Ça va? Oui, oui, ça va.
1: Oui, elle parle pendant qu'on ouvre les micros.
0: Non, mais c'est n'importe quoi, hein, n'importe quoi. Et ça rigole. Et on vient chercher le petit déjeuner qu'Isabelle Lebrun, que nous retrouverons demain matin au réveil, nous a apporté. Très bien.
1: Merci Isabelle.
0: Merci Isabelle. Dans un instant, votre horoscope avec Catherine Viguier.
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6: Signe par signe, l'horoscope de ce dimanche 6 septembre, c'est avec vous. Catherine Viguier, les natifs du cancer sont en lutte.
7: Natifs du cancer, vous êtes enthousiastes, battants comme jamais.
8: Bélier, le foyer requiert toute votre attention, il y aura à faire.
9: Taureau, surtout ne vous arrêtez pas à ce que l'on pense de vous, faites votre vie.
10: Gémeaux, journée fructueuse au sujet de vos moyens, en vue d'améliorer votre situation.
11: Cancer, Mars ne vous quitte pas, résultat, vous menez un combat avec ardeur et ça ira.
12: Lion, restez à l'abri en vrai et psychiquement, mardi ce sera à vous de jouer.
13: Vierge, belle journée, vous avez tout intérêt à vous laisser aller au farniente.
14: Balance, entre responsabilité professionnelle et familiale et aussi du divertissement.
15: Scorpion, vous mettez les voiles pour ailleurs et c'est tant mieux, vous en avez besoin.
16: Sagittaire, encore des échanges avec un ou une autre qui compte pour vous.
17: Capricorne, des plaisirs partagés avec quelqu'un que vous aimez fort, très fort.
18: Verseau, où que vous soyez, vous devez prendre soin de vous absolument.
19: Poisson, grâce ou à cause d'une relation, vous allez vous remettre en question.
20: Et pour nous tous, on s'accomplit avec pour addiction le plaisir d'être soi.
6: Merci Catherine, votre horoscope à retrouver dès à présent sur notre site ici.fr. Animaux et compagnie, juste après les infos de 9h à l'occasion des portes ouvertes de l'écurie du bonheur. C'est en Seine-Maritime, c'est à la Halotière. C'est ce dimanche, eh bien Valérie de l'écurie sera avec nous et nous évoquerons évidemment l'équitation. Tiens, venez témoigner si vous avez inscrit, pourquoi pas, vos enfants en cette rentrée pour faire de l'équitation. Racontez-moi un petit peu comment ça se passe. 02 35 07 66 66.
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6: Très bon dimanche, vous écoutez ici Normandie, les 9h. Les infos avec vous, Simon Monoury. Les fruits ont de l'avance cette année, même chez nous en Normandie.
21: Oui, les chaleurs de l'été auront eu raison des récoltes de pommes et de poires. L'enchaînement des canicules a des répercussions pour les arboriculteurs, notamment près de Jumièges, dans les boucles de la Seine. Là-bas, Christelle Quemin doit récolter au plus vite pour éviter des pertes trop importantes, Charlotte Coutard.
22: Beaucoup de pommes sont déjà tombées au pied des arbres, piquées par les guêpes et les vers, ou qui ont pris un coup de soleil.
23: Ça vous fait une tache marron. Mais cette tache marron va jusqu'au cœur. Du coup, ça fait clairement pourrir le fruit. Et on va faire un triage manuel de toute façon.
22: Certains arbres n'ont pas du tout de pommes. D'autres sont plus chargés, mais avec des fruits plus petits.
23: Du coup, on se rend compte que l'arbre a vraiment souffert de ce manque d'eau parce que les pommes ont puisé. Pour le coup, le calibre est un petit peu plus petit. Les feuilles sont marron comme grillées. Et on voit clairement que l'arbre a souffert, quoi.
22: Christelle, son mari et leurs salariés s'activent donc pour récolter.
23: On a quasiment 15 bons jours d'avance depuis le début de la saison. Donc on a de l'avance sur tout. Donc on savait que cette année, sur les pommes et pois, on allait avoir de l'avance. Mais là, faut y aller, quoi. Faut vraiment y aller.
22: Pour compenser la perte de rendement, les prix des pommes vont augmenter d'environ 20 centimes d'euros le kilo.
23: Sans pour autant que ça soit une grosse répercussion, parce que nos clients, c'est des clients fidèles. Voilà, on ne peut pas non plus leur mettre un coup de bambou sur la tête.
22: Une situation jamais connue qui risque risque de se répéter à l'avenir. Mais Christelle et son mari ne vont pas faire de nouveaux investissements. Ils comptent prendre leur retraite dans 3 ans.
21: Vendredi, la ministre de l'Agriculture, Annie Genevard, a annoncé un plan d'aide d'1 milliard d'euros pour indemniser les agriculteurs et compenser les pertes de récolte. Christelle Quemin aimerait pouvoir en toucher une partie. Les sapeurs-pompiers de l'Eure recrutent. La caserne de Gisors, notamment, lance un appel pour devenir pompier volontaire ou professionnel. Si vous avez minimum 18 ans, c'est possible. Pour les plus jeunes, il existe une alternative, la formation des JSP, les jeunes sapeurs-pompiers, c'est dès 12 ans.
6: En sport, les Havrais défaits hier soir face à Brest, 2-1.
21: Une soirée cauchemardesque pour nos ciels et marines au stade CMA-CGM Océane pour le compte de la 3e journée de Ligue 1 de football. Après une performance rassurante à Lyon la semaine dernière, les supporters attendaient un nouveau visage de son équipe à domicile, mais c'est raté. Le défenseur junior Mwanga a été coupable d'un pénalty qui a permis à Brest d'ouvrir le score tôt dans la rencontre avant de prendre un carton rouge et de laisser ses coéquipiers à 10 contre 11. Pendant toute la deuxième période, à la fin du match, l'entraîneur Didier Digard n'a pas été tendre avec son joueur.
0: J'ai été très dur, mais c'est un grand garçon, je vais avoir du mal à le, non pas à le protéger, mais à nier la prestation qu'il a pu avoir et ce que ça a engendré pour l'équipe. Donc il va devoir assumer. Après, mon rôle, c'est de l'aider à assumer pour le bien de l'équipe. Le mental, c'est ce qui joue le plus chez un footballeur. J'ai vu beaucoup plus de joueurs avec d'énormes qualités ne pas réussir parce qu'ils n'avaient pas le mental. Et j'ai aussi vu beaucoup de joueurs qui avaient peu de qualités, mais qui ont réussi parce qu'ils avaient le mental. Donc le mental vous met ou tout en haut ou tout en bas. Et aujourd'hui, il n'a pas de constance pour ça à Junior. Il sait que c'est son point faible. On va l'aider à s'améliorer, mais aujourd'hui, ça nous a coûté cher.
21: Aucune victoire pour le HAC cette saison. Après 3 rencontres, le club se classe 16e. La dernière victoire à domicile des Havrais remonte au 15 février dernier, 2-1 contre Toulouse. Toujours en football, une mauvaise soirée aussi pour les femmes du HAC. Nos joueuses se sont inclinées 1-0 sur la pelouse de Marseille pour leur premier match de championnat de Première Ligue féminine. De son côté, Quevilly-Rouen Métropole a ramené le point du nul 1-1 de La Roche-sur-Yon pour la 5e journée de Ligue 3 de football. C'est Mathis Jean Marie qui a ouvert le score avant la pause sur une magnifique frappe de l'extérieur de la surface de réparation, barre rentrante. Et puis, bonne performance sur la glace hier à Lille-la-Croix. Les Dragons de Rouen se sont imposés en match amical 3-2 face au club allemand de Düsseldorf. C'est un exploit qui n'était pas arrivé depuis 1997 dans le sport automobile français. Le pilote rouennais Pierre Gasly, qui roule pour Alpine, a décroché hier la pole position du Grand Prix d'Italie. Il a fait le meilleur temps des qualifications, une première depuis 29 ans pour un Français en Formule 1. Son père, Jean-Jacques Gasly, était très ému hier au micro de nos confrères de Canal+.
1: Je dois dire que j'ai pleuré un peu. On sait, voilà. Puis c'est très émouvant. Ça rappelle d'excellents souvenirs à Monza. Donc franchement, c'est vraiment super. C'est là qu'il fallait le faire. De partager ça à ce moment avec l'ensemble des Français qui aiment la F1, c'est une récompense.
21: Début de la course cet après-midi à 15h sur le circuit de Monza, là où il avait déjà décroché son premier succès en 2020. De son côté, les Bruissiens Esteban Ocon partira à la 16e place.
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21: Du soleil pour l'instant, mais ça va peut-être pas durer, Serge.
6: Oui, c'est ça. On attend quelques passages nuageux sur l'heure du midi. Et puis, dans le courant de l'après-midi, les éclaircies vont revenir avec des températures qui vont remonter sous l'effet d'un vent de sud-est. Température sur le littoral de 25 degrés au Tréport, à Dieppe, jusqu'à 27 degrés pour Fécamp et Le Havre. 27 degrés attendus également à Hierville, dans le Pays de Caux. 28 à Forges-les-Eaux, 29 à Rouen. Et pour le département de l'Eure, 28 à Pont-Audemer, 29 à Louviers, à Bernay. 29 également pour Étrépagny. 30 degrés à Évreux, 30 degrés à Vernon. Côté circulation pour l'instant, pas de difficultés à ma connaissance. Ça roule. Simon, vous revenez tout à l'heure à 10h ?
21: À tout à l'heure.
6: À tout à l'heure.
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6: Animaux et compagnie, ce matin à l'occasion des portes ouvertes, ce dimanche tout à l'heure à partir de 10h jusqu'à 17h de l'écurie du bonheur. C'est la ferme de Gerval à la Hallotière. Rencontre avec les bénévoles, les équidés, atelier parents-enfants, une brocante équestre et puis il y a un spectacle également qui sera proposé ce matin à 11h et puis cet après-midi à 15h. Alors si vous avez inscrit vos enfants justement pour faire de l'équitation, alors les chevaux, d'accord, mais pourquoi pas les ânes ou les poneys. N'hésitez pas à venir à témoigner, vous êtes les bienvenus jusqu'à 10h, 02 35 07 66 66. Dans un instant, nous serons avec Valérie de l'écurie du bonheur.
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6: Mylène Farmer, l'hymne de tous les farmeriens, les fans de Mylène Farmer, c'est Désenchantée.

0: Ici Normandie, vos chansons préférées avec Mylène Farmer et Désenchanté. Moi, je suis enchanté d'accueillir à nouveau Valérie de l'écurie du Bonheur à la Lotière. Bonjour Valérie.
1: Bonjour tout le monde.
0: Ravi de vous retrouver. Alors, vous faites régulièrement des portes ouvertes et c'est le cas ce dimanche, tout à l'heure à partir de 10h et jusqu'à 17h. Alors, avant d'évoquer ces portes ouvertes, de parler de l'équitation, présentez-moi l'écurie du Bonheur. Pourquoi ce nom d'ailleurs, l'écurie du Bonheur ?
1: Tout simplement parce que on recueille des équidés qui sont en fin de carrière. Donc, ça leur permet de pas forcément partir dans le mauvais camion. Donc, ça, c'est le Bonheur. Et les gens qui viennent, viennent se ressourcer auprès d'eux. Donc, ça aussi, c'est le côté Bonheur. Donc, une écurie, parce qu'évidemment, il y a des chevaux. Et le Bonheur, c'est pour et les humains et les chevaux.
0: Alors, vous me parlez d'équidés, Valérie. Alors, chez vous, il y a des chevaux, mais pas que.
1: Voilà, c'est pour ça que je parle d'équidés, parce qu'on a des poneys et aussi des ânes.
0: Alors, vous en avez combien, des pensionnaires ?
1: 41.
0: Ouh là là là.
1: Voilà. Alors, là, on est au maxi, on ne peut plus recevoir. On a beaucoup d'appels pour prendre des équidés, mais là, au jour d'aujourd'hui, au vu de la sécheresse aussi qu'on a eue, ça va être très dur pour nous cet hiver de tous les nourrir.
0: Ben oui, c'est ce que j'allais vous demander, Valérie, là, dans les prés et tout ça. Ça a bien cuit aussi, forcément, cet été.
1: Alors, ça a très bien cuit. On a commencé à nous donner le foin qui est réservé normalement pour l'hiver. Et nos petits papis commencent à remanger du granulé, pareil, qui normalement on donne tombe, quoi.
0: Ah oui, donc on attaque déjà les réserves d'hiver comme tous les agriculteurs, tous les éleveurs. Et c'est vrai que ça va être compliqué parce que le problème, c'est que les autres années, quand il y avait une région qui était touchée par la sécheresse, on pouvait se faire aider et aller acheter du foin ailleurs. Sauf que là, c'est sur toute la France, donc voire même au-delà des frontières. Donc ça va être un peu compliqué.
1: Et au vu de ce qu'a vécu la Gironde, nous, on n'aura pas, je pense, d'aide de l'État, quoi. Ce qui est la Gironde a plus besoin d'aide que nous, quoi, par rapport aux écuries.
0: Bon. Alors, Valérie, nous allons parler équitation ce matin. Alors, si vous qui nous écoutez, vous avez inscrit, par exemple, en ce début d'année, vos enfants à l'équitation, venez nous raconter justement comment ça se passe. Et dans un instant, Valérie, vous allez nous dire, ce que vous proposez comme activité au sein de l'écurie du Bonheur. 02 35 07 66 66, c'est le numéro pour nous joindre ce matin jusqu'à 10h. C'est le Bonheur. On est à l'écurie du Bonheur avec Valérie. Voici Boulevard Désert.

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1: Boulevard désert et carbone, c'est pas si facile, mais si c'est facile d'intervenir dans notre émission Animaux et compagnie. Pour cela, vous avez plusieurs possibilités. Vous nous appelez au téléphone, c'est Morissette que vous aurez en ligne, 02 35 07 66 66. Vous pouvez également m'envoyer un petit vocal ou bien un petit message sur notre WhatsApp, c'est au même numéro. Nous sommes ce matin à l'écurie du Bonheur, à la Halotière. Nous sommes en Seine-Maritime, c'est la ferme de Gerval, avec Valérie à l'occasion des portes ouvertes. Ça ouvre tout à l'heure à 10h et jusqu'à 17h, histoire de découvrir un petit peu l'écurie et le monde équestre. Valérie, qu'est-ce que vous proposez, vous, comme activité tout au long de l'année?
2: Alors,
1: on a un petit souci de connexion, Valérie. Alors, on va essayer d'arranger les choses parce que là, ça va être compliqué. On vous entend un mot sur deux. On va essayer de rétablir la liaison et puis on se retrouve dans un instant.
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1: Alors, avons-nous retrouvé Valérie? Valérie, est-ce que vous êtes là? Est-ce que vous m'entendez?
2: Oui, je suis revenue.
1: Oui, voilà. Vous êtes revenue. Ça, c'est un cheval qui a mangé la ligne, c'est pour ça.
2: Voilà.
1: Alors, je vous demandais, Valérie, à l'écurie du Bonheur, qu'est-ce que vous proposez, vous, tout au long de l'année?
2: Alors, tout au long de l'année, on propose des activités de sensorielles pour les tout-petits, des activités de découverte pour les moyens, les 7-12 ans. Donc, activités comme le petit soigneur. Donc, on apprend à soigner un cheval, on apprend à voir comment un cheval vit. Il y a aussi, on part dans la nature avec... Pour s'échapper un petit peu, pour rêver. Voilà, c'est plus du lien, je ne veux pas dire social, mais c'est passer du temps tranquille, parce qu'on est dans un monde très, très, très speed, où on essaye d'oublier tout ce qui va mal et justement passer un moment de bonheur avec un équidé. Il y en a certains, on peut les monter et partir dans la nature. Et il y en a d'autres qu'on ne peut plus monter, mais on a des personnes qui viennent s'en occuper, les brosser, les promener à pied. Voilà, c'est partager un moment de bonheur et de bien-être avec un cheval, un âne ou un petit poney.
1: Et alors Valérie, vous me parliez justement d'ateliers pour les petits, c'est à partir de quel âge?
2: Ah ben nous, on prend à partir de 18 mois.
1: Ah oui?
2: Donc, ouais. Donc on a les piou-piou.
1: Alors qu'est-ce qu'ils font à 18 mois? Alors qu'est-ce qu'on leur fait faire? C'est quoi? C'est le toucher?
2: Même pas. Des fois, c'est les parents qui sont obligés de brosser. Hein. Non, c'est plus là. On est plus dans la relation parent-enfant. Donc, lui, s'il a brossé deux, trois fois, c'est gagné. Après, on le fait marcher. On a du matériel adapté pour les tout-petits. Donc, on les fait marcher un petit peu. On les fait monter sur le dos. Là, on est en train de créer un espace-jeu, justement, parce que quand l'enfant de 18 mois, voire 2 ans, 3 ans, ne veut plus, il peut lâcher le poney. Hop, il peut aller faire du toboggan. Il y a plein de... Mais on reste... le poney reste présent dans le milieu. Et on a un petit bois enchanté aussi, donc un petit bois qu'on appelle le bois enchanté, où dedans il y a plein de petites histoires qui se passent, quoi.
1: Et alors Valérie, lorsque les plus jeunes se retrouvent face à l'animal, quelle est leur première réaction? Parce que pour un enfant de 18 mois, même un poney ou un âne, c'est quand même impressionnant.
2: Alors pour les tout petits, on prend le temps.
1: Ouais.
2: On ne force pas, donc il y en a qui ne veulent pas. Il y en a qui veulent pas être à côté, et puis dès qu'ils sont dessus, ben
1: ils lâchent plus.
2: Pleurent, ça se passe bien. Ouais, c'est le tour de manège. Ils pleurent plus. Ouais, après c'est voilà, on n'est pas obligé de monter dessus et tout. On voit aussi ce qu'il mange, on le regarde, on l'observe d'en près. Mais c'est vrai que les 18 mois, 3 ans, ça court partout. Hein.
1: Et alors, justement, alors il y a le côté humain, c'est-à-dire le regard de l'enfant vis-à-vis de l'animal. Et alors, l'animal, lorsqu'il voit arriver justement un jeune comme ça, qui est peut-être un petit peu dissipé, est-ce que eux, il y a une appréhension de leur part aussi aux animaux ou pas?
2: Les animaux qu'on a, non. Non, c'est-à-dire que ceux qu'on passe aux enfants qui sont un peu dissipés ou qui ont un manque de confiance en eux ou qui ont peur, ou on leur attribue l'animal qui correspond.
1: Oui, vous avez le choix parmi la quarantaine d'animaux, effectivement, vous pouvez cibler. Très bien.
2: Oui, on peut cibler. L'écurie... Ils sont tous adorables, les nôtres.
1: Hein. Ah bah oui, ça je me doute. L'écurie du bonheur, c'est à la Halotière. Portes ouvertes à partir de tout à l'heure, là, dans une demi-heure. 10h à 17h. Si vous avez envie d'aller découvrir, eh bien n'hésitez pas. Ça se passe à la ferme de Gerval, à la Halotière. C'est en Seine-Maritime. Valérie est avec nous. Si vous pratiquez l'équitation, racontez-nous justement quel lien vous entretenez avec l'animal, le cheval, le poney, si vous avez des ânes. Nous aussi, expliquez-nous un petit peu votre relation. Et puis, si vous avez inscrit vos enfants, s'ils pratiquent l'équitation, venez témoigner aussi. 02 35 07 66 66. Jermaine Jackson, Piazzadora, When the Rain Begins to Fall. Il n'y a pas de pluie de prévu aujourd'hui, justement, pour la porte ouverte à l'écurie du bonheur.

0: Normandie, Jermaine Jackson, Piazzadora à
1: 9h30. 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
0: La course des serveuses et garçons de café, c'est dimanche prochain, le 13 septembre, à Rouen, organisée par les Vitrines de Rouen et l'Union des métiers et des industries de l'hôtellerie. La course des serveuses et garçons de café met à l'honneur l'art du service à la française. Dimanche prochain après-midi, les professionnels de la restauration rouennaise s'élanceront plateau en main devant des centaines de spectateurs. Et attention, deux nouvelles catégories cette année, apprentis, mais aussi amateurs, afin d'ouvrir la compétition à la relève des métiers et aux passionnés. Un nouveau départ depuis la place du Vieux Marché, une ambiance musicale tout au long de l'événement avec Select Record, un échauffement ludique avec Planète Bien-être et il y aura un cocktail de remise des prix à l'arrivée. L'accueil, c'est à partir de 15h dimanche prochain. Le départ, c'est à 16h. Vous pouvez trouver le bulletin d'inscription sur vitrinederouen.fr et rendez-vous dimanche prochain pour la course des serveuses et garçons de café à Rouen avec Ici Normandie.
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0: Alors, on ne fera pas la course avec les équidés de l'écurie du Bonheur à la Lotière, puisque Valérie nous l'a dit tout à l'heure, ce sont des équidés qui sont en fin de parcours professionnel, on les récupère, voilà, pour leur éviter en gros l'abattoir, hein, si j'ai bien compris. On est d'accord, Valérie, c'est bien ça, hein ?
3: Oui.
0: Voilà. Et vous en prenez soin, et ça leur permet d'avoir une retraite pépère, quoi. Hein ?
3: Voilà, il y a ceux qui sont en retraite actifs, donc qui peuvent encore faire des petites balades et faire de la méditation. Et aujourd'hui, on en a 10 qui sont vraiment en retraite et qui sont là actuellement placés en famille d'accueil.
0: D'accord, mais alors ceux-là, on va les voir quand même. On s'occupe d'eux, mais on les laisse tranquilles, quoi. Ils vivent leur vie.
3: Alors familles d'accueil qui s'en occupent. Nous, on va les voir parce que l'association n'est toujours propriétaire, donc on leur livre l'aliment s'il faut de l'aliment, les vaccins. Mais c'est l'association. Je rigole parce que j'ai une ado qui me fait coucou par la fenêtre comme si elle voulait venir parler là. Et donc c'est les familles qui les accueillent, qui s'en occupent, quoi, qui les chouchoutent.
0: L'écurie du Bonheur, c'est à la ferme de Gerval, c'est à la Halotière. Portes ouvertes aujourd'hui pour découvrir justement les lieux. Alors 40 pensionnaires, c'est ce que vous nous avez dit tout à l'heure. Est-ce que vous avez vos chouchous, Valérie ?
3: Le truc à pas dire, est-ce que j'ai mes chouchous ?
0: C'est pas grave, ils nous écoutent pas les chouchous. Si, ils nous écoutent, vous allez sonoriser.
3: Alors, on va dire que dans les ânes, oui, j'en ai un qui s'appelle Kenji parce qu'il a pour habitude de faire des bisous.
0: D'accord.
3: Voilà, dans les chevaux, j'ai le loulou, ça a été le premier qui est arrivé ici il y a maintenant 12 ans. Donc, et là, qui vieillit. Oui, c'est mon chouchou. Ah, moi, je les aime tous, mais... C'est pas évident, hein.
0: Ah bah oui, oui, non, mais ça je sais bien. Et alors, un animal comme ça vit combien d'années, Valérie ?
3: Alors, chez les chevaux, l'idéal, enfin, ce qu'on a, 29 ans, 30 ans. Mm-hmm. Hormis qu'on a notre doyenne de 32 ans, qu'on va présenter d'ailleurs en spectacle, 33 ans, qu'on va présenter en spectacle cet après-midi. Et le poney, on va dire 32. Quand ils vont bien. Et alors, les ânes, c'est jusqu'à 40.
0: Eh oui, donc, je dis ça pour ceux qui ont l'intention, qui disent, bah, tiens, oui. Je prendrais bien un âne à la maison. Oui, alors, voilà, hein, 40 ans, quand même. Hein. Faut avoir ça à l'esprit.
3: On s'engage maximum pour 40 ans. On va dire 30, 35, 40 ans, c'est le maximum.
0: Bon, alors, voilà. Valérie, vous nous direz dans un instant, justement, on souhaite juste se rapprocher des équidés. Alors, comment faut-il faire ? Est-ce qu'il faut prendre un animal à la maison ? Je ne pense pas, hein, parce que mine de rien, il faut de la place. on peut, pourquoi pas, avoir un animal au sein d'une structure, peut-être comme la vôtre. Là, vous me parliez de famille d'accueil. On va voir comment tout ça fonctionne. Vos questions, vos témoignages, 02 35 07 66 66.
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0: Quand je joue, voici Julien Clerc. Alors, bougeons, on joue, ce sera tout à l'heure, hein, entre 11h et midi.

0: ici Normandie, Julien Clerc. Et quand je joue, vous allez pouvoir aller jouer et faire jouer les équidés à l'écurie du bonheur, aujourd'hui à la Halotière. On est, pour situer un petit peu, pas très loin de la Feuillie, entre la Feuillie et Buchy. Valérie de l'écurie du bonheur est avec nous. Ce sont les portes ouvertes ce dimanche, tout à l'heure à partir de 10h et jusqu'à 17h. Une quarantaine d'équidés, c'est ce que vous avez à la ferme de Gerval, Valérie. Alors, je disais tout à l'heure, voilà, si on peut pas avoir son propre animal à la maison, on peut devenir, alors je sais pas comment on dit, parrain, ou c'est-à-dire s'occuper d'un animal, donner de l'argent et puis venir le voir dans certains établissements. Est-ce que c'est le cas chez vous?
1: Alors, à la ferme, nous, on fait un système de parrainage. Mmh. Donc, il y a le parrainage pour ceux qui viennent régulièrement. Donc, ça leur donne la possibilité de venir voir au quotidien le cheval. Puis, on a le parrainage pour pouvoir aller s'évader sur le cheval dans la forêt. On a le parrainage qu'on appelle parrainage soin. Donc ça, c'est celui qui ne peut plus être monté. Donc là, c'est plus les gens qui parrainent, ou la personne qui parraine vient s'en occuper. Et on a des parrainages, mais ça serait, c'est plus du don. Enfin non, on a des parrainages aussi où les gens ne viennent pas du tout parrainer un cheval, un poney, parce que ils l'ont vu sur Facebook, il a une bonne bouille et qu'il a besoin d'aide justement pour son accompagnement dans la vie, ou souvent dans la fin de vie, parce qu'il ne faut pas oublier qu'on les a jusqu'au bout.
0: Oui, jusqu'au bout. Et donc, plus c'est comme nous, hein, plus on vieillit, plus ça coûte cher aussi, et qu'il faut, et ça demande des soins.
1: Oui, ça c'est. Puis nous, on n'a pas d'aide, hein, on vit des propres dons et des activités qu'on met en place. Hein. On n'a pas de subventions des fondations. Voilà. Alors après, oui, on a des jeunes ici. Elles ont, parce qu'on a que des filles, on aimerait bien avoir un peu de garçons, ça fait du bien. Elles ont un poney, même sans pour autant parrainer ici quand on vient et qu'on a eu le coup de foudre pour un cheval, un poney, un âne, et qu'on veut s'en occuper, il n'y a aucun souci. C'est comme si c'était le leur, quoi.
0: Et voilà, alors, dites-moi Valérie, d'accord, on peut avoir, nous, le coup de foudre pour un animal, mais ce n'est pas forcément réciproque. Est-ce que l'animal, il peut faire sentir que, on ne lui convient pas?
1: Tout à fait. Tout à fait. De toute façon, si ça passe pas, ça passera pas. Hein. Voilà. Souvent, c'est marrant parce que c'est plus l'animal qui va choisir.
0: Mais alors, comment il nous le fait sentir qu'il veut pas de nous?
1: il vous le fait sentir parce que souvent, il y aura les oreilles en arrière, la tête qui viendra vers vous sans mordre, mais en disant non, quoi. Et voilà, il s'intéressera pas à vous.
0: D'accord, ah oui.
1: Ah, c'est dur, hein, je sais, ouais, c'est dur, oui. Mais voilà, il sera dans l'ignorance et tout. À l'inverse de celui qui va vous accepter ou qui va vous choisir, parce que faudra venir essayer une fois. Des fois, on s'assoit sur un tronc d'arbre, on attend, et le cheval qui va venir vers vous, qui va vous sentir les mains, qui va poser sa tête sur votre épaule, c'est, waouh, j'en ai des frissons quand j'en parle, mais c'est à vivre, quoi, c'est magnifique.
0: Oh là, ça me donne envie, ça me donne envie. L'écurie du bonheur, portes ouvertes aujourd'hui à la Halotière. Donc je l'ai dit, on n'est pas très loin de Buchy, portes ouvertes tout à l'heure, à partir de 10h et jusqu'à 17h. Dans un instant, Émilie nous rejoint juste après The Cars pour Animaux et Compagnie consacré à l'équitation. Aujourd'hui avec Valérie de l'écurie du bonheur.

0: Ici Normandie, The Cars Drive. Nous, on conduit jusqu'à la ferme de Gerval. C'est l'écurie du bonheur à la Halotière qui fait ses portes ouvertes aujourd'hui. Valérie est notre invitée et Émilie nous rejoint juste après ceci.
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0: Animaux et compagnie avec Valérie de l'écurie du bonheur à la Halotière. Et Valérie, nous avons l'une de vos bénévoles, Émilie, qui est avec nous. Bonjour Émilie.
10: Bonjour.
0: Émilie, vous êtes bénévole à l'écurie depuis 4 ans.
10: Oui.
0: Alors qu'est-ce que vous y faites à l'écurie ?
10: Eh bien, le matin, souvent, on nourrit les chevaux. Donc on apprend comment les nourrir, qu'est-ce qu'ils mangent, etc. Et des fois, nous aidons pour faire les balades des petits, surtout. Donc on leur apprend comment brosser les chevaux, comment leur mettre le licol, comment leur mettre la selle, et comment les guider aussi.
0: Et alors vous avez été toujours attirée par les équidés ? C'est plus les chevaux, les poneys, les ânes ? Qu'est-ce qui vous attire le plus ?
10: Eh bien au début j'étais surtout attirée par les poneys,
0: ouais.
10: Et puis la passion s'est développée au fil des ans. Donc je suis arrivée ici et ça m'a vraiment plu. Donc, je suis restée.
0: Bon, et alors, il n'y a pas d'appréhension particulière quand on arrive comme ça auprès des animaux. Je le disais tout à l'heure avec Valérie, quand on est jeune, un cheval, par exemple, c'est assez impressionnant quand même.
10: Eh bien, quand j'étais plus petite, donc vers mes 10 ans, j'avais un peu peur, et surtout des grands chevaux, mais maintenant, ça va mieux. Parce que du coup, on apprend leurs réactions, on commence à les connaître, on sait comment ils vont réagir avec les autres. Donc, on n'est plus trop surpris de leur réaction.
0: Et alors, Émilie, qu'est-ce que ça t'apporte, justement, le contact avec les poneys, les chevaux, les ânes ?
10: Eh bien, ça m'apporte surtout beaucoup de bonheur. Le week-end, quand je viens, ça me détend. J'aime bien être avec les chevaux parce que c'est des animaux vraiment très, très fantastiques. Et donc, voilà.
0: Alors Valérie nous disait tout à l'heure que nous on peut avoir un coup de foudre pour un animal, mais c'est pas forcément réciproque. Est-ce que toi tu as tes préférés, Émilie ?
10: Oui, j'en ai surtout deux poneys.
0: Ouais.
10: Un

0: japonais qui s'appelle Lascar, qui n'est plus monté parce qu'il a des problèmes de pied, ouais. Mais il va mieux, et un autre poney qui s'appelle Calypso.
1: Très bien, eh bien écoute, merci de nous avoir appelé ce matin. Vous êtes combien de bénévoles, Émilie?
0: On est à peu près une petite dizaine.
1: Petite dizaine.
0: Des petits habitués.
1: Et donc toi, tu y vas tous les week-ends?
0: Un week-end sur deux, parce que je vais que quand je suis chez mon père.
1: D'accord, ok, un week-end sur deux, très bien. Eh bien merci beaucoup, Émilie, de nous avoir appelé. À bientôt.
0: De rien, à bientôt.
1: Bon alors Valérie, des bénévoles, ils se relaient comme ça, et il y en a tous les jours?
2: Alors j'ai une bénévole qui est vraiment impliquée, qui vient tous les matins pour nourrir justement les équidés qu'on a besoin. Après il y a sa fille aussi, bon, c'est parce que c'est des gens qui habitent le village, donc c'est plus pratique. Et après j'en ai le week-end, les ados, elles sont là quoi.
1: Bon. Alors, Valérie, portes ouvertes tout à l'heure à partir de 10h. Qu'est-ce qui nous attend aujourd'hui? Vous m'avez parlé de spectacle.
2: Alors, qu'est-ce qui vous attend? Déjà, justement, rencontrer ces jeunes bénévoles pour mm-hmm. pouvoir discuter avec eux. On va également aller à la rencontre des équidés qui se trouvent en pâture. Il y a un atelier par enfant, des ateliers par enfant. Donc sur qu'est-ce que ça mange un poney, sur la découverte de l'âne, après des petits jeux pour que les plus petits s'évadent un peu aussi. On a une brocante équestre, voilà. Donc au profit des équidés. Donc on vend notre matériel qu'on n'utilise plus. Il y a une buvette, il y a une tombola. On peut faire des dons, on peut s'inscrire. Et le gros du moment, donc à 11h, on a un spectacle qui s'appelle Vers le bonheur. 11h et 15h. Donc c'est pas vraiment un spectacle comme un carrousel. Hein. C'est que là, les jeunes ont choisi de présenter un équidé, leur équidé ou un équidé qui a besoin d'aide. Donc pendant ce défilé où il le présente, moi je raconte l'histoire de ce cheval ou de ce poney ou de cette âne, donc ce qui lui est arrivé, ce qu'il a aujourd'hui et ce qu'il faut faire pour qu'il aille mieux quoi.
1: D'accord, donc on rencontrera vos pensionnaires si on vient vous voir. Donc le spectacle c'est 11h et 15h, hein, c'est ça, hein?
2: Oui, oui, ouais. Oui, ça dure à peu près une vingtaine de minutes.
1: Bon, alors n'hésitez pas, l'écurie du bonheur, c'est à la ferme de Gerval, c'est à la Halotière, c'est 70 rue de la Mare en Grand. Portes ouvertes aujourd'hui, c'est l'occasion de vous renseigner, pourquoi pas de vous inscrire, de venir donner un coup de main. Merci beaucoup Valérie d'avoir pris le temps de nous rejoindre ce matin, parce que je sais que juste avant les portes ouvertes, il y a pas mal de boulot. Alors je vous laisse auprès de vos protégés, passez un très très bon dimanche.
2: Merci beaucoup.
1: Et je vous dis à bientôt, je viendrai vous voir, d'accord? À bientôt Valérie.
2: Au revoir.
1: Au revoir. Voici Marine, escroc.

0: Ici Normandie, Escroc avec Marine. Animaux et compagnie revient dimanche prochain. Si vous avez un chien Golden Retriever, il y a un rassemblement dimanche prochain à Rouen. L'organisatrice sera avec nous. Et en parlant de rassemblement, tiens, du côté de Beuzeville-la-Grenier, je crois que ça a déjà commencé à coincer sur la route. Gilles Maillard, le président de Citroën Co, est avec nous. Bonjour Gilles. Gilles ? Est-ce que Gilles est avec nous ? Ah, c'est coupé. Ah ben voilà, il était dans le bouchon. Alors normalement, on est censé avoir Gilles, qui était, j'entendais déjà klaxonner derrière lui. Donc on va essayer de le rappeler, Gilles. Je ne sais pas si... Alors est-ce que Guillaume peut rappeler le numéro, sinon tant pis, c'est pas grave. Alors je vous rappelle que c'est la manifestation souvenir de vacances à Beuzeville-la-Grenier, rassemblement de véhicules anciens. Et puis là ce matin, là c'est déjà commencé, entre 10h et 11h, ils bloquent tout du côté de Beuzeville-la-Grenier. Et ils ont pris un petit peu d'avance, normalement c'était à 10h, visiblement ça a déjà commencé, ça klaxonne déjà. Donc si vous passez dans le secteur, c'est normal, la route est barré. On reproduit tout simplement les bouchons des vacances, quand on prenait la route des vacances à l'époque où il n'y avait pas encore les autoroutes pour descendre dans le sud de la France. On empruntait la Nationale 7 et c'est ce qu'on vous propose. Donc si vous êtes du côté de Beuzeville-la-Grenier, n'hésitez pas à aller les rejoindre. Alors il y a les gens qui sont en voiture, qui bloquent un petit peu tout. Il y a des gendarmes, alors des faux gendarmes évidemment, hein, en tenue un peu comme dans les gendarmes de Saint-Tropez. Et puis après, s'il y a des gens qui sont en tenue d'époque aussi, donc vous pouvez aller participer et bloquer tout vous aussi. Ça se passe donc à Beuzeville-la-Grenier. Dans un instant, juste après les infos, la semaine des Normands du bout du coin, vous allez passer une heure en compagnie de Fred Romanuic. Et puis moi, je vous retrouve tout à l'heure à partir de 11h midi pour jouer. Bouge ou on joue, le blind test de l'été. Et dernière possibilité pour vous de repartir avec vos deux billets pour le gala des 10 ans du Carré des Docks du Havre. Ce sera le 19 septembre prochain, avec sur scène le Normand, l'humoriste normand Édouard Deloignon, meilleur aussi Kev Adams. Il y a Élodie Pou, et il y a l'excellente Jindal Latsou qui sera là au Carré des Docks.
1: Belle imitation. Bah,
0: merci beaucoup, merci. Je l'adore, évidemment. Chantal. J'ai pas de véranda à vous vendre, hein, je vous rassure. Donc n'hésitez pas à vous inscrire pour venir jouer avec moi tout à l'heure entre 11h et midi.
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0: Très bon dimanche 6 septembre 2026, 10h. Le rappel de l'info, c'est avec vous Simon Monoury, et le pilote rouennais Pierre Gasly a décroché la pole position du Grand Prix d'Italie.
3: Il a réalisé le meilleur temps des qualifications sur le circuit de Monza, c'est de la course automobile. C'est une première pour un Français depuis Jean Alési en 1997. Il partira donc en première position cet après-midi à 15h. Deuxième défaite en trois matchs pour le HAC pour la troisième journée de Ligue 1 de football hier soir. Les Havrais se sont inclinés 2-1 face à Brest. Prochaine rencontre samedi contre Angers. Ça se jouera une nouvelle fois au stade CMA-CGM Océane. En Ligue 3 de football, QRM a ramené un point de La Roche-sur-Yon pour la cinquième journée. Score final 1-1. Sur la glace, les hockeyeurs rouennais se sont imposés en match amical à Lille-la-Croix 3-2 face au club allemand de Düsseldorf. Les sapeurs-pompiers de l'Eure recrutent. La caserne de Gisors notamment lance un appel pour devenir pompier volontaire ou professionnel. Si vous avez minimum 18 ans, c'est possible. Pour les plus jeunes, il existe une alternative, la formation des JSP, les jeunes sapeurs-pompiers, c'est dès 12 ans. Un accident entre un minibus et une voiture hier dans l'Eure, ça s'est passé peu avant 10 heures. 9 personnes ont été impliquées, 5 ont été légèrement blessées, dont 2 petites filles de 2 et 4 ans. Les opérations de secours se sont terminées vers 13 heures. 19 pompiers étaient sur place. Cet été, les pompiers ont souffert de la canicule, et bien les agriculteurs aussi. Chez nous, dans l'Eure et dans la Seine-Maritime, les producteurs de fruits et de légumes ont vu leur récolte diminuée. C'est le cas notamment pour Christelle Quemin, arboricultrice à Jumièges dans les Boucles de la Seine depuis 23 ans. Reportage à retrouver sur notre site ici.fr. 18 lycéens étrangers arrivent ce matin à Rouen dans le cadre d'un programme d'échange. Ils viennent du Brésil, du Pérou ou encore des États-Unis. Ils resteront entre 2 et 10 mois dans une famille d'accueil dans l'Eure ou dans la Seine-Maritime. Cet échange est organisé par l'association AFS Vivre sans frontières.
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3: C'est lumineux, Serge, il y a du soleil, oui. Mais peut-être un peu de nuages cet après-midi.
0: Oui, d'ici la fin de matinée, début d'après-midi, il y aura quelques passages nuageux. Alors ça restera quand même une belle journée, pas de pluie d'annoncer par Météo France. Et puis en fin d'après-midi, le soleil sera de retour pour tout le monde. Les températures, nous sommes dans un flux de sud-est et donc forcément les températures remontent aujourd'hui. Voilà ce que nous annonce Météo France avec 25 degrés attendus sur les pelouses du front de mer à Dieppe, 27 degrés du côté du Havre, 27 degrés à Yvetot, 28 pour Forges, pour le Marais Vernier, 28 également aux Andelys, 29 degrés à Bernay, à Rouen, à Breteuil et 30 degrés pour Vernon et pour Évreux. Côté circulation, attention, un véhicule en panne. Nous sommes dans l'Eure sur la Nationale 154 à hauteur du Vieil Évreux. Le véhicule est stationné sur la voie de droite, c'est au kilomètre 28 en direction de la 13. Et puis, comme chaque dimanche, le bac de Quillebeuf est à l'arrêt en raison d'une opération de maintenance qui était programmée. Je vous laisse avec Fred Romanuic.
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Canary Bay, comme la baie des Canaries, un lieu inventé de toutes pièces par les copains d'Indochine, un lieu imaginaire peuplé uniquement de femmes. Et bah dans mon monde à moi, celui des Normands du bout du coin, on a autant d'hommes que de femmes. Salut, c'est Fred Romanuic et c'est la semaine des Normands du bout du coin, une semaine qui nous a promené dans les Jouys depuis lundi, Jouy-sur-Eure et Fontaine-sous-Jouy. À deux pas d'Évreux, Michel a lâché l'aéronautique pour le maraîchage, JP élève détruite, Sandy a gagné des étapes du Tour de France, Isabelle participe au carnaval de Venise et Christophe et Maïté amènent la culture dans leur bar tabac. La vallée de l'Eure est riche de ces gens, on s'y balade pendant une heure. Première halte chez Michel après avoir dansé avec Whitney.

0: La semaine des Normands du bout du coin à Jouy-sur-Eure et Fontaine-sous-Jouy, et c'est dans la rue de l'Ancienne Forge, la rue principale de Fontaine-sous-Jouy, que Michel m'a accueilli, le chapeau vissé sur la tête. Dans la série Changement de vie, je vous ai trouvé un copain qui a jamais été aussi heureux. Il adorait ce qu'il faisait avant, mais dans la vie, on a le droit d'adorer plusieurs trucs. Il est dans la rue principale de Fontaine-sous-Jouy, Michel. Et sa sonnette marche pas.
1: Allô ?
2: Il paraît que la sonnette, c'est le téléphone.
1: Mais c'est ça. Ça marche. Je t'ouvre.
0: Il apparaît derrière le portail.
2: Non mais quel calme !
0: Ah mais on peut arranger ça ? C'est vrai que ça fait du bien, un peu de bruit. Bon, qu'est-ce qu'on disait ?
2: Il y avait des nuées d'hirondelles.
0: On les entendait aussi. Merci.
3: Enchanté, Fred.
2: T'as un petit morceau de pomme de terre, là.
3: Non, c'est du haricot.
2: Ah, c'est du haricot.
3: Je suis en train de cueillir les haricots.
0: Dans sa petite ferme.
3: Tu sais comment elle s'appelle, ma ferme ?
2: Bah, la ferme des hirondelles.
3: Exactement.
2: Mais justement, c'est pour ça que je me dis, mais c'est hallucinant. Il y avait des nuées d'hirondelles.
3: Oui, hier soir, c'était pareil. Ça tournait dans tous les sens.
2: Ça fait combien de temps que t'es là, toi ?
3: Ça fait 3 ans qu'on a acheté et ça fait 1 an et demi que je cultive.
2: Et donc, quand t'as acheté, tu travaillais encore au Muro ?
3: Non, c'était l'année où j'ai arrêté et où j'ai commencé mes formations de maraîchage.
2: Tu faisais un métier qui fait rêver, quoi.
3: Oui, mais du coup, j'adorais mon métier aussi.
2: Hein. Ouais.
3: C'est juste que depuis quelques années, j'étais devenu de plus en plus écolo. Du coup, je voyais plus trop de sens à faire des fusées ou des missiles.
0: Résultat, c'est plus grâce à lui qu'on pourra se faire des amis venus d'ailleurs.
2: C'est fou parce qu'il y a un vrai grand écart là quand même. Hein.
3: Ah oui, oui. Là,
2: on est dans l'hypertechnologie et puis à un moment donné, c'est retour à la terre.
3: Exactement.
0: Et il en a pour 8000 mètres carrés de terre.
3: Par contre, j'aimerais bien m'agrandir un petit peu pour faire un peu plus de biodiversité, surtout forêt ou jardin-forêt.
0: C'est quoi un jardin-forêt ?
3: C'est une forêt de fruitiers et de légumes.
0: Et que ce soit pour son jardin-forêt ou pour son jardin tout court, Michel, il fait dans la permaculture.
3: La permaculture, en fait, c'est prendre soin de la nature, de soi et des autres. C'est ça les 3 thèmes.
0: Et c'est ça, la vie d'un gars qui a abandonné l'espace pour la terre.
2: Et t'as retrouvé quoi ? Une forme de douceur de vivre ? T'as perdu de l'anxiété ? T'as perdu du stress et de l'adrénaline ?
3: J'ai perdu du stress. J'ai gagné en qualité de vie, c'est sûr, parce que quand j'arrive ici, c'est tous les matins, je fais un tour de terrain juste pour le plaisir de revoir tout ça. Ça, c'est vraiment un vrai bonheur. Le soir, pareil, quand j'ai le temps. Parce que des fois, je suis à la bourre. Mmh. Mais quand j'ai le temps, je me pose à regarder. C'est le soir le meilleur moment en termes de luminosité. Et je suis heureux.
0: Et c'est bon pour la santé de plus bosser dans un bureau.
3: Ça, c'est sûr. J'ai perdu 7 kilos et je suis en pleine forme. Ouais. En 2 ans, j'ai pas eu un rhume.
0: Et avant de se mettre au maraîchage, Tu jardinais pas ? Si je te le dis.
3: Non. En m'intéressant à l'écologie, je me suis rendu compte qu'en fait, le meilleur moyen, c'était de cultiver ses légumes pour manger sainement.
2: Et de les cultiver sainement aussi.
3: Sainement.
0: Sans produit.
3: Aucun produit, même ceux autorisés en bio.
0: La ferme aux hirondelles est à Fontaine-sous-Jouy.
2: Ça me fait penser qu'il ne nous l'a pas montré, son joli jardin, Michel.
3: Tu veux venir faire un petit tour ?
2: Non, je m'en vais.
3: Ok, bon, bonne journée.
2: Ah bah oui, évidemment que je veux voir.
3: Alors du coup, ouais, quand je suis arrivé, c'était vraiment une prairie.
2: Feuille blanche.
3: Exactement, feuille blanche. Et après, j'ai préparé le terrain et du coup, tu vas voir. Donc là, je suis vraiment tout naturel. Il n'y a que du fumier qui rentre ici.
2: Et tes cœurs de bœuf sont magnifiques.
3: Toutes mes tomates sont magnifiques. Et donc voilà, du coup, après, j'ai tutoré pour mettre les haricots grimpants, les tomates. Et donc voilà, donc du coup, toutes les planches sont en association. Sur celle-là, j'ai des betteraves au pied des tomates. Les carottes, j'avais des radis avant. Là, j'avais des salades au pied des haricots.
2: Même du tournesol.
3: Et oui,
2: il y a eu pour la déco, ça. Tu veux pas faire de l'huile.
3: Alors, le tournesol, c'est pour la déco et pour attirer les pollinisateurs.
0: Si ça vous dit une petite immersion, Michel a aussi un joli gîte au cœur de son maraîchage de Fontaine-sous-Jouy. Vous tapez la ferme aux hirondelles et vous la trouverez sans problème. 10cc, I'm not in love, pour mettre de jolies notes dans notre tête.
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0: Ici Normandie et NCC, c'est la semaine des Normands du bout du coin jusqu'à 11h. Vous en connaissez d'ailleurs des copines et des copains qui méritent le détour. Vous avez des potes qui pourraient devenir les miens. Et bien, ce que je vous propose, c'est de vous filer mon 06. Vous m'envoyez un texto maintenant au 06 29 27 53 13 et vous me dites qui je dois aller voir et pourquoi. 06 29 27 53 13. Dans 1 minute 30, Céline Dion. Et dans la foulée, je vous présente un éleveur de poissons heureux.
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0: Elle s'offre une série de dates parisiennes dès samedi prochain. C'était Céline Dion sur Ici Normandie. La semaine des Normands du bout du coin, on retourne en Vallée d'Eure. Et si vous aimez le poisson, vous allez aimer JP.
1: Ouais, je sais, quand la fin de l'été montre le bout de son nez, il y a quand même un petit coup de gueule de bois. On commence déjà à penser aux chaudières qu'il faudra rallumer et à la nuit qui sera déjà tombée quand on sortira du boulot. Mais les beaux jours n'ont pas dit leur dernier mot, les copains. Alors suivez-moi, on va se faire une partie de pêche. Il y a un peu plus d'un an, JP a repris la pisciculture de Fontaine-sous-Jouy avec ses potes Bruno et Mehdi.
2: Bah, il doit être dans son bureau, quelque part. Ouais.
1: Elle, c'est Sonia, la femme à JP.
3: Je vais aller le voir. Merci, Sonia.
4: De rien.
1: Je suis chez les aquaculteurs du Rosé.
3: Bon, allez voir JP.
1: Il est dans son bureau. Comment tu vas?
5: Ouais, impeccable, merci, toi.
3: Ah, super.
1: Comme je disais, ils ont repris les étangs il y a un an et demi.
5: Janvier 2025, on a racheté.
3: Tu faisais quoi avant, toi?
5: J'ai fait plein de choses. J'ai commencé ma vie par être bûcheron, j'ai travaillé dans le bâtiment, j'étais manager dans l'automobile.
3: Ouais.
5: Et maintenant, je suis manager de truites.
1: C'est plus calme.
5: C'est plus calme.
1: Et pour élever ces truites, JP s'est associé à Mehdi et Bruno.
5: C'est un projet passion. Eux travaillaient déjà dans la pisciculture, moi pas. C'est l'aquaponie qui m'a amené à la pisciculture.
1: L'aquaponie?
5: Non, l'aquaponie. L'aquaponie, c'est l'élevage en symbiose de poissons et de plantes potagères, notamment. C'est un projet qu'on développera dans le terrain qui est de l'autre côté plus tard. Mais c'est la passion du poisson, l'envie de travailler pour soi, marre du système actuel, après Covid, crise de la quarantaine.
1: Il y a du monde aujourd'hui.
3: Ça fait un peu presque base de loisirs, tu vois.
5: Ouais, c'est ça, il y a un mélange de pas mal de choses chez nous, effectivement.
3: Les papas viennent pêcher et puis les gamins, ils jouent pendant ce temps, quoi.
5: Ouais, c'est ça. Et puis les mamans nous demandent des transats qu'on n'a pas encore mis en place, mais ça viendra peut-être.
1: Et ici, on ne fait pas que pêcher.
5: L'aspect pêche, c'est une partie importante. L'aspect transformation en est une autre.
1: Il semblerait qu'ils soient doués pour la transformation.
5: Ce qui nous a valu notre petite médaille d'or au Salon de l'agriculture.
1: Ouais, médaille d'or.
5: Exactement, sur la truite fumée à froid nature.
1: Ils les aiment, leurs poissons.
5: On a un élevage qui est plutôt sain, pas de médicaments. On les élève à l'ancienne, petite densité, on fait attention comment on les nourrit, on élève des sportifs.
1: Leurs étangs sont alimentés par le Rosé, qui est un tout petit affluent de l'Eure.
5: Il y a eu un barrage qui a été construit en 1970, qui nous permet d'avoir une petite retenue d'eau et puis de dévier l'eau du Rosé dans la pisciculture.
3: On va se baigner ?
5: Allez.
1: Bon, je vous le dis, on n'a pas le droit de se baigner. Soit disant que ça dérange les pêcheurs.
3: Et vous avez combien de truites à un instant T ici?
5: Combien de truites, ce serait difficile à dire. Combien de tonnes, ça je peux.
3: Ça
5: se compte en tonnes, parce que selon les tailles, on va avoir par exemple les petits saumons de fontaine ou les petites léopards qui font même pas 200 grammes. Ça représente vite plusieurs milliers de poissons.
1: Et donc, combien de tonnes?
5: Tout de suite, on doit être entre 5 et 6 tonnes de poissons sur site à peu près.
1: Ce qui fait autour de 20 000 poissons si on part du principe qu'une truite pèse à peu près 300 grammes.
3: Et là, on est au mois de septembre, on commence déjà à penser à Noël, quoi.
5: On a déjà les premières commandes pour Noël, ouais.
1: Parce qu'on est de plus en plus nombreux à préférer la truite au saumon.
5: La truite prend la part de marché sur le saumon tous les ans, c'est moins gras, écologiquement on en a parlé, c'est mieux.
1: Et c'est local?
5: Là c'est local, hein. On peut pas faire mieux.
1: On peut pêcher du mercredi au dimanche chez les aquaculteurs du Rosé à Fontaine-sous-Jouy. Il y a du monde au bord des étangs de Fontaine-sous-Jouy. Il y a Patoche et ses potes.
6: Exactement, plus c'est bon surnom, c'est Patoche. Les collègues de VTT et de pêche.
3: Ah, tu fais du VTT, toi?
6: Ah, nous, on s'entretient, les vieux gars, et physiquement.
7: VTT, mais avec les roulettes, tu.
6: Et de l'eau qu'on boit.
3: En plus, tu bois de l'eau, ouais.
6: Ah, bah oui.
3: Moi, j'étais venu voir des pêcheurs, et tout ce que je vois comme pêcheurs, c'est des pêcheurs devant l'éternel. Là, je vous vois pas avec la.
6: On a pris la matinée, on a fini, nous.
3: Ah, vous avez fini, d'accord.
6: Ah, bah oui. On va montrer la bourriche, après.
3: Vas-y, montre-moi ta bourriche.
6: Celle du copain, elle est là.
8: 7 ou 8.
3: Ah, bah oui, carrément, ouais.
6: Et la mienne, elle est là.
3: Eh, donc s'il en a 7 ou 8, c'est que t'en as plus, là.
6: J'en ai 7.
3: Combien, 7?
6: 7. Cécile, heureusement que j'étais avec mon collègue de la radio, j'ai retrouvé ton dégorgeoir.
3: Tu viens souvent, toi, Patoche?
6: Avec les collègues. On a un moment de déprime, on s'en retrouve.
1: Et voilà, pour lutter contre la déprime, une bonne partie de pêche chez les aquaculteurs du Rosé. Après, Louis Chédy, donc, quitte Fontaine-sous-Jouy pour Jouy-sur-Eure, où se cache un champion de vélo.
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1: Et s'il fallait déjà ressortir Mariah Carey, préparez-vous pour Noël.
0: Serge Baillivet.
1: Oui, je sais, c'est un peu tôt pour faire son sapin. Je ne vous demande pas non plus de sortir les guirlandes maintenant, mais c'est le moment de s'inscrire pour le marché de Noël de Fécamp qui aura lieu cette année les 11, 12 et 13 décembre. La demande de participation se fait en ligne via le formulaire disponible sur le site de la ville de Fécamp. Associations, particuliers, professionnels, vous avez jusqu'à lundi 14 septembre seulement pour candidater. Le marché de Noël de Fécamp se tiendra le vendredi 11 décembre de 14 à 18h30, le samedi 12 décembre de 9h à 20h et le dimanche 13 décembre de 10h à 18h. Vous avez toutes les infos sur ville-fécamp.fr et je vous rappelle, vous n'avez que jusqu'au lundi 14 septembre pour candidater. Il ne vous reste plus qu'à réviser les paroles de Mariah Carey. 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

0: Ici Normandie, Kiss from a Rose, c'était Syl. La semaine des Normands du bout du coin, c'est un sacré champion et d'une modestie à toute épreuve. Beaucoup d'entre vous connaissent Sandy Cassar, magnifique champion qui m'a ouvert les portes de sa maison. Est-ce que vous connaissez vos voisins si bien que ça? On se fait un petit signe d'un jardin à l'autre, on se dit un petit bonjour quand on se croise au bistrot du village et on se doute pas que le voisin sympa a sa grande histoire lui aussi. Il y a Nathéo qui fait du vélo.
1: Salut! Je rentre là?
0: Oui. Mais c'est pas lui que je viens voir, c'est son papa.
1: J'ai vu Nathéo.
0: Ah, puis il y a aussi Karen.
1: Ah, mais il y a Karen. Mais
0: c'est pas elle que je viens voir.
2: Bonjour.
0: C'est son homme.
1: Ça, Sandy?
3: Non, oui, mais qu'est-ce que bien. T'es bronzé? C'est un bronzage de cycliste, ça?
4: Ouais, un peu de vacances, là, plutôt, mais ouais. un petit peu. Mais il y a plus les marquages maintenant.
3: Ouais, parce qu'en fait, le bronzage de cycliste, c'est le bas des jambes et puis le bas des bras, quoi.
4: Et la marque du casque autour des oreilles.
3: C'est magnifique.
0: J'aime bien le bronzage du camionneur aussi. Sandy, il a grandi un vélo entre les cuisses.
4: Oui, parce que mon père faisait du vélo, donc depuis la naissance, je suis sur le bas de côté des routes. Tous les week-ends, il allait courir.
0: Et on suivait.
4: Bah, on suivait. Hein.
0: Je sais pas s'il a croisé Yvette Horner.
4: J'ai fait 11 fois le Tour de France.
0: Comme Yvette Horner.
3: 11 fois.
4: Pour la FDJ.
0: Pour la FDJ.
4: De 2000 à 2012.
0: Ah bah il a pas pu croiser Yvette Horner.
5: Ah, Yvette Horner.
0: Elle a arrêté en 63.
5: L'égérie du Tour de France.
3: Elle a gagné 3 étapes du Tour de France.
4: C'est ça.
0: En toute simplicité.
4: Moi, c'est le plaisir d'avoir fait du vélo et d'avoir fait ce que j'aime. Quoi.
6: Superbe victoire française, la troisième de ce Tour de France 2010. Sandy Cazard.
0: Comment il s'est fait repérer, Sandy Cazard?
4: Tout naturellement, ça se fait par rapport aux courses, aux compétitions, tout simplement.
3: Toutes les petites courses.
4: Toutes les petites courses.
3: Il y a des gens sur le bord des routes qui te repèrent, quand même, voilà, comme dans les stades de foot le dimanche matin.
4: C'est quoi. Exactement ça. On peut être sur la course de Jouy-sur-Eure, de Passy, d'Evreux. Et là, c'est là qu'il y a ce qu'on se fait repérer. Moi, j'ai été champion de France de contre-la-montre fin juin et j'ai signé mon contrat début septembre. En fait, j'ai compris que je pouvais passer professionnel que dans cette période-là. Ouais. Parce que pour moi, j'ai jamais pensé, je faisais pas les courses pour devenir professionnel.
3: J'étais tu t'attendais pas à ça, c'était pas ton but, quoi.
4: Pour moi, c'était pas possible, en fait. Tu y penses pas et puis du jour au lendemain, en moins à peine deux mois.
0: Tu passes pro.
4: Voilà.
0: Sa carrière, Sandy, a mis un terme en 2013, mais le Tour de France, il le fait toujours.
4: Je suis passé de l'autre côté, même si.
3: Aujourd'hui, t'appuies sur l'accélérateur.
4: J'ai commencé la première année à faire, on appelle ça de l'avant-course, c'est-à-dire qu'on est loin de la course, on est devant, on fait le parcours.
0: En voiture.
4: Mais ce qui me manquait, c'est le fait de voir les coureurs et d'être dans la course.
0: Alors aujourd'hui, ils transportent des VIP dans la course.
4: C'est ça, il y a 3 privilégiés par voiture, il y a 15 voitures sur le tour, il n'y en a pas plus. Ça fait 45 privilégiés par jour qui ont la possibilité vraiment d'être au cœur de l'action.
0: Et voir les coureurs en baver.
4: Et voir la souffrance derrière et les applaudir, mais vraiment les applaudir en étant à côté d'eux. Et ils peuvent discuter avec eux, ils peuvent. Si le coureur a envie de parler, il n'y a pas de souci.
3: Quand il roule,
4: quand on est lâché.
3: Tu ouvres la fenêtre, tu lui poses une question, il peut te répondre, quoi.
4: Ouais, tout à fait.
0: Ça vous arrive de causer avec Mbappé avant qu'il marque un péno?
4: Il n'y a pas d'autre sport où le public peut aller discuter avec le coureur en même temps.
0: Tapez Sandy Cazar sur un moteur de recherche.
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0: Sinon, à quoi ça ressemble une victoire d'étape au Tour de France?
6: Alberto Contador ou Sandy Cazar? Contador qui connaît l'arrivée, il est bien placé. Sandy Cazar aussi, Cunego. Il y a Luis Sanchez qui la veut, cette victoire.
8: Il s'est loupé, Sanchez.
6: Ouais, Sanchez, il est à droite, il est passé, Sanchez. Oui, il est passé. Il y a deux coureurs de la caisse d'épargne. Sandy Cazar va se faire manger. Cunego est malin, on dit je ne peux pas. Charteau qui essaye, qui ne pourra pas. Christophe Moreau à gauche de la route qui ne peut pas non plus. Voilà. Sandy Cazar, allez Sandy, attention, après le virage, c'est compliqué. Sandy, il peut le faire. Il peut le faire, Sandy Cazar. Il va plus, c'est Sanchez. Victoire française. Sandy Cazar qui a rendu la monnaie de sa pièce à Luis Leon Sanchez qu'il avait battu à Saint-Girons, c'est l'inverse. Superbe victoire française, la troisième de ce Tour de France 2010.
0: La semaine des Normands du bout du coin, c'est aussi une copine qui a pris ses habitudes au carnaval de Venise. 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Je vous ai calé les soirées mondaines d'Oria dans 2 minutes.
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0: Ici Normandie et Oria qui nous invitaient à sa soirée mondaine dans 3 minutes les Bee Gees. Juste le temps de faire un petit détour par Venise et Jouissureur chez Isabelle. Si vous êtes un peu mou, je vous ai trouvé une copine qui a le don de réveiller les gens. Voyez, elle, quand elle parle, elle a la passion qui lui coule par tous les pores. Une passion pour la couture qui va bientôt l'amener à Venise pour la 4e fois. À Jouissureur, Isabelle habite une petite impasse très calme.
1: Ah, t'es à la fenêtre.
0: Mais elle est là pour mettre l'ambiance.
2: Bonjour, ça va, Fred?
1: Bah et toi?
2: Bah écoute, je suis en pleine couture.
0: On va peut-être pas discuter à la fenêtre.
2: Vas-y, Fred.
1: Rentre.
0: Alors, qu'est-ce qu'on fait là?
3: Tu veux qu'on commence par le début?
2: Non, bah oui, par le début, vas-y. J'attends que tu poses ces questions.
0: Bon, bah première question. Est-il vrai que vous avez été couturière chez Cora?
2: Oui.
0: Sûr?
2: Oui, et puis moi j'ai commencé dans la grande surface parce que je savais qu'il y avait un atelier de couture.
0: Et parce que vous aimiez la couture?
2: Oui.
3: Et ça fait combien de temps que t'as pris ta retraite alors?
2: 3 ans.
0: Trois ans.
2: Trois ans.
0: Eh oui.

0: À Venise.
1: Je vais à Venise, voilà.
0: Ça va faire la quatrième fois là au mois de janvier.
1: La quatrième fois que j'y vais au mois de janvier, oui.
2: Avec ses robes.
1: Ouais, j'étais la dame en rouge et bleu. Après, j'étais la dame en rose. Moi, je retrouve une ou deux amies là-bas. Et puis sinon, bah, on déambule, hein, 4-5 heures par jour.
2: Et ça commence tôt.
1: Moi, je me lève à 5 heures quand je suis en Venise. À 6 heures, je suis devant les canaux de Venise. Au jeu des lumières, tout ça, je suis pris en photo. Après, je rentre déjeuner, puis je me repose. Puis l'après-midi, hop, crac, crac.
0: J'y retourne. Comme tu veux, à ton rythme, quoi.
1: Ah, le rythme que je veux.
2: Voilà. Voilà. Et s'éclater à Venise, c'est d'abord beaucoup de boulot.
0: Tu te couds tes robes?
1: Oui.
0: C'est
1: oui,
0: toi
1: oui.
0: qui fabriques
1: oui,
0: tout
1: oui,
0: de A à Z?
1: Oui, tiens, bah, je vais te faire voir.
0: Fais-moi voir.
1: Oui,
0: je vais voir. Je vais voir.
1: Viens par là, Fred. Parce qu'il y en a un petit peu partout.
2: Nous y sommes.
1: Voilà, alors c'est ici que ça se passe.
3: Tu vois, hein, voilà.
1: Et ouais. Ça, c'est ma veste.
0: Celle de...
1: De là que je dois emmener.
0: Donc, elle est inédite, celle-ci. Je suis le premier à la voir.
1: Oui, t'es le premier. Tiens, bah, regarde. Ça, c'est les chaussures.
0: Bah oui, j'ai vu les chaussures en arrivant. Hein, c'est le même tissu que la veste.
1: Oui, les chaussures, quand tu les achètes, ils sont comme ça. Puis t'as vu, on les customise.
0: C'est toi qui les as customisées.
1: Oui, customisé.
2: Pour faire un joli costume vénitien.
1: Bah oui, hein. J'ai acheté une paire de chaussures, les customisées. Ouais. Un coup customisé.
0: Elle s'éclate, en fait.
2: Elle s'éclate, ouais.
1: Bah oui, hein.
2: Et chaque robe, c'est 300 heures de couture.
1: Lui, il va partir avec la trompette, celui-là.
2: Les accessoires changent à chaque fois.
0: Oh, c'est juste pour.
2: Juste pour faire joli.
1: Et juste comme ça, tiens, regarde.
2: Elle joue bien.
0: Oh, si, joue bien.
2: Les costumes vénitiens d'Isabelle sont en photo sur l'appli.
0: ici.fr ou l'appli ici pour les voir, les magnifiques costumes d'Isabelle. Vous serez impressionnés, il n'y a aucun doute. Too Much Heaven, ce sont les Bee Gees avant de finir notre semaine des Normands du bout du coin chez les Jouy, au bistrot de Fontaine sous Jouy.

0: La semaine des Normands du bout du coin, pleine de tendresse avec les Bee Gees. On était au Jouy cette semaine, Jouy-sur-Eure et Fontaine-sous-Jouy. Fontaine-sous-Jouy, c'est aussi l'antre de Christophe et Maïté dans la rue de l'Ancienne Forge. À Fontaine-sous-Jouy, il y a au cœur de l'Eure le bar-tabac épicerie du village et sur la façade une plaque qui indique qu'en 1906, il y avait déjà un bistrot ici. Un bistrot qui vient d'être pris par Christophe et Maïté. Le temps de me garer, je vous présente l'endroit. Comme je disais, le patron, c'est Christophe.
1: Tavernier.
2: Tavernier, bonjour.
1: Il y a quelqu'un ?
2: Salut.
0: Et Maïté, c'est la patronne.
1: Maïté, comment tu vas ?
3: Bien, et toi ?
0: Bah oui, et toi ?
2: Et toi ?
1: Bah super bien.
2: Qu'est-ce que tu fais dans le coin ?
1: Bah je suis passé vous voir, vous.
2: D'accord.
1: Enfin, pas vous en particulier d'ailleurs.
2: Oui.
1: J'ai des clients à vous qui m'intéressent.
2: D'accord. Mais ouais. Écoute.
1: Parce qu'il paraît qu'il y a des artistes ici.
2: Exactement.
1: Il paraît qu'on n'est pas qu'un bar et qu'une épicerie ici.
2: Non, on n'est pas un bar. On est un commerce multiservice avec tout ce que ça comporte. Ouais. Le bar, l'épicerie,
4: les journaux, la poste,
2: la FDJ et plein de tout ce qui va avec.
1: Il y a un monsieur qui est en train de boire une bière juste à côté de moi. Là.
2: Oui.
0: Il s'appelle Michel.
1: Michel, je te présente pas Christophe et Maïté. Hein.
5: C'est plus la peine, c'est déjà fait.
1: Christophe et Maïté, vous avez demandé à Michel d'exposer ses œuvres chez vous.
2: Exactement, exactement. Donc en fait, on fait une expo tous les mois ici.
0: Et quand je suis passé, c'est le peintre Michel Derhuyck qui a exposé.
5: Ma spécialité, c'est surtout des paysages.
0: Les paysages et les voitures.
5: Alors, pourquoi les voitures ?
0: Pourquoi les voitures ?
5: Ben, m'est venu à l'idée de travailler devant le public pendant les rassemblements. Et bien sûr, quand les propriétaires de voitures, ils me voient faire, bah, tiens, tu peux faire ma voiture ? Bah, ouais. Bien sûr.
1: Donc tu t'es retrouvé à l'insu de ton plein gré peintre de voitures.
5: voilà, entre autres.
0: Puisqu'il y a aussi les paysages.
1: Et les paysages, là, il y a une vache, on dirait une photo.
5: Oui, j'adore les vaches.
1: Alors ici, on est sur les terres de l'impressionnisme, mais toi, tu ne fais pas dans l'impressionnisme, tu es vraiment dans le réalisme. Là.
5: Dans le réalisme, c'est comme ça que je me considère.
1: Hein. On est proche de la photo.
5: Hein. Ça, combien de fois je peux l'entendre ?
1: Ouais.
5: Oh là là.
0: Et au cœur de l'heure, Michel n'est pas le seul artiste.
1: Maintenant, il faut qu'on sorte et qu'on aille dans le jardin.
5: D'accord.
1: Je vais te présenter Victoria.
0: Elle vient de loin, Victoria.
1: Regarde-toi en tant que peintre, qu'est-ce que tu penses de ce qu'elle est en train de faire sur la palissade ?
5: Moi, je trouve ça super, parce que je suis incapable de faire des choses comme ça.
1: C'est magnifique. Victoria, ouais. Elle est en train de nous peindre sur une palissade qui est dans le jardin au cœur de l'heure.
0: Elle peint une vue de Paris.
5: C'est très épuré, moi j'aime bien.
1: Ouais. C'est magnifique.
0: Et Victoria a l'air en forme.
3: Oui, ça va, très bien.
1: Bah, super, ça se fait pas de déranger l'artiste hein, pendant qu'il bosse.
0: Mais tu le fais quand même.
3: Permet reposer un peu aussi.
1: Ah, je te repose ?
3: Oui, donc c'est pas mal.
1: Ah, c'est pas souvent qu'on me dit ça. Et ton petit accent, il est ukrainien.
3: Oui, c'est vrai.
1: C'est la guerre qui t'a amené ici, toi.
3: Oui.
1: Ouais. Et t'as appris le français en écoutant les gens, en nous regardant
3: J'ai un petit cours de français bénévole et beaucoup de légendes. Oui.
1: Regardez, écoutez les gens.
3: Oui,
1: tu sais que tu parles vachement mieux français que moi, je parle l'ukrainien. Hein.
3: Ah oui, c'est vrai.
0: Elle s'appelle Victoria Stasichina.
1: Bravo. Hein.
3: Merci beaucoup, c'est gentil.
0: Allez voir son travail au cœur de l'heure à Fontaine-sous-Jouy. Je vous mets son contact et celui de Michel sur l'appli ici. Ça s'appelle Au cœur de l'heure et c'est à Fontaine-sous-Jouy. Si vous leur demandez gentiment, Christophe et Maïté vous montreront la fresque de Victoria dans le jardin. Les Normands du bout du coin me baladeront autour de Forges-les-Eaux dès demain à 6h20 et 8h20. Et si vous avez des noms à me donner, vous avez juste à m'envoyer un petit texto au 06 29 27 53 13. 06 29 27 53 13. Christophe Maé, il est où le bonheur ? Et le retour de Boujou, on joue avec Serge. 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
3: Bon week-end et bon dimanche avec ICI Normandie, il est 11h. Toute l'info.
4: Nuit à Aubervilliers, en Seine-Saint-Denis, un petit garçon de 2 ans est mort. 7 personnes ont été blessées, dont 2 gravement après l'explosion d'un pavillon. Une explosion liée à une fuite de gaz, selon le maire de la ville. Le parquet de Bobigny a ouvert une enquête. Certains évacués du quartier ont pu regagner leur domicile ce matin. 7 départements classés en risque élevé pour les feux de forêt, parmi eux l'Aude, où 350 pompiers restent mobilisés sur l'incendie qui a démarré vendredi dans le sud du département. Le feu ne progresse plus, il s'est stabilisé à 225 hectares parcourus. Un autre incendie est, lui, toujours en cours dans la vallée d'Aspe, dans les Pyrénées-Atlantiques. Il a parcouru 105 hectares depuis mercredi. 6 départements du sud maintenus en vigilance orange canicule avec des températures bien au-dessus des normales de saison. Hier, on a enregistré 36 degrés à Montpellier, 38 à Nîmes, 39 à Perpignan ou encore 40 à Béziers. Un nouveau pic de chaleur est prévu aujourd'hui. Le littoral aquitain en alerte maximale pour les baïnes. La préfète Sophie Broca appelle les baigneurs à la plus grande vigilance pour éviter d'être emportés par les courants. L'alerte couvre tout le littoral des Pyrénées-Atlantiques à la Charente-Maritime. Un nouveau candidat se lance dans la course à l'Élysée. Fabien Roussel doit annoncer sa candidature à la présidentielle ce soir aux 20h de TF1. Le chef du Parti communiste s'ajoute donc à la longue liste des candidats de gauche avec Marine Tondelier, François Ruffin, Jean-Luc Mélenchon, sans oublier la primaire entre le PS et Place Publique. Coup de maître pour les basketteuses françaises en Coupe du Monde. Elles se sont qualifiées pour les quarts de finale hier après une large victoire contre la Corée du Sud 95-69. Les vice-championnes olympiques sont donc certaines de terminer première de leur poule avant le match contre le Nigeria demain. Et puis c'est une grande première depuis 29 ans. Le pilote français Pierre Gasly partira cet après-midi en pole position du Grand Prix d'Italie. Il a terminé premier des qualifications devant ses concurrents George Russell et Oscar Piastri. Départ de la course à 15h.
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6: Le soleil va progressivement laisser place à quelques nuages dans notre ciel. Alors ça ne va pas vraiment gâcher l'impression de beau temps, comme on dit. Pas de pluie de prévu aujourd'hui. Ça, les averses, ce sera plutôt pour demain après-midi. Quoi qu'il en soit, le soleil reviendra pour tout le monde en fin d'après-midi. Les températures maxi prévues par Météo France ce dimanche, 25 degrés pour Dieppe, 26 à Saint-Valery-en-Caux, 27 degrés pour Fécamp, Le Havre, Yvetot, 28 à Forges-les-Eaux, à Pont-Audemer, 29 pour Rouen, pour Louviers, Bernay, Verneuil et 30 degrés à Évreux ainsi qu'à Vernon. Côté circulation, nous avons un véhicule signalé en panne sur la nationale 154, c'était toujours d'actualité, à hauteur du Vieil Évreux, visiblement. Donc si vous passez dans le secteur, n'hésitez pas à nous dire, parce que moi, je l'ai toujours sur ma carte.
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6: Étienne Dao pour un duel au soleil.

0: 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Étienne Dao, Duel au soleil.
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0: Et c'est Nadège qui est là pour jouer à Grainville, la teinturière. Bonjour Nadège.
3: Bonjour.
0: Nadège, elle est impatiente. Elle attendait pour aller faire sa balade à vélo. Elle se dit, mais à quelle heure ils vont m'appeler? À quelle heure? Ben, ça y est, Nadège, ça y est. Alors, vous êtes travailleur social et Nadège, vous avez envie d'aller passer une bonne soirée, de rigoler avec Kev Adams, Chantal Latsou, Elodie Pou et Édouard Deloignon. Ce sera le gala des 10 ans du Carré des Docks du Havre, en partenariat avec Ici Normandie, samedi 19 septembre, 20h. Pour cela, attention, il y a 5 extraits musicaux. Pour vous et pour les 4 autres candidats, évidemment. Donc, il faut marquer le maximum de points. Et alors, attention, ça va peut-être pas être simple, car il faut retrouver 5 artistes ou groupes, mais avec des intros. Est-ce que vous êtes forte à ça? Est-ce que vous savez reconnaître une chanson dès les premières notes? Oui?
3: Ça dépend.
0: Bon, alors, dès que vous avez retrouvé les artistes, alors pas le titre de la chanson, hein, mais les artistes, vous me les donnez, je compte sur vous, Nadège, bonne chance.

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Cabrel. Oh, c'est Cabrel. Ah oui, c'est Cabrel. Michael Jackson.

0: Alors, c'est dur, hein. C'est dur les intros, hein. C'est on vous guette pas. Je sais. De temps en temps, c'est un peu compliqué. Il y en a de temps en temps des intros à trouver comme ça. Alors, vous m'avez dit Mylène Farmer. Oui, celui-là, j'ai cru qu'on l'aurait pas, hein. Mais il est revenu. Mylène Farmer, pourvu qu'elle soit douce, ça nous fait un point. Ouais. Michael Jackson avec Billie Jean, ça fait deux. Sarbacane, Francis Cabrel, ça, vous me l'avez dit, ça fait trois. Ouais. Johnny Hallyday, la musique que j'aime, ça fait 4.
1: Et par contre, j'ai dit les Rolling Stones, je savais pas que c'était que les Rolling Stones.
0: Ouais, mais alors vous me l'avez dit trop tard.
1: Ah bon?
0: Donc, eh oui. Alors, on va réécouter parce que je voudrais vraiment être sûr. D'accord. Donc on va réécouter, mais pour moi, vous me l'avez dit une fois que l'extrait était fini. Donc je garde les 4 points. On va réécouter et puis si ça fait 5, on comptera 5 sans problème. D'accord. Mais 4
1: ouais,
0: points, 4 points, c'est déjà pas mal. Alors je vous laisse partir faire votre petit tour à vélo, hein.
1: Ouais.
0: Et puis on vous rappelle. Alors vous emmenez le portable, hein, quand même, hein. D'accord.
1: Hein,
0: parce qu'on vous rappelle, on vous rappelle tout à l'heure à midi si c'est vous la gagnante ou si on doit vous départager, d'accord?
1: Ok, ça va.
0: Peut-être à tout à l'heure, Nadège.
1: Peut-être à tout à l'heure.
0: Au revoir. Martine arrive dans un instant. Et puis on va réécouter quand même pour vérifier si Nadège nous avait donné les Rolling Stones sur les Rolling Stones ou si c'est arrivé un chouïa après. On va réécouter. En attendant, c'est Dracula qui arrive sur votre radio ici Normandie.

0: N'ayez pas peur, un vampire rôde dans votre radio. Jenny Tem Impala, c'était Dracula. Attention au rond-point de l'Excalibur. Nous sommes à Motteville. Il y a un bouchon pour accéder à la fête de la Terre. C'est encore aujourd'hui, hein, ça a démarré hier et les gendarmes sont sur place. Donc attention dans le secteur.
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0: Bon, ça coince pas pour aller jusque chez Martine. Martine, elle est dans l'heure. Elle est à Mandeville. Mandeville, on est... Alors, pour situer un petit peu...
3: À l'Oiseau. Oui. À l'Oiseau, Neubourg.
0: Voilà. J'allais dire entre Pont de l'Arche et de Neubourg. Ce soir. Hein.
3: C'est ça.
0: Voilà, voilà.
3: C'est
0: bon. Et alors, il y a une foire à tout chez vous aujourd'hui?
3: Oui, à Mandeville.
0: À Mandeville, très bien. Bon, eh bien, voilà, c'est noté. Si vous voulez aller faire des bonnes affaires, vous n'hésitez pas et vous croiserez peut-être Martine. Martine, nous allons vérifier, nous avons écouté hors antenne. On va le diffuser à l'antenne, évidemment. Nous avons réécouté le premier blind test de Nadège, parce que on avait un petit doute, évidemment, sur les Rolling Stones. Alors, est-ce qu'on a notre petit extrait, Guillaume? Oui, alors nous allons réécouter.

0: Rolling Stones.
1: Voilà, donc la réponse est bien arrivée après. Donc ça ne fait 4 points pour Nadège, notre première candidate. Donc Martine, si vous faites 4, vous êtes ex aequo. Si vous faites 5, au moins vous avez mis les 5 points, le maximum. D'accord ? Alors, Martine, attention, j'ai pour vous 5 extraits musicaux. À vous de me donner les interprètes. Attention, c'est parti, bonne chance.

0: Ces cinq chansons étaient numéro 1 5 septembre dans les années 60. Donc c'est pour ça qu'on vous l'a mis aujourd'hui. Voilà. Alors Martine, vous m'avez dit tout d'abord Richard Anthony et j'entends siffler le train. Oui, ça c'était en 62. Ensuite, Franck Alamo, Biche, Oma Biche, ça c'était en 63. Sheila, c'était en 64. Vous les copains, en 65, il y avait Christophe avec Aline et puis Johnny Hallyday. Et que je t'aime, ça nous fait donc 5 points. Vous passez donc devant Nadège. Alors effectivement, bah, Nadège, vous reviendrez parce que quand on a que les intros, c'est moins simple puisqu'on n'entend pas les gens chanter. Martine, 5 points, ça veut dire qu'on se rappelle forcément tout à l'heure avant midi. Soit vous êtes notre gagnante du jour, soit on vous départagera avec les prochains candidats. D'accord ?
1: D'accord.
0: À tout à l'heure, Martine.
1: À tout à l'heure.
0: Alors, qui va tenter sa chance après Martine ? Eh bien, il y a Nadine, il y a Nathalie et je crois qu'il nous reste une place. Donc, si vous voulez tenter votre chance au blind test du week-end, 02 35 07 66 66 pour le gala des 10 ans du Carré des Docks du Havre le 19 septembre.

0: Ici Normandie Musique, et justement, on joue en musique tous les matins entre 11h et midi. Le week-end, c'est le blind test du week-end. Et Nathalie nous rejoint juste après ceci.
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0: Nous sommes pas très loin de Pont-Audemer, nous sommes donc dans l'Eure, entre Vieux-Port et Bourneville, à Tocqueville. Bonjour Nathalie.
10: Bonjour.
0: Nathalie, vous ramenez les factures, c'est ça?
10: Oui, et aussi des bonnes nouvelles, aussi de temps en temps.
0: Bon, c'est vrai, vous ramenez des chèques?
10: Oui, voilà, oui. Ou des cartes postales en ce moment.
11: Ah voilà, qu'est-ce que vous passez chez moi pour mettre un petit chèque?
0: Guillaume, notre technicien, demain, voilà, voudrait un chèque.
10: Si vous voulez.
0: Voilà.
11: Avec bon. Plaisir, je vous attends.
0: Non, non, là, c'est les déclarations d'impôts, quoi. Enfin, les feuilles d'imposition, là,
11: qu'on reçoit.
0: Voilà, puisque Nathalie travaille à la poste, voilà.
10: Oui, ça, c'est des mauvaises nouvelles.
0: Nathalie, moi, j'ai une mauvaise nouvelle, c'est qu'il faut forcément marquer les 5 points.
10: Oui, hein, essayez.
0: Voilà, bah oui, ouais. On va essayer. Il y a quand même 4 super artistes qui vous attendent pour le gala des 10 ans du Carré des Docks du Havre le 19 septembre en partenariat avec Ici Normandie. C'est à 20h, Kev Adams, Chantal Latsou, Elodie Pou, Édouard Deloignon et des surprises. Donc à mon avis, ils ne seront pas les seuls. Nathalie, 5 extraits musicaux à découvrir et 5 artistes ou groupes à vous de les retrouver. Nous sommes d'accord, Nathalie? Attention, vous me donnez bien la réponse sur le petit extrait musical, sinon je ne peux pas l'accepter. On est d'accord?
10: D'accord, oui.
0: Attention, Nathalie, c'est parti.
12: Il portait des culottes, des bottes de moto, un blouson de cuir noir avec un aigle sur le dos.
10: Mireille Mathieu.

0: Antoine.
1: Je n'ai besoin de personne en Harley Davidson.
2: Brigitte Bardot.
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2: Renaud.
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2: Renaud.
4: Bon, alors, pourquoi ce thème de la moto? Bah, tout simplement parce que c'est le motocross international de la barre en ouche aujourd'hui. Voilà.
2: Ah, d'accord.
4: Des chansons sur les motos. Alors, Nathalie, vous faites de la moto, vous? Vous allez ramener le courrier en moto?
2: Justement, je viens d'acheter une moto 125.
4: Oh, bah alors.
2: Oui.
4: Bon. Et vous avez un casque avec des petites oreilles de nounours dessus ou pas?
2: Non, je viens juste d'acheter tout l'équipement, le casque, les gants, mais je n'ai pas encore le permis pour la moto, en fait.
4: Ah oui, vous avez la moto, mais pas le permis. Ah, c'est
2: bon, voilà.
4: D'accord. Non, moi, j'aime bien voir les motards avec une petite tête de nounours là, sur le casque, c'est sympa. Bon, bref. Nathalie, attention, nous allons vérifier. Alors, vous m'avez dit Renault. Oui, Renault, avec l'Esbéton, sa grosse moto, super chouette, oui. Brigitte Bardot et sa Harley Davidson, ça nous fait 2. Antoine, la moto Gaudi, ça fait 3. Ensuite, c'était Johnny Hallyday avec Possible, oui, en moto. Et puis Edith Piaf, rien à voir avec Mireille Mathieu. Edith Piaf avec l'homme à la moto.
2: Oui.
4: Bon, bah c'est foutu pour aujourd'hui, Nathalie. Hein?
2: Bah oui, c'est foutu.
4: Ah, c'est foutu. Ouais. Vous ramenez le courrier comment? Vous avez la voiture? Vous avez le...
2: À pied.
4: Ah, à pied. À pied?
2: Oui.
4: Oh non, mais à la poste, ils sont pas sympas. Non, ils pourraient vous donner quelque chose quand même.
2: En vélo.
4: Bon. Nathalie, bah, vous reviendrez nous voir, d'accord?
2: Oui. Je pour une prochaine fois.
4: Voilà. Je vous embrasse. À bientôt.
2: Merci. Au revoir,
4: Nathalie. 02 35 07 66 66. Si vous voulez tenter votre chance pour le gala des 10 ans du Carré des Docks du Havre, c'est le moment de nous appeler. Voici Benjamin Biolay. Pour rendre l'amour maintenant. Ah oui, c'est son cri du cœur ce matin à 11h30.

0: Benjamin Biolay sur votre radio Ici Normandie.
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0: Je vous rappelle qu'aujourd'hui, c'est le forum des associations du Havre. Il y a Chantal qui nous a laissé un petit message ce matin sur notre Facebook. Elle vous donne rendez-vous à l'hôtel de ville du Havre sur le stand de Femmes Solidaires. On attend votre visite. C'est jusqu'à 18h aujourd'hui. Il y a toutes les associations qui sont réunies. 200 structures havraises. L'occasion d'aller échanger avec eux. Des forums des associations, n'hésitez pas à vous renseigner. Il y en a quasiment en ce moment dans toutes les communes. Parce que c'est le début de la nouvelle année scolaire et donc c'est le moment où on s'engage dans une association et il y a beaucoup d'associations qui recherchent des bénévoles également. Et puis n'hésitez pas vous aussi à partager vos idées de sortie avec nous. Comment faire ? Eh bien vous nous envoyez un petit message vocal sur le WhatsApp de la radio 02 35 07 66 66.
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0: Juste après cette petite douceur ensoleillée, Nadine nous rejoint pour le blind test du week-end. Elle aussi, elle veut ses invitations pour le gala des 10 ans du Carré des Docks.

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0: Il n'y a plus une mauvaise herbe chez Nadine. Bonjour Nadine.
3: Bonjour.
0: C'est vrai, hein? Hein?
3: Ben oui, on essaie. Hein.
0: Il n'y a plus de mauvaise herbe parce que Nadine, elle joue du désherbant. Voilà, c'est comme ça.
3: Voilà.
0: Hein, il n'y a pas une mauvaise herbe. Voilà. Ouais. Nadine, alors vous êtes où? Vous êtes à Saint-Nicolas-de-la-Taille, c'est ça?
3: Oui, c'est ça, oui.
0: Bon. Et vous avez beaucoup de mauvaises herbes chez vous?
3: Oh là là.
0: Oh là là. Ah,
3: la
0: oui.
3: Tout est grillé, mais les mauvaises herbes ne passent à travers.
0: Mais figurez-vous que c'est ce que j'ai dit à Samuel et à Stéphane, nos jardiniers. Je leur ai dit, mais expliquez-moi. Je fais, il n'y a plus rien, mais alors ça, par contre, ça pousse. Ah ben, c'est comme ça. C'est comme ça.
3: Et voilà. Il y a plein de pissenlits. Ah,
0: et le liseron, non, ça va?
3: Le liseron, il y en a aussi. Mais
0: ah, voilà. Et oui, et oui, oui. Bon, alors, si vous avez une question jardin, hein, Nadine, et vous qui nous écoutez, rendez-vous samedi prochain entre 9h oui. et 10h.
3: Écoute,
0: voilà, c'est Stéphane Béchu qui répondra en direct à vos questions. Alors, Nadine, il me faut forcément les 5 points, puisque pour l'instant, Martine, notre retraitée qui s'apprête à aller faire un petit tour sur la foire à tout à Mandeville, a marqué les 5 points.
3: Oui, elle est très forte.
0: Bon. Alors, Nadine, j'ai pour vous, attention, des films.
3: Oh là là.
0: Des musiques de films. Oh. Oula.
3: Mon fils est fortif là-dessus, mais moi, c'est bon.
0: Alors, on va essayer, on va essayer. Des films des années 90.
3: Voilà. Mmh.
0: Bon, alors vous me direz si vous les avez vus ou pas. Donc là, il me faut le titre du film, évidemment, pas le nom de l'interprète de la chanson, mais le titre du film. On est d'accord? On essaye?
3: Hein? On essaye, en façon.
0: Allez. Foutu pour foutu, Nadine, allons-y. Hein. Allez, hop, c'est parti, bonne chance.
3: Merci.

0: Aïe. Nadine me dit, mais ça, j'ai vu ce film, j'ai vu, mais qu'est-ce que c'est? Bah, c'est Pulp Fiction.
1: Ah oui,
0: Oui, évidemment, quand je vous le dis, forcément, quand je vous le dis, ça revient. Hein. Bon, alors, juste avant, c'était Roméo et Juliette. Alors, Guillaume qui réalise cette émission me dit, alors, moi celui-là, je ne l'ai pas non plus. Bon, alors, le premier, c'était Titanic, ça vous me l'avez retrouvé, oui, avec Céline Dion, je rappelle, samedi prochain, premier concert de Céline Dion à Paris. Hein. Le retour. Le deuxième extrait, Charlie-Élie Couture, c'était Toy Story.
1: Ah non, j'aurais pas vu.
0: Bon. Non. Et puis après, vous m'avez dit, ah oui, mais ça, oui, mais évidemment, c'est Whitney Houston, le garde du... Mais le garde du corps, je vous l'accorde, c'est Bodyguard, le titre. Donc le garde du corps, le garde du corps, je le prends. Je prends le garde du corps. Bon, bah ça nous fait deux points.
1: Hein? Oui, bah si.
0: Alors c'est bien, c'est pas suffisant, mais c'est bien, déjà.
1: Oui. Hein?
0: D'accord. Bon, bah écoutez, vous reviendrez nous voir, Nadine, d'accord?
1: Ah, j'espère, mais oui, bien sûr, j'ai eu le plaisir de vous entendre, moi, avec Morissette.
0: Puis moi, voilà, c'est Morissette. Moi, vous vous en fichez, c'est Morissette.
1: Ah non, j'ai eu le plaisir
0: de vous entendre,
1: vous, Morissette.
0: Bon, Nadine, passez un très très bon dimanche, et puis je vous dis à très très vite, d'accord?
1: À très vite, ah oui, votre problème.
0: Merci, au revoir.
1: Bonne journée à vous, merci encore.
0: Alors, pour
1: l'instant. Comme ça, c'est super.
0: Merci. Martine est pour l'instant notre gagnante, mais tout va dépendre. Car, visiblement, nous avons 1, 2, 3, 4 candidats, donc il m'en manque un. Mais alors, est-ce que quelqu'un va réussir à détrôner Martine? La réponse dans les prochaines minutes.
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0: Et normalement, là, je suis bien protégé, hein, on est d'accord. Hein.
3: Donc, je peux taper?
0: Oui, allez-y. Allez-y, tapez, normalement. Aïe.
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6: Vous allez me mettre minable, je sens, en plus.
7: Non, pas du tout. Mais là, vous allez voir qu'il y a de la musique qui déchire.
6: On va s'envoyer,
7: je sais pas où, mais on va s'envoyer.
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13: Du bordel pour celle que vous aimez tous. Elle sera présidente l'année prochaine. Chantal Latsou!
14: François! Vous savez quelque chose? Kev Adams croit que vous venez pour lui. Mais c'est pour moi que vous venez! Chantal, présidente! Chantal, président.
0: Ah, vous pourrez dire ça, hein, scander ça au Carré des Docks du Havre le 19 septembre prochain, le gala des 10 ans. Kev Adams, Chantal Latsou, Élodie Pou et Édouard Deloignon. Pour l'instant, les places, elles sont pour Martine à Mandeville qui a fait 5 points. Mais si vous voulez tenter de griller Martine, eh bien vous nous appelez maintenant. 02 35 07 66 66. On se retrouve juste après Charlotte Cardin.

0: Tant pis pour elle, Charlotte Cardin, 11h47.
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0: Elle est déjà sur place, elle est déjà au Havre. Yvette, bonjour.
3: Oui, bonjour.
0: Alors, bonjour. Yvette, vous êtes au Havre, vous êtes non loin du Carré des Docks et vous êtes prête.
3: Oui, je suis à 5 minutes.
0: Bah voilà, 5 minutes. Alors, franchement, Martine n'a qu'à bien se tenir, j'ai envie de vous dire. Hein, parce que le gala des 10 ans.
3: Ça m'étonnerait que je gagne.
0: On ne sait pas. Kev Adams, Chantal Latsou, Élodie Pou et Édouard Deloignon vous attendent avec des surprises le samedi 19 septembre. C'est à 20h pour le gala des 10 ans du Carré des Docks du Havre. Yvette, est-ce que vous êtes prête?
3: Allez-y.
0: Alors, 5 artistes à retrouver. 5 artistes qui ont un point commun. C'est-à-dire qu'ils ont leur anniversaire cette semaine. Leur anniversaire, ou alors ils auraient dû fêter leur anniversaire cette semaine. D'accord?
3: D'accord.
0: Attention, 5 artistes à retrouver. Je compte sur vous, Yvette. Bonne chance.

0: Bah alors Yvette.
1: Je connais pas.
0: Bah alors Yvette.
1: Je connais pas.
0: Bon, alors il y avait Vincent Delerme qui chantait Fanny Ardant. Vincent Delerme qui vit dans l'Eure, son papa, et dans l'Eure, il a fêté ses 50 ans lundi. Ensuite, c'était L'âme avec Petite Sœur, elle a fêté ses 55 ans mardi. Beyoncé, Crazy in Love, elle a fêté son anniversaire vendredi.
1: Je me disais que j'aurais pas gagné.
0: Et Freddie Mercury, vous ne me l'avez pas trouvé non plus ?
1: Non,
0: bon. Non, non. Alors lui, il aurait soufflé 80 bougies hier et puis aujourd'hui 59 ans pour Macy Gray. Bon, bah Yvette, on oublie alors. Hein.
1: Bon, on réessayera dans un mois.
0: Bon, exactement. Voilà, vous reviendrez me voir. Bon, bah Yvette, je vous embrasse bien fort. Je vous dis à bientôt.
1: Je vous embrasse aussi.
0: Au revoir,
1: bonjour
0: Yvette.
1: À toute l'équipe que j'ai les photos.
0: Alors, j'ai pas entendu.
1: J'ai toute l'équipe en photo.
0: Ah, toute l'équipe en photo. Eh ben, tant mieux, alors, tant mieux.
1: Il y a quelques années, avant que j'ai eu mon accident, j'avais demandé à Anne
0: ouais.
1: de m'envoyer les photos.
0: Eh ben voilà, comme ça, vous nous avez tous les jours avec vous. Parfait.
1: Voilà, c'est ça.
0: Vous ne bougez pas, vous restez comme ça sur votre radio ici Normandie, puis vous revenez très vite pour tenter votre chance à nouveau pour le blind test. Et puis bah voilà, Martine a fait peur à tout le monde avec ses 5 points. On la retrouve dans un instant, juste après Bernard Lavillier qui voit les choses en noir et blanc aujourd'hui.

0: l'intérieur.
1: Bernard Lavillier, la musique est un cri qui vient de l'intérieur. Moi, je veux entendre Martine crier maintenant. Ah bah quand même. Voilà, ça fait plaisir. Martine. Voilà, Martine, 5 points, personne n'a fait mieux. Voilà.
2: C'est parfait.
1: Grâce à Richard Anthony, Franck Alamo, Sheila, Christophe et Johnny Hallyday, vous serez donc au Carré des Docks du Havre le 19 septembre prochain. C'est un samedi, 20h. Oui. Alors si vous aviez quelque chose de prévu, vous annulez. Hein, parce que on vous offre deux invitations pour le gala des 10 ans du Carré des Docks du Havre avec Kev Adams, Chantal Latsou, Elodie Pou, Édouard Deloignon et plein de surprises en partenariat avec votre radio ici Normandie. Voilà pour vous Martine.
2: Elodie Pou, en plus, j'adore.
1: Ah, bah écoutez, elle était venue passer une journée entière dans les studios. Ça, très sympa, très gentille, tout ça. Et Chantal aussi, on l'a reçue. Elle est adorable. Kev Adams aussi. Et Édouard Deloignon, c'est le régional de l'étape, il est normand. Donc voilà. Une belle soirée à vous. Félicitations, Martine. Je vous embrasse bien fort. Beau spectacle.
2: Est-ce que je peux faire un petit message à mes trois filles?
1: Alors là, ça va vous coûter cher.
2: Oui, bon, je les envoie toutes les trois.
1: Ah, bah, c'est comment leur prénom?
2: Élodie, Stéphanie, Aurélie.
1: Et bah voilà, qui est fait, le message est passé. Je vous embrasse bien fort Martine, je vous dis à très bientôt.
2: Merci Serge, au revoir.
1: Au revoir. Dans 4 minutes, toute l'actu, et ensuite c'est Willy Revelli qui vient déjeuner chez vous. Et pour la musique, voici The Weeknd et Blinding Lights.

0: The Weeknd, Blinding Lights. Je vous souhaite de passer un très très bon dimanche. Dans un instant, ils sont toujours dans le Nord, mais plus sur la braderie. Nicolas Malabeuf, Fabien Hémo et Willy Rovelli, en direct des studios d'ici Nord. Dans un instant, pour Willy, vient déjeuner chez vous. Et moi, je vous retrouve le week-end prochain. Bonne journée tout le monde.
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0: Très bon dimanche à l'écoute d'ici Normandie, il est midi. Les infos, Simon Monoury, avis aux amateurs de voitures vintage.
2: La troisième édition de l'événement Souvenir de vacances en véhicules anciens a lieu ce week-end à Beuzeville-la-Grenier, près de Bolbec. Ce matin, l'association Citroën Co a recréé un bouchon de départ en vacances typique des années 1970-1980 sur la départementale qui traverse le village de Beuzeville-la-Grenier. Sarah Yasminzani, vous vous êtes rendue sur le site hier pour faire un bond dans le temps.
3: Au milieu de ce camping vintage, un fourgon jaune avec un logo bien connu attire l'œil.
4: Nous vendons timbres, cartes postales.
3: Donc je monte à bord.
4: Ici, vous êtes dans le camion de la poste, un Citroën HY.
3: Nous expliquent des bénévoles de l'association Citroën Co.
5: Ah ben, le HY, c'est un camion des années 60, 70, je crois. Des véhicules qui commencent à se faire rares.
3: Un peu plus loin, le fils de Jeanne, 3 ans, cherche les voitures de course.
6: On regarde les mêmes qu'il a à la maison, celles qui sont décapotables, voilà, il y a tous les attributs. Qu'est-ce qu'elle a sur son toit? C'est Casimir, mon cœur. Tu connais pas Casimir?
3: Le petit garçon pointe du doigt un Casimir en peluche. Il est niché sur le toit d'une Citroën Acadienne orange que Bruno, un Havrais, a acheté 2000 euros. Pourquoi Casimir?
7: Je cherchais un nom avec consonance CAC. Et Casimir, à la fin de la diffusion à la télé, c'était en 1982. Et la voiture est de 82.
3: Forcément, sur la route, on ne passe pas inaperçu.
7: Je me suis même fait arrêter une fois par les gendarmes. C'est juste pour qu'ils puissent prendre des photos de Casimir et de la voiture.
3: Tiens, des gendarmes, il y en avait. D'ailleurs, à en croire le costume de Mickaël.
8: Alors l'uniforme, c'est pas compliqué, c'est comme les gendarmes de Saint-Tropez. Et les staffettes, c'est également des années 70.
3: Vous les apercevrez peut-être ce matin faire la circulation ou même distribuer de faux PV.
2: Voilà une idée de sortie pour votre dimanche après-midi. Les sapeurs-pompiers de l'Eure recrutent. La caserne de Gisors notamment lance un appel pour devenir pompier volontaire ou professionnel. Si vous avez minimum 18 ans, c'est possible. Pour les plus jeunes, il existe une alternative, la formation des JSP, les jeunes sapeurs-pompiers, c'est dès 12 ans.
0: Nous aurons des pommes normandes en moins grande quantité cette année.
2: À cause des conditions climatiques de ces dernières semaines, les fruits ont manqué d'eau. Le goût, en revanche, sera bien au rendez-vous. Christelle Quemin est arboricultrice près de Jumièges, dans les boucles de la Seine. Elle produit aussi des fraises, des framboises, des prunes qu'elle vend sur les marchés. Mais pour les pommes, le temps presse, elle doit tout récolter avant qu'elle ne tombe par terre.
9: Tout à fait, cette chaleur a fait que le fruit s'est développé assez vite et du coup a mûri vraiment beaucoup plus vite. Gustativement, ça sera bon parce qu'elles vont avoir du sucre. Hein. Le soleil apporte du sucre aux fruits. Mais nous, derrière, c'est un peu la course contre la montre, quoi. Donc, faut taper dans la butte, comme on dit. Hein. Faut cueillir vraiment rapidement pour éviter que ça tombe. Parce que ce manque d'eau fait quand même que le fruit tombe relativement vite. Donc, faut qu'on récolte au maximum et assez vite. Hein.
10: Est-ce que vous avez déjà une estimation de vos pertes en termes de rendement par rapport à ces arbres complètement vide?
9: Non, alors pour l'instant, on sait qu'on va avoir beaucoup moins. Pour notre cas personnel, c'est qu'une fois que tout est rentré, on se dit, bon, allez, on sait qu'on va pouvoir bien travailler, ou on va se dire, ah, ça va être un petit peu compliqué. Là, pour l'instant, on se pose pas la question, faut y aller.
2: Christelle Quemin au micro, ici Normandie, de Charlotte Coutard. Deuxième défaite en 3 matchs pour le HAC pour la 3e journée de Ligue 1 de football hier soir. Les Havrais se sont inclinés 2-1 face à Brest. Prochaine rencontre samedi contre Angers. Ça se jouera une nouvelle fois au stade CMA-CGM Océane. Le pilote rouennais Pierre Gasly partira premier sur la grille de départ du Grand Prix d'Italie cet après-midi. Il a réalisé le meilleur temps des qualifications sur le circuit de Monza. C'est de la course automobile. C'est une première pour un Français en Formule 1 depuis Jean Alési en 1997. Départ de la course à 15h. Les forums des associations se poursuivent ce dimanche. C'est le cas à Vernon ou encore à Pont-de-l'Arche dans l'Eure. En Seine-Maritime, Maritime, ça se passe aussi à Elbeuf-sur-Seine, qui se rebaptise Elbeuf en fête pour l'occasion. C'est la boxeuse française vice-championne olympique à Rio en 2016, Sarah Ouramoun, qui a inauguré l'événement.
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2: On fait un petit point sur la météo avec vous, Serge.
0: Oui, avec les nuages qui prennent un petit peu plus d'ampleur ce midi dans la région. Le soleil reviendra en fin d'après-midi, les températures maxi jusqu'à 29 voire 30 degrés localement. Ce sera le cas dans le Vexin normand, on attend 29 degrés à Rouen, 26 degrés au Havre, 26 degrés également à Dieppe demain. Attention aux brumes et brouillards demain matin dès votre réveil. On file tout de suite à Lille dans les studios d'Ici Nord avec Willy Rovelli.
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13: Bonjour, bon dimanche, sous vos applaudissements, c'est Willy vient déjeuner chez vous, numéro 1086.
14: Oh là là,
13: ça filoche mes amis. Bonjour la tribu.
14: Bonjour.
13: Alors,
14: bonjour.
13: Qui est là aujourd'hui? Nicolas Malabeuf, notre enfant de la télé. Bonjour mon bon Nicolas.
15: Bonjour Willy, bonjour tout le monde.
13: Et Fabien Aymon, notre geek. Bonjour mon Fabien.
15: Bonjour Willy, bonjour à tous.
13: C'est un miracle que les deux Nigo soient là, parce que à quelle heure vous êtes rentré vu la tête que vous avez?
15: Ah non, alors on a été petits joueurs hier soir, 3h30. Ah, ben ça va. Après bon, on avait quand même commencé à 18h.
13: Voilà, c'est ce que j'allais dire. Parce qu'il faut qu'on vous explique, on est toujours à Lille, mes amis, oui. Si vous n'étiez pas avec nous hier. Hier, on a fait cette émission sur la braderie de Lille, parce qu'il y a la braderie jusqu'à ce soir. On était donc sur cette incroyable place devant des milliers de personnes. Et puis aujourd'hui, on est dans les locaux de Ici Nord, donc toujours, voilà, à l'abri, toujours à Lille, mes amis. Bon, en fait, on a laissé la place à nos amis de France Inter, qui récupèrent le studio qui est là-bas sur place. Vous connaissez mon courage, hein, quand tu m'as dit ouais, dimanche on prend votre place, j'ai fait oh.
15: Bon, d'accord,
13: voilà,
15: ça va marcher.
13: Donc on a fermé notre gueule.
15: Donc nous sommes restés à Lille quand même pour profiter de ce week-end.
13: Exactement. Et vous le savez, à chaque fois qu'on se déplace, qu'on est au plus près de vous, on aime bien parler actualité nationale avec des acteurs locaux. Alors notez bien les dossiers du jour. Dans un instant, à partir du 8 septembre, plusieurs milliers de pompiers professionnels seront en grève partout en France pendant plus d'un mois et demi. Alors après les méga-feux de cet été entre la Gironde, l'Aude, les Landes ou encore le Var, les sapeurs-pompiers ont de nombreuses revendications. Lesquelles? On en parle dans une minute. Et à 12h30, de plus en plus d'hommes ont recours à la vasectomie. Alors vous savez, c'est cette méthode de contraceptive masculine définitive. Elle est en plein boom en France. Le nombre de vasectomies a été multiplié par 15 en 12 ans. Surtout chez les moins de 40 ans, là, les Denigos, là, ça vous concerne. Eh bien, on en parlera avec une andrologue, puisque ici à Lille, il y a un service unique en France spécialisé dans la contraception masculine. Et vous le savez maintenant, depuis la semaine dernière, la dernière demi-heure, mes amis, elle est à vous. Puisqu'on a lancé donc cette séquence qu'on appelle le samedi c'est Youpi la vie et le dimanche
16: c'est Youpi aussi.
13: C'est-à-dire que c'est vous qui prenez les clés de cette émission. Alors rappelez-nous 0810 055 056. Vous passez à l'antenne dans la dernière demi-heure entre 13h et 13h30 pour réagir donc soit sur les thèmes du jour, soit surtout nous donner vos Youpi. Qu'est-ce qui vous met en joie en ce moment? Appelez pour ce que vous voulez, la radio est à vous. 0810 055 056 et vous repartirez aujourd'hui. Aujourd'hui avec mon Nicolas.
15: Eh bien, on est là pour vous faire plaisir, on va même prolonger vos vacances, on va offrir à un auditeur un week-end pour deux dans la capitale des Flandres, ici à Lille,
13: voilà.
15: Mais aussi 100 euros de carburant pour prendre la route. Ce sera une nuit à l'hôtel Mercure de Marc en Barreul, hôtel 4 étoiles. Vous pourrez en plus profiter d'un restaurant qui s'appelle le Marque-Page, et en plus un accès à tous les monuments de la ville.
13: Bon, tout va bien,
17: donc là, pas mal, beau cadeau.
13: Alors, beau cadeau.
15: Et le tirage, c'est en fin d'émission.
13: Exactement,
15: donc dépêchez-vous,
13: vers 13h25, appelez-nous. Est-ce qu'on a tout dit?
15: On a tout dit.
13: Alors, démarrons, allez, jingle, allez, papapap.
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13: Et ouvrons notre premier dossier. Bonjour Frédéric Demartelard.
18: Oui, bonjour.
13: Bienvenue ici mon cher Frédéric. Oui, bonjour. Vous êtes représentant CGT au SDIS 59. C'est quoi le SDIS?
18: Alors c'est le service départemental d'incendie et de secours.
13: Voilà, tout simplement. Vous serez en grève à partir du 8 septembre mon cher Frédéric?
14: Oui, enfin, on sera surtout en grève au niveau national. Alors, ouais. Au niveau local, je ne sais pas encore comment ça va se décliner, parce qu'en réalité, il y a un vrai mouvement et une vraie manifestation qui aura lieu le 27 et 28, place de la Concorde à Paris. Voilà. Donc ça, ce sera statique. Et ensuite, il y aura une manifestation, de sapeurs-pompiers à Paris, ouais. Avec tous les pompiers de France qui y seront.
13: Donc vous irez là-bas, a priori ?
14: Ouais, on ira là-bas, ouais.
13: Voilà. Alors, la question toute bête, mon cher Frédéric, pourquoi ?
14: En fait, il y a un ras-le-bol généralisé. Ouais. Enfin, en France, il y a plus rien qui vote. Les politiques libérales ont mis à sac la plupart des services publics, les pompiers y compris. Là, si on prend par exemple, je garde à l'esprit quand même qu'on a quand même un grand pays, logiquement.
13: Ouais.
14: On a 12 canadaires.
13: Ouais.
14: Enfin, c'est quand même un truc, c'est incroyable. 12 canadaires pour un pays comme la France. Ouais. Et dont 5 au pire du moment étaient en fonctionnement, c'est-à-dire 7 qui étaient en réparation. Pourquoi ? Parce que les engins ont plus de 30 ans,
13: ouais.
14: Parce qu'il n'y a aucun investissement qui a été fait pour lutter contre ça. Total des courses, alors c'est peut-être des raccourcis, mais quand même cet été, 4 pompiers sont morts.
13: Donc manque de matériel.
14: Manque de moyens, manque d'hommes
13: aussi, de femmes.
14: En réalité, dire qu'il manque du monde, c'est une évidence. Ouais. En fait, depuis 2002, on a augmenté le nombre d'interventions de plus de 30%, avec un effectif qui a effectivement augmenté un petit peu, mais pas à la mesure de ce dont on a besoin actuellement sur le territoire.
13: Parce que j'ai l'impression qu'on vous appelle aussi pour, j'allais dire, je mets plein de guillemets, pour un peu tout et n'importe quoi aussi, non ? C'est-à-dire que, évidemment, vous êtes là pour les incendies, mais on vous appelle aussi pour, je sais pas moi, des personnes ivres, des incidents, un peu tout et n'importe quoi, non ?
14: Le mythe du pompier au feu, c'est une réalité. Malgré tout, ça représente que 6-7% de nos interventions. Tout le reste, en vrai, et sans exagérer, on est les couteaux suisses de la République.
13: Voilà, c'est ça.
14: Parce qu'il n'y a plus personne qui répond aux appels. Donc en fait, les gens, quand ils sont dans la panade, ils font 18.
16: Les pompiers.
14: Je vais vous donner un exemple. Avant, on descendait les gens de chez eux quand ils étaient incapables de descendre pour X raisons.
13: Ouais.
14: On a été appelé il n'y a pas longtemps pour remonter avec la grande échelle un gars chez lui parce qu'il s'était fait opérer et qu'il n'y avait personne pour le remonter à son appartement.
16: Ouais.
14: Et là,
16: c'est pas normal.
14: Alors, c'est pas normal.
13: Ouais.
14: C'est juste qu'il n'y a plus de service. Donc, en fait, à un moment donné, cet homme ne va pas rester dans la rue. Donc,
16: c'est les pompiers.
14: Alors, on l'a fait, bien entendu, mais
13: évidemment.
14: Le cœur de nos missions, il n'est pas là.
13: Est-ce qu'il y a eu on a beaucoup entendu parler là, des méga-feux dans le sud, évidemment, les Landes, le Var, etc. Dans le nord, comment ça s'est passé cet été ?
14: On a eu des feux, mais pas des feux comme ça. Alors, on peut pas comparer.
13: Bien sûr.
14: Il y a eu effectivement quelques feux de forêt du côté de Saint-Amand par là-bas, mais c'est rien.
13: Et des sapeurs-pompiers du nord sont descendus dans le sud, par exemple.
14: Ça, par contre, oui. La solidarité chez nous, c'est important. Et effectivement, le directeur a permis aux gars de quitter les gardes.
13: C'est bien parce qu'il y avait vraiment besoin d'hommes là-bas pour lutter
14: contre les incendies.
13: Ouais.
14: 119 000 hectares qui ont brûlé quand même cet été, c'est pas rien. Hein.
13: Ouais.
14: Mais pendant ce temps-là, en fait, nous ici, on était en carence d'effectifs et en fait, l'été, l'activité ne baisse pas.
16: C'est ça.
14: Donc, si on prend un centre de secours comme Roubaix, par exemple, c'est 54 départs par jour en 24 heures.
13: Ouais. Et à la fin du mois, vous avez combien à peu près ? Vous n'êtes pas obligé de me dire le vrai chiffre, mais c'est tout ça pour combien à la fin du mois ?
14: Ouais, le salaire médian d'un pompier, c'est aux alentours de 2400 euros.
13: Ouais.
14: Attention, parce qu'en fait, on pourrait dire ça va, c'est un bon salaire. Nous, on fait 2256 heures par an, pas 1607 comme tout le monde.
16: Parce qu'en fait, tous les risques que vous prenez aussi, il faut le dire.
14: Enfin, on est payé pour mourir jeune. Ça, c'est une réalité. En fait, il y a le risque fumé, c'est un des sujets pour lesquels on va manifester, pour qu'il soit reconnu. Alors aujourd'hui, quand on parle de l'amiante, tout le monde dit « Ah bah oui, c'est normal, ça crée des cancers, etc. » Ça a mis 20 ou 30 ans à être reconnu. La fumée, c'est exactement le même problème. C'est des CMR, des cancérigènes, des matériaux qui sont cancérigènes. Et donc, c'est la même chose. Ouais. Sauf que il y a pas de risque de prise en charge du risque primaire, c'est-à-dire changer les vêtements sur intervention, de décontamination et de prise en charge des maladies professionnelles liées. Parce qu'en fait, en gros, si on prend la pyramide des âges en bonne santé, l'espérance de vie, il y a les égoutiers et juste au-dessus, les pompiers, les 62 ans. 62 ans, ouais. Espérance de vie en bonne santé, voilà. Pompiers. Et nous, on en a porté des cercueils de copains qui partaient en retraite et qui sont morts quasiment.
13: Eh ben voilà, donc c'est pour ça que vous serez donc sur le feu. En tout cas, en grève à partir du 8 septembre, tous les pompiers de France en grève, mais vous allez bosser quand même.
17: Oui. C'est voilà, ce que vous disiez tout à l'heure hors antenne. Voilà. Vous allez marquer en grève sur vos camions, mais vous bossez quand même.
14: Voilà. En fait, c'est pas vraiment des grèves, c'est juste la revendication. On appelle même plus ça grève, on appelle ça mouvement action.
13: Merci Frédéric d'être passé nous voir. Merci infiniment et bonne continuation, parce que nous, évidemment, mais comme tous les Français, c'est vrai qu'on a, on a vraiment de la tendresse pour les pompiers, donc ça serait bien que de temps en temps on puisse aussi vous écouter quand même, parce que c'est pas, ça date pas d'aujourd'hui, hein, toutes les revendications que vous faites en ce moment. Merci Frédéric de Martelars, représentant du syndicat CGT au 10-59. On parle de quoi avec toi dans un instant, mon Fabinou?
17: Je vous présente Ben le Koala.
13: Ah bon, Ben Koala?
17: Ben le Koala, c'est une application qui va guider et aider vos enfants dans leur quotidien.
13: Très bien. Et ben on en parle juste après Stéphane Echer. Tiens, il est là avec Déjeuner en paix. Bah tiens, c'est l'heure.
17: Midi et quart. C'est bien fait, franchement.
13: Dis donc.
17: Moi j'aime bien Déjeuner en paix avec vous.
13: Une chanson qui est pile dans le truc. Ça arrive
17: au
13: rarement.
17: Bout du 8 ans.
13: Alors profitons-en et savourons Stéphane Echer comme il se doit. Tout de suite, mes amis.

0: c'est le déjeuner en paix de Stéphane Echer, bien évidemment. Bon appétit.
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0: Allez, dans un instant, on va vous présenter un invité pas banal, parce que cette saison encore, on aime vous présenter des invités pas banaux. Mais d'abord, Fabien Aymaud, notre guide.
3: Alors, mon ce Fabien midi, nous. Je vous présente une association lilloise, Signe de Sens. Avec nous, le directeur de l'association, Sébastien Cellier. Bonjour Sébastien, merci d'être ici avec nous en direct.
4: Bonjour, merci.
0: Bonjour Sébastien.
3: Alors, Sébastien est avec nous, car Signe de Sens a développé une application super pour les enfants. Mais avant d'en parler, Sébastien, présentez-nous voilà, votre association, qui est utile.
4: Exactement, exactement. Signe de Sens existe depuis un peu plus de 20 ans, comme vous l'avez dit, hein, Made in Nord-Pas-de-Calais, Made in Lille. Et notre métier, c'est de concevoir des outils pédagogiques pour faciliter le quotidien des personnes en situation de handicap et de leurs familles. Donc accès à la lecture, accès à la culture, accès aux apprentissages, avec Ben le Koala, par exemple.
3: Voilà, il y a quelques années, voilà, votre association est connue dans toute la France grâce à cette application que vous avez développée, Ben le Koala. C'est un petit animal virtuel qu'on retrouve sur nos smartphones. Expliquez-nous ce qui fait Ben le Koala.
4: Exactement. Alors Ben, en fait, est né d'un partenariat ici avec le Centre Ressources Autisme du Nord-Pas-de-Calais à l'époque, il y a une quinzaine d'années, pour accompagner les enfants à l'apprentissage du brossage des dents. Et en fait, on a créé ce personnage.
0: Et vous savez les dents ?
4: C'est important.
3: Il va falloir télécharger l'application, Willy.
4: Exactement.
0: Ah, d'accord.
4: On s'en sert pour les enfants de 2 à 6 ans, mais il y a des adultes qui s'en servent aussi. Hein. Ça peut être utile.
0: Oui, oui.
4: Et donc, le but, hein, c'est que ce petit compagnon apprenne, rassure l'enfant et donc puisse lui apprendre à se brosser les dents, se laver les mains, faire ses lacets, tous les gestes qui vont le rendre autonome en fait, au quotidien.
3: Et pourquoi donc, du coup, avoir créé cette appli ?
4: Pour accompagner les familles, à la demande des familles,
3: à la demande des
4: professionnels,
3: important.
4: Exactement. Donc Ben le Koala va accompagner toute la communauté éducative, les parents à la maison, les enseignants à l'école, les éducateurs.
3: L'application est dans certaines écoles.
4: Tout à fait. Elle est utilisée dans les unités d'enseignement maternel autisme, notamment. Mais elle peut être utilisée par tous les enfants. Et c'est vraiment la magie de Ben le Koala. On l'a créée avec des enfants à besoins spécifiques. Et on a fait en sorte que ça puisse servir à tous les enfants.
0: Oui, voilà.
4: De
0: c'est pas forcément pour des enfants
4: pas
0: qui,
4: très bien. On est sur ce qu'on appelle de la conception universelle.
3: Ouais. C'est gratuit. Téléchargement
4: c'est gratuit. Vous pouvez télécharger gratuitement l'application sur les stores.
3: Et ça fonctionne partout en France.
4: Partout en France et même dans le monde. Ben est utilisé en Amérique du Nord, est utilisé en Chine, est utilisé partout.
3: Et est-ce que vous travaillez là sur d'autres projets avec Signe de Sens ? C'est quoi les prochains gros projets ?
4: On a plein de projets. On a également un dictionnaire qu'on a créé il y a pareil une quinzaine d'années. Dictionnaire français langue des signes française qui s'appelle Elix. Vous tapez Elix dans un moteur de recherche. Ce dico, donc, c'est un site web et une appli mobile gratuite qui est utilisée par tous les professionnels de la langue des signes. Oui. Tous les discours que vous voyez interprétés en langue des signes à la télé, en fait, le dico Elix, vous tapez un mot, vous avez une définition écrite, mais vous avez surtout une définition en langue des signes et le signe correspondant en langue des signes française.
0: Oh là là, bah c'est trop bien.
3: C'est trop bien.
0: Bravo. Hein.
3: Bravo, merci beaucoup.
0: Vous savez combien ça a été téléchargé en combien d'exemplaires, j'allais dire.
4: Le Dico Elix, on a à peu près 100 000 utilisateurs réguliers.
0: Vous allez en avoir plus, là, vous allez
4: 6 à 7 000 connexions chaque jour, voilà. Et Ben le Koala a été téléchargé presque 400 000
0: fois. Pourquoi un koala ? Pourquoi Ben le Koala ?
4: Parce qu'il a une bonne bouille, il est rassurant.
3: Il est rassurant. Enfin,
0: vous avez pu mettre Willy le moins.
4: On va y réfléchir.
0: Voilà, c'est très rassurant aussi, vous savez. Je suis pas moche, il faut arrêter, je suis pas moche. Maintenant, oui.
3: C'est un physique, quoi.
0: Voilà,
3: merci Sébastien Cellier d'être passé ici. Vous pouvez
0: bravo,
3: télécharger
0: donc,
3: et tester
0: Ben le Koala.
3: C'est gratuit.
0: Trop bien.
3: Et découvrir aussi surtout l'association Signe de Sens sur le site signedesens.org, une asso qui a du sens. Merci
0: bravo,
3: beaucoup,
0: bravo.
3: Sébastien.
0: On applaudit tout le monde ici. Bravo, mon cher Sébastien. Merci d'avoir pris le temps de venir nous voir. Passez un bon dimanche. Est-ce que vous aimez les jingles, Sébastien ? C'est votre passion ?
3: Il adore ça.
4: C'est ma passion.
0: C'est vrai, alors, ce serait bien que vous disiez jingle, tu vois.
4: Allez, jingle.
3: C'est même mieux fait que vous.
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0: Allez, il est 12h22. Merci d'être avec nous, mes amis. Nous sommes en direct jusqu'à 13h30. Et aujourd'hui, nous sommes dans les locaux de Issinor à Lille. Parce qu'on est, il y a la braderie. Voilà, il y a la braderie. Hier, nous avons fait l'émission sur cette place incroyable. Ouais, ça plaît.
3: Place du théâtre.
0: Place du théâtre. Toutes les deux secondes, je m'en allais dire où hier.
3: Ça fait 4 ans, surtout.
0: Donc, place, c'était très bien. Et puis aujourd'hui, dans les locaux de Issinor, on continue à vous parler actualité nationale avec des acteurs locaux. On adore faire ça. Et comme promis, donc place à notre personne pas banale du dimanche. Et c'est Océane. Bonjour Océane.
5: Bonjour.
0: Bienvenue ici, ma chère Océane. Alors vous êtes prof.
5: Oui.
0: Vrai prof, hein.
5: Oui, oui. Disons,
0: les profs à Lille, t'as vu, hier on a eu une prof d'histoire aussi. Vous êtes trop sympa. C'est vrai. Vous êtes prof dans quoi? Dans les lycées?
5: Non, moi je suis professeur des écoles.
0: Professeur des écoles. Ouais. Et pourtant, bah, vous avez un petit peu séché votre rentrée, puisque vous avez obtenu une mise en disponibilité pour créer, entre autres, votre compte Instagram sous le pseudo La Maîtresse en maillot de bain.
3: C'est drôle.
0: Plus de 20 000 abonnés. Alors, vous n'êtes pas en maillot de bain. Il n'y a pas que des photos maillot de bain.
5: Non.
0: Mais vous y donnez des
5: conseils.
0: Voilà, même pas du tout.
5: Vous devriez.
0: Et vous donnez donc des conseils quoi, à des profs, c'est ça, entre autres?
5: Oui, c'est ça. En fait, le compte, il a été créé il y a déjà un peu plus de 5 ans. Ouais. Et de base, je partageais juste mon quotidien de maîtresse.
0: Ouais, voilà
5: mes peines, mes doutes, mes moments de bonheur.
0: Voilà, vous parliez normalement, voilà, des hauts et des bas.
5: Comme des copines, des collègues, tout simplement, comme à l'école. Et puis, au fur et à mesure, ça a pris un peu plus d'ampleur. Il y a de plus en plus de personnes qui me suivaient. Et au fil des échanges avec les collègues, je me suis rendu compte qu'il y avait quand même des demandes d'aide au niveau, surtout au niveau organisation, à mieux s'organiser dans son travail, à gagner plus de temps.
0: Donc maintenant, vous êtes devenue coach pour vos collègues,
5: c'est ça.
0: En fait.
5: C'est Et du coup, cette année, je me suis dit, je vais me lancer dans ça, je vais essayer d'en faire mon métier. Ouais. Et du coup, je propose des formations en ligne, des produits digitaux, des outils pour aider à mes collègues profs, en fait, à mieux vivre leur métier. Et en fait, en prenant plutôt l'axe de j'accompagne plutôt la personne qui se trouve derrière l'enseignante.
0: Parce que quand on est prof, parfois quand on se sent un petit peu submergé, un peu dépassé, on est seul.
5: Oui, c'est ça. Après, il y a quand même le soutien de l'éducation nationale, mais ils nous aident surtout au niveau pédagogie, au niveau enseignement. Mais je trouve qu'il manque, pour vraiment, je vous dis, du côté de la personne, pour tout ce qui va être bien-être, pour tout ce qui va être organisation, pour les aider à mieux gérer leur métier, à mieux le vivre. Et du coup, je me suis dit, si à ma petite échelle, peux contribuer.
3: Très bien. Et justement, vous proposiez quoi comme service, comme conseil que vous donnez?
5: Ça va être vraiment sur ça, c'est des formations, pas forcément des accompagnements, pas forcément du coaching pour l'instant, mais c'est plus des programmes ou des outils pratico-pratiques très clés en main.
0: Là, par exemple, Océane, cette semaine, vous avez fait une vidéo sur ce que tu ressens le soir après ta première journée de rentrée.
5: Oui, c'est ça. Je me suis dit que j'allais accompagner tous les jours. Je vais faire un poste pour les enseignants parce que le mois de septembre, c'est un mois quand même très intense et particulier quand on est prof parce que c'est le mois de la rentrée. Et donc, il se passe beaucoup de choses et je me suis dit que j'allais faire un poste tous les soirs pour les aider au mieux. Et donc là, c'était le soir de la rentrée, du premier jour. Et donc,
0: Parce qu'on est comment, alors, après une rentrée, après le premier soir de la rentrée?
5: C'est un tourbillon d'émotions.
0: Ah ouais,
5: c'est à la fois beaucoup d'excitation. Il y a aussi l'adrénaline qui redescend parce que c'est des mois quand même de préparation, des semaines pendant l'été. Et on passe vraiment de l'abstrait au concret, devant notre classe, on découvre les élèves. Et
0: alors est-ce que parfois vous dites « Ah non, pas lui !» Parce que nous, des fois, avec les profs, on nous dit « Oh non, est-ce que vous dites « Oh non, putain, pas lui !»
5: Ça arrive.
0: Ah, voilà, bravo,
3: c'est honnête.
0: Elle est honnête. Donc du coup, quoi, c'est... Là, vous vous êtes mis à disposition, mais vous allez revenir, vous allez de nouveau être enseignante ou...
5: Je ne sais pas, on verra comment va se passer cette année, si je prends du plaisir dans cette nouvelle activité. J'avoue que la rentrée m'a un peu manqué quand même.
3: Ça va peut-être vous manquer, les élèves, etc.
5: Ça fait bizarre, c'est la première fois en fait que je vais pas faire de rentrée, parce qu'en plus avant, en tant qu'élève, en fait j'ai toujours fait ma rentrée.
0: Là, c'est chiant.
5: En tant qu'élève, en tant qu'étudiante, en tant que prof, et là c'est la première année et voilà.
0: Et vous avez fait aussi une vidéo sur pas d'affectation à quelques jours de la rentrée, mais vraiment ça arrive, ça à chaque fois ça m'étonne.
5: Et là, on est
0: prof et on sait pas où on va aller à quelques jours de la rentrée.
5: Quelques jours de la rentrée et parfois même les premiers jours, la première semaine, on est rattaché à une école, on ne sait pas trop quoi faire, on aide les collègues, mais on a l'impression d'être une pièce un peu rapportée. Et en fait, à un moment donné, on nous appelle et on dit demain, tu auras un remplacement long dans telle école. Et,
0: Bon, mais vous aimez votre métier, Océane.
5: De toute façon, j'ai fait cette activité aussi. C'est parce que j'aime le métier, mais je veux que les gens aiment encore plus ce métier, que mes profs le vivent encore mieux.
0: Si vous étiez ministre de l'Éducation nationale, là, vous feriez quoi? La première mesure. Océane, ministre. Alors, le premier truc que vous faites, là, tout de suite.
5: J'augmenterai les salaires de mes collègues. J'augmenterai les salaires et puis je donnerai plus de moyens simplement dans les écoles pour nous accompagner, parce que c'est pas toujours évident, on manque beaucoup de moyens. D'accord. On manque beaucoup, mais je crois qu'on n'a pas forcément toujours assez. Donc voilà.
0: De l'argent. Vous êtes tout le monde réclame voilà, de l'argent. Hein. Nous, ça va. Enfin, moi, en tout cas, ça va.
3: Parlez pour vous. Mais il est gonflé, lui.
0: Excusez-moi.
3: J'avais pensé un peu aux collègues.
0: Oh non. Bon, Océane, bravo. Océane. Donc, comment s'appelle le compte Instagram?
5: La maîtresse en maillot.
0: La maîtresse en maillot.
5: C'est facile à retenir.
3: C'est une chanson.
0: Mais oui, aux les mains, peau de lapin.
5: La maîtresse en maillot de bain. Voilà. Je voulais quelque chose de léger qui se retient.
0: Très, très bien. Bravo. Merci infiniment, merci. Océane, d'être passée nous voir. Merci beaucoup. Allez, on continue. Nous sommes en direct ici, donc à Issy-Nord, à Lille, jusqu'à 13h30. Est-ce que vous aimez être ici?
3: Ah oui, moi j'adore.
0: Est-ce que vous aimez la pub?
3: Je suis venu pour ça.
0: Allez, pour elle pub. Arrive et juste après, les infos pratiques près de chez vous avec le Issy Express.
6: Tchou-tchou
0: tout de suite.
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13: La course des serveuses et garçons de café, c'est dimanche prochain, 13 septembre à Rouen.
1: Serge Baillivet.
13: Organisée par les Vitrines de Rouen et l'Union des métiers et des industries de l'hôtellerie, la course des serveuses et garçons de café met à l'honneur l'art du service à la française. Dimanche prochain après-midi, les professionnels de la restauration rouennaise s'élanceront plateau en main devant des centaines de spectateurs. Deux nouvelles catégories cette année, apprentis et amateurs, afin d'ouvrir la compétition à la relève des métiers et aux passionnés. Un nouveau départ depuis la place du Vieux Marché, cœur historique et animé de Rouen. Une ambiance musicale tout au long de l'événement avec Select Record. Un échauffement ludique avec Planète Bien-être. Et puis, le cocktail de remise et des prix à l'arrivée. L'accueil, c'est à partir de 15h. Le départ sera donné à 16h. Vous pouvez trouver le bulletin d'inscription sur vitrinederouen.fr et rendez-vous dimanche prochain pour la course avec Issy Normandie.
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0: Allez, partons gaiement vers la deuxième demi-heure de votre talk show du dimanche. Alors ici, c'est comme la messe du dimanche,
6: mais on pas pareil.
0: Sinon, c'est la même chose. Toujours en direct des locaux de Issy-Nord à Lille. Dans un instant, mes amis, nous parlerons de vasectomie. Incroyable, c'est la tendance du moment chez pas mal de jeunes hommes. Et votre tribu est là, notre enfant de la télé, Nicolas Malabeuf, et notre spécialiste web, Fabien Hémou.
3: Oui,
0: c'est Nicolas, bon. Pas de vasectomie, de toute façon, ça fait 2 ans que pas de tac-tac ici.
14: Non, mais c'est pas possible. Vous voulez tout savoir.
0: Hein. Mais oui, comment savoir. J'en ai marre, ça fait 2 ans qu'il nous dit rien.
14: Alors, je crois qu'on est un peu à la bourre au niveau
0: timing. Pas du tout, on a tout le temps.
3: On a l'impression que c'est un curé.
14: On a des invités sur le feu, d'ailleurs. Donc,
0: de la chance.
14: On passe à autre chose.
0: Vous faites partie de cette tribu, mes amis, tous, où que vous soyez. D'abord, sur le groupe Facebook, je n'en ai pas parlé depuis le début.
3: C'est gratuit, il faut juste taper dans votre moteur de recherche Facebook, Youpi la vie avec Willy Rovelli, bim, vous tombez sur nous. Dans ce groupe, on partage que des bonnes nouvelles, des choses qui nous rendent heureux. Et bien sûr, on partage aussi l'actualité de l'émission. Comme nous sommes à Lille, beaucoup de messages concernant la braderie. Isabelle a posté une expression, faites la moule, pas la guerre.
0: Ah oui, j'aime bien.
3: Pas
0: ça,
3: mal.
0: Ça, j'aime bien.
3: Et Kiki nous rappelle que le championnat du monde de la frite se déroule à Arras le samedi 26 septembre.
0: Ah oui, on en a parlé hier, j'ai oublié de dire que c'était à Arras.
3: Donc voilà, merci les Youpistes. Merci. Vous nous retrouvez sur Facebook, c'est gratuit. Youpi la vie avec Willy Rovelli.
0: Voilà, et je veux surtout que vous nous appelez appeler là tout de suite, 0810 055 056, parce que dans 30 minutes, c'est vous qui prenez les clés de la radio jusqu'à 13h30. Il n'y a que des auditeurs qui passent à l'antenne. Venez nous raconter vos youpis du moment, réagir sur les thèmes. On a parlé des profs, on a parlé des pompiers, on va parler vasectomie, 0810, on parle de tout dans cette émission, c'est ça qui est génial. 0810 055 056, on repart avec
14: Et dans moins d'une heure, l'un d'entre vous, ceux qui nous écoutent et qui passent dans cette émission, eh ben l'un d'entre vous va remporter un séjour à Lille, tout frais payé. Ben donc voilà. Appelez-nous.
0: C'est tout.
14: C'est déjà pas mal. Qu'est-ce que vous voulez?
0: Il y a l'hôtel. Il met des points. C'est un moment.
14: Tout frais payé.
0: Il a une envolée. Alors on est pris dans le truc. Oh,
14: tu vois, c'est un soufflé voilà. qui est mou. Voilà.
0: C'est comme ça dans sa vie privée aussi. Ah. On est là, on se dit oh Nico. Voilà.
14: On est dessus.
0: Mais d'abord, si vous n'avez pas suivi l'actu, pas de panique, l'actu vous suit. Il est temps pour moi de mettre les points sur les i.
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0: Et on commence avec un point Patrick Bruel. Regarde ma bite. Oh. Patrick Bruel retire sa tournée des Zéniths. Il se retire, et oui, c'est bien la première fois. Décès d'Edouard Balladur, l'homme qui disait « Je vous demande de vous arrêter ». Ben, il s'est arrêté avant nous, bien fait, voilà. « Je vous demande de me débrancher ». Edouard Balladur, une grande voix de la politique, enfin une grosse gorge surtout. Balladur, Bouvard, je serais Bigard par exemple, ben, je me méfierais, hein, parce que Dieu semble être sur la lettre B en ce moment et rappeler à lui tous les B pas bien portants. Bon anniversaire au chanteur Barry Gibb du groupe des Bee Gees. Oh. Et non, il ne reste plus qu'un sur les quatre frères qui composaient le groupe. On est passé de Stayin' Alive à Stayin' Alive. Bon anniversaire également à Hugo Frey, 97 ans, qui a fêté cette semaine ses 3 ans de mariage avec sa nouvelle épouse. À cet âge-là, pas sûr qu'à la nuit de noces, il est ICO Santiano. Hugo Frey qui a déclaré remonter sur scène pour la dernière fois fin du mois. Oh là, de toute façon, si ça se passe bien, ça sera la dernière fois. Si ça se passe mal, ça sera la dernière fois aussi. Il n'y a pas beaucoup de suspense non plus à 97 ans. Voilà, l'avantage avec son nom de famille à Hugues, c'est que le corps, quoi qu'il arrive, il est déjà au frais, bien évidemment. Le comédien Cadmerade est devenu exploitant agricole en Bourgogne. Il va pouvoir faire pousser tous les navets qu'il a tournés.
14: Oh non.
0: Brad Pitt révèle avoir recommencé à boire après 7 ans d'abstinence. Ce coup-ci, il va réclamer 800 000 balles à cette pauvre âne pour une grève de foie. Selon des analyses réalisées sur des hommes ayant des problèmes de dysfonctionnement érectile, des microplastiques ont été découverts dans leur pénis. Voilà, on rappelle que le plastique, il se met sur le zizi et pas dedans. Autour. À Paris, 2 touristes américains frappés à coups de tour Eiffel miniature. Oui, les mini-obélisques de la place de la Concorde se vendent aussi très bien. Mais en sextoy. Inquiétude pour la santé du roi d'Angleterre, Charles III. Il arbore de gros doigts tout rouges, vous avez vu?
14: Oui, c'est les doigts saucisses.
0: Voilà, c'est exactement un signe d'une mauvaise circulation, ses doigts. Donc on dirait des petites saucisses. Quand il pose ses petites saucisses sur une robe en mousseline, ça fait saucisse purée. C'est marrant. Moi, je trouve ça marrant. Enfin, la question du jour. Restons dans la famille royale, puisqu'aujourd'hui, c'est l'anniversaire de la sœur de Kate Middleton.
14: Pipa.
0: Voilà, est-ce qu'on peut dire que son fils a un papa et une pipa?
14: Ouh.
0: Vous avez tout ça. Est-ce que pipa.
14: Fallait la trouver.
0: Allez, heureusement, dans 116 jours, c'est fini 2026.
14: On comprend tout
0: ce qu'il y a besoin de passer des heures devant l'actualité. Vous avez tout résumé en quelques secondes. Allez mes amis, maintenant on arrête tout.
14: Ah oui.
0: Si vous avez coup de mou, ça peut arriver les petits coups de mou.
14: Souvent même.
0: Pas avec nous.
14: Nico, oui.
0: Bah, écoutez, on a la solution pour vous. Quand je vais vous dire à vous, vous allez me faire padabapapala et tu verras, ça ira beaucoup
14: mieux. Bon.
0: Vous avez bien noté padabapapala. Allez, vas-y, jingle.
14: Oh là, je suis pas bien. Là, je suis pas bien avec les doigts saucisses.
0: Les doigts saucisses, on est pas bien.
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14: Ça va mieux.
0: Et voilà, mes amis. On est la seule radio au monde qui passe un jingle.
14: Calmez-vous.
0: Allez, dans un instant, on va parler vasectomie. T'as vu, on parle d'un
14: truc.
0: Mais d'abord, on va écouter Michael Jackson. Il est là, avec Black or White.
14: Votre chanteur mort préféré.
0: Chanteur mort préféré.
14: Est-ce qu'il est vraiment mort? Moi, j'ai encore des doutes. Hein.
0: Peut-être qu'il est sur une île.
14: Moi, je l'ai croisé à la braderie de Lille hier.
0: Il est sur une île avec Elvis Presley, avec Claude François, avec Annie Dupéret.
14: Annie Cordy. Non, Annie Dupéret. Ça va pas la tête.

0: C'était qui? Pas
1: Michael Jackson. Jackson.
2: Oh là là, il a chanté toute la chanson.
0: Black or White, jingle, vite, vite.
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0: Il est 12h40, mes amis, nous sommes toujours en direct de Ici Nord, à Lille. On aime bien voir nos collègues. On va essayer de faire ça au maximum tout au long de cette année. Dans un instant, on va parler de quoi, mon cher Nicolas, notre enfant de la télé? On va parler de quoi avec toi?
1: Eh bien, on va parler doublage de voix.
0: Ah, ça j'adore.
1: Vous en avez fait?
0: Ah, j'en ai fait aussi. On va en parler dans un petit instant. Mais d'abord, accueillons nos nouveaux invités. Bonjour, Clara Leroy.
4: Bonjour.
0: Bienvenue ici. Vous êtes andrologue au CHU de Lille. Andrologue, c'est quoi déjà?
4: Andrologue, c'est la médecine de l'homme.
0: Médecine de l'homme, voilà. Et vous êtes accompagnée de Gaëlle Burclay. Bonjour Gaëlle.
5: Bonjour.
0: Gaëlle qui a fait la fête toute la nuit.
5: Si seulement.
0: C'est pour ça qu'elle fera des signes et on vous traduira. Merci beaucoup. Bienvenue à toutes les deux. Et Gaëlle, vous êtes la cofondatrice de la start-up 37 degrés.
5: Parfait.
0: Voilà, on va voir dans un instant ce que vous y faites. Mais d'abord, Clara Leroy, déjà, j'en parlais comme ça, c'est juste pour amorcer notre conversation. Mais vous nous confirmez que la vasectomie, c'est une pratique... Je mets plein de guillemets, un peu tendance chez les jeunes hommes en ce moment.
4: Tendance en effet, oui.
0: Ouais.
4: Avec c'est un nombre de vasectomies vraiment très important
0: sur les dernières années. Vous me rappelez ce que c'est la vasectomie?
4: Alors la vasectomie, c'est utilisé comme moyen de contraceptif par les hommes, même si ça n'est pas réversible, afin de limiter ou d'empêcher la grossesse de survenir. Et c'est ce qui permet de couper le canal à travers lequel les spermatozoïdes doivent sortir du testicule.
0: Voilà. Pourquoi ils le font? Pourquoi c'est si tendance?
4: Ouais, ils le font parce que les hommes ont envie maintenant de pouvoir être autonomes dans le fait de porter la contraception, voilà, et de se prémunir des grossesses.
0: Aussi qui s'y collent, j'allais dire.
4: Qui s'y collent, mais ça leur donne aussi de l'indépendance et voilà, de ne pas dépendre de l'autre.
0: Voilà, exactement. Alors, au sein de votre CHU, ma chère Clara, vous avez développé d'autres méthodes, parce qu'il n'y a c'est pas ça, que la vasectomie dans la vie. Quoi, par exemple, comme méthode? Expliquez-nous.
4: Alors, la vasectomie, initialement faite au bloc opératoire, actuellement peut se faire de manière très simplifiée en salle de consultation, et peu de centres encore le font. Et puis, actuellement, on développe des méthodes contraceptives autres qui seraient là réversibles,
0: ouais,
4: avec notamment la start-up de Gaëlle, ici présente, qui est la méthode de contraception thermique. Sont réfléchies également des méthodes de contraception telles des dérivations de la tuyauterie pour permettre de dévier les spermatozoïdes dès qu'ils n'arrivent pas à leur objectif, ah, et puis de réfléchir aussi à des contraceptions plutôt hormonales.
0: Voilà, parce que vous l'avez dit, donc la vasectomie, quand c'est fait.
1: Oui.
0: Et là, effectivement, donc ce sont des méthodes où on peut changer d'avis. Voilà,
4: voilà,
0: si on a envie de revenir un petit peu en arrière. Et on va donc parler de ce que vous avez fait, ma chère Gaëlle Burclay, donc la fondatrice donc de 37 degrés, où vous avez donc imaginé un caleçon que vous avez dans les mains. C'est quoi ce caleçon? Alors expliquez-nous. C'est un caleçon normal. Là, quand on le regarde comme ça,
1: boxer,
0: il est noir, un boxer, boxer normal.
5: Et ben du coup, ce boxer, il permet entre autres de rapprocher les testicules du corps et du coup de les porter à la température corporelle qui est de 37 degrés, d'où le nom de l'entreprise. Voilà. Car en fait, dans le scrotum, les testicules sont à 34, 35 degrés, ce qui permet la création de spermatozoïdes, donc la spermatogénèse. Mais un supplément de 2 degrés suffit à stopper du coup la production de manière temporaire, donc réversible. C'est une méthode qui a déjà eu des études cliniques dans les années 90, qui a prouvé du coup une efficacité et une réversibilité. Néanmoins, aujourd'hui, il n'y a aucun dispositif médical qui est certifié sur le marché qui permet de la mettre en place. Et du coup, c'est notre objectif avec 37 degrés donc, aujourd'hui.
0: Donc, dans le caleçon, on rapproche les bouboules et du corps.
5: À l'intérieur, il y a un petit slippage, on pourrait dire, qui permet de bien plaquer contre le corps avec un orifice dans lequel on va pouvoir passer la verge et la peau des testicules, donc le scrotum, uniquement sans les testicules à l'intérieur.
0: Incroyable.
5: Et en tirant la peau du scrotum, la peau des testicules, les deux testicules vont se retrouver légèrement en élévation dans le corps, dans les canaux inguinaux. Et ainsi profiter du coup de la chaleur du tronc principal, on va dire, corporel. Et du coup, donc c'est une méthode qui est assez autosuffisante, et qui est mécanique et physique, on va dire, mais qui reste expérimentale aujourd'hui.
0: Donc là, on est en phase de test, c'est ça, Clara?
5: C'est
0: vous y croyez à ce genre de méthode contraceptive?
4: On y croit, l'efficacité, on y croit, puisqu'elle a bien été prouvée depuis longtemps.
0: Ouais.
4: Et puis à l'heure actuelle, même si c'est connu depuis 90, on est dans un mouvement sociétal qui va répondre à ce dispositif et qui attend ce dispositif.
0: Gaëlle, vous venez de chez Decathlon. C'est ça.
5: Vrai. Enfin, j'ai fait quelques années chez Decathlon en tant que designer textile, qui est mon métier de base.
0: C'est votre métier de base, voilà. C'est pour ça que vous n'êtes pas venu là-dedans complètement par hasard.
5: Et c'était même mon diplôme à la base. En fait, ce projet était mon diplôme de designer dans une école de design qui s'appelle l'ENSI Les Ateliers à Paris. Et c'était les prémices. Et puis ensuite, il a fallu la rencontre avec mon associé pour mener le projet un peu plus loin. Et du coup, aujourd'hui, être à l'orée des essais cliniques.
0: Donc là, on est en phase de test, hein, c'est ça?
5: Voilà.
0: Si tout va bien, ça serait vendu quand et combien?
5: Si tout va bien, en tant que boxeur contraceptif, qui aura eu des essais cliniques par rapport à ce sous-vêtement, normalement ce serait 2029, on l'espère,
0: 2029.
5: Au prix de 43 euros a priori à ce moment-là. Donc un prix de sous-vêtement assez
0: classique. Mais donc il suffit que je le mette une journée
5: Il y a un protocole. Le protocole, c'est il faut le porter. Enfin, en gros, le protocole a été établi par les premières études et c'est une quinzaine d'heures par jour. Donc en soi, mettre son sous-vêtement le matin, l'enlever le soir, c'est à peu près ce qui est déjà dans les habitudes. On change pas vraiment les habitudes. Normalement, ça dépend des saisons.
0: Mais j'apprends des tas de trucs. Faut se laver les dents, faut changer sa culotte. Je suis complètement à côté de la plaque.
5: Et par contre, il faut attendre ensuite 3 mois avant que ce soit efficace. Mais comme pour une vasectomie, une fois la chirurgie ou du coup le début du port mis en place, il faut attendre 3 mois parce que les spermatozoïdes mettent à peu près 3 mois à sortir dans l'éjaculat. Okay. Et du coup, voilà, au bout de 3 mois, on peut faire un spermogramme et le spermogramme.

0: avoir accès à ces différents types de contraception devra aller chercher lui-même à droite et à gauche les solutions possibles. Là, la palette offerte va se proposer en une unité unique de lieu, ce qui lui donne la possibilité ensuite de faire un choix et donc de devenir plus facilement acteur que s'il a à aller chercher à droite, à gauche, dans différents services, les propositions différentes.
1: Et donc, c'est le bon moment de parler de contraception masculine. Oui, il n'y a pas de honte. Enfin, voilà, enfin, heureusement, voilà, c'est normal.
0: C'est le bon moment pour en parler. Probablement que le partage devient intéressant actuellement sociétalement. Oui.
1: Eh ben, merci beaucoup. Bah, on va encore vous applaudir. On applaudit tout le monde aujourd'hui. Ah non, mais c'est trop bien. Bravo, Gaëlle Burclay, donc la cofondatrice de 37 degrés. Voilà, donc c'est ce boxeur qui permet d'une contraception masculine. Voilà, moi je trouve ça.
2: Si je peux ajouter quelque chose. Du coup, aujourd'hui, on ne vend pas un boxeur de contraception.
1: Pardon.
2: Pas un boxeur de contraception aujourd'hui, mais aujourd'hui on vend déjà un boxeur qui permet d'expérimenter la remontée, la remontée testiculaire,
1: ça s'appelle,
2: mais sans revendication médicale.
1: Ça s'appelle 37
2: degrés. Et du coup, on travaille avec effectivement le CHU et Clara Leroy et deux autres personnes.
1: Clara Leroy, andrologue au CHU de Lille. Merci infiniment d'être passé ce soir. Merci beaucoup. Passez un bon dimanche. Allez, jingle.
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1: Voilà, et regardez, il est 12h48, quand il y en a mal, il y a mal à bœuf. Nicolas Malabeuf, notre enfant de la télé. Alors, mon bon Nicolas.
5: Eh bien, mon invité made in Lille du jour, Kevin Book. Bonjour, Kevin.
6: Bonjour.
5: Alors, Kevin, vous avez fondé un site web qui s'appelle la VF.fr.
6: C'est ça.
5: De quoi s'agit-il?
6: Alors, c'est un site qui référence les comédiennes de doublage, donc avec leur accord. Voilà, et donc après on a créé aussi un festival autour du doublage qui va se dérouler le 22 et 23 mai 2027 à Béthune.
1: Alors attends, tu vas trop vite. D'abord,
5: déjà,
1: je connais Nicolas, il s'énerve avant de parler du festival.
5: Déjà, le doublage, c'est quoi?
1: C'est des
5: films étrangers qui sont doublés par des voix françaises.
6: C'est ça.
5: Donc ça peut être un film, un dessin animé,
6: série, c'est un film d'animation, jeu vidéo. Il y a des tas de choses.
1: Ah oui.
5: Et alors déjà, on trouve quoi sur votre site, la VF.fr?
6: Principalement, donc on a 320 comédiens à peu près référencés.
5: D'accord. Ouais.
6: Voilà, donc que ça soit les plus connus, comme des comédiens plus juniors. Mm-hmm. Donc on accueille tout le monde, tous les comédiens sont les bienvenus sur le site. Et voilà.
5: Et alors, je crois même que vous avez fait un tour de France des voix françaises. Vous en avez rencontré, du coup?
6: Ah oui, j'en ai rencontré quand même plutôt pas mal. Je suis allé aussi à Voix d'Étoiles à Le 4, qui est un festival. Donc j'ai eu la chance de rencontrer Philippe Pétieux, Véronique Augereau, qui sont Marge et Homer Simpson.
5: Ah, voilà. Et alors, justement.
1: Dites aux auditeurs que c'est un vrai métier d'être doubleur. On n'est pas assis à lire,
6: C'est exactement ça.
1: C'est des vrais comédiens et comédiennes,
6: C'est exactement ça. C'est très difficile. C'est un métier très difficile.
5: Et les voix françaises, d'ailleurs, de Marge et Homer Simpson, vous en parlez, ils sont en couple dans la vie depuis 37 ans en plus, donc c'est assez drôle. Il y a quoi d'autre comme autre voix?
6: Par exemple, Donald Renew, je vais parler de Spider-Man, Titeuf, c'est Donald.
1: Donald, c'est un chef. Il est jeune, Donald, quel âge il a? Il fait ça depuis très longtemps, alors qu'il a à peine la quarantaine.
6: Il a 30 ans d'expérience, il a commencé à 10 ans.
7: Et est-ce que les comédiens en ce moment ont peur que ce métier disparaisse?
5: Avec l'IA,
7: avec l'IA, parce que on a entendu pas mal de choses.
6: Oui, c'est un vrai combat quotidien pour les comédiens. J'ai encore eu au téléphone il y a quelques jours le président de la fédération Les Voix, de l'association, pardon. Et c'est vraiment un combat de tous les jours avec eux.
5: Donc là, le doublage, c'est vraiment en danger en ce moment?
6: Oui, c'est en danger. On le voit, par exemple, si je prends dernièrement les jeux vidéo Halo, entièrement fait avec l'IA.
7: C'est dingue.
6: Alors qu'il y avait les voix historiques.
5: Oui, voilà. Mais alors, est-ce qu'il va y avoir des règles, des lois qui vont passer contre
6: ça? Ils sont en train l'association Touche pas ma VF est en train de se battre justement pour essayer de légiférer, pour combattre un petit peu, combattre entre guillemets, mais légiférer le fait d'utiliser l'IA pour la voix.
5: Et donc, vous l'avez dit, là, prochainement, vous allez organiser un festival et une cérémonie qui va récompenser les doubleurs, donc ça va être
6: Voilà. Alors, j'organise de cette la première cérémonie en France pour remettre les trophées du doublage.
5: Trop bien.
6: Donc,
1: est-ce que je peux avoir un trophée d'honneur? J'ai fait du doublage déjà.
7: Oui, parce que Willy, vous avez doublé le lapin Pompon.
5: Donc, comme des bêtes.
7: Je le dis parce que mon fils a regardé ça tout l'été.
1: J'étais très bon.
6: Dans les Sisters aussi, avec Dorothée Pousseau.
1: Il vous connaît. Alors, je mérite un trophée d'honneur.
5: Et en plus, vous en parlez souvent, mais ça a été une bonne expérience.
1: Ah non, c'est génial. Franchement, c'est génial. Et c'est un vrai boulot de comédien. Tu te donnes à fond. Comme je l'ai dit, t'es pas assis, tu dis pas. C'est un vrai boulot.
5: Racontez-nous les coulisses, juste, ça dure pas longtemps.

0: Non, donc ça ne dure pas longtemps. Et puis surtout, moi, c'était un film américain. Il faut savoir que les Américains te choisissent toi. Ils choisissent la voix française.
1: D'accord, okay.
0: Donc j'ai dû passer un casting là-bas, envoyer une vidéo en anglais.
2: Oula, j'aimerais bien trouver la vidéo. Vous avez été pris,
0: c'est un miracle. Bon, en tout cas, bravo. Donc c'est quand
2: donc,
0: ce festival?
2: Rendez-vous de ce festival, c'est quand?
3: Voilà, c'est ça. Le 22 et 23 mai 2027. Et le cérémonie va s'appeler Les Carrels, en hommage à Roger Carrel.
2: Roger Carrel.
3: Voilà.
2: Et donc, exactement. C'est à Béthune, c'est ça?
3: C'est ça, à Béthune, au théâtre municipal.
2: Et bien, bravo. Rendez-vous. Merci Kevin Bouc.
0: Merci beaucoup. Bravo. Voilà l'occasion de. Bah, on applaudit tout le monde aujourd'hui. Merci mon Nicolas et merci infiniment d'être passé nous voir. Est-ce que vous connaissez les soirées La La La?
1: Ah non.
0: Bah tant mieux. Parce qu'on en parle juste après ça. Alors il y a Yiyi. Allez, hop, zoom, pub. Allez, hop, hop, hop.
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0: De retour ici, c'est Willy vient déjeuner chez vous. On passe à table tous ensemble le samedi et le dimanche en direct entre midi et 13h30. Aujourd'hui, en direct des studios de Ici Nord à Lille. Il fait beau. Il y a la braderie jusqu'à demain soir, donc n'hésitez pas à venir. Il n'y a pas grand monde. Il n'y a que 2,5 millions de personnes. Ça va, pas non plus. Il ne faut pas exagérer. Hein. Mais vite, comme ce sont les 5 dernières minutes après le journal de 13h. Si. Place à la bonne idée du jour. Bonjour Valentine de Remeux.
12: Oui. Bonjour Valentine
0: de Romeaux, excusez-moi. C'est normal, ça m'arrive à peu près 600 fois par jour.
1: Tout se passe bien.
0: Tout va bien. Bienvenue ici, vous êtes la fondatrice des soirées La La La, qui existe à Lille depuis 2018.
12: Exact.
0: Et c'est vraiment une idée qui devrait, ça doit exister partout en France, parce que l'idée elle est géniale. C'est quoi les soirées La La La alors?
12: Alors les soirées La La La, c'est se retrouver le temps d'une soirée pour chanter et faire l'expérience de la chorale, donc du chant harmonisé, et c'est hybride entre le concert et la chorale, parce que du coup on se retrouve, il y a des musiciens sur scène, et chaque soirée est faite au profit pour mettre en avant une association.
0: Donc on va quelque part, voilà, on s'est inscrit au préalable bien évidemment,
12: on prend
0: sa place, on va dans la soirée. D'abord, qu'est-ce qu'on fait au début? On danse.
12: D'abord, on boit un verre, on mange un truc. Voilà,
0: Fabien va venir.
12: En tout cas, l'idée, c'est d'arriver détendu et puis surtout prêt à lâcher prise parce qu'on ne sait pas ce qu'on va chanter.
0: Donc, on ne sait pas ce qu'on va chanter et à un moment donné, vous montez sur scène.
12: J'arrive sur scène. On fait un échauffement vocal, corporel. L'idée, c'est de se mettre dans l'ambiance, chauffer la voix et puis c'est parti. Après, moi, je dévoile le morceau. On distribue les paroles et c'est parti pour l'apprentissage. Et le contenu du show, c'est l'apprentissage du morceau jusqu'à ce qu'on le sache tous ensemble.
0: Donc on l'apprend pendant combien de temps? C'est quoi
12: ça
0: à peu près?
12: Ça prend une heure et quart. Et puis en fait, l'énergie est montante pendant le temps de l'apprentissage. Et puis à la fin, en fait, on est tous galvanisés de ce collectif et de chanter ensemble.
0: Donc à la fin, on sait tous chanter à peu près, d'accord? On a appris la chanson. Là, on va chanter la chanson. Et vous mettez pas une vieille bande son toute pourrie?
12: Ah non, pas du tout. On est avec des musiciens sur scène.
0: C'est trop génial.
12: C'est vraiment l'expérience du live, du concert. Où on chante et où il y a du collectif qui se crée, du partage avec les autres gens qui sont venus chanter et qui sont un peu perdus ou en tout cas qui vivent la même expérience du lâcher prise.
0: Et au profit d'une association, vous l'avez dit.
12: Exactement.
0: À chaque fois une association différente.
12: À chaque fois une association différente, locale, parce qu'on est à Lille, mais on est aussi dans d'autres villes. Et à chaque fois, on cherche une association qui a une action locale où, là où on fait la soirée.
0: Et ça marche trop bien, parce que quand vous mettez les billets en vente, ça part en 10 minutes, c'est réglé, il n'y a plus de place.
12: Ça part vite, ouais.
0: Ça part très vite. Et combien de personnes à chaque fois, c'est quoi à peu près?
12: Alors, les... ça dépend des villes, ça dépend des endroits. Là, la prochaine date, c'est à l'aéronef, on sera 1500.
2: Il y a des... 1500,
12: après, il y a des soirées où on est 500, 800, ça varie. Ouais, en fait, non, l'idée, c'est que le lieu change à chaque fois aussi, et ça fait partie du concept. Ouais. Donc, la jauge, le nombre de personnes va changer également. Là, on sera aussi à Bordeaux, à Toulouse, on a d'autres dates qui arrivent, et les jauges sont différentes. Mais ce qui est sûr, c'est que, à chaque fois, c'est un moment qui est vraiment hyper énergisant, de collectif qui se crée, d'énergie qui traverse les gens.
0: D'énergie, puis vous l'avez dit, de lâcher prise. On vient, on se prend plus la courge, quoi.
12: Exactement.
0: On est tous pareils, on est tous là au même moment.
12: C'est
0: et on se lâche, on y va, on se libère un petit peu.
12: C'est ça. Et c'est la parenthèse où on ne pense plus à rien d'autre que l'instant présent.
0: Mais donc, c'est trop bien. Comment ça vous est venu dans votre petite tête, la Valentine?
12: Alors, moi, j'anime des chorales depuis plusieurs années. Donc, voilà, j'avais cette habitude-là. Et je me suis rendu compte qu'il y avait beaucoup de gens qui aimaient chanter, mais qui n'avaient pas forcément le temps de s'investir une fois par semaine dans une chorale. Et moi, quand je suis dans un concert, j'adore chanter. Ouais. Cette espèce de cohésion de centaines de personnes ensemble. Et je voulais créer, du coup, ce projet de pouvoir venir à la carte, comme on va au cinéma, de venir faire l'expérience de la chorale avec plus de gens. Et puis après, ça, c'est un engagement personnel de le rendre solidaire. Mmh. Mais je me rends compte que ça fait écho quand même aux gens qui viennent. Le côté solidaire, c'est quand même le petit plus dans nos événements.
0: Bon, donc là, vous l'avez dit, en tournée dans toute la France.
12: Oui.
0: Donc là, la prochaine soirée, c'est quand? Alors déjà, c'est plein, on le dit comme ça pour
12: oui,
0: la forme.
12: Oui, c'est mercredi le 9 septembre à Lille.
0: Voilà. Et après, donc un petit peu partout.
12: Et après, ouais, on est à Bordeaux fin septembre. Ouais. On est à Montreuil près de Paris le 8 octobre. Mmh. Et puis après, on a aussi Toulouse le 12 novembre.
2: Il y a
12: et
2: un là, site pour.
12: Ouais, on a le site. Il faut taper les soirées la sur Google et on trouve le site. Et puis bien sûr, l'abonnement à la newsletter, c'est le meilleur moyen d'être au courant. Voilà. Une page Instagram.
0: Les soirées la pour lâcher prise, on apprend un morceau, une chorale avec 2000 personnes, mais c'est un truc de malade.
2: Des musiciens en live.
0: Des musiciens. Bravo Valentine.
12: Merci.
0: Romo. Ah, ça j'aime bien ça. La créatrice des soirées la, les chorales géantes, éphémères et généreuses.
12: C'est ça
0: en plus. Ouais. Merci beaucoup ma
12: avec
0: chère
12: plaisir.
0: Valentine.
12: Merci pour l'invitation.
0: Dans un instant, le dimanche, c'est youpi aussi, mes amis, c'est vous qui faites l'émission 0810 055 056. Appelez-nous, c'est 30 minutes de libre antenne.
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0: Merci d'avoir choisi votre radio ici, il est tout pile 13h. Le journal avec Diane Berger. Bonjour Diane.
2: Nadia contemple.
13: Bonjour Willy, bonjour à toutes et tous. Une enquête ouverte après ce drame à Aubervilliers, au nord de Paris. Un petit garçon de 2 ans est mort hier soir après l'explosion d'un pavillon. Elle a été provoquée par une fuite de gaz. 7 autres personnes sont blessées, dont 6 membres d'une même famille, 2 dans un état grave. Marc Bertrand, vous avez rencontré des riverains, ils sont sous le choc.
14: Nadia contemple effarée la maison de ses voisins. Ce n'est plus qu'un tas de gravats. On distingue juste une feuille de cahier d'écolier et un oreiller fiché dans une voiture. L'explosion a fait trembler sa cuisine.
15: Un gros boom, un boom que jusqu'à maintenant je tremble.
16: Tout a bougé. L'immeuble, celui-là, il a bougé. C'était comme une guerre, la guerre. Hein.
14: Les policiers municipaux accueillent les riverains qui viennent voir.
17: Votre voiture ?
18: Ouais.
17: Pas de déclaration à votre assurance ?
14: Toutes les vitres du kangou de Cyril ont éclaté. Ses voisins, Philippe et Christina, racontent la panique hier soir, la poussière et les gyrophares partout dans la rue.
19: La scène d'horreur.
20: Comme un tremblement de terre, les gens ils cherchaient sous les gravats.
19: Et j'ai entendu des cris à l'intérieur de la maison, mais voilà, moi j'ai pris la décision de partir avec mes filles parce qu'on a tout de suite senti qu'il y a du gaz.
14: La famille qui habitait ici, Christina les connaît, elle a appris ce matin la mort du petit de 3 ans.
19: Je les ai croisés hier, j'ai croisé le petit hier, j'ai dit bonjour, vous allez bien. Et c'est lui qui est malheureusement décédé, oui.
14: Derrière elle, à l'écart, un garçon de 17 ans reste muet, entouré par ses proches. C'est sa maison, il était sorti quand l'explosion a eu lieu. Ses deux sœurs sont à l'hôpital, il a perdu son neveu. Il dit juste qu'il voulait venir voir et il regarde le tas de gravats sans un mot.
13: Sur les réseaux sociaux, le maire d'Aubervilliers a réagi, je cite, « Notre ville est en deuil ». Il venait de sortir de prison. Un homme de 23 ans a été tué par balle à Toulouse cette nuit devant une école maternelle dans le quartier de la Faourette. D'après une source proche de l'enquête, il s'agirait d'un règlement de compte sur fond de trafic de stupéfiants. Le feu a arrêté de progresser, mais il reste préoccupant dans la vallée de l'Aspe, dans les Pyrénées-Atlantiques. Il a démarré mercredi sur des zones de crête fréquentées par les bergers et les randonneurs. Et il a gagné beaucoup de terrain hier après-midi. 105 hectares ont brûlé au total. Les moyens aériens aériens sont importants, avec notamment le déploiement d'un hélicoptère bombardier d'eau australien Chinook. Dans l'Aude, le feu ne progresse plus, mais il n'est pas encore fixé près d'Axat. 300 sapeurs-pompiers sont toujours mobilisés. Ils ont lutté toute la nuit et encore ce matin. Mais le combat est difficile, explique le colonel Christophe Magny, le directeur départemental du SDIS de l'Aude.
18: Alors les difficultés, elles sont liées d'abord au relief. On est à 500 mètres d'altitude, mais on a des points qui ont été touchés par l'incendie à plus de 900 mètres d'altitude. Donc voilà, des dénivelés de 400 mètres. Aussi des températures. On sait bien que l'Aude fait partie des départements en vigilance orange canicule, donc des températures élevées avec plus de 36 degrés hier, par exemple, au plus fort à 16 heures. Et puis une végétation de pins maritimes et de hêtres, mais surtout un dépérissement important de cette végétation, au dire des services spécialisés de l'ONF. Donc on a une végétation particulièrement réceptive, un relief important et des températures élevées. Ces trois éléments favorisent effectivement la propagation et le développement du feu.
13: Des feux puissants car il fait très chaud en ce moment pour un mois de septembre. 6 départements du sud de la France sont toujours en vigilance orange canicule. L'Ardèche, la Drôme, le Vaucluse, le Gard, l'Hérault et l'Aude. Selon Météo France, les fortes chaleurs vont continuer encore un peu jusqu'en début de semaine prochaine. L'ancien député maire d'Alençon dans l'Orne visé par de nouvelles accusations. Deux hommes disent avoir été agressés sexuellement par Joachim Pueyo quand ils avaient 14 et 15 ans. Leur témoignage s'ajoute à celui du journaliste Frédéric Pommier. Sa plainte avait été classée sans suite car les faits sont prescrits. Moteur, action, c'est un événement qu'on n'avait pas vu en Formule 1 depuis 29 ans. Dans deux heures, un Français va démarrer en pole position d'un Grand Prix. C'est Pierre Gasly qui partira donc en tête tout à l'heure au Grand Prix d'Italie à Monza. Il a battu tous ses concurrents aux épreuves de qualification. Une pole position 6 ans après avoir remporté ce même Grand Prix sur le même circuit. Tout un symbole, il l'a confié hier soir au micro de Canal+.
21: Il y a quelque chose avec cet endroit, c'est clair. Je peux pas l'expliquer, même. Non, c'est assez incroyable d'avoir cette première victoire ici à Monza. Ma première pole position en Formule 1. Ça fait 9 ans. Je me bagarre tous les week-ends pour essayer de donner le meilleur. Je suis trop content, honnêtement, je suis trop content d'avoir pu saisir cette chance. Le tour, il était vraiment kiffant. Et je savais qu'en passant la ligne, ça allait nous mettre dans une bonne position. Mais quand j'ai vu mon nom premier sur l'écran, c'était magique.
13: Le Grand Prix d'Italie qui commencera donc à 15h à Monza. Et puis ce coup de chance pour Arthur Géa à l'US Open. Le tennisman français repêché après le forfait de Casper Ruud vient de se qualifier pour les 8e de finale. Il est, on le rappelle, le dernier français en lice de cette compétition. Il est maintenant 13h05, vous écoutez bien ici et c'est l'heure de retrouver Willy Revelli.
22: Merci Diane, tu vas à la cantine là maintenant?
13: À tout de suite malheureusement, j'ai encore un peu de temps avant de manger.
22: Bah quand tu y vas, tu penses à nous. Hein. S'il y a des patates, tu prends des patates parce que nous on va à la cantine aujourd'hui.
13: Surtout s'il y a des pommes de terre.
22: Ah j'adore les patates, j'adore ça. Merci Diane. À tout à l'heure,
23: plus tard. Viens déjeuner chez vous.
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22: Eh oui, partons gaiement dans la troisième demi-heure de votre talk show du dimanche, toujours en direct de ICI Nord à Lille, avec votre tribu Nicolas Malabeuf, notre enfant de la télé.
25: Bonjour tout le monde.
22: Bonjour. Et Fabien et moi, notre geek.
25: Bonjour.
22: Et surtout avec vous, hein, puisque le samedi, c'est Youpi la vie, certes, mais le dimanche,
25: c'est Youpi aussi.
22: Voilà, pendant 30 minutes, on vous donne les clés de cette émission. C'est la libre antenne du week-end. Plus que jamais, ici, c'est votre radio. Vous êtes chez vous. Alors, appelez-nous pour réagir sur les thèmes du jour. Il y a les pompiers qui sont passés nous voir. Les profs sont passés nous voir. On a parlé contraception masculine. On a parlé de soirée la-la-la, de chorale. Voilà, venez réagir sur tout ça. Il y a eu les invités de Nicolas, de Fabien. Venez nous dire aussi votre youpi du moment. Le truc sympa qui vous est arrivé.
25: Que du positif.
22: Venez nous faire coucou. Venez nous donner de l'amour. Moi, je veux de l'amour. 0810 055 056. Le groupe Facebook.
25: Oui, il y a le groupe Facebook qui est complètement gratuit, bien sûr. Pour vous abonner, donc vous tapez dans la barre de recherche Facebook Youpi la vie avec Willy Revelli. Vous tombez sur nous, vous laissez des petits messages. Christophe tient à publier. J'ai beaucoup de reconnaissance envers les pompiers.
22: Oui. Bravo, voilà.
25: Donc merci Christophe.
22: Merci.
25: Et il y a Mireille Caillet qui a écrit bravo aux municipaux qui nettoient les rues. Vous savez, pour avoir la braderie de Lille.
22: Ah oui, il y a du boulot. Ouais.
25: Franchement, donc bravo à eux aussi. On pense à eux et continuez à réagir. C'est gratuit. Facebook, Youpi la vie avec Willy Revelli.
22: Exactement. Et puis quand vous passez à l'antenne, mes amis, vous repartez avec votre sélection.
25: Avec un séjour à Lille, carburant, hôtel, resto, musée, on vous offre la totale. Le tirage, c'est dans 21 minutes.
22: 21 minutes.
25: On est précis dans cette émission.
22: Très précis. Merci mes amis, on vous attend 0810 055 056. Mais d'abord, écoutons Kongs.
25: Il adore
22: Nicolas.
25: C'est mon DJ préféré, je suis allé le voir il n'y a pas longtemps.
22: Écoute, il n'en parle pas beaucoup dans ses interviews. Il dit pas, tiens, j'ai vu
0: Nicolas Malabin. Voici

0: c'est bien, hein. Non, non, mais du coup, je comprends pourquoi tu aimes. C'est vachement bien. C'était Kungs. Alors, attends, parce que.
1: Moi, je l'ai adoré dans le cornio, le Yukun Kungs.
2: Oh là là. Les refs.
0: Mais en même temps, vous êtes rentré à quelle heure déjà?
2: Mais on l'a dit, 3h30.
0: 3h30. Mais Nicolas, tu m'as dit que Fabien. Attendez, il s'est passé un truc exceptionnel. Attends, tu sais quoi? C'était Kungs sur votre radio ici. Pas pour le jingle. Voilà. On fait les choses proprement.
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0: Voilà. Ça, le jingle, c'est fait. Alors, Nicolas, tu m'as dit quelque chose en antenne. Écoutez-moi bien, c'est la première fois que j'entends ça depuis 8 ans.
1: Et moi, je n'y crois pas.
0: Depuis 8 ans que je travaille avec Fabien, c'est la première fois que j'entends ça. Donc, Nicolas, qu'est-ce qui s'est passé?
2: Il est 3h02 du matin.
0: Ça va.
2: Nous sommes au Mamba.
0: Mamba, à Lille.
2: Un bar à Lille.
0: Voilà, jusque-là, ça va.
2: Je propose à mon ami Fabien, parce qu'on peut le dire.
0: On peut le dire, c'est un ami.
2: Ce n'est pas qu'un collègue.
0: Non, c'est un ami.
2: Je lui propose un dernier verre.
0: Un dernier verre.
2: Continuer pour suivre la soirée.
0: Et là, Fabien.
2: Il m'a dit non.
0: Incroyable, c'est la première fois, mes amis.
1: Vous savez, non, mais
0: première fois que Fabien dit non, mais
1: je vieillis, je prends soin de mon corps. Nous sommes qu'au début de la saison, j'aimerais bien tenir jusqu'à fin juin.
0: Oui, cette tenue remonte jusqu'à la fin de la semaine.
1: Oui, déjà.
0: T'as dit non, vrai?
1: Non, j'ai dit non.
0: Parce que tu t'es dit, je peux plus.
1: Ouais, là, je me suis dit, incroyable. Je vais pas être bien.
2: Et c'est vraiment la première fois.
0: C'est historique, mes amis. Les gens vont voir De Gaulle au cinéma. Un jour, on racontera l'histoire de Fabien et moi.
1: C'est marqué dans mon Wikipédia.
0: Merci. Est-ce que Lauriane est là? Ça va, Lauriane? Allô, Lauriane?
5: Oui, je suis là. Ça va. Oui, je vous écoutais.
0: Ah, pardon, on disait des conneries, c'est ça, Lauriane? C'était pas intéressant?
5: Non, pas du tout. Je suis en train de cuisiner en même temps.
2: Tu cuisines quoi?
0: Ah oui, c'est quoi?
5: Je fais un gâteau roulé comme ma mamie, mais il sera pas meilleur, je pense. Hein.
0: Un gâteau roulé sous les aisselles?
5: Non. Oui, c'est ça, sous les aisselles, après, à la fin.
0: Roulé, c'est quoi, gâteau roulé?
5: Un gâteau roulé, c'est une génoise, en fait, c'est une plaque avec de la confiture d'abricot, et après on le roule. C'est un gâteau roulé, ça tu connais pas?
0: Si.
5: C'est un gâteau de mamie, en fait, un gâteau de grand-mère. Ouais.
0: C'est vachement bon, c'est vachement bon. Tu les appelles d'où, Maloriane?
5: Eh ben, je les appelle toujours d'Aix en Provence, hein. Je vous avais appelé il y a 2-3 semaines. J'aime bien vous écouter, moi.
0: C'est vrai. Qu'est-ce que tu aimes dans cette émission? Alors, Lauriane, parce que le patron n'est pas loin. Il nous a accompagnés aujourd'hui. Il n'est pas loin d'ici. Alors, qu'est-ce que tu aimes? J'aimerais bien que tu le dises calmement, que tout le monde entende.
5: Oui,
0: qu'est-ce que tu aimes?
5: Bien entendu. Alors, ce que j'aime dans cette émission, c'est le professionnalisme de tous les animateurs, la bonne humeur.
0: Tu es
5: l'information.
1: Même émission,
5: dont vous nous des choses que vous informez, les sujets d'actualité. Et j'irai surtout vraiment à la bonne humeur et ce côté positif dans la vie qui est vraiment important.
0: Bah oui. Merci, Lauriane. Tu voulais intervenir sur quoi, Malolo?
5: Ben non, rien de spécial. J'étais contente de vous écouter. Un petit coucou. Voilà, je vais partir en Corse bien dans 2 jours là, donc c'est mon petit du moment, on va dire.
0: Le youpi du moment, c'est que tu pars en Corse en vacances. T'as vu, en septembre, t'auras la paix, Lauriane.
1: Personne.
0: Tu vas être.
5: Alors ça va être court mais intense. Ça va être bien.
0: C'est bien déjà. C'est bien, Lauriane. Tu vas en avion? Tu vas en avion?
5: Oui.
0: Ouais, avion, c'est bien. 4 jours, prendre l'avion, 4 jours, c'est bien. Il y a tous les écolos qui sont.
1: Très bon bilan carbone.
0: C'est très un bon bilan carbone, Lauriane. Ça, c'est bien. Avec qui tu pars là-bas en Corse?
5: Avec mon mari.
0: Oh, c'est pas vrai. Ton mari.
5: Oui.
0: C'est pas possible, ça. T'es encore avec lui, alors. Hein. T'es encore avec lui.
1: Toujours.
0: Ça change pas.
5: Je ne sais pas encore pour combien de temps, on verra.
0: Ça sent la fin, ça y est, ça sent la fin. Et donc, le gâteau cet après-midi, il est pour qui?
5: Ben, on a des amis qui viennent, là, donc voilà, on a fait un petit gâteau pour goûter.
0: Qui vient, c'est le couple.
5: Ah, mais qui est curieux, dis donc.
0: Ouais, c'est le couple.
5: Non, c'est des cousins.
0: C'est des cousins
5: du côté de mon mari, ouais.
0: Ah, les cousins du côté de ton mari, très bien. Donc, gâteau, café, tranquille.
1: Ça, c'est bien.
0: Pour le goûter.
5: Voilà, c'est ça.
0: Pour le goûter.
1: Et dimanche, tranquille.
0: Eh ben, Lauriane, merci beaucoup. On te souhaite déjà
5: par avance. Merci à toi et pour la bonne humeur, tout le temps. Voilà, c'est super.
0: Ben, merci beaucoup, Lauriane. Merci pour tes encouragements, ta fidélité. Et tu repars évidemment.
2: Eh bien, après la Corse, tu vas peut-être repartir avec un séjour à Lille grâce à nos amis d'ici Nord.
0: Voilà. Et puis, le tirage, c'est dans 10 minutes. Hein, donc, peut-être qu'on t'appelle d'ici 10 minutes. D'accord, Lauriane, on t'embrasse très fort. Merci beaucoup. Jingle, allez, zou.
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0: Oui, c'est Youpi aussi. On a installé ça le week-end dernier, entre 13h et 13h30 dorénavant. Vous avez les clés. Vous passez, vous dites ce que vous voulez. Voilà, des sourires, on veut des sourires, de la bonne humeur, ça fait du bien. Alexandre est avec nous. Ça va, Alex?
6: Oui, bonjour, Willy, bonjour à tous.
0: Salut,
6: Alex. Moi, hier soir, hein, j'aurais bien voulu être au Mamba.
1: Ah. Eh bien, écoute, c'est très sympa. Si tu as l'occasion de venir à Lille, c'est très sympa.
0: C'est vrai, c'est sympa là, maman.
2: Ah oui, j'ai adoré
0: quoi,
2: la musique.
0: Ça ressemble à quoi?
1: Ça ressemble à un bar.
0: Un bar, ouais. Ça ressemble à un bar.
1: Avec de la musique.
2: Un peu dans la pénombre.
1: Un peu dans la pénombre.
0: Ah, j'aime bien, c'est un peu.
1: Et bien, vous savez, moi, j'aime bien me balader, c'est le verre à la main, je fais le tour comme ça,
0: là-bas. Je fais le tour, et puis.
2: Je suis scotché d'ailleurs à sa main.
1: Je surveille Nicolas.
0: Ah, bah, toujours.
1: C'est comme un petit frère.
0: Alexandre, t'étais où? Tu nous appelles d'où déjà, Alex?
6: Moi, je suis à Avignon.
0: Avignon, ah, est-ce qu'il y a comme il y a un Mamba à Avignon, un truc qui ressemble? Oui.
6: Oui, si, ouais, il y a deux trois endroits sympas.
0: Ben, quand même. Voilà.
6: Ouais,
0: Qu'est-ce que tu fais de beau? Qu'est-ce que tu fais de beau à Avignon, Alexandre, dans la vie?
6: Ben, là, du coup, j'ai repris la semaine dernière. Je travaillais dans un magasin de bricolage et j'ai repris le boulot lundi dernier.
0: Ya. Est-ce que c'était chiant? Est-ce que c'était chiant lundi dernier quand t'as repris? Est-ce que tu faisais la gueule?
6: C'était horrible.
0: C'est quoi qui est horrible? Est-ce que c'est d'horreur? Tu dis, Alex, on se dit la vérité là. Hein. Est-ce que c'était horrible?
6: Entre nous, de toute façon.
0: Entre nous. Personne n'écoute, on est entre nous. Est-ce que tu faisais la gueule parce que tu retrouvais les clients ou les collègues? Les collègues ou les clients? Dis la vérité. Ah, t'as vu la.
6: On va dire les collègues.
1: C'est honnête.
0: J'espère qu'ils écoutent. Donc c'est Alexandre d'Avignon. Ne peut pas vous blairer si vous bossez dans un.
6: Mais c'est dur quand tu prends 4 semaines de vacances après le retour. Oui, c'est dur, difficile.
1: 4 semaines, après 4 semaines, c'est dur de se remettre.
0: Ah oui, mais bon, allez.
6: Ouais, c'est surtout ça. Ouais,
0: bien rentrer pour repartir. Ouais. Voilà,
2: moi, je me suis arrêté 2 mois, c'était dur.
1: Avec Nicolas.
0: C'est Nicolas, il s'est arrêté c'est tout juillet.
2: Je suis au bout du rouleau.
6: Ah oui, voilà, il y a le pauvre.
0: Tu voulais réagir sur quoi, Alex?
6: Ouais, c'était par rapport aux pompiers, du coup, la grève des pompiers, parce que c'est vrai que ils ont besoin de plus de moyens humains et matériels, et c'est vrai que c'est franchement, moi je suis vraiment à 100% avec eux. J'ai des collègues aussi qui sont pompiers, pompiers volontaires aussi.
0: Ah oui, pompiers
6: c'est vrai qu'ils ont été, ils ont été mobilisés pas mal aussi cet été. Et c'est vrai que plus ça va aller, plus il va y avoir, on se doute avec le réchauffement climatique, il faut qu'ils aient forcément des moyens supplémentaires, quoi. Donc franchement, moi je suis avec eux. Oui.
2: Et franchement, pour tous les risques qu'ils prennent, c'est pas la profession qui est le plus en grève. Ils se plaignent pas beaucoup.
6: Ouais, c'est vraiment.
0: C'est vrai qu'ils se plaignent jamais. Et puis, comme on l'a dit, ils sont en grève, ils m'ont bossé de toute façon. Même, donc voilà. Tu as eu à subir des incendies, enfin, dans l'endroit où tu étais en vacances. Est-ce que
6: parce qu'on était, on devait partir en camping fin juin, du coup, pour un week-end prolongé. Et du coup, c'était vers Canet-en-Roussillon, et c'est vrai qu'il y avait des incendies par là-bas, du coup.
0: Donc voilà. Bah effectivement, mon cher Alexandre, merci beaucoup. Parce que on le redit, parce que tout à l'heure en début d'émission, si vous n'étiez pas avec nous, on avait un pompier professionnel avec nous ici à Lille qui nous expliquait pourquoi ils allaient être en grève à partir du 8 septembre. Alex, merci beaucoup. Tu vas faire quoi cet après-midi? J'aimerais bien savoir. Alors ça.
6: On voulait aller avec ma femme et les enfants. On voulait aller au cinéma, du coup.
0: Ah oui, pour voir quoi? Les enfants.
6: Ils on sait pas trop encore.
2: Il y a
6: on
2: les mignons.
6: Toujours au dernier moment.
0: Tu verras bien.
6: Il y a quoi? Il y a quoi?
2: Le film d'animation Les Mignons.
0: Il y a Les Mignons.
6: Ah oui.
1: Les Mignons.
6: Ah oui. Le contraire de Nicolas. Ouais.
0: Bon, bah très bien. Bah, tu iras voir Les Mignons. Tu n'as pas le choix. Donc, tu vas voir Les Mignons et puis c'est tout. Bah, tu embrasses ta famille et tes enfants.
6: C'est vrai qu'on ne connaît pas Lille, alors du coup, ce serait l'occasion.
0: Eh bah, voilà. Eh bah, le tirage, c'est vers.
2: Dans 10 minutes.
0: On sera peut-être dans 10 minutes, d'accord? Merci, Alexandre, pour ta fidélité. Merci d'être passé nous voir. Alexandre, attends, tu es là encore, Alexandre? Tu es là, Alexandre?
6: Oui.
0: Sur un autre ton, hein. Un petit peu d'aimabilité. Alexandre, je voudrais que maintenant tu me dises jingle. Vas-y, Alexandre.
6: Allez, attention, jingle.
1: Ouais,
3: bravo. 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
0: Gwenaëlle est avec nous, ça va Gwen?
7: Bonjour,
0: ma Gwen. Comment ça va Gwen?
7: Eh ben, ça va comme c'est mené, c'est bien mené, donc ça va bien.
0: Ah, très bien. Parce que tu habites où?
7: À côté de Rennes, en Bretagne.
0: À côté de Rennes. Qu'est-ce que tu fais de beau là-bas, à côté de Rennes, ma Gwen?
7: Eh ben, je profite encore des belles journées d'été.
0: Ouais.
7: Et ce matin, je suis partie faire de la marche avec mes copines.
0: Ça c'est bien ça. Combien de kilomètres ou combien de mètres. Minutes de mètres? De mètres.
7: À peu près 2 heures et demie.
1: Ah,
7: et
1: oui.
7: On a dû faire autour de 8 kilomètres parce que
0: c'est quand même.
1: Voilà.
0: Et vous êtes parti avec des bâtons, des cannes. Non, elle marche
7: On marche comme ça. Ça va bien. Et on prend notre temps, on s'arrête, on mange des murs, des petites des petites prunes sauvages, voilà, petites choses. On discute, on découvre des nouveaux chemins, on s'arrête, on fait une photo pour le groupe parce que les filles viennent pas toutes. On est toutes, on a créé un groupe WhatsApp.
0: D'accord.
7: Et puis, ben, comme on peut pas toujours être toutes en même temps, et ben, à chaque fois, chaque dimanche où on marche, on poste une photo pour celles qui sont pas là. On dit voilà, on a fait tel point, tel circuit, c'est rigolo.
0: C'est trop bien. C'est vachement bien. C'est vous êtes, il y a combien de filles en tout, normalement, dans le groupe? C'est combien? Vous êtes combien?
7: Jusqu'à 6, on peut être. Puis, de temps en temps, on a des invités. Il y en a une qui va amener une copine, une cousine, une voisine. C'est, voilà. Mais en général, on est toujours 3 ou 4 à marcher.
0: Trop bien. Donc, c'est entre filles, hein. C'est vraiment entre filles.
7: Oui, bah oui, on est un groupe de copines. Ouais. Et puis, c'est vrai que les hommes, ils viennent pas avec nous.
0: Bah, c'est des feignants. Bah, en même temps, si vous êtes sorti avec des mecs qui ressemblent à Nicolas et à Fabien, qu'est-ce que tu veux les bouger un dimanche matin? Enfin, franchement. Bah, les deux, là, sont imbougeables. C'est pas possible. Donc, c'est entre filles, évidemment, ma Gwen. Alors, Gwen, dis-moi. Gwen, on est entre nous, Gwen. Est-ce que vous critiquez les hommes quand vous êtes entre vous?
7: Ah bah ça peut arriver, hein, parce qu'on parle un peu de tout, on dit pas du bien de tout le monde.
0: Bravo Gwen, c'est ça que je veux entendre. Parfois tu dis du mal des gens, bravo. Alors qu'est-ce que tu as à reprocher aux hommes, Gwenelle? Vas-y, dis-nous.
7: Ah bah là, comme ça, brûle pour toi, pas forcément grand-chose. Si, souvent... C'est le petit détail qui va faire que. C'est-à-dire que quand vous avez une femme qui passe dans une maison, dans son jardin, voilà, si elle va voir qu'il y a, j'en sais rien, le râteau qui n'est pas rangé, ou la poubelle qui est ouverte, voilà, elle va faire le petit détail pour dire « Ah, bah tiens, où elle va ramasser le papier qui est par terre ?» Alors que peut-être que les messieurs, ils sont passés 10 fois devant, ils ont vu le papier. Mais c'est pas grave, psychologiquement, il n'est pas monté jusqu'au cerveau, il est resté avant.
0: Ah bah oui, mais Gwenaëlle, on a vu le papier, mais il faut se pencher.
1: On a mal au dos,
0: faut le ramasser.
7: Bon, après, c'est pas tout le monde comme ça. Hein. Il y a aussi des femmes qui vont faire semblant de pas voir. Mais en majorité, c'est quand même plus du côté masculin.
0: J'adore. Elle a raison, Gwenaëlle, t'as raison.
1: Les petits détails, c'est important.
0: Et Gwenaëlle, t'as entièrement raison, je suis désolée. Donc ça, c'est bien. Donc le coup de gueule de Gwenaëlle, quand vous voyez un papier, les mecs,
7: laissez-vous ramasser. Alors, un gentil coup de gueule, parce que dans la vie, il y a des choses beaucoup plus graves. Mais si tout le monde fait son petit geste et un petit truc, eh ben c'est plus sympa. Voilà.
0: Tu as raison. Bravo, ma Gwen. Tu voulais nous parler de quelque chose en particulier ou c'était juste un
7: douceur? C'était ça, vous dire, c'est simple de faire du sport. On passe du temps agréable avec des gens sympas. Tout le monde ne peut pas forcément aller dans une salle de sport ou avoir les équipements nécessaires pour faire. Mais voilà, un petit peu de marche ou un petit peu de vélo. Et en plus, c'est sympa. Voilà.
0: Eh ben voilà. Eh ben Gwenaëlle, merci beaucoup. Le message est passé. Donc là cet après-midi, tu te reposes ou tu vas engueuler ton mari parce qu'il fait traîner des choses?
7: Alors je vais faire un petit peu de cuisine parce que ce soir je reçois mes enfants à manger et normalement je fais une de mes copines ce matin m'a donné une recette de soupe de courgettes froides. Donc eh ben comme j'ai des courgettes, mes voisins m'ont gentiment offert des courgettes de leur jardin.
0: Excuse-moi, tu vas pas faire autre chose parce que Nicolas Malabeuf a fait une gueule. Non. Pas possible. T'aimes pas les courgettes?
2: J'aime pas les légumes en général.
0: T'aimes pas
1: ça se voit.
7: Il y a la version à la brebis ou à la menthe. Et moi, ma copine, on avait fait une, elle s'est goûtée. Oh là là, c'est un régal.
0: Alors, tu peux faire un effort.
7: Les petits plaisirs.
0: Bon, je suis sûr que ça va être très bon, Magouette. Merci beaucoup d'être passé nous voir. Bonne soupe et tu repars évidemment avec ta sélection.
2: Alors, séjour lillois est en jeu.
0: Voilà, séjour lillois.
1: C'est de plus en plus court, Nicolas.
0: Dis-moi si je te dérange, putain.
1: Ah, séjour lillois.
0: Tu te rends compte, on a fait des pieds et des mains pour avoir une demi-heure en plus. En fait, ils sont épuisés, les deux. Là. C'est pas possible.
1: Il fait de plus en plus court, là. Dans 10 minutes, il dit Lille.
0: Au revoir. Merci, Gwenaëlle. On t'embrasse très fort. Voici Bandolero avec Paris Latino. Et juste après ça, il y a le tirage. Le tirage.
2: La pression monte.
0: La pression monte. À tout de suite, mes amis. Nous sommes évidemment en direct sur votre radio ici et en direct des locaux de Ici Nord à Lille.

0: c'était Bandolero avec Paris Latino Jingle.
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0: Eh oui, c'est Youpi aussi. C'est la dernière demi-heure. On est ensemble. C'est ça qui est trop bien. J'adore ces moments avec vous, mes amis. Et il est 13h27 dans quelques secondes. Donc vite, vite, vite, c'est le moment du tirage.
3: Du tirage.
0: Il y a l'un ou l'une parmi vous là qui va repartir avec ce cadeau, ce séjour à Lille.
3: Carburant, alors, hôtel, oui. Resto, oh là là. Musée, c'est la totale pour vous.
0: Voilà, l'hôtel Mercure de Marc en Barœul qui vous accueillera. Hôtel 4 étoiles, idéalement situé pour découvrir la ville. Qui est là? Allô?
4: Attention, ça va sonner.
0: Allô? Ça sonne ou ça sonne pas?
4: Ça normalement, sonne plus, ça va sonner.
0: Ça sonne pas? Ça sonne plus? Ça
4: sonne plus? Oh là là, le stress.
0: Ça arrive comme ça.
3: On a fait perdre le cadeau.
0: Oh mon Dieu, mon Dieu, mon Dieu, mon Dieu, mon Dieu.
5: Oui, allô?
0: Alexandre, il est toujours aussi émeuf. Alexandre, c'est toi? Alexandre, je veux que tu cries le plus fort possible. Ici, vas-y, je veux que tu te gosilles. Vas-y, vas-y, vas-y. Bravo, bravo, bravo, mon cher Alexandre. Tu vas donc partir à Lille. Voilà, pour faire un bon petit séjour, donc hôtel Mercure de Marc en Barœul, hôtel 4 étoiles, tirera exactement aussi au restaurant Le Marque-Page pour profiter pleinement de ton séjour. L'office de tourisme de Lamel, Hello Lille Destination, t'ajoute les City Pass 24 heures qui vont te donner donc accès au musée de la métropole et des bons plans. Bravo,
3: bravo. Tu pourras tester aussi le Mamba. Voilà, tu penseras à nous.
0: Merci beaucoup Alex, merci infiniment.
3: Voilà,
0: passez une belle journée ici et pas ailleurs. Dans un instant, Ségolène et Luni. À samedi prochain.
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3: Bonjour.
19: à tous et bon dimanche à l'écoute de votre radio ici. Désormais, chaque dimanche à cette heure-ci, place au cinéma avec la mise en lumière d'un métier de l'ombre. Savez-vous ce qu'est un repéreur de cinéma ? C'est un métier indispensable pour la trouvaille de décors et d'endroits pour tourner les films. Vous verrez, c'est d'ailleurs un métier qui se rapproche de celui d'enquêteur. Et on en parlera avec Antonio Correa, devenu repéreur sur le tard et qui a travaillé sur plus de 100 films. Il sera avec nous dans quelques instants avec la comédienne Marie Gillin et le réalisateur Élie Chouraqui, que l'on reçoit pour la sortie du film Les Héros du Louvre. Mais d'abord, votre ciné-rétro avec un de mes films préférés sur Terre, qui fête cette année son 35e anniversaire.
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19: Mon conseil ciné-rétro nous emmène en 1991, date de sortie d'un film mythique, une suite qui a de loin surpassé son premier volet. Il y a 35 ans, James Cameron revenait au cinéma avec la suite de Terminator, robot tueur tout en muscles puisqu'incarné par Arnold Schwarzenegger. Dans le premier volet sorti en 84, le fameux T-800 était envoyé dans le passé pour exterminer Sarah Connor, la mère du leader de la résistance future, John Connor.
20: Je suis un ami de Sarah Connor. On m'a dit qu'elle était ici, je peux la voir ?
21: Non, elle est en train de faire une déposition.
20: Je reviendrai.
19: Eh bien, dans ce deuxième volet, la force du scénario, c'est que ce même robot tueur revient sous la même apparence, mais que cette fois, il ne vient pas pour éliminer John Connor, mais pour le protéger. Un twist scénaristique que James Cameron a dû défendre, car il était le seul à y croire. Les producteurs pensaient que cela déstabiliserait le public. Or, c'est ce qui fait tout l'intérêt du film et de la saga tout entière.
20: Viens avec moi si tu veux vivre.
19: On y retrouve donc Sarah Connor, internée dans un hôpital psychiatrique et littéralement transformée physiquement par rapport au premier épisode. De la gentille serveuse blonde et timide, Sarah Connor est devenue sèche, tout en muscles, prête à en découdre, révélant l'une des premières figures féminines du cinéma avec la panoplie des codes masculins. Badass, comme on dit.
22: Vous vous croyez si créatif. Vous ne savez même pas ce que créer signifie vraiment. Créer une vie. Sentir une vie grandir en vous, tout ce que vous avez créé, c'est la mort et la destruction.
23: Maman ! Nous avons besoin d'être plus constructifs que ça en ce moment.
19: Derrière le film d'action et de science-fiction, James Cameron nous livre un film avant tout girl power. Et aussi une œuvre incroyablement en avance sur son temps, en anticipant l'avènement de l'intelligence artificielle. Parce que c'est bien de ça dont il est question. La machine tellement bien nourrie par la main et l'esprit de l'homme, qu'elle en est devenue autonome. Et prête à prendre le contrôle. La qualité du scénario qui fait des nœuds au cerveau avec ses boucles temporelles est aussi parfaite que les effets spéciaux de l'époque, eux aussi en avance sur leur temps. Regardez-les aujourd'hui, ça n'a quasiment pas vieilli.
20: Hasta la vista, baby.
19: Terminator 2, le jugement dernier, une pépite qui a plus de 30 ans et qui pourtant en dit énormément sur notre temps. À suivre, ça tourne avec la comédienne Marie Gillin, le réalisateur Élie Chouraqui et notre métier de l'ombre du jour, Antonio Correa, qui est repéreur pour le cinéma. Très bon dimanche à tous et en musique avec un souvenir du film Diabolomante, chanté par Yves Simon en 77.

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1: Extrait de la bande originale du film Diabolomante de Diane Curis, c'était Yves Simon sur votre radio ICI.
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1: 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Bienvenue à tous, vous écoutez Ça tourne, l'émission de cinéma qui met en lumière ceux qui fabriquent le cinéma dans l'ombre. Et aujourd'hui, j'ai le plaisir d'accueillir ce qu'on appelle un repéreur pour le cinéma. Bonjour Antonio Correa.
3: Bonjour et merci beaucoup pour l'invitation.
1: Mais c'est un plaisir. À vos côtés, la comédienne Marie Gillin et le réalisateur Élie Chouraqui. Est-ce que vous vous connaissez, vous êtes déjà croisés sur des plateaux de tournage
3: ou... On vient d'en parler indirectement. Ma première fiche de paye dans le cinéma, c'était Le Bossu au Mans.
4: Incroyable.
1: Ah, Marie Gillin, vous jouiez dans Le Bossu.
4: Mais oui, c'est fou.
3: Et j'étais un des 15e assistants à la déco, découvrant le métier. Et j'étais pion dans un lycée, je payais mes collègues pour pouvoir aller travailler sur le plateau.
1: Ah oui, donc voilà.
3: Avec l'accord des autorités.
1: Donc vous avez monté les échelons puisque vous étiez 15e assistant quelque chose et maintenant...
3: Non, j'avais pris ce qui était l'opportunité géographique. Quoi. Il y avait un long métrage au Mans, donc on a essayé par tous les moyens de travailler dessus, j'y suis arrivé.
1: Incroyable. Vous êtes donc aujourd'hui repéreur pour le cinéma, un métier où vous êtes tour à tour, vous nous avez confié, journaliste ou détective privé. Est-ce que vous pouvez nous expliquer
3: entre autres.
1: Pourquoi détective et journaliste?
3: Parce que certains décors vous amènent à enquêter pour retrouver les propriétaires. Donc, bien souvent, le trésor du repéreur, c'est moins le lieu qu'il faut trouver que le contact pertinent à l'intérieur qui va vous permettre de rentrer et de faire rentrer un tournage.
1: D'accord.
3: Donc souvent, ce contact-là, c'est le trésor auquel on court tous quand on est repéreur et repéreuse.
1: Est-ce qu'il vous est arrivé de vous faire passer pour quelqu'un d'autre?
3: Non, jamais, à chaque fois vous vous présentez. Visage découvert, toujours.
1: Donc en fait, le métier de repéreur, c'est, son travail, c'est de trouver tous les décors qui ne sont pas tournés en studio, en
3: exactement,
1: gros, c'est ça?
3: Exactement. Donc c'est très varié.
1: Ouais. Donc vous travaillez, j'imagine, bien en amont du tournage. Combien de temps avant le tournage d'un film?
3: On est effectivement les tout premiers en pré-prépa. Pour être une sorte d'équivalent du directeur de casting qui propose des comédiens, des rencontres entre réalisateurs et comédiens. Et nous, à notre petit niveau, on propose des rencontres entre des réalisateurs et réalisatrices avec des lieux.
1: Pourquoi petit niveau? Faut pas minimiser. Je me tourne vers un réalisateur. Élie Chouraqui, le métier
5: non,
1: de repéreur.
5: Petit niveau, non, ça c'est très important parce que les lieux de tournage vont faire la matière du film. Alors, je dis pas autant que les acteurs, évidemment, les acteurs. Marie.
4: Mais c'est fondamental.
5: Mais c'est décors, fondamental, hein. Oui. Parce que on sait que, on sait, un metteur en scène, c'est toujours ce qu'il cherche. Où il a instinctivement le désir. Enfin, moi, en tout cas, Antonio, si me regarde en souriant. Moi, je sais ce que je veux. Et, mais je suis ouvert à toutes les offres que peuvent faire les repéreurs. C'est-à-dire, quand on accouche, je dis un truc, bah oui, mais bien sûr, ça c'est beaucoup mieux encore que ce que j'avais en tête. Donc voilà. Mais c'est, à partir du moment où on a les décors, qu'on peut commencer à structurer le plan de travail et à préparer le tournage.
1: Ouais, Antonio. Ouais.
3: Oui, non, parce que oui, bon, évidemment, j'avance en fausse modestie, mais à ce moment-là de la préparation, on a une importance puisque d'autres corps de métier ne peuvent travailler que lorsque nous, on a trouvé le lieu. La régie pour les autorisations, les metteurs en scène pour penser la mise en scène sur le terrain. Parfois même les costumes, c'est-à-dire que si un décor a une couleur, il faut que les costumes ne s'opposent pas à cette couleur-là. Au contraire, s'harmonisent avec ce lieu.
1: Et c'est vous nous avez confié que vous partiez tout seul. Vous partez vraiment tout seul pour aller faire du repérage, c'est incroyable.
3: Très souvent, ouais. C'est un métier de solitaire qui aime la compagnie. Donc,
1: Parce que vous rencontrez du monde après.
3: Et moi, je pense que les lieux, c'est d'abord des gens.
1: Ouais.
3: Même un arbre isolé au milieu de nulle part, on va vous en parler. On va dire, tout le monde vient le voir, celui-là, il est touristique, moi j'en connais un autre, les gens l'aiment moins, mais viens voir. Et on est ouvert à toutes les bonnes surprises.
1: Donc vous sympathisez avec les gens du coin, par exemple, on vous demande d'aller
3: Absolument.
1: Trouver un champ en Bourgogne.
3: Je crois à la Sainte Trinité et l'Office de Tourisme, parce que ce sont des gens qui sont à l'écoute et votre demande n'est pas excentrique pour eux. La mairie, souvent dans des recherches de petits lieux, enfin on est dans des villages, là, très vite on est dans la voiture du maire à aller voir ce qu'il pense être un décor qui est intéressant. Et puis l'incontournable café.
1: Ah, le bar.
3: Ah bah le bar.
1: Le café, ouais, le bar café.
3: J'ai une devise personnelle, très souvent on me dit, ah, on va chez Michel, il connaît tout. Bon, on arrive chez Michel, qu'est-ce que tu cherches? Ça arrive bien, mais d'abord on boit un coup. Et là j'ai dit, désolé, mon éthique professionnelle m'oblige à prendre ce verre. Donc on boit un verre, après on est dans la voiture de Michel, on va boire un truc, j'ai dit Michel, je voulais une petite maison, ça c'est un château. Ouais mais c'est beau, hein. Oui mais c'est pas dans le scénario. Donc on est souvent confronté à des gens qui veulent vous montrer des lieux remarquables.
1: Ouais.
3: Et un décor n'est pas remarquable. Le plus beau des décors, c'est celui qui est dans le scénario. C'est le plus juste.
1: Mmh. Et comment ça se passe du coup, vous avez un petit carnet ou vous faites des photos quand vous arrivez, comment vous...
3: Alors au départ, on a lu le scénario déjà.
1: Ouais.
3: On a rencontré réalisateur ou réalisatrice.
1: Mmh.
3: Bien souvent accompagné de la déco, très important, et quelquefois de l'image, chaque fois qui sont déjà impliqués au début, ça dépend. Et on discute sur la manière dont ils voient les décors, moi j'ai une liste, et après on part dans la nature. Et dans la nature, c'est chacun sa méthode. Effectivement, le principe, c'est de faire des photos, de les envoyer, il y a des réactions, et vous réagissez aux réactions, soit c'est déjà un décor possible, soit il faut proposer quelque chose de différent.
1: Mmh.
3: L'objectif, c'est de faire venir les équipes sur place et qu'elles s'approprient le lieu. Ensuite, il ne vous appartient plus. Il y a des réactions très différentes, très étonnantes des fois.
1: C'est fascinant comme métier. Antonio Correa, vous avez été repéreur pour une centaine de films français. Parmi eux, on compte le film 10%, La nuit du 12, Les beaux gosses. Quel est l'un des lieux les plus dingues que vous avez visité et qui vous a servi pour un film ?
3: Alors j'ai réfléchi à ça, je me dis, t'as pas le droit de planter. Le décor le plus étonnant que j'ai vu, on n'a pas tourné dedans. J'ai eu la chance de faire des repérages en Algérie. Pour une adaptation du dernier bouquin de... Le dernier homme, le premier homme.
5: De Camus.
1: Merci Elie Chouraki.
3: Je m'étais dit dans mon sommeil, fais une passe décisive à Elie Chouraki. Il y a peut-être là une collaboration future. Et bien joué. Merci mon ami imaginaire. Et on cherchait des cinémas. Et les gars m'ont emmené dans un cinéma qui avait fermé en 62. À l'indépendance.
1: Mm.
3: Donc je suis rentré dans un cinéma qui avait 52 ans de poussière.
1: Voilà.
3: Et qui était magnifique, qui était un cinéma du début du siècle.
1: D'accord.
3: Et c'était très émouvant. Si vous aimez le cinéma, si vous aimez les salles, moi j'étais... Alors on me regardait bizarrement, qu'est-ce que t'as ? Non les gars, c'est vraiment un très beau lieu.
1: Et quel lieu vous n'avez pas encore fait, que vous rêvez d'infiltrer, entre guillemets ?
3: Ce lieu m'a permis de rentrer dans des endroits où jamais je serais rentré, des ministères, des ambassades,
1: ouais,
3: des demeures de gens très riches. C'est pas ça le plus intéressant, non, le lieu... À chaque fois qu'on démarre, on espère que les gens vous diront à la fin merci, c'est le décor.
1: Mm.
3: Là, j'ai fait le dernier film de Justine Triet.
1: Oui. Justine Triet, Anatomie d'une chute, ouais, qui va sortir son prochain film. Ouais.
3: Une énergie. Et c'était un truc très compliqué parce que c'est un décor unique, ou quasiment unique. Là, les enjeux sont terribles parce que vous allez passer 10 semaines dans le même lieu. Quoi. Et on a trouvé ce lieu-là, on était deux. Et c'est vrai que c'est à la fin, à la fête de fin de tournage. Elle m'a remercié de manière très épuisée en me disant mais vraiment, on s'est rendu compte que c'était le lieu quoi.
1: Mmh.
3: Mais c'est installé petit à petit. Au début, il était trop riche.
1: Donc vous passez votre temps sur les routes en fait,
3: non,
1: Antonio
3: pas,
1: Correa.
3: Pas forcément. Moi j'ai de la chance, c'est qu'on m'envoie pas mal en région. On m'a appris qu'il fallait pas dire province, donc région.
1: En région française, en région, oui, française, tout à fait. On préfère dire ça nous aussi.
3: Ouais. Et mais souvent vous êtes cantonné à un espace géographique. Si vous êtes Île-de-France, vous cherchez des décors en Île-de-France.
1: Mmh.
3: Et là, il y a un souci, c'est que vous tournez un peu en rond parce que les lieux qui vous offrent et les autorisations et
1: ils reviennent
3: un peu les mêmes. Hein. Vous avez déjà tourné dans les mêmes lieux.
1: Vous tournez toujours dans les mêmes lieux, Marie-Gilin ?
4: Pas souvent, toujours, non. Mais c'est vrai que les films d'époque, les séries d'époque, il y a un lieu d'ailleurs où on a tourné dans les Héros du Louvre où j'ai déjà tourné 4-5 fois en fait. Hein.
5: Oui,
1: c'est
5: un lieu
1: de lequel.
4: C'est le lieu, le lieu qui est donc la première demeure dans laquelle on va pouvoir passer la nuit. Il y a la scène de la cuisine aussi, enfin le premier château.
1: D'accord. Vous alliez faire une citation de Louise Buñuel,
5: oui,
1: rapidement,
5: et du Joaquin. Qui était avec son assistant à l'époque, il n'y avait pas de repère, c'est l'assistant qui faisait l'appairage. Comme je l'ai fait moi quand j'ai débuté dans le cinéma. Et l'assistant lui dit maître, il l'appelait maître. Vous savez maître, le problème c'est qu'on a beaucoup tourné ici. Et Benoît lui a dit ça veut dire que c'était un bon décor.
1: Ah, excellent.
4: Moi je voudrais dire juste une petite chose, parce que c'est vrai que je trouve ce métier absolument passionnant. Et j'ai l'impression que, bien évidemment, il y a la collaboration avec le réalisateur. Mais c'est souvent la collaboration avec la déco aussi qui détermine. Moi je sais que quand je lis un scénario et qu'il y a des lieux par exemple importants dans un film, je me mets à rêver à ce lieu, et puis J'imagine que le repéreur, lui, il a fait son travail, il l'a bien fait. Et c'est là où on voit la collaboration avec la déco. Je trouve qu'il y a des films, par exemple, dans les films contemporains surtout, où, comme tu le disais, on cherche une petite maison, quelque chose d'assez modeste. Et puis là, tout d'un coup, le chef déco, il en fait trop. Et on se retrouve dans les appartements, par exemple, dans un appartement hyper cossu, alors qu'en fait, c'est des gens qui ont des revenus très modestes. Et c'est là où je me dis, le travail repéreur et déco, il est très important pour trouver le film, en fait.
1: Ouais, complètement. Ça vous aurait plu, Marie Gillin, d'être repéreuse pour le cinéma ?
4: Je ne sais pas si ça m'aurait plu, mais en fait, j'adore, parce que au travers des films, on découvre des lieux incroyables et ils nous offrent la chance même de découvrir des régions. Je n'ai pas en tête des régions particulières, mais des régions incroyables que je ne connaissais pas, des lieux

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3: Ça tourne la suite, toujours en compagnie de Marie Gillin, Ailey Chouraki et Antonio Correa, qui est repéreur pour le cinéma. Antonio, comment on fait pour devenir repéreur pour le cinéma? Parce que ça donne quand même très envie pour ceux qui nous écoutent. Est-ce qu'il y a des formations?
4: Je pense que maintenant, oui, on donne des cours.
3: Vous n'en avez pas fait?
4: Un parcours.
3: En deux mots, le parcours?
4: J'ai été pion pendant 10 ans. Après.
3: Électricien.
4: J'ai bossé un peu sur les concerts. J'ai été électro grâce à un ami qui m'a fait rentrer très vite dans les plateaux, mais j'étais pas très bon. Et en plus, à l'époque, les électros et la mise en scène, il y avait comme une barrière. Eux, les intellos, et nous, les gars. Ce qui me posait problème, parce que moi, je suis un pur fils d'ouvrier, et même en dessous d'ouvrier. Donc, les gars, bon, bref.
3: Et comment vous en êtes devenu à être opérateur?
4: Alors, c'est qu'à l'époque, les délais de recherche se raccourcissant, on a spécialisé le métier. Donc, à un moment, on rencontrait, on disait, tiens, tu devrais faire les repérages. Donc, ma génération, ce sont des gens qui ont fait de la mise en scène, ou qui ont été régisseurs, et qui sont tombés amoureux du boulot. Et une fois qu'on tombe amoureux du boulot, et qu'on vous a vu travailler, on vous rappelle, et vous faites plusieurs films, après, vous faites un choix. J'arrête cette carrière, je démarre la nouvelle.
3: Donc aujourd'hui, c'est une fonction officielle?
4: Je fais que ça, ouais.
3: Et vous êtes quoi, intermittent?
4: Oui.
3: C'est de l'intermittence aussi.
4: Ouais. C'est un statut parce que je travaille, enfin, je la touche plus, quoi, je travaille trop.
3: Tant mieux.
4: Non, je le dis avec plaisir parce qu'il y a eu toutes les années où il n'y avait rien, où la famille vous regarde au repas de Noël. J'ai fait un clip il y a 3 mois. Ils disent, mais il a 37 ans, il va aller où? Mais que des yeux d'amour. Genre, on l'aime bien. Si ça va aller, ça va le faire. J'ai une mère incroyable.
3: On salue vos parents, d'ailleurs. Et c'est l'heure de notre quiz cinéma pour parler justement des métiers de l'ombre. Marie-Gilles, hein, quel autre métier de l'ombre vous fascine sur un plateau de tournage?
5: Quel autre métier de l'ombre? Ouh là là là là. Accessoiriste.
3: C'est vrai.
5: J'adore parce que les accessoiristes, ils sortent toujours des merveilles. On leur dit, oui, est-ce que tu pourrais me bidouiller un truc? J'aimerais bien un sèche-cheveux violet avec tel truc. Ah oui, bien sûr. Alors ils sortent ça de leur chapeau. C'est un peu des magiciens, les accessoiristes, je trouve.
3: Ailey Chouraki, si vous n'aviez pas été réalisateur ou comédien, quel autre métier du cinéma auriez-vous voulu faire?
6: Décorateur.
3: Décorateur? Oui. C'est vrai, pourquoi?
6: Mais parce que, comme le dit Antonio très bien, c'est le lieu où on tourne le film, les décors, alors qu'ils les aient été trouvés ou qu'on les fabrique, sont le socle sur lequel va se construire la scène qu'on veut tourner. Et si on se trompe de lieu, si on se trompe d'accessoirisation, si on fait on se trompe sur les personnages, ils sont trop riches, trop pauvres, ils sont trop... Chaque tasse dans un décor exprime... regardez ce soir en entrant chez vous, ou tout à l'heure, vous allez voir que chaque objet qui est chez vous, chaque couleur que vous avez mise est une expression de votre
3: personnalité.
6: Et donc, c'est très important de ne pas se tromper, parce que si vous vous trompez, vous passez à côté des personnages.
3: Ouais.
6: Moi, par exemple, quand j'ai un repéreur, justement, un de vos confrères, Antonio, m'a montré l'appartement où on a tourné l'appartement de Babi
3: pour le film Les
6: Héros du Louvre. J'ai été, mais c'était extraordinaire pour moi, parce que je voyais exactement comment la mise en scène allait se faire, et tout d'un coup tout est né.
3: Tout prend forme.
6: Voilà, tout prend forme.
3: Antonio Correa. Oui.
4: J'espère que je bouffe pas trop le.
3: Vous êtes là pour parler dans le micro.
4: D'accord,
3: donc on
4: d'accord.
3: Vous écoute.
4: Non, justement parce que il y a l'idée de trouver visuellement un lieu qui va être intéressant, mais il y a une part d'irrationnel. Et on trouve aussi le lieu qui va être le lieu de travail pour une équipe de 60-80 personnes. Donc,
3: oui, c'est vrai qu'il faut
4: que les gens aient envie d'aller travailler aussi. Ouais. Ah non, les conditions d'accessibilité, ok. Mais il faut aussi, donc, on s'en trouve aussi avec ce côté un peu... Il y a des réalisateurs qui rentrent dans un lieu et qui disent non. Alors, ça remplit tous les critères, mais non. Une fois, on m'a dit, mon corps me dit que c'est pas là. Et mais en plus, il avait raison, parce qu'on a trouvé quelque chose de beaucoup mieux après. Quand on est habitué, c'est comme les briefs de réunion, ils sont toujours un peu contradictoires. On veut grand, petit, bleu, un peu rouge. Vous dites OK, mais quand on a l'habitude, on part et on revient avec des photos. Et à partir de ces photos, on discute et là, on avance. C'est une relation qui se noue, quoi.
6: Il parle bien de son métier, en tout cas.
3: Il parle bien de son métier,
5: ça donne envie. Hein.
3: Ça donne envie d'être repéreur, j'ai envie de me reconvertir.
6: Je suis fier de vous, Antonio, bravo.
3: Quel conseil rapide vous pourriez donner à nos auditeuristes qui nous écoutent et qui peut-être voudraient devenir repéreur, repéreuse?
4: De d'abord travailler dans d'autres métiers dans le cinéma.
3: D'accord.
4: De lire, de regarder plein de films. Parce que la qualité, c'est pas de... Justement, il y a toute une génération qui arrive et qui pense que le plus fort, c'est d'être le plus fort pour dénicher très vite un lieu. Ah, tu cherches un bar, je connais plein de bars. Non, c'est comprendre un scénario et comprendre aussi tous les aspects du tournage. Et le plus important, c'est il faut qu'on ait confiance en vous. Donc ça, il faut qu'à un moment, vous êtes dans des réunions, vous discutez avec des gens. Si ce que vous dites est un peu sans consistance, même si vous avez trouvé un lieu super, vous perdrez la relation avec le réalisateur. Et c'est un truc qui se fait au long cours. Donc d'essayer plein de métiers, et après de l'essayer, ce métier-là, et s'il vous plaît, allez-y. En tout cas, venez, il y a de la place.
3: Il y a de la place pour être repéreur.
4: Il y a plein d'images encore.
3: Dans le monde
4: c'est
3: du
4: le cinéma,
3: cinéma.
4: Mais il tient le coup encore, mais il y a plein d'images. Ouais.
3: Merci beaucoup d'avoir été avec nous, Antonio Correa. Ok. Et nous avoir présenté votre métier de repéreur pour le cinéma. Merci beaucoup Marie-Gilin, Élie Chouraqui d'être venue dans sa tourne. Je rappelle que votre film Les Héros du Louvre sort au cinéma mercredi prochain et qu'il faut aller le voir. C'est avec Camérade, Jean-Hugues Anglade, Julia de Nunez, Bernard Lecoq et vous, Marie-Gilin, qu'on adore. Sa tourne, ça revient la semaine prochaine, samedi dès 13h30 et nous serons en compagnie de l'équipe du film 10% avec comme métier de l'ombre un agent de scénariste. Bon dimanche à tous sur votre radio ici.
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3: Bon week-end à tous, vous écoutez votre radio ICI, il est 14h. 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Et tout de suite le point sur l'actualité, Féline Leloir-Duo.
7: La marche blanche s'élance à Margny-les-Compiègne dans l'Oise après la mort d'un automobiliste le 22 août dernier. Paul Tancre, un membre de la communauté des gens du voyage qui avait fui un contrôle de police, et ses obsèques il y a 10 jours ont été suivies de violences dans le centre-ville. Un jeune de 23 ans abattu la nuit dernière à Toulouse devant une école maternelle du quartier de la Faourette. Un probable règlement de compte sur fond de trafic de stupéfiants selon une source proche de l'enquête. La ville d'Aubervilliers est en deuil, explique son maire Sofiane Karoumi. Un petit garçon de 3 ans est mort hier soir après une explosion de gaz dans un pavillon de cette ville du nord de Paris. Il y a également 7 blessés, dont 2 dans un état grave. Plus de 1000 demandes ont été déposées au fonds d'indemnisation des victimes de pesticides en 2025. C'est une première depuis sa création, il y a 5 ans. La plupart du temps, ce sont des agriculteurs, mais 20 dossiers concernent des enfants exposés aux produits chimiques durant la grossesse. Les pompiers sont toujours mobilisés contre plusieurs incendies dans le sud de la France. L'un d'eux a ravagé 105 hectares de végétation dans la vallée d'Aspe, dans les Pyrénées-Orientales. Celui près d'Axate, dans l'Aude, ne progresse plus, mais il n'est pas encore fixé. Et puis encore quelques heures pour faire un don au The Event, le grand marathon caritatif d'Internet. Les stars des réseaux sociaux ont déjà récolté 14 millions d'euros. Cet argent ira à 22 associations, dont la Ligue contre le cancer et le Secours populaire.
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8: Après quelques passages nuageux, le soleil revient en fin d'après-midi sur l'Eure et la Seine-Maritime. Le vent de sud-est fait grimper les températures. 25 à Dieppe, 26 à Yvetot et Forges, 27 au Havre et les Andelys, 28 à Rouen, Bernay, Pont-Audemer, Évreux, jusqu'à 29 degrés à Vernon. Côté circulation, attention à Rive-en-Seine, aux abords du pont de Bretonne. Jusqu'au 14 septembre, il y a un remplacement des barreaux de garde-corps avec neutralisation de la voie et limitation à 30 km/h. Bel après-midi avec Sophie Nolvaux.
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0: Bonjour tout le monde, très heureuse de vous retrouver et de vous accompagner ce dimanche 6 septembre. Sophie Nolvaux avec vous pour souffler un petit peu, prendre le temps, post-rentrée, post-reprise après une semaine bien chargée. Dans le prochain quart d'heure, on fera de la place à quelques infos d'ici. Mais d'abord, on va mettre à l'honneur trois chansons françaises à la suite.
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0: avec Michel Berger, il y aura aussi Zazie et Michel Sardou. Bienvenue sur votre radio ici.
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0: Vous êtes branchés sur la plus belle et la plus cool des radios. Votre radio ici, c'était Michel Berger avec les Princes des Villes. Dans quelques minutes, un souvenir de Florent Pagny. Et tout de suite, quelques infos d'ici.
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2: Vendredi 4 décembre, Neufchâtel-en-Bresse se mobilisera à nouveau pour le Téléthon aux côtés des sapeurs-pompiers.
1: Serge Baillivet.
2: Pour faire de cette journée, de cette nuit, un véritable moment de solidarité, les organisateurs recherchent d'ores et déjà des bénévoles, prêts à donner un peu de leur temps, de leur énergie et surtout leur bonne humeur. Au programme, 24 heures de course à pied des sapeurs-pompiers. Course solidaire de 5 km, espoir en vrai, courir pour guérir. Mais derrière ces défis sportifs, il y a surtout une formidable mobilisation collective. Alors, si vous souhaitez aider l'organisation, participer à la vie de l'événement ou simplement donner un coup de main. Chaque aide compte et chaque bénévole peut faire la différence. Un formulaire a été mis en place pour les personnes souhaitant devenir bénévole ou partenaire du Téléthon 2026. Vous vous connectez dès maintenant sur neufchâtelenbray.fr et inscrivez-vous pour participer à l'organisation du Téléthon le 4 décembre prochain à Neufchâtel-en-Bray.
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0: Merci. C'est le retour de la musique avec dans quelques minutes Lara Pausini, une nouveauté de Pierre Demar. Et Sting sera également de la partie. Bon dimanche après-midi avec nous.
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1: Vous écoutez ici, excellent après-midi, il est 15h. Toute l'info en France et dans le monde en 90 secondes avec Diane Berger.
2: Top départ du Grand Prix d'Italie avec en pole position un Français. C'est une première en Formule 1 depuis 29 ans. Pierre Gasly, il espère une nouvelle victoire sur ce circuit où il était déjà arrivé premier il y a 6 ans. Les obsèques des deux enfants morts mercredi dernier auront lieu mardi prochain à Gy, près de Besançon. Ils ont été retrouvés avec leur grand-mère maternelle et leur père, suspectés de les avoir tous tués avant de se suicider. La mairie annonce qu'il y aura une marche blanche, mais plus tard, en concertation avec la famille. Un homme abattu la nuit dernière à Toulouse, devant une école maternelle du quartier de la Faourette. Les secouristes n'ont pas réussi à le sauver. D'après une source proche de l'enquête, c'est probablement un règlement de compte sur fond de trafic de stupéfiants. L'incendie reste actif dans l'Aude, mais il ne progresse plus selon la préfecture. 300 pompiers sont toujours mobilisés avec des conditions météo un peu plus favorables cet après-midi. Grand déploiement de moyens également dans les Pyrénées-Atlantiques contre un feu sur les crêtes de la vallée d'Aspe. Un hélicoptère australien Chinook notamment est utilisé pour larguer de l'eau. Un nouveau prétendant sur la ligne de départ pour l'Élysée, c'est Fabien Roussel du Parti communiste. Il doit annoncer officiellement sa candidature ce soir au journal de 20h de TF1. Enfin, c'est une prouesse pour l'Allemagne et une victoire pour toute l'Europe, selon Emmanuel Macron. Une société allemande a réussi à placer en orbite une fusée. C'est une première pour une entreprise privée du continent.
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3: Les nuages viennent jouer les troubles fêtes cet après-midi, mais je vous rassure, le soleil revient pour tout le monde en fin d'après-midi. Le vent a tourné sud-est modéré ce dimanche et les températures s'envolent. 25 sur les pelouses du front de mer de Dieppe, 26 degrés à Doudeville et Moquenchy, 27 pour Le Havre et Trépanie, 28 à la Baronnouche pour le motocross international, 28 degrés à Évreux, Rouen, Côte-Bec et jusqu'à 29 degrés pour Vernon. Bel après-midi à l'écoute d'ici Normandie.
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0: Je vous souhaite un excellent dimanche à l'écoute de votre radio ici. C'est Sophie Nolveau pour vous tenir compagnie. Dans quelques minutes, on va retrouver votre rendez-vous pratique avec des infos près de chez vous. Ce sera après vos trois chansons françaises à la suite.
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0: Et parce que c'est toujours l'été, Laurent Voulzy va illuminer notre après-midi. Il y aura aussi Indochine et Diane Tell.
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0: J'espère qu'il brille chez vous en ce moment, le soleil. C'était Laurent Voulzy sur votre radio ici. Dans un court instant, l'artiste norvégienne Lene Marlin. Juste après, comme chaque heure, quelques infos d'ici.
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2: La course des serveuses et garçons de café, c'est dimanche prochain, 13 septembre à Rouen.
1: Serge Baillivet.
2: Organisé par les Vitrines de Rouen et l'Union des métiers et des industries de l'hôtellerie, la course des serveuses et garçons de café met à l'honneur l'art du service à la française. Dimanche prochain après-midi, les professionnels de la restauration rouennaise s'élanceront plateau en main devant des centaines de spectateurs. Deux nouvelles catégories cette année, apprentis et amateurs, afin d'ouvrir la compétition à la relève des métiers et aux passionnés. Un nouveau départ depuis la place du Vieux Marché, cœur historique et animé de Rouen. Une ambiance musicale tout au long de l'événement avec Select Record. Un échauffement ludique avec Planète Bien-être. Et puis, le cocktail de remise et des prix à l'arrivée. L'accueil, c'est à partir de 15h. Le départ sera donné à 16h. Vous pouvez trouver le bulletin d'inscription sur vitrinederouen.fr et rendez-vous dimanche prochain pour la course avec Ici Normandie.
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0: Aujourd'hui, lundi 20h, vous passez vos débuts de soirée en compagnie d'Éric Bastien. Juste après Décibel, il vous propose un nouveau rendez-vous dans lequel lui et son invité nous partagent des parcours inspirants et des initiatives positives. Il n'y a pas que Paris dans la vie. Revient demain entre 20 et 21h. Soyez là les amis. Dans un peu plus de 10 minutes, il sera 16h et l'info en France et dans le monde en 90 secondes. Pour aller jusque-là, Jean Schultes, une nouveauté qu'on adore fredonner, Tame Impala et Jenny avec Dracula. Il y aura aussi Étienne Dao. Je vous souhaite un excellent week-end à l'écoute de votre radio ici.
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1: Vous écoutez ici, il est 16h, très bel après-midi. Toute l'info en français dans le monde en 90 secondes, c'est avec Diane Berger.
2: Les obsèques auront lieu mardi pour les deux garçons retrouvés morts à Gy en Haute-Saône mercredi. Retrouvés avec leur grand-mère maternelle décédée également et leur père suspecté de les avoir tués avant de se suicider. Il était en train de se séparer de la mère des enfants et la mairie précise qu'une marche blanche sera organisée plus tard en concertation avec la famille. Le parquet de Bobigny ouvre une enquête après l'explosion d'une maison à Aubervilliers dans la banlieue nord de Paris. Elle a été provoquée par une fuite de gaz hier soir. Un enfant de 3 ans est mort, 7 autres personnes sont blessées, dont 6 membres d'une même famille. Le seuil des 15 millions d'euros de dons franchi au The Event, le marathon caritatif des streamers, il se termine la nuit prochaine et les organisateurs se disent désormais quasiment certains de battre le record de l'an dernier, 16 500 000 euros, de l'argent qui ira à 22 associations dont la Ligue contre le cancer et Amnesty International. La FIFA confirme que Gianni Infantino sera bien candidat à sa réélection au mois de mars, malgré la crise. De nombreux Fédération nationale et continentale de football s'était opposée à son projet de vendre des parts de la Coupe du Monde à des actionnaires privés. Et puis du football cet après-midi avec la suite des troisième journées de Ligue 1. Strasbourg mène 2-1 contre 3 à la mi-temps. Ensuite, Angers jouera contre Rennes à 17h15 et puis à 20h45, ce sera l'Olympique de Marseille contre le Paris FC.
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3: Le soleil revient progressivement là où il s'était fait discret en début d'après-midi. C'est un vent de sud-est qui souffle sur la Seine-Maritime et l'Eure. Les températures plus chaudes qu'hier. 25 degrés à Dieppe, 26 à Saint-Valery-en-Caux, 27 au Havre, Yvetot et Fécamp, 28 au Marais-Vernier, Gournay, Gisors, 29 à Rouen et 30 degrés pour Évreux et Vernon. Attention côté circulation, notamment sur l'A13 avec les retours de week-end en direction de la région parisienne et ceux qui sont allés faire une petite escapade à Deauville pour le festival du cinéma américain.
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On écoutait à 16h passé de quelques minutes Lionel Richie avec All Night Long. Merci d'être là, Sophie Nolveau, avec vous ce dimanche 6 septembre. C'est l'heure du goûter familial. On le partage ensemble avec, dans un court instant, le groupe U2. Juste après avoir écouté Benjamin Biolay avec son nouveau single, Écran Total. Mais oui, c'est encore l'été. On n'oublie pas la crème solaire sur votre radio ici.

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2: La battle des patelins ou le battle, on pourra en discuter pendant des heures. Antoine Lucciardi, bonjour.
3: Bonjour, ça y est, dans 48 minutes, j'ai pas de montre mais je fais semblant, largage de progéniture à l'école. Oh le soulagement ! 2 mois, c'est long, 2 mois, c'est très très long. On aime nos gosses, hein, c'est pas le sujet, mais moi ce que je préfère chez mes enfants, c'est leurs enseignants. Ce matin, une pensée particulière pour tous les parents du Neubourg et de Gonfreville-Lorcher qui vont s'affronter dans la bataille des patelins. Voilà, on sent l'ambiance Rocky. Allez, premier round, rentrée oblige. L'offre scolaire. Bon, alors à Gonfreville, on est sur du solide, hein, 5 maternelles, 5 élémentaires. Vous avez vu, le compte est juste, c'est bien fichu. Ce qui veut dire qu'il n'y a pas 50 mômes de 5 ans et demi qui disparaissent avant de rentrer en CP. C'est plutôt bien fait. Voilà. J'ai vu des villes où il y a moins d'écoles élémentaires que de maternelles. Rendez les enfants, j'ai envie de dire. Niveau collège, à Gonfreville, le collège Gustave Courbet. Voilà, le grand-père de Julien Courbet.
2: Bien sûr.
3: Là, l'un a peint l'origine du monde, l'autre se penche sur l'origine des litiges entre voisins. C'est pas le même niveau. Au Neubourg, on a une maternelle intitulée Françoise Dolto. Dolto, les amis, mon pire cauchemar, Françoise Dolto. Ma mère m'a bassiné quand j'avais 14 ans avec le complexe du homard. J'en ai bouffé, hein. Du Dolto, pas du homard, évidemment. 2 écoles élémentaires, mon cher Watson, au Neubourg. L'école Dupont de l'Eure, à l'architecture cubique approximative. Et l'autre, l'école Jean Moulin, avec une cour en béton stabilisée, triple épaisseur. Voilà, si ton marmot tombe sur ce revêtement, il est prêt à affronter la vie à la dure. À Gonfreville, on est à la dure. Alors, au collège Neubourg, il y a 2 collèges, dont le collège Geneviève de Gaulle Antonioz. C'est long à dire, c'est long, voilà, c'est très très long. D'ailleurs, ton gamin commence à dire le nom de son bahut en rentrant en 6e, il a fini, il rentre au lycée. Résultat, je décrète au niveau de l'offre scolaire une égalité parfaite entre Gonfreville, Lorcher et le Neubourg, selon le baromètre Jean-Michel Blanquer, notre idole à tous. Deuxième round, les amis, le revenu par habitant entre les villes. Voilà, ça nous permet de savoir si l'école a bien fait son boulot et a servi à quelque chose. Alors là aussi, on se tient à peu près entre les Eurois et leur challenger Sénomarin. 23 000 euros pour Gonfreville, 24 000 pour le Neubourg. Voilà, on n'est clairement pas sur du Beverly Hills. Pour vous donner un petit indice, 23 000, 24 000 euros, c'est une semaine d'argent de poche pour un nouveau-né qatari. C'est 2 billets pour la finale de la Coupe du Monde. C'est le montant des indemnités que je vais réclamer à Michel J, Marianne N et Isabelle L pour harcèlement matinal. Voilà, je préserve évidemment leur anonymat parce que la procédure est en cours. Ne ricanez pas parce que j'ai contacté Julien Courbet. Allez, pour le match du jour, c'est une égalité parfaite entre le Neubourg et Gonfreville-Lorcher. À mardi prochain pour une nouvelle bataille.
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0: Capitaine de Ghetto sur votre radio ici, c'était Bernard Lavillier. On clôture ensemble cette semaine de rentrée avec quelques bonnes résolutions dans un instant. Ce sera dans l'humour en tube et ce sera aussi après des conseils utiles près de chez vous et la musique avec Julien Clerc et le nouveau Charlotte Cardin intitulé The Way We Touch. Bon dimanche. 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

0: vraiment une place avec des paroles signées Françoise Hardy et une mélodie de Julien Clerc himself. Merci d'être à l'écoute d'ici. Véronique Sanson nous arrive juste après les infos pratiques d'ici.
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2: Et s'il fallait déjà ressortir Maria Carey, préparez-vous pour Noël.
1: Serge Baillivet.
2: Oui, je sais, c'est un peu tôt pour faire son sapin. Je ne vous demande pas non plus de sortir les guirlandes maintenant, mais c'est le moment de s'inscrire pour le marché de Noël de Fécamp qui aura lieu cette année les 11, 12 et 13 décembre. La demande de participation se fait en ligne via le formulaire disponible sur le site de la ville de Fécamp. Associations, particuliers, professionnels, vous avez jusqu'à lundi 14 septembre seulement pour candidater. Le marché de Noël de Fécamp se tiendra le vendredi 11 décembre de 14 à 18h30, le samedi 12 décembre de 9h à 20h et le dimanche 13 décembre de 10h à 18h. Vous avez toutes les infos sur ville-fécamp.fr et je vous rappelle, vous n'avez que jusqu'au lundi 14 septembre pour candidater. Il ne vous reste plus qu'à réviser les paroles de Maria Carey. 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

0: L'artiste américain Alex Warren avec ce magnifique Ordinary sur votre radio ici. Il y a deux moments dans l'année où on prend de bonnes résolutions. Au mois de janvier et à la rentrée de septembre. Alors si vous cherchez des idées, Fred Ballard vous en a trouvé dans l'Humour en Tube.
1: Je ne vais pas y aller par quatre chemins. J'hésite à me faire recoller les oreilles. Fais pas ça, t'es trop belle.
2: Voilà, ça c'est une personne qui fait preuve d'une grande créativité hein, en matière de bonnes résolutions. C'est vrai qu'on n'y pense pas toujours, mais le recollage d'oreilles, c'est pas mal. Surtout si on a les oreilles décollées, ce qui semble être le cas de Marine Leodardi.
1: La dernière fois, j'étais assise chez moi sur mon canapé avec mes deux grandes oreilles qui dépassent. Et la blague n'était pas encore là. J'étais assise chez moi et il y a ma fille aînée qui me voit et qui me dit « Maman, tes deux oreilles, on dirait les deux parties d'un cœur. » Mon mari a répondu, un cœur prêt à s'envoler.
2: C'est fou, hein, comme les papas sont capables de sublimer la parole poétique de l'enfant et de transformer un cœur d'oreille en Dumbo l'éléphant volant. Mais bon, ça veut dire que le recollage d'oreilles peut être une bonne résolution de cette rentrée pour certaines. Pour d'autres, on sera plus sur une transformation globale en salle.
3: Le coach m'a dit, monsieur, vous voulez muscler le haut ou le bas? J'ai dit, monsieur, je vous avoue que je connais mon corps. Et je pense que je ne peux pas me permettre de faire une sélection. Je veux muscler tout ce qui est musclable.
2: Mais oui, c'est une très bonne résolution de rentrée que Paul Mirabel pourra également réutiliser hein, le 1er janvier, vu qu'entre septembre et janvier, il ne devrait pas s'être étoffé d'un millimètre, alors que nous, on se sera grave étouffé de rire, parce que rire au moins une fois par jour, bah, c'est la seule bonne résolution qu'on arrivera à tenir.
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0: Le groupe Gold avec Ville de Lumière sur votre radio ici. Dans une dizaine de minutes, il sera 17h pour nous emmener aux infos. Les Beatles, mais aussi le duo Marc Lavoine et Patrick Fiori avec leur tout dernier single intitulé Occupé. Bon dimanche et bonne route à notre écoute.
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1: Vous écoutez ici, très belle fin d'après-midi, il est 17h. Les infos sont présentées par Diane Berger.
2: Deux personnes interpellées après des affrontements avec les policiers municipaux à Margny-lès-Compiègne dans l'Oise, à une marche blanche dédiée à Paul Tancre, un automobiliste mort lors d'une course-poursuite avec la police fin août. Il y avait déjà eu des violences il y a 10 jours au moment de ses obsèques. Une source proche de l'enquête évoque un possible règlement de compte sur fond de trafic de stupéfiants. Un homme a été tué la nuit dernière à Toulouse. Il s'est fait tirer dessus un peu avant 4h du matin devant une école maternelle du quartier de la Faourette. La loi intégrale sur les violences sexuelles arrive en commission à l'Assemblée nationale, un texte très attendu après l'affaire Liana, du nom de cette collégienne de 11 ans retrouvée morte au mois de juin. Son tueur et violeur présumé avait déjà été ciblé par des plaintes sans être arrêté. De nouveaux rassemblements sont prévus devant les tribunaux demain soir à 19h et chaque lundi qui suivra jusqu'au vote du texte. Plus de 1000 demandes déposées au fonds d'indemnisation des victimes des pesticides en 2025. C'est une première depuis sa création il y a 5 ans. Il s'agit pour la plupart du temps d'agriculteurs. 20 dossiers concernent des enfants exposés aux produits chimiques avant même leur naissance. En football, les 3e journées de Ligue 1 continuent. Strasbourg vient d'écraser 3, 6-2. Angers va jouer contre Rennes dans maintenant un quart d'heure. Et à 20h45, ce sera Marseille contre le Paris FC. À la fin, en Formule 1, c'est l'Italien Antonelli qui s'impose au Grand Prix d'Italie à Monza. Le Français Pierre Gasly, parti en pole position, se trouve à la 7e place. Une compétition qui a dû être arrêtée pendant une quarantaine de minutes après un accident spectaculaire de Charles Leclerc. Le Monégasque s'était écrasé contre un mur de pneus. Il a pu s'extraire du véhicule et il semble aller bien. Enfin, pas de GPS, juste un compas. 16 marins sont partis cet après-midi des Sables d'Olonne pour tenter la Golden Globe Race, un tour du monde à la voile en solitaire, sans les technologies modernes. Pendant 200 jours, ils n'auront droit qu'aux balises de position et de détresse.
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3: Comme un air de vacances d'été ce dimanche après-midi sur l'Eure et la Seine-Maritime avec des températures de 25 à 30 degrés. Un vent modéré de secteur sud-est, 27 au Havre, 28 à Pont-Audemer et Forges, 29 à Broglie, Rouen, Verneuil et Évreux, jusqu'à 30. En mer, un ciel nuageux à très nuageux, un vent de sud-est 5 à 10 nœuds, soit force 2 à 3 Beaufort, une mer belle à peu agitée. À Dieppe, l'eau est à 21 degrés, 25 sur les galets. Ce sera pleine mer ce soir à 19h55 avec un coefficient de 41.
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0: Sur votre radio locale ici, on écoutait Tout pour la musique de France Gall. Sophie Nolvaux avec vous, à 17h passée de quelques minutes, pour se détendre, recharger les batteries, se divertir en musique, avec ici vos chansons préférées. Et on passera un moment en compagnie de Joe Cocker, Unchain My Heart dans un instant. Mais tout de suite, c'est Soprano avec DJ.
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2: La côte d'Albâtre, Étretat, tout le monde à l'image de ces falaises, de cette arche de craie, de silex, de cette aiguille. Mais pour tout savoir, Cyriac Le Tuilier, guide nature Natera, vous propose le samedi, le dimanche, des visites naturalistes commentées quasiment privées de la falaise amont et aval. Bonjour Cyriac.
3: Bonjour Serge.
2: Et ce dimanche, vous êtes en balade comme chaque week-end donc.
3: Avec Natera, on propose des découvertes naturalistes du site des falaises d'Étretat quasiment chaque week-end, le samedi après-midi et le dimanche matin.
2: Déjà, il y a la falaise d'Aval et la falaise Amont.
3: Oui, donc la falaise d'Aval pour dimanche matin, avec une découverte qui nous permet au départ de la mairie d'Étretat de parcourir le GR21, le chemin de randonnée qui surplombe ces falaises, jusqu'à l'endroit qui permet de découvrir la Manoporte, la Magna Porta, la grande porte du vieux français Magna Porta, Magnum. Et puis, en arrivant, on aperçoit l'aiguille et l'arche d'Aval. Bien entendu, pendant 2 heures, on ne fait pas que marcher, on s'arrête très souvent. Et le guide naturaliste va faire des commentaires sur le paysage, sur la géologie, sur la formation des falaises, comment sont apparues les arches, les aiguilles. On observe les oiseaux, les plantes particulières qui se développent sur ces falaises. Et puis, on parle aussi des artistes qui, à travers leurs yeux, nous font voir le site différemment.
2: Mais alors, expliquez-moi quand même, Cyriac, notre arche à Étretat, elle est toujours debout depuis autant de temps, malgré l'érosion ?
3: Et effectivement, c'est une question que beaucoup se posent. Et j'ai rajouté cet aspect aux différents paramètres qui expliquent l'attractivité de ces falaises. Étretat attire énormément de monde. Hein, on parle d'1 500 000 visiteurs par an, des gens qui viennent du monde entier. Et donc, parmi les raisons qui motivent le déplacement jusqu'à Étretat quand on habite en Chine, aux États-Unis, parfois même en Afrique du Sud, c'est la beauté d'abord, la beauté de ce paysage. La deuxième raison, qui est assez évidente aussi, c'est la rareté. Un paysage comme celui d'Étretat, on n'en trouve pas deux, il y en a qu'un, il est à Étretat. Et la question que vous venez de me poser sur la fragilité de ces falaises et de la présence de l'arche, c'est la troisième raison qui nous motive. Je ne compte plus le nombre de personnes qui me demandent quand est-ce que ça va tomber. Donc voilà les trois piliers de l'attractivité des falaises d'Étretat, la beauté, la rareté et la vulnérabilité. Voilà. Tout ça nous met en mouvement et nous donne envie d'aller les voir.
2: Ces falaises d'Étretat, vous allez pouvoir les voir, par exemple, samedi prochain, samedi 12 à 17h, et puis dimanche prochain, le 13 à 9h30. Le tarif, Cyriac ?
3: Alors, on est en formule très petit groupe, donc on est sur une sortie très qualitative, donc on sera maximum 8 personnes et c'est 30 euros par personne.
2: Vous pouvez réserver par téléphone au 06 82 77 87 55 ou bien vous envoyez un mail à cyriac@natera.fr. Vous retrouverez les coordonnées sur notre site ici.fr. Merci beaucoup Cyriac d'avoir été avec nous.
3: Merci Serge.
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1: Faut que tu m'aimes, c'était Stilto à l'instant. Vous êtes branchés sur votre radio ici et on vous en remercie. Dans la suite de votre programme, des infos près de chez vous. Et juste avant, c'est le retour de Benabar avec Elle Danse. On profitera aussi du groupe Earth, Wind & Fire avec September. Bon week-end.
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0: Vous écoutez votre radio ici, c'était Elle Danse, le nouveau single de Benabar. Dans un instant, on va retrouver Nick Kershaw avec The Riddle. Ce sera juste après quelques infos d'ici.
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2: Vendredi 4 décembre, Neufchâtel-en-Bresse se mobilisera à nouveau pour le Téléthon aux côtés des sapeurs-pompiers.
3: Serge Baillivet.
2: Pour faire de cette journée, de cette nuit, un véritable moment de solidarité, les organisateurs recherchent d'ores et déjà des bénévoles, prêts à donner un peu de leur temps, de leur énergie et surtout leur bonne humeur. Au programme, 24 heures de course à pied des sapeurs-pompiers. Course solidaire de 5 km, espoir en vrai, courir pour guérir. Mais derrière ces défis sportifs, il y a surtout une formidable mobilisation collective. Alors, vous souhaitez aider l'organisation, participer à la vie de l'événement ou simplement donner un coup de main, chaque aide compte et chaque bénévole peut faire la différence. Un formulaire a été mis en place pour les personnes souhaitant devenir bénévole ou partenaire du Téléthon 2026. Vous vous connectez dès maintenant sur neufchâtel-en-bray.fr et inscrivez-vous pour participer à l'organisation du Téléthon le 4 décembre prochain à Neufchâtel-en-Bray.
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0: très bon début de soirée à l'écoute de votre radio ici. Vous le savez, avant les infos de 8h tous les jours, vous voyagez dans le temps en compagnie de Stéphane Bern. Et aujourd'hui, on revient ensemble au temps de l'occupation dans une France coupée en deux.
1: Aujourd'hui, il est l'un des châteaux les plus visités de France. Non pas celui de la Belle au Bois Dormant à Disneyland, non, mais celui de Chenonceau. Juillet 1940. Le jeune adolescent Hubert Tessier, fils de l'épicière de la ville, traverse le château de Chenonceau pourtant surveillé par les Allemands. Il rejoint à plusieurs reprises la zone libre et achète des provisions pour le commerce familial. Comme Hubert, ils sont nombreux à prendre d'immenses risques pour se nourrir, transmettre des informations ou encore faire passer en toute illégalité des Français qui veulent fuir la zone occupée. Et le château de Chenonceau, situé précisément sur la ligne de démarcation, devient un lieu de passage autant convoité que redouté. Car depuis quelques mois, les Allemands se sont installés dans la galerie des Dômes, aujourd'hui transformée en cafétéria, ou si vous préférez en...
2: Je préfère manger à la cantine.
1: À une cantine. À Chenonceau, les Allemands et les Français jouent donc au jeu du chat et de la souris. Sauf que les chats allemands ont des mitraillettes et tirent sur tous ceux qui tentent de traverser le Cher. Quand les Boches patrouillent dans le parc, à quelques dizaines de mètres de là, dans la galerie du château, le régisseur, M. Bauger, fait passer clandestinement et au pas de course les Français en fuite. Grâce à son courage, de nombreuses vies furent épargnées. En revanche, le fidèle employé n'a pas pu tout sauver, car les Allemands ont non seulement bombardé les jardins du château, mais ils ont aussi descendu une grande partie de la cave à vin. Rassurez-vous désormais, le million de visiteurs annuels ne risque plus sa vie pour traverser le Cher.
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0: On écoutait l'excellent Chris Isaak avec Wicked Game. Bientôt les infos 18h. J'ai juste le temps de vous faire découvrir le nouveau Teddy Swims qui est prêt dans la playlist de votre radio ici avec Mr. Know-It-All. Il est programmé juste après Lily Cube.
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1: Il est 18h, vous écoutez ici, très bon début de soirée. Les infos avec Diane Berger.
2: Le feu continue d'avancer sur les crêtes de la vallée d'Aspe dans les Pyrénées-Atlantiques. Il a parcouru désormais 120 hectares, 15 de plus qu'hier. Les opérations des pompiers sont complexes à plus de 2000 mètres d'altitude. D'importants moyens aériens sont mobilisés avec notamment un hélicoptère australien Chinook. La marche blanche s'est terminée dans le calme, mais elle a été houleuse à Margny-lès-Compiègne dans l'Oise en hommage à Paul Tancre, un automobiliste mort lors d'une course-poursuite avec la police fin août. Des affrontements avec les policiers municipaux ont éclaté dès le début du rassemblement à 14h. 3 personnes ont été interpellées. Il y avait déjà eu des violences il y a 10 jours au moment des obsèques. Les funérailles des 2 enfants morts mercredi dernier auront lieu mardi à Gy, près de Besançon. Ils ont été retrouvés avec leur grand-mère maternelle et leur père, suspectés de les avoir tous tués avant de se suicider. La mairie annonce qu'il y aura une marche blanche, mais plus tard, en concertation avec la famille. Le The Event vient de battre son record de dons, 16 600 000 euros, et il reste encore plusieurs heures à ce grand marathon caritatif organisé par des streamers sur Internet. Les fonds récoltés vont aller à 22 associations, dont la Ligue contre le cancer, Amnesty International et le Secours Populaire. Le chef du Parti communiste va se lancer à son tour dans la course à l'Élysée. Fabien Roussel officialisera sa candidature. Ce soir, ce sera au journal de 20h de TF1. Une autre élection en mars, celle pour choisir le chef de la FIFA. Et Gianni Infantino va bien être candidat à sa propre succession. Un de ses porte-parole l'a confirmé cet après-midi. Le patron du football mondial, contesté par de nombreuses fédérations nationales et continentales depuis qu'il a évoqué l'idée de vendre des parts de la Coupe du Monde à des actionnaires privés. Et puis la victoire a été écrasante en football. Strasbourg bat 6-2 en 3e journée de Ligue 1. C'est maintenant au tour d'Angers de jouer contre Rennes. Et à 20h45, l'Olympique de Marseille jouera contre le Paris FC.
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4: Une fin d'après-midi ensoleillée, même si par endroits les nuages font de la résistance. Les températures encore élevées ce soir avec un vent de sud-est, 25 à Dieppe, 26 à Saint-Valery-en-Caux, 27 au Havre, 28 à Gournay-les-Andelys et Condé-sur-Risle, 29 à Rouen, Cormeilles et jusqu'à 30 à Giverny. Demain matin, attention aux brumes et brouillards. Les températures, 15 à 20 degrés. Soleil le matin, plus couvert l'après-midi avec même quelques averses, notamment sur le Pays de Bray, le Vexin normand ou encore le Lieuvin. Bonne fin d'après-midi.
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À l'instant, pour poursuivre la soirée de la plus belle des façons avec Jean-Jacques Goldman. On est effectivement ici, ensemble, pour se détendre. Sophie Nolvaux avec vous pour entamer une nouvelle heure, placée encore une fois sous le signe de la bonne humeur et de vos chansons préférées. Et justement, je vous ai sélectionné pour la suite le groupe Queen, mais aussi Jennifer avec Mourir sur scène, 43 ans après la version originale de Dalida. Et 43 ans, figurez-vous, c'est aussi l'âge de Jennifer. Que de coïncidence, on l'écoute tout de suite avec cette belle reprise.

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2: À découvrir depuis mercredi au cinéma le premier film de Rémi Bassalaire, La dernière patiente, avec Anouk Grimbert.
3: Bonjour, c'est pour une consultation.
4: Je suis désolée, le cabinet est fermé.
2: Judith est médecin de banlieue. Elle s'apprête à poser le stéthoscope pour partir en retraite, mais difficile de s'arrêter lorsque les gens ont besoin de vous. Anouk Grimbert.
4: C'est l'histoire d'une femme médecin, en effet, une médecin généraliste qui bosse en banlieue et qui va partir à la retraite. Et le dernier jour où elle doit empaqueter son cabinet et tout ça, une jeune fille arrive, très enceinte, très dans la merde. Pour aller vite, elle va commencer à s'en occuper parce qu'elle est en détresse physique et psychique. Et c'est 24 heures dans la vie de ces deux femmes qui se connaissaient pas et qui vont devenir fondamentales et essentielles l'une pour l'autre.
2: Les premiers avis des spectateurs sont plutôt positifs pour ce film, La dernière patiente. Parmi les critiques, on peut lire Anouk Grimbert est saisissante. Un très beau premier film, très poignant. Film d'une intensité rare porté par un duo d'actrices formidable. La fin m'a scotché. Belle rencontre de deux âmes solitaires.
5: Et qu'est-ce que vous faites là?
6: Bah, je fais du stop, je vais aux urgences.
7: Je suis venue avec une jeune femme qui a perdu du sang cette nuit. Et vous pouvez la prendre dans combien de temps?
6: Voilà, on fait l'impossible, madame.
7: Je vous emmène ailleurs.
6: Votre fils est médecin?
7: Ouais.
2: Aux côtés d'Anouk Grimbert, on retrouve Louana Bajrami et Félix Lefebvre. Le film est inspiré de la mère du réalisateur, Rémi Bassalaire, qui était infirmière. Le film a été tourné près de Nancy, dans une tour qui va être détruite l'année prochaine. Rémi voulait que son film soit en banlieue, mais pas le stéréotype parisien.
8: Cette rumeur un peu lointaine de marteau-piqueur, je trouve que ça a amené un truc un peu angoissant autour du personnage de Judith qui se retrouve un peu cernée de travaux, de son destruction, alors qu'elle, elle tient encore debout et qu'elle veut pas lâcher, quoi.
9: Toi, t'es plus censé t'occuper de patients.
10: Elle avait nulle part où aller.
9: Et son mec?
11: Elle peut avoir tendance à se servir des gens et à les rayer de la carte du jour au lendemain.
10: Je te jure, t'es en train de m'en fou, là. Et pour moi.
12: Je les ai vus sur le parking. Vous avez rien vu du tout. C'est dangereux dans votre état.
13: J'en peux plus d'entendre tout le monde me dire quoi faire ou pas faire.
2: Si vous voulez découvrir La dernière patiente, séance à 19h20, ce soir au Pathé Doc 76 à Rouen, 20h15 au cinéma Le Grand Large de Fécamp, 20h45 à Jour de Fête à Gisors.
10: Qu'est-ce que vous faites chez moi?
4: C'est comment votre prénom déjà? Aïda. Moi c'est Judith.
2: La dernière patiente, le premier film de Rémi Bassalaire, actuellement au cinéma.
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0: Pascal Obispo et Francis Cabrel sur votre radio ici avec Il faudrait que pleuve l'amour. Dans le prochain quart d'heure, des conseils utiles autour de vous et les coulisses télé de Patrice Gascoin avec CIA, les guerres secrètes de l'après en septembre. C'est ce soir sur France 5. Avant ça, on écoute Céline Dion et une petite nouvelle, Estelle, avec Te rencontrer encore. 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
2: C'était Estelle avec Te rencontrer encore, une nouveauté de votre radio ici. Dans quelques minutes, The Alan Parsons Project, mais tout d'abord, ce sont des infos près de chez vous.
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4: La course des serveuses et garçons de café, c'est dimanche prochain, 13 septembre à Rouen.
3: Serge Baillivet.
4: Organisée par les Vitrines de Rouen et l'Union des métiers et des industries de l'hôtellerie, la course des serveuses et garçons de café met à l'honneur l'art du service à la française. Dimanche prochain après-midi, les professionnels de la restauration rouennaise s'élanceront plateau en main devant des centaines de spectateurs. Deux nouvelles catégories cette année, apprentis et amateurs, afin d'ouvrir la compétition à la relève des métiers et aux passionnés. Un nouveau départ depuis la place du Vieux Marché, cœur historique et animé de Rouen. Une ambiance musicale tout au long de l'événement avec Select Record, un échauffement ludique avec Planète Bien-être et puis le cocktail de remise et des prix à l'arrivée. L'accueil, c'est à partir de 15h, le départ sera donné à 16h. Vous pouvez trouver le bulletin d'inscription sur vitrinederouen.fr et rendez-vous dimanche prochain pour la course avec Ici Normandie.
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0: la route ensemble sur votre radio ici, vous qui êtes dans la voiture en ce moment. Eddy Mitchell, quant à lui, était sur la route de Memphis. C'est l'heure des coulisses télé. Bonsoir Patrice Gascoigne.
1: Bonsoir.
0: Vous avez choisi de nous parler de l'enquête documentaire proposée par France 5 et consacrée à la CIA.
2: Il y a des événements dramatiques qui ont profondément marqué la planète entière, mais concernant les attentats du 11 septembre aux États-Unis, ça a encore plus marqué au fer rouge le personnel de la CIA.
3: Nous nous souvenons tous précisément où nous étions. Le matin du 11 septembre, je travaillais au siège de la CIA à Langley, en Virginie. Et il y avait une télé au-dessus de la porte, au-dessus de ma tête, qui diffusait les informations. L'après-midi du 11 septembre, nous savions tous que le monde avait changé à jamais. Nous étions en guerre.
2: La guerre contre la terreur, c'est notamment ce que vont nous raconter les nombreux témoins présents dans cette série documentaire en 3 épisodes à découvrir ce soir sur France 5. Série intitulée CIA, les guerres secrètes de l'après 11 septembre. Parce qu'après le 11 septembre, la CIA est devenue le bras armé d'une Maison Blanche terrorisée par la perspective d'une nouvelle attaque et animée d'un désir de vengeance. C'est pour ça qu'après, elle a multiplié les opérations paramilitaires, les éliminations, les changements de régime. Cette série documentaire nous en ouvre les coulisses à travers le récit de ceux qui ont mené cette guerre dans l'ombre. Mais comment sont accueillis des journalistes français lorsqu'ils arrivent aux États-Unis pour interviewer des officiers, des espions, des enquêteurs sur un sujet aussi sensible? Écoutez la réponse d'Antoine Mariotti, le réalisateur avec Manuel Guillaume de CIA, les guerres secrètes de l'après 11 septembre.
4: Ça fait des années que je travaille sur ces sujets-là et du coup je commence à connaître beaucoup d'anciens de la CIA et du coup qui ont toujours beaucoup de contacts à l'intérieur, mais qui ont surtout, parce que tout est très compartimenté, on parle du renseignement, on parle de l'espionnage, donc au sein même de la CIA, tout le monde ne sait pas tout. Il y en a qui connaissent des points extrêmement précis et l'objectif c'est d'avoir les bonnes personnes sur chaque point précis qui nous intéresse. Et concrètement, à la fois pour certains c'est plus dur de les approcher parce qu'ils se disent bah moi ce qui m'intéresse c'est de parler aux grands médias américains de mon pays, et pour d'autres c'est parfois peut-être presque plus simple parce que justement on est étranger et qu'ils se disent que c'est peut-être moins problématique de nous parler.
2: Antoine Mariotti, réalisateur avec Manuel Guillon de CIA, les guerres secrètes de l'après 11 septembre, à voir ce soir sur France 5. Et c'est beaucoup plus pacifique que je reviens demain pour de nouvelles coulisses télé.
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Son avant-dernier single s'intitulait Escroc, celui-ci s'appelle Tricheur. Marine poursuit son petit inventaire des vilains défauts. On l'écoutait sur votre radio ici.

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1: Très belle soirée, vous écoutez ici, il est 19h. Il est l'heure de s'informer avec Diane Berger.
2: Les flammes continuent d'avancer sur les crêtes de la vallée d'Aspe dans les Pyrénées-Atlantiques. 120 hectares de végétation ont brûlé. La chaleur et le vent du sud ont ravivé le brasier et les pompiers ont malgré tout bon espoir de fixer l'incendie dans les heures qui viennent, selon la sous-préfète de l'Oron, Nathalie Vitra.
3: On a une météo qui ne nous permet pas de pouvoir totalement maîtriser ce feu. On a des vents contraires. Il est vrai que les moyens aériens sont très efficaces. On l'a vu avec le Chinook, mais dès qu'il va se ravitailler, si ça met un peu de temps, le feu se ranime dû à la chaleur et au vent. Mais bon, voilà, on a bon espoir. On met tous les moyens aériens, les moyens terrestres pour y arriver. On a même une équipe tactique. Les sapeurs-pompiers ont creusé toute la nuit. Une grande ligne de Layon qui permet ainsi au feu de se stopper quand ils arrivent à ce système de Layon. Donc vraiment, là, on a des sapeurs-pompiers très investis. Tout est mis en œuvre pour qu'on arrive à fixer ce feu et à pouvoir l'éteindre. Mais comme on l'avait dit, on en a pour quelques jours.
2: Pas de victimes pour l'instant, mais les dégâts sont lourds pour la nature. Un berger a dû redescendre d'ailleurs pour mettre à l'abri ses 300 brebis. L'extrême droite arrive largement en tête d'une élection régionale en Allemagne, en Saxe-Anhalt, avec 44% des voix pour le parti AfD. Selon des chiffres encore provisoires, pas de majorité absolue. Il n'est donc pas encore sûr qu'il puisse gouverner. S'il y arrive, ce serait une première en Allemagne depuis la fin de la Seconde Guerre mondiale. Malgré les critiques, Gianni Infantino ne veut pas lâcher son poste. Le patron de la FIFA, la Fédération internationale de football, sera bien candidat à sa réélection au mois de mars. Un de ses porte-parole l'a confirmé cet après-midi, Fabrice Abgral.
4: Gianni Infantino a de la suite dans les idées. En avril dernier, il annonçait qu'il allait briguer un troisième mandat. Cinq mois après, il confirme. Et pourtant, jamais l'Italo-Suisse n'a été autant critiqué. Mais il ne veut rien entendre et surtout pas les critiques émanant de certaines confédérations, dont l'UEFA, mais aussi de certaines fédérations nationales qui demandent son départ. Elle lui reproche notamment d'avoir bafoué les règles du jeu lors de la dernière Coupe du Monde et surtout d'avoir voulu vendre des parts du Mondial à des investisseurs privés. C'est sur ce projet finalement mort-né que le monde du football se déchire. Des dirigeants internationaux, dont le président de l'UEFA, Alexander Seferin, désavoue publiquement Gianni Infantino. Mais rien à faire, l'Italo-Suisse s'accroche au fauteuil sur lequel il trône depuis 2016. Critiqué, mais pas isolé. Gianni Infantino reçoit des soutiens, dont celui à l'unanimité de la Confédération africaine, mais aussi d'anciens joueurs et des personnalités politiques, dont Donald Trump. Pour l'heure, Gianni Infantino est le seul candidat déclaré. Les autres, s'il y en a, devront le faire savoir avant le 18 novembre prochain.
2: Du football toujours, mais sur le terrain de la Ligue 1, Rennes mène en ce moment contre Angers 2-1. Le match est presque terminé. Plus tôt cet après-midi, Strasbourg a écrasé 3-6-2 et à 20h45, l'OM jouera contre le Paris FC. Et puis c'est aussi le début de la saison du top 14 en rugby. Toulouse jouera contre La Rochelle, ce sera à 21h05. Des matchs que vous allez peut-être suivre sous un ventilateur, car il fait toujours très chaud dans le sud de la France. À Perpignan par exemple, il a fait hier 39,4 degrés à l'ombre, du jamais vu pour un mois de septembre. Alors Loubourdi, vous avez fait comme beaucoup de citadins, vous avez fui direction le bord de mer.
5: Et la plage la plus proche est à 15 minutes de route à peine. Nous voici sur le sable chaud de Canet-en-Roussillon et sur ce vent face à la mer.
6: Il fait chaud, mais avec le vent, c'est agréable.
5: C'est deux cousines venues de Perpignan.
6: C'est mieux qu'en ville, hein. Mieux qu'en ville, hein. De toute façon, on a plus d'air ici qu'en ville, hein. C'est étouffant, hein. C'est étouffant. C'est pour ça, on n'en est pas loin, hein. On est à côté, donc on en profite, on pousse un peu et puis voilà. Là, c'est les meilleurs moments pour nous.
5: Bah, profitez bien, vous avez une petite glace en plus.
6: Elles sont délicieuses. Citron vert cassiste.
5: Un peu de vent, une petite glace.
6: Ah, oui. Parfait, c'est merveilleux.
5: Et ce couple aussi, parasol sous le bras, arrive sur la plage, tout droit venu de Perpignan avec leurs deux filles.
7: Clara, 8 ans.
8: Mina, 5 ans.
5: Pour respirer, enfin un peu.
9: Bah, quand même, ça fait deux jours qu'on dépasse les 40 degrés, hein, en plein soleil. Donc,
10: baignade,
9: jeu sur le sable. On va enchaîner les jeux. Généralement, elle ne manque pas de ressources. Hein. On enchaîne les idées pour s'occuper toute l'après-midi.
5: Et les parents peuvent en profiter parce que la plage est encore surveillée aujourd'hui par les sauveteurs. Mais la fin de saison est prévue demain, alors que les températures seront encore élevées.
2: Justement, faites attention aux noyades. Une femme de 70 ans est morte aujourd'hui alors qu'elle se baignait à 7 dans l'Hérault. Un autre nageur âgé de 80 ans a été transporté, lui, à l'hôpital à Balaruc-les-Bains. Et puis le The Event bat son record de dons. Ce marathon caritatif en ligne organisé par des streamers a récolté près de 18 millions d'euros ce week-end et ce n'est même pas encore fini. Les fonds vont aller à 22 associations dont Amnesty International et le Secours Populaire.
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7: Après un après-midi chaud, c'est un lundi plus mitigé qui nous attend côté météo. Demain matin, peut-être un peu de brouillard localement avant l'apparition du soleil. Et puis l'après-midi débute avec l'arrivée des nuages porteurs de quelques averses. Les températures demain matin de 15 à 20 degrés. Demain après-midi, notez 20 pour Fécamp et Le Havre, 21 degrés à Dieppe, Forges, Bernay, 23 à Rouen et Évreux et jusqu'à 24 degrés à Vernon et Verneuil, Davre et Dieppe.
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8: Salut à toutes, salut à tous et bienvenue sur votre radio. Ici, c'est le Décibel du dimanche. Vous le savez, un de mes préférés de la semaine. Car je ne travaille pas énormément, finalement, pour cette émission. Non, ce sont les auditrices et les auditeurs qui font tout le boulot. Ils choisissent les chansons, leurs préférées, de préférence. Et puis surtout, ils passent à l'antenne pour présenter ces fameuses chansons. Parfois, d'ailleurs, ils nous rappellent de sacrés souvenirs. Soul Asylum, disaient les Américains. Soul Asylum, disions-nous en France. En tout cas, la chanson Runaway Train, c'était un sacré tube. Et on va l'écouter tout à l'heure grâce à Gwen, un de nos auditeurs de la soirée. Les gars sont là, également Stéphane et Jean-Maurice. Et puis les filles, Marie-Hélène, Sylvie et Eve. On la retrouve tout de suite, c'est la première auditrice de la soirée. Bonsoir Eve.
11: Bonsoir Émilie.
8: C'est la rentrée, comment ça va?
11: Ça va très bien.
8: Oh, je suis contente qu'on se retrouve. Non, c'est bien les vacances, mais bon, quand même, on se manque. Comment c'était les vacances, Eve? Est-ce que tu en as eu un peu d'ailleurs?
11: Oui, et c'était super. C'était vraiment très très chouette. Donc voilà, c'était bien. Bon alors après, on reprend le boulot pour refaire des vacances derrière, c'est un cycle comme ça.
8: Oui, c'est ça, c'est le cycle de la vie, exactement.
11: En attendant la retraite.
8: Mais oui, non, mais ça nous fait une motivation, évidemment. C'est très important. C'est très important. Alors, Eve, je ne sais pas ce qui s'est passé sentimentalement parlant pendant l'été, mais je trouve intéressant que ce premier choix de l'année pour toi soit une chanson qui s'appelle Pour un infidèle, un duo donc entre Julien Doré et Cœur de Pirate. Et on est vraiment sur adultère mode d'emploi, quoi.
11: Eh bien, c'est le résumé de mon mois de juillet, mais non. Pas pour l'infidélité. Alors, pas que je sache, hein, parce que bon, voilà. Non, c'est qu'en fait, mon mois de juillet a été rythmé par Julien Doré et Cœur de Pirate. En fait, j'ai commencé le mois de juillet, le jeudi 2 juillet au cinéma, le dernier spectacle, le film.
8: Mais oui, c'était comment?
11: Le concert de Julien Doré. Oh là là, c'était tellement bien. Surtout que moi, je n'étais pas allée voir le concert.
8: Okay.
11: Donc. Là, c'est la séance de rattrapage, c'est le cadeau que nous a fait Julien Doré, vraiment. Donc, bon, le concert et un petit peu les coulisses. Alors, moi qui adore ça, j'étais aux anges. Et puis, c'est poétique, c'est émouvant, c'est drôle. C'est Julien Doré.
8: C'est Juju. Ouais.
11: C'était extraordinaire. Et puis après, j'ai pris l'avion, comme au début du clip.
8: Ouais.
11: Mais direction le Québec, donc évidemment, Québec, cœur de pirate. Donc, j'ai passé 2 semaines de rêve au Québec avec des gens qui sont mais tellement gentils. C'est pas l'endroit le plus beau que j'ai visité pour l'instant dans ma vie. Mais alors, les gens. Alors là, c'est médaille d'or sur le podium, médaille d'argent, médaille de bronze. Ils rachètent toutes les médailles.
8: Toutes les médailles. Ils ont cette réputation, mais c'est bien que tu puisses aller vérifier sur place et nous confirmer que nos cousins québécois, c'est vraiment les meilleurs.
11: Oh là là, ouais, vraiment tellement, tellement chouette. Et puis, honnêtement, je sais bien qu'à la base, on dit que ce sont les Français, mais ils sont belges. Pour moi, ce sont les Belges de l'Amérique du Nord. Ils méritent d'être belges, en tout cas. Ils ont une espèce de petite folie avec le Noël des campeurs, donc le 25 juillet, bien sûr, de toute façon, tout à fait normal.
8: Oui.
11: C'est pour ça. Là, ils m'ont rappelé les Belges. En tout cas, c'était, C'était fantastique et là on est en train de, déjà de regarder les billets d'avion pour y retourner l'été prochain.
8: Ah là là, bah je te le souhaite ma chère Ève, je t'embrasse très fort et je te remercie de démarrer la saison avec ce très joli duo Cœur de Pirate Julien Doré, c'était en 2000.

Allez, après ce cœur de pirate et Julien Doré pour un infidèle, je vous propose la nouveauté de la semaine, c'est le retour de Vianney. Retour aux sources, nous dit-il, avec cette chanson d'or et d'étain qu'il a fabriquée dans sa fameuse cabane au fond des bois. On rigolait tous en le voyant galérer là en construisant sa cabane. N'empêche qu'il a bien fait parce que ça lui a donné, alors je ne sais pas, un nouvel élan, une inspiration, un peu de courage aussi peut-être d'aller vers des sons plus guitare, plus brut. Ça lui va extrêmement bien. Selon moi, une des chansons les plus réussies de sa carrière. Vianney a sorti d'or et d'étain. Et pour l'équipe de Décibel, c'est vraiment la nouveauté de la semaine. Alors on est ravis de la partager avec vous.

0: sa cabane, il n'a pas fait pousser que ses cheveux, hein, Vianney. Il s'est aussi poussé une belle paire de guitares, évidemment, qu'on apprécie donc sur cette nouvelle chanson d'or et d'éteint. La tournée de Vianney, une énorme tournée de plus de 50 dates, commencera en mars 2027.
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4: J'entends vivre les pieds au plancher.
3: Deux fois nommé aux victoires de la musique, le groupe Archimède, emmené par les frères Nicolas et Frédéric Boinard. Archimède nous livre un son pop-rock aux sonorités britanniques avec des textes en français et des refrains entraînants.

0: C'était Archimède.
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2: J'espère que vous passez un bon dimanche soir à l'écoute d'ici jusqu'à 20h. Ce sont les auditrices et les auditeurs qui choisissent leur chanson préférée. Et Gwen est avec nous pour nous ramener dans les années 90. Ah, mon bon Gwen, quelle bonne idée. Bonsoir.
3: Salut Émilie.
2: Comment ça va ?
3: Eh bien écoute, ça va bien. Ravi de te retrouver, de retrouver toute l'équipe de Décibel.
2: Oui, c'est la rentrée. Dis donc, t'étais comment toi dans les années 90 ? T'étais branché sur de la musique du matin au soir ou c'est une passion qui est arrivée plus tard ?
3: Ah non, je suis tombé dans très petit 90. J'étais ado et les cours c'était avec le casque sur les oreilles, je bossais en musique.
2: Oh, t'avais un Walkman ?
3: Ouais,
2: ouais.
3: Auto-reverse.
2: Mais évidemment, auto-reverse, la cassette qui se retournait toute seule, ça, mes amis, c'était le comble du chic. On est en 1993 avec la chanson que t'as choisie. Ouais. Donc oui, je disais tout à l'heure en intro d'émission, nous on disait Soul Asylum, mais donc le nom du groupe se prononce Soul Asylum, normalement.
3: Voilà.
2: Voilà. Mais bon, nous on disait...
3: On était très... Voilà.
2: Ouais, Soul Asylum.
3: On disait les lettres.
2: Oui, c'est ça. Soul Asylum. La chanson Runaway Train, qu'est-ce qu'elle signifie pour toi ? Pourquoi tu as envie de l'écouter ce soir ?
3: Alors parce que c'est un titre qui m'a retourné, c'est une superbe balade. Le chanteur, il l'avait écrit parce qu'il était en grosse dépression et qu'il avait l'impression d'être comme un train fou là qui ne pouvait pas s'arrêter, qui allait dérailler, donc d'où le titre.
2: Okay.
3: Ouais, je trouve qu'elle est d'une sensibilité, enfin moi elle m'a toujours saisi et je continue de l'écouter encore. C'est une jolie balade qui était un peu un contre-courant du grunge de l'époque.
2: Oui, c'était plus doux, c'est vrai.
3: Ouais, c'est ça. Donc c'est ça aussi qui m'a marqué. Et puis c'est surtout le clip qui est très poignant puisque c'est des photos et des noms d'enfants qui avaient disparu.
2: Ouais.
3: Et vu que c'était l'âge d'or de MTV, bah le clip ça tournait en boucle partout dans le monde et ça a permis, je crois, de retrouver une vingtaine d'enfants.
2: Ouais, c'est ça.
3: Donc comme quoi une chanson, bah ça peut littéralement sauver des vies, puis on peut tirer du positif sur des vibes qui sont à la base plutôt négatives.
2: Ouais, c'est des enfants et des ados, parce que Runaway,
3: ouais.
2: le titre de la chanson, ça c'est aussi un mot en Amérique qu'on utilise pour parler des fugueurs. Et en fait, il y a beaucoup de gamins qui étaient disparus, alors certains parce qu'ils ont été enlevés, mais d'autres parce qu'ils avaient fugué. Et aux États-Unis, tu sais, on met leur portrait sur les cartons de lait. Quand on va acheter un carton de lait aux États-Unis, on a ces photos-là. En fait, ils ont repris ce concept et c'était une idée vraiment géniale et tellement belle. Et comme tu l'as dit, oui, en plus efficace. Alors là, franchement, que tout le monde le
3: pense. En 2019, ils ont fait même une mise à jour du clip avec de nouvelles photos.
2: Oh,
3: donc, comme quoi, ça sert.
2: Bien. Trop bien. Voilà. 1993, c'est loin, mais là, c'est tout proche grâce à toi, Gwen. Je conseille à tout le monde d'aller découvrir ton compte Instagram qui s'appelle Inclusic, avec des K, si on veut faire des découvertes musicales. Mais là, tu nous fais remonter le temps, c'est un vrai délice.
3: Ouais.
2: Alors, merci beaucoup. Et on
3: avec
2: écoute,
3: grand plaisir.
2: On dit quoi ? On dit Soul Asylum ? Comme à l'époque ?
3: Allez, à l'ancienne, ouais.
2: Allez. Soul Asylum. Runaway Train. Merci, Gwen.
3: À bientôt.

0: Toute mon adolescence, j'ai dit sous l'asylum. Je vais avoir du mal à vous la prononcer à l'américaine, mais tant pis, allez, pour celles et ceux qui sont un peu plus pointilleux. Sous l'asylum était sur votre radio ici avec Runaway Train.
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0: Ah bah quand c'est en français, c'est plus simple. Hein. Teddy Bear, alors ça c'est pas français, mais en revanche sa chanson Chaussures Roses, ça c'est bel et bien en français. Teddy Bear, un artiste belge que vous allez peut-être découvrir ce soir grâce à Sylvie. Bonsoir Sylvie.
2: Bonsoir Sylvie.
0: Comment ça va?
2: Ben ça va très bien, et toi?
0: Ben ça va super, je suis contente là, en cette émission de rentrée, il y a tous les fidèles qui ont appelé, ça me fait trop plaisir.
2: C'est chouette.
0: C'est génial. T'as passé un bon été?
2: Oui, écoute, très bon été, bien chaud, comme tout le monde, mais très bel été, c'est, voilà, ça passe super vite, on se dit que ça va être très long l'arrêt avec Émilie à la radio, mais en fait ça revient super vite.
0: Mais oui, évidemment. Ah là là, non, c'est un bonheur de se retrouver. Et alors Sylvie, donc cet artiste tout jeune, hein, Teddy Bear, ce jeune belge, il se fait remarquer, alors soit en première partie d'artistes plus connus, ou alors sur les festivals, mais on sent vraiment qu'il est en train de faire son trou. Comment tu l'as découvert, toi?
2: Alors je l'ai découvert au Festival des Sables d'Olonne,
0: ouais.
2: Quand je suis allée voir Julien Doré, donc il faisait la première partie.
0: Ah voilà.
2: Voilà, j'ai trouvé un artiste déjà super super gentil, tu vois, un peu timide, mais en même temps avec des textes vraiment profonds, très très sensibles.
0: Oui.
2: Voilà, donc c'est comme ça que je l'ai découvert. Et puis c'est vrai qu'après en lisant un peu, je me suis rendu compte qu'il avait quand même fait des premières parties d'Orelsan, de Feu Chatterton, enfin des gens comme Benjamin Biolay aussi. Voilà. Et puis au-delà de ça, c'est un excellent batteur. Il nous a fait une petite démonstration lors de ce festival. Et c'est un très très bon batteur.
0: Ah, j'aime bien quand ils sont aussi musiciens, les interprètes. Ça apporte un petit truc en plus. C'est comme quand dans le concert, Clara Luciani attrape une guitare et commence à jouer. Je trouve que voilà, ils incarnent la musique encore plus fort quand ils font ça.
2: C'est vrai que voilà. Puis bah écoute, il a des belles inspirations, hein, Jacques Brel, le jazz, mais aussi Damso. Bon, moi ça me parle tout ça, tu vois.
0: Alors, on va voir si ça vous parle à vous aussi. Chaussures roses, c'est le nom de cette chanson. Teddy Bear qui pousse la belgitude jusqu'à inviter François Damiens dans son clip. Il y joue un coiffeur, François Damiens, à qui Teddy Bear raconte ses problèmes et confie ses états d'âme pendant le brushing. Donc, c'est vraiment pas mal. C'est parti pour Teddy Bear. Merci infiniment, ma chère Sylvie.
2: De rien, Émilie. À bientôt.
0: À la prochaine.

0: Un tout nouvel artiste qui livre vraiment ses émotions de manière très brute dans ses chansons. Il est belge, il s'appelle Teddy Bear et la chanson Chaussures Roses était choisie par Sylvie. Merci à elle et merci à vous d'écouter Ici Décibel revient.
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2: Vendredi 4 décembre, Neufchâtel-en-Bresse se mobilisera à nouveau pour le Téléthon aux côtés des sapeurs-pompiers.
3: Serge Baillivet.
2: Pour faire de cette journée, de cette nuit, un véritable moment de solidarité, les organisateurs recherchent d'ores et déjà des bénévoles, prêts à donner un peu de leur temps, de leur énergie et surtout leur bonne humeur. Au programme, 24 heures de course à pied des sapeurs-pompiers. Course solidaire de 5 km, espoir en vrai, courir pour guérir. Mais derrière ces défis sportifs, il y a surtout une formidable mobilisation collective. Alors, vous souhaitez aider l'organisation, participer à la vie de l'événement ou simplement donner un coup de main. Chaque aide compte et chaque bénévole peut faire la différence. Un formulaire a été mis en place pour les personnes souhaitant devenir bénévole ou partenaire du Téléthon 2026. Vous vous connectez dès maintenant sur neufchâtelenbray.fr et inscrivez-vous pour participer à l'organisation du Téléthon le 4 décembre prochain à Neufchâtel-en-Bray.
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0: Depuis le début de l'émission, vous avez entendu Ève, Gwen ou encore Sylvie vous présenter leurs chansons préférées. Et peut-être avez-vous envie de faire la même chose. Je vous donne la marche à suivre, c'est pas très compliqué. Il suffit d'envoyer un email à l'équipe de l'émission. Notre adresse, c'est Décibel, avec un S à la fin, @radiofrance.com. Décibel, au pluriel. @radiofrance.com. Dans le mail, vous mettez la chanson que vous avez envie de passer à l'antenne et puis votre numéro de téléphone pour qu'on puisse vous rappeler et passer ce petit moment ensemble comme tous les dimanches soirs et comme on va le faire maintenant avec Marie-Hélène. Bonsoir Marie-Hélène.
4: Bonsoir Émilie.
0: Comment ça va ?
4: Et ça va bien, en cette rentrée, tout va bien, tout
0: oui,
4: va bien.
0: Oui, ça y est, c'est la rentrée pour tout le monde. J'espère que l'été s'est bien passé, Marie-Hélène.
4: Oui, comme beaucoup de gens, la météo a beaucoup joué sur la qualité de cet été.
0: Mais oui, j'avoue.
4: C'est ainsi.
0: Et on félicite les Bretons pour leurs excellents choix de vie, qui se sont confirmés cet été, vraiment. Les gars, vous êtes l'élite de la nation. Voilà, on vous embrasse. Alors, Marie-Hélène, on va écouter ensemble de la K-pop. Pop coréenne, donc, on va pas se mentir, c'est pas le style musical qui est le plus diffusé sur votre radio ici, mais il se trouve que cette chanson-là a été un tel succès, un tel raz-de-marée qu'elle a même obtenu un Oscar, l'Oscar de la meilleure chanson originale pour un film. C'est la chanson donc Golden, tirée du film K-pop Demon Hunters. Mais alors Marie-Hélène, comment on en arrive là? Il faut m'expliquer.
4: Oui, ben justement, le chemin est long. Parce que traditionnellement, ce n'est pas du tout, mais pas du tout mon style de musique, pour
0: mais
4: le coup. Et merci à mes enfants de faire évoluer mes goûts musicaux, puisque c'est grâce à eux que nous en sommes venus à cette chanson qui nous a accompagnés quasiment toute l'année, en fait. Un peu notre chanson doudou, on la connaît par cœur. On l'écoute beaucoup à la maison. Et comment dire que c'est assez phénoménal le succès de cette chanson, parce que pour la petite anecdote, à la maison, nous ne sommes pas abonnés à la plateforme qui diffuse ce film. Nous ne l'avons jamais vu, mais nous connaissons par cœur la BO.
0: C'est génial. C'est-à-dire que la puissance de ce qu'il y a autour du film, finalement, est plus fort que le film. Ceci dit, doit être assez bon puisqu'il a aussi obtenu l'Oscar du meilleur film d'animation. Donc voilà.
4: On peut dire qu'il y a de la qualité derrière, effectivement,
0: voilà.
4: Je pense.
0: Il se passe quelque chose. Alors, on chante comment? Un peu en yaourt? Ou on sait de quoi ça parle, cette chanson? Parce que moi non plus, évidemment, je n'ai pas vu K-pop Demon Hunter. J'espère que ma fille n'écoute pas l'émission, car elle l'a vu 173 fois.
4: Un peu de yaourt, on se base sur la version, la VF, hein, pour le coup, pour comprendre un petit peu, mais grâce à ma fille qui a eu les livres entre-temps, elle nous a raconté toute l'histoire de Rumi, donc je pense qu'on est à peu près incollable sur, sur l'univers de K-pop.
0: Alors, on va quand même faire une dédicace aux enfants de Marie-Hélène, ils s'appellent comment ?
4: Maëlle et Roxane.
0: Alors Maëlle et Roxane, merci, parce que après avoir initié Marie-Hélène à la K-pop, eh bien, chers enfants, chers ados, vous initiez une grande partie de la France maintenant, celle qui écoute ici, à K-pop Demon Hunters. La chanson s'appelle Golden. Je suis sûre que ça va vous dire quelque chose quand on arrivera au refrain. Alors on y va, et Marie-Hélène, merci infiniment.
4: Avec plaisir, merci beaucoup.

0: Demon Hunter, c'est le nom du film. Golden, c'est le nom de la chanson. Et les cours de coréen, mais je ne sais pas, écoutez, c'est peut-être pour cette semaine, hein, pour vous ou pour vos enfants. En tout cas, merci infiniment à Marie-Hélène de nous avoir fait écouter cette chanson qui, je ne vais pas vous mentir, n'était pas dans les ordinateurs d'ici. Hein. On a dû les importer de Corée directement pour vous diffuser ces sons. Ce soir, Jean-Maurice est avec nous. Un autre fidèle de Décibel, décidément, ce soir. C'est comme Koh-Lanta, vous savez, quand ils font revenir les anciens gagnants. Koh-Lanta All-Stars. Bah là, c'est Décibel des auditeurs All-Stars. Comment ça va, Jean-Maurice ?
1: Eh bien, ça va, merci.
0: Est-ce que tu as passé de bonnes vacances ? Est-ce que tu es bien bronzé ?
1: Oui. Globalement, pas mal. Bon, enfin, pas énormément, parce que j'ai beaucoup fait de piscine. La piscine, c'est pas comme la plage, hein, mais bon.
0: Oui.
1: Traverser de très beaux paysages, très belles contrées, dont celle dont je te parlais à la fin, là, qui est Barcelone et Sitges.
0: Voilà. Oui, tu m'as envoyé un message sur Instagram pour me dire que vraiment, donc tu recommandes Sitges, région de Barcelone, pour la plage.
1: Oui. La plage, enfin tout le paysage, c'est tellement quoi magnifique. Je ne sais pas ce qu'il faut retenir. Il y a tellement de choses, très très belles.
0: Eh bien, les amis, notez ça dans vos petites tablettes. Et puis, tant que vous y êtes à noter des choses, notre cher Jean-Maurice vous recommande d'écouter Alice Taglioni, qui, certes, est une actrice extrêmement connue, mais il ne faut pas lui en tenir rigueur. C'est vrai qu'en France, les actrices qui chantent, on dit « oui, bon, ça va, celle-là ». Alice Taglioni, tu trouves qu'elle a vraiment du talent et qu'elle a bien fait de faire ce premier album ?
1: Disons que j'ai écouté tout ADN, hein, parce que je savais qu'il y avait certaines réticences sur le personnage en général. C'est vrai que les actrices chanteuses, ça fait bizarre. Bon. Mais c'est surtout une concertiste et il y a surtout des effets sonores. Moi, j'aime bien parce que c'est pas de la techno classique, c'est de la techno un peu recherchée avec la base de l'instrument classique qui est le piano et qu'elle maîtrise visiblement parfaitement.
0: Ah oui, c'est une musicienne accomplie, c'est sûr. Elle est devenue actrice, mais oui, elle aurait pu rester musicienne et jouer du piano classique. La chanson s'appelle « Mon roi ». Que penses-tu de la voix d'Alice Taglioni ?
1: La voix est très belle, hein, ça on l'écoute dans ses... Enfin, moi, je l'écoute autant que je la regarde, pour te dire.
0: Oui, parce qu'en plus, évidemment, elle est tellement belle que ça file la migraine. Elle est incroyablement jolie, Alice Taglioni, et talentueuse. Alors, merci, mon cher Jean-Maurice, de nous le faire remarquer, et surtout de nous la faire écouter.
1: Très belle hôte. Ouais, ça ressemble beaucoup à Scheller, juste ce que je veux dire.
0: Ah bah ça, c'est un beau compliment, la comparer à William Scheller. Ah bah écoute, si elle vient dans l'émission, je lui glisserai de ta part. Ça lui fera plaisir, je pense. Merci Jean-Maurice.
1: À bientôt.
0: À bientôt. Alice Taglioni, c'est parti.

0: rencontrer le cinéma, la chanson, une transition qui peut être possible. En tout cas, Alice Taglioni a du talent, c'est sûr. Vous venez d'écouter Mon Roi, extrait de son premier album.
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2: Merci de nous avoir choisis pour passer votre dimanche soir. J'espère que ça va et que cette semaine de rentrée n'était pas trop agitée. Il y a aussi les petits malins qui partaient en vacances cette semaine. Bravo à vous. Kiffez bien, amusez-vous bien. Nous, on se régale jusqu'à 20h avec les choix musicaux des auditrices et des auditeurs d'ici. Un décibel spécial que vous retrouverez tous les dimanches à 19h. Pour faire partie de la bande des auditrices et des auditeurs qui choisissent des chansons, il suffit d'envoyer un email. Notre adresse c'est décibel avec un S à la fin @radiofrance.com. Dans le mail, vous mettez votre numéro de téléphone, c'est très important pour qu'on puisse vous rappeler, et puis évidemment, vous notez aussi quelle chanson vous avez envie de présenter à l'antenne. Stéphane, qui est avec nous, lui, il a un groupe passion, un groupe coup de cœur, un groupe préféré, un groupe qui s'appelle Les Trois Fromages. Oui, comme une pizza. Bonsoir Stéphane.
3: Salut Lily.
2: Comment ça va?
3: Moi, ça va super bien.
2: T'as passé de bonnes vacances, enfin, si t'as eu des vacances.
3: Oui, j'ai eu des super vacances. J'ai pu accompagner mon épouse à une super expo de pastel, donc j'étais content comme tout.
2: Oh, trop bien. C'était où?
3: Dans le Périgord.
2: Oh,
3: à Saint-Soleil, en Dordogne.
2: Donc en plus, t'as bien mangé.
3: Tout à fait.
2: Ah voilà, parce qu'il est là, il fait l'intello. Oui, j'ai vu une expo, tout ça. T'as surtout bouffé du foie gras après.
3: Aussi,
2: voilà. Non mais c'est bien. C'est une journée parfaite, hein. Du gras et de la culture.
3: Génial.
2: Ben évidemment, ça rend très heureux. Stéphane, les Trois Fromages, c'est un groupe de quatre Bretons qui te font à la fois, je sais pas comment dire. Qu'est-ce qui te procure ce groupe? Je sais que c'est ton groupe préféré. Est-ce que tu peux expliquer?
3: Ah bah écoute, moi je les ai découverts il y a 18 ans et chaque fois que je vais les voir, je suis redynamisé pour la semaine qui suit. Ils me redonnent de l'énergie, c'est un truc de dingue.
2: C'est ça, de l'énergie, de la joie, du bon rock, mais en plus ils ont ce côté qu'on peut retrouver chez quelques groupes français. C'est des paroles qui font rire, des paroles marrantes. C'est pas des sketchs non plus, mais voilà, l'idée c'est aussi d'amuser celles et ceux qui écoutent la musique.
3: C'est ça, c'est des paroles marrantes, c'est du rock'n'roll qu'ils font, et
2: oui.
3: c'est marrant, mais ça évoque aussi des sujets du moment, donc c'est
2: oui.
3: Très intéressant. Ouais.
2: Dans ça, ils me font penser un peu au Fatal Picard, par exemple, qui ont un peu la même, cette même numéro d'équilibriste, où à la fois les chansons sont bonnes, la musique n'est pas mise de côté, mais après les paroles sont hyper travaillées, et oui, soit drôles, soit engagées, mais en tout cas, il se passe quelque chose. Ça, c'est
3: exactement,
2: sûr.
3: Oui. Ils ont fait des participations. On parlait avec les Fatales, d'ailleurs. Paul était avec nous à Quiberon. C'était quand? C'était le 30 ou le 31 juillet, je ne sais plus.
2: Voilà. Alors là, la prochaine date pour les Trois Fromages, c'est une date parisienne. Ce sera le 7 novembre à Paris, à l'Olympia. Et toi, tu voulais absolument pas qu'on les rate. Et pour ça, tu as envie de nous faire découvrir une chanson qui s'appelle Bon Retour.
3: Il s'appelle Bon Retour, ouais, c'est le titre de leur dernier album. Et c'est avec ça qu'ils ouvrent les concerts. Alors, je ne sais pas à l'Olympia s'ils l'ouvriront comme ça, parce que comme c'est le concert des 20 ans, je sais pas, on verra. Ce sera plein de surprises, donc on va attendre de voir ça.
2: En tout cas, on est sûr qu'ils la joueront à un moment ou à un autre du spectacle.
3: Ah oui.
2: Et toi, donc, tu recommandes à tout le monde d'aller applaudir, si possible, les Trois Fromages.
3: Ah oui, prenez vos places pour le 7 novembre, ça va être génial.
2: Ok, alors on les écoute ce soir sur votre radio ici. Ça s'appelle Bon Retour et c'est le choix rock'n'roll de notre ami Stéphane. Merci beaucoup Stéphane et bonne soirée.
3: Merci, à bientôt.

Ils sont formidables, ces trois fromages, le groupe préféré de Stéphane, notre dernier auditeur programmateur pour ce soir. Évidemment, on en aura tout un tas dimanche prochain, peut-être même vous qui êtes en train de nous écouter, qui avez pris la décision de venir rejoindre ce club d'auditeurs programmateurs. J'ai très très hâte de vous rencontrer. En attendant, la semaine prochaine, écoutez, elle est très réjouissante, je dois vous le dire. Dans Décibel, on aura Soprano, le rappeur marseillais, on aura Gaëtan Roussel aussi, le chanteur de Louise Attaque qui sort la réédition de son dernier album Marjolaine, avec notamment un très très joli duo avec Amel Bent, qui viendra nous raconter tout ça. La semaine prochaine dans Décibel également, Élodie Frégé, qui ne s'est pas contentée de gagner la Starac il y a 13 ans, non, elle met toujours de nouveaux projets en œuvre, de nouveaux défis, et là pour le coup c'est un défi de taille, puisqu'elle va chanter les chansons de Michel Berger, un des chanteurs préférés des Françaises et des Français, un petit peu partout en France, accompagnée par un chœur, un grand chœur, plein de choristes. Ça va être très beau, elle viendra nous en parler mercredi, Élodie Frégé. On sera aussi en début de semaine prochaine avec Joey, le chanteur de Europe. Ici, Europe. It's the final countdown. Voilà, parce qu'ils sont de passage en France, Europe, et que ça nous fait trop plaisir de les rencontrer. Et puis demain, soyez là à 19h, puisque on va rencontrer sur le port vieux de La Ciotat deux artistes que vous aimez beaucoup. Marine, tiens, encore une gagnante de la Starac. Marine qui vient d'annoncer que son deuxième album était prêt. On va voir si on peut lui en demander un peu plus. Et puis l'excellent Benjamin Violet pour la réédition de l'album bleu. Benjamin Violet, tiens, on l'écoute avec Vanessa Paradis. Ça s'appelle Profite.

0: s'entend hein, quand même qu'ils étaient un peu amoureux. À l'époque où ils enregistraient ce duo trop beau, Benjamin Biolay et Vanessa Paradis profitent. Et nous en profiterons demain, puisque Benjamin Biolay sera notre invité. Un décibel spécial à La Ciotat, avec aussi Marine. Merci à l'équipe de l'émission. Décibel, c'est terminé pour ce soir. Il y avait Iki, Basile Combe, Yanis Kalem, Iris Guitoni et Mélodie Chaïb. Restez bien sur votre radio. Ici, à suivre, c'est mon chouchou Benoît Prospero pour le meilleur de Il n'y a pas que Paris dans la vie.
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4: Bonsoir à toutes et tous. On termine tranquillement le week-end ensemble. Et pour finir la semaine en douceur, on vous propose de retrouver les meilleurs moments de Il n'y a pas que Paris dans la vie. Le principe, c'est que chaque soir, Eric Bastien reçoit une personnalité et part avec elle sur les routes de France. Les villes, les régions, les souvenirs d'enfance, les endroits qui comptent. Bref, une France très personnelle racontée par celles et ceux qui la connaissent le mieux. Et ce soir, on commence avec un invité qui défend depuis des années une certaine idée de notre alimentation et de nos produits. Le créateur de la marque C'est qui le patron ? C'était mardi au micro d'Éric Bastien.
5: Bonsoir Nicolas Chabanne.
6: Bonsoir.
5: Comment ça va ?
6: Très bien. Alors je le dis pour ceux qui verront peut-être les images, mais pour les auditeurs, on va le décrire. Vous êtes venu presque avec votre bébé, j'ai envie de dire, à vos côtés. Vous pouvez nous dire ce qui est juste devant vous ?
7: Alors de moment, effectivement, il y a cette brique de lait qui est née il y a 10 ans. Parce que nous, consommateurs, on a découvert que les producteurs étaient en immense difficulté. Puis on n'a pas juste découvert ça. On a découvert que si on rajoutait 8 centimes sur un litre de lait, leur vie changeait. Ouais. Voilà comment est née, sans agence, sans moyens traditionnels, cette brique de lait, qui est devenue, et c'est pas pour les chiffres, c'est pour le symbole et l'espoir, la brique de lait la plus vendue de France.
6: C'est extraordinaire.
7: Ça, c'est merveilleux. Je pense à chaque fois aux producteurs quand cette phrase résonne.
6: Alors, on parlera beaucoup des producteurs, de ce que vous avez fait pour eux. Vous les aidez au quotidien. Vous les avez même sauvés à plusieurs reprises et encore aujourd'hui avec, je pense, à la période de sécheresse et de canicule qu'on a connue cet été. Mais alors, ce qui nous intéresse aussi ce soir, c'est de découvrir à quoi est dû ce succès, comment il est venu. Et vous connaissez le principe de l'émission. C'est donc une balade, un parcours un peu partout en France. On va survoler cette France. Votre point d'ancrage, minime soit-il au début de votre vie, c'est Moulins.
7: Oui.
6: C'est là où vous êtes né.
7: Un point, un jour, suffit à ce que ce soit un ancrage très fort. C'est là, évidemment, où je suis né, en 1969. Dans des conditions particulières, c'est que on habitait en réalité à Madagascar.
6: Vous avez vécu jusqu'à l'âge de 7 ans à Madagascar après.
7: Et ma mère venait à Moulins, qui est un peu la région natale, quand il y avait des naissances. Et on repartait à Madagascar. Ouais.
6: Papa qui était dans la communication territoriale, maman commerciale dans l'immobilier, un petit peu plus tard dans sa vie. Très vite, vous quittez la France. Vous avez sans doute des souvenirs extraordinaires de Madagascar. L'esprit de l'entrepreneuriat, c'est un peu un esprit de famille. Parce que, racontez-moi cette histoire, qui est Jacques Bruno ?
7: Ah oui, Jacques Bruno, alors c'est mon grand-père. Et c'est vrai que j'ai pas tout de suite fait le lien entre ces aventures dans l'agroalimentaire, notamment les fruits et légumes, pour essayer d'aider les producteurs. Et puis un journaliste m'a dit un jour, mais votre grand-père a fait toute sa vie dans l'agroalimentaire. Donc il était, lui, parti à Madagascar il y a bien longtemps. Et il le raconte comme ça, parce qu'il était d'une modestie, il était de cette famille, des gens plutôt très modérés, qui se mettait pas beaucoup en avant, il n'aurait pas fait autant de communication qu'on a pu en faire. Il a eu cette chance, à un moment donné, d'importer en Europe
6: le poivre vert.
7: Et ça lui a donné le moyen, après, de faire bien d'autres choses.
6: Il va développer l'industrie de la pêche et de la crevette, notamment sur l'île de Madagascar, modèle d'inspiration, je l'imagine. Pour vous, vous partez très vite en Ardèche.
7: Oui, on revient en Ardèche.
6: Vous revenez en Ardèche.
7: Parce que le grand-père, du côté de mon père, et puis toute la famille, je sais pas si beaucoup de gens sont comme ça, quand j'arrive en Ardèche, je rentre dans une maison.
6: C'était où?
7: À Erriac, exactement, qui est un petit hameau de Lussas. Ouais. Il y a le festival du documentaire bien connu maintenant là-bas, mais c'est un tout petit village. Et dans cette maison, 350 ans d'histoire familiale. Et puis, quand on retrace l'histoire, on s'est rendu compte que les Chabannes avaient fait peut-être 25 kilomètres en quelques siècles. Donc on est vraiment de là-bas, côté paternel.
6: Il y a Montélimar.
7: Montélimar, puisqu'après l'Ardèche, c'est quelques mois à Montélimar.
6: Vous allez vivre à Montélimar ?
7: Ouais, très rapidement, en fait. Je peux même pas vous dire aujourd'hui pourquoi on est passé par Montélimar. Peut-être une question d'école, parce que le village, c'était la toute petite école. À Lussas, il y avait une école primaire. Peut-être que c'était un début de collège à Montélimar. Et ensuite, rapidement, Carpentras, où là, je retrouve la ville où notre grand-père, qui était sous-préfet à Carpentras après la guerre, les résistants étaient un petit peu finalement récompensés par le fait de devenir sous-préfet ou préfet. Et lui avait comme ça eu la sous-préfecture. Enfin, il avait été nommé à Carpentras. Donc c'était sa ville à lui, c'est devenu la nôtre.
6: Il y a des lieux comme ça, un endroit, une image qui vous revient avant Carpentras, du côté peut-être de Montélimar. Vous parliez de l'école, vous vous souvenez d'une rue, d'une ambiance, de quelque chose en particulier, d'un endroit qui vous a marqué.
7: C'est toujours très, très personnel, mais quand on fait l'exercice, je ne me rappellerai pas d'une journée entière à ces âges-là. Puis je me rappelle de petits flashs dans les cours, évidemment, de récréation, dans les salles de classe. Si vous avez fait ce voyage incroyable des années après, qui consiste à revenir dans une des salles de classe de votre enfance, je l'ai fait. Et là, je pense qu'on est assez nombreux aussi à l'avoir fait. On découvre que ces robinets qui au début finalement devaient nous obliger à nous mettre sur la pointe des pieds pour arriver à boire sont quasiment à ras du sol. Donc il y a une espèce comme ça de sensation un peu à la Gulliver, de retrouver une échelle complètement différente de la nôtre. Et on se dit, j'étais là à l'échelle de mon enfance, dans une salle qui me paraissait si grande.
6: Voilà, et ça, donc, c'était où, du coup ?
7: Ça, c'était à Carpentras. Où, effectivement, on a retrouvé ça. Et puis, je suis repassé à Montélimar.
6: Vous avez des attaches, on découvrira que vous vivez au pied du Mont Ventoux, mais vous repassez de temps en temps à Montélimar ou pas loin ?
7: Oui, pour aller en Ardèche. Donc, ça nous permet de repasser par des endroits. Et de temps en temps, c'est pas tout le temps, on fait un petit crochet, on arrive devant des maisons. On a, avec nos frères et sœurs, dans la maison, on a passé c'est vraiment toute notre adolescence. Là, c'est la maison où on se construit en sortant de l'enfance, avant d'aller faire des études, notamment à Paris. On a mis un tout petit mot derrière un petit interphone. On s'est dit un jour, ils vont peut-être le réparer. Ce mot tombera et ils sauront qu'ici, il y avait une famille qui était heureuse.
6: J'ai repéré, du côté de Montélimar, s'il y avait des forêts. J'ai trouvé le bois de Lyon, la forêt de Saou, la forêt de Marsanne ou encore la forêt d'Allan. Je vous parle de forêt, vous me direz dans un instant si c'est un endroit dans lequel vous vous sentez bien, parce qu'on va retrouver Benoît Prospero pour la Revue des Merveilles. Et aujourd'hui, Benoît nous emmène en Occitanie. On est dans les Pyrénées-Orientales, au pied du Canigou, à Corneilla de Conflans.
8: Une école dans la forêt. Dit comme ça, on se croirait au Pays des Merveilles. Et pourtant, on est bien dans la Revue des Merveilles, avec ici Roussillon et plus précisément en Occitanie, donc dans les Pyrénées-Orientales, au pied du Canigou, à Corneilla de Conflans. Est-ce que vous avez vu le film La Belle Verte de Colline Serrault ? C'est dans ce film qu'on peut entendre notamment la fameuse réplique «
9: Quand on a marché 2 heures dans une montagne, on est plus intelligent ».
8: Eh ben oui, et ça, quelque chose me dit qu'Angélique Malo et Magali Panuel l'ont bien compris et elles ont créé l'école La Belle Verte. Et comme l'explique Magali...
10: Le cœur du projet, c'était vraiment le lien à la terre. Donc ce qu'on voulait, c'était que les enfants puissent être au quotidien en lien avec la nature, avec les saisons, avec le temps qui passe.
8: Et c'est pour ça qu'elles ont donc créé cette école, qui est une école adaptée au potentiel et à la personnalité de chaque élève. En fait, l'idée de l'approche pédagogique, c'est de s'adapter à l'enfant. Concrètement, ça veut dire que, oui, il y a un socle commun de connaissances et de compétences, maths, français, sciences, etc. Mais ça veut dire aussi que tous les vendredis, donc, c'est l'école dans la forêt.
10: Et c'est parti. Ouais. On a mis les chaussures, on prend les gourdes, le sac à dos, et puis on part à pied pour un petit quart d'heure de marche. Alors la carriole, elle transporte le matériel pédagogique dont on a besoin, la trousse de secours et le bidon d'eau pour se laver les mains. Là, on est sur l'ancienne route de Fiols, qui est entre Corneilla de Conflans et Fiols, qui est vraiment entourée d'un côté de champs et de l'autre côté de la forêt. Au fond, le Canigou, qui est vraiment pas si loin.
8: Et c'est ainsi que chaque vendredi, hiver comme été, tous les enfants partent passer la journée dans la nature. Et puis, alors il y a aussi les parents qui peuvent, s'ils le souhaitent, participer. Par exemple, une fois c'est une maman qui vient jouer de la harpe, une autre fois c'est un papa qui fait du pain bio qui vient expliquer son métier de boulanger, ou encore un papa spécialiste de la forêt transmet ses connaissances.
11: Donc devant vous, vous avez 10 empreintes d'animaux. Et c'est des empreintes qui sont à taille réelle. C'est-à-dire que si vous vous promenez en forêt et que vous en trouvez, elles seront exactement comme ça.
8: Et oui, ici la classe a lieu dans l'herbe. On est assis par terre, on est en cercle dans une forêt de chênes. Et excellente nouvelle, si au début seuls les enfants de maternelle étaient accueillis, aujourd'hui l'école de la Belle Verte accueille désormais les élèves jusqu'au CM2.
12: Tu sais qu'il est en train d'oiseau, d'accord ?
13: Peut-être.
12: Donc tu peux regarder les animaux.
13: Non, taille pas de 3 cm.
12: Non.
8: Ah, on en rêve, hein. Eh oui, c'est une merveille.
6: Merci, c'est vrai que c'est beau comme tout, Benoît Prospero et les équipes d'ici Roussillon. Nicolas Chapelle, vous auriez aimé aller dans une école comme celle-ci ?
7: Absolument. Et d'ailleurs, ça nous montre à quel point on a quitté un autre monde, quoi. C'était le monde quand même de notre enfance. Et puis ces forêts qui me rappellent quand même, et qui nous rappellent à tous, ce que disait le couple bourguignon, vous savez, sur cette agriculture avec énormément de pesticides, de produits, ouais, pour essayer de faire grandir des plantes artificiellement. Dans une forêt, qui n'a jamais vu le moindre produit, il y a les arbres les plus puissants et il y a la plus belle des végétations du monde. Voilà les deux images qui me viennent à l'esprit.
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8: Il y a des chansons qui nous ramènent instantanément quelque part, un souvenir, une époque, parfois même une personne. Et celle-ci fait forcément partie de ces chansons-là. Voici Johnny Hallyday, toute la musique que j'aime, sur Ici.

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2: Et vous êtes toujours avec nous sur ICI. Et ce dimanche soir, on continue notre voyage à travers la France. Parce que, ben oui, il n'y a pas que Paris dans la vie. Direction l'univers de Gilles Attaf, créateur du label Origine France Garantie. Face à Rick Bastien, il est notamment revenu sur la question de savoir-faire de fabrication française et aussi d'un parcours de vie qui vous rappellera peut-être des souvenirs.
3: Il y a un instant, Gilles, on a été à Paris, là où vous êtes né, on a été à Belleville, on s'est baladé un petit peu aussi à Fontenay-sous-Bois, on a parlé voilà, des établissements de votre scolarité. Quelle scolarité vous avez eu d'ailleurs? Vous avez fait quoi comme type d'études? Vous étiez où?
4: J'ai arrêté après le bac, ouais. Puisque j'ai eu... mon père est décédé précipitamment et c'est là où j'ai justement été obligé d'aider ma maman pour reprendre l'atelier familial.
3: Le sport fait partie de votre vie, il est aussi lié à Fontenay-sous-Bois. On a parlé de Fontenay un instant, je le disais. Vous avez des souvenirs, vous avez joué au volley et même à un certain niveau, je crois, si j'ai bien compris.
4: Oui, alors j'ai joué à Saint-Maur-des-Fossés. J'habitais Fontenay-sous-Bois, mais j'ai joué au volley à Saint-Maur-des-Fossés. Effectivement, j'ai commencé très jeune et j'ai eu la chance de pouvoir évoluer avec des excellents entraîneurs qui m'ont donné le sens du collectif que je pense j'ai gardé aujourd'hui. Ouais. Ça fait partie vraiment de mon ADN.
3: Ça vous a valu des déplacements d'ailleurs au gré des matchs, des championnats?
4: Ah oui, c'était pour moi c'était toute ma vie. Enfin, tout tournait autour du sport et du travail. Mais c'est vrai que le sport pour moi était un élément essentiel de ma vie et d'ailleurs j'ai gardé les mêmes amis d'il y a 50 ans avec lesquels j'ai commencé à jouer au volley, avec qui j'ai continué très longtemps. Puisque, petite anecdote, j'ai été champion de France cadet en 1980, donc j'avais 17 ans, et j'ai été champion de France vétéran des plus de 50 ans, avec une partie de la même équipe avec laquelle on avait été champion de France cadet.
3: C'était où ça, quand 80. Vous avez été champion de France? Vous vous souvenez de ce lieu où vous avez vécu les choses?
4: Alors, on a été champion de France à Saint-Nazaire, c'était absolument magique de se refaire 40 ans après,
3: Et vous retournez à Saint-Nazaire de temps en temps? Il n'y a pas que des bateaux, donc si je comprends bien.
4: Non, là c'était le hasard. La phase finale se jouait là-bas, et donc c'est comme ça qu'on a été champion. Ouais.
3: Alors, vous allez peut-être découvrir la France aussi à un moment donné, parce que là on parle beaucoup de votre enfance, de votre adolescence. Quelles sont les premières villes en France que vous découvrez? Vous avez un souvenir particulier, je sais pas, de vacances ou d'un départ quelque part vers un ailleurs?
4: Alors moi j'ai beaucoup été en Normandie parce que mon père avait continué son chemin professionnel en ouvrant un outil de production en Normandie, oui, à 100 km de Paris dans l'Eure à Gaillon, et donc tous les week-ends on partait sur la Normandie, donc j'ai des super souvenirs moi de ces week-ends en Normandie où qui étaient à
3: vous
4: la fois
3: pas travaillé si vous avez travaillé aussi vous travaillez aussi
4: pour non je travaillais pas non, du tout mais coup, voilà mon père donc lui travaillait, j'ai des souvenirs de partie de chasse qu'il faisait aussi le dimanche, et c'était des moments privilégiés pour moi. J'ai des souvenirs de retour le dimanche soir sur l'autoroute de l'Ouest où j'étais allongé dans la voiture derrière, et où à l'époque on pouvait encore allonger les enfants derrière,
3: bien sûr,
4: et c'était un formidable moment de famille.
3: La Normandie,
4: ça me permettait d'être avec mon père parce que comme il travaillait beaucoup ces week-ends là c'était pour moi important.
3: Alors du coup Mehdi, c'était où en Normandie où il a acheté?
4: C'était à Gaillon dans l'Eure,
3: et après vous avez découvert un petit peu plus tard peut-être la Normandie. Il y a d'autres endroits que vous avez appréciés par la suite dans votre vie?
4: Dans ma vie j'ai apprécié beaucoup d'endroits parce que j'ai pas mal été en Bretagne à une époque sur la côte de Granit Rose parce que mon frère s'était marié avec une Bretonne, et donc j'ai découvert la côte de Granit Rose que j'adore encore aujourd'hui du côté de Perros-Guirec.
3: C'est vrai que c'est très beau aussi,
4: là-bas. J'ai adoré, et puis comme après j'ai continué je jouais beaucoup au volleyball et qu'il y avait des grands tournois sur les plages de Bretagne, j'ai passé beaucoup de temps sur les plages de Bretagne à jouer au volleyball.
3: Vous avez donc effectivement vécu toutes ces choses-là dans des lieux d'émotion, on comprend, hein, que ce soit Belleville ou que ce soit la Normandie avec votre papa, c'est aussi ça peut-être qui explique votre rapport au travail et à la production, qui est votre combat, une production qui est ancrée dans nos territoires, c'est ça hein, finalement votre vie.
4: Ouais, ma vie, c'est de montrer que produire, c'est un choix de société, c'est tout ce qui fait lien, tout ce qui fait le lien territorial, tout ce qui fait aussi que les gens peuvent se parler. C'est un formidable endroit, la production, où les gens se parlent, où il y a plusieurs strates de la société. Et moi, ce que je porte, c'est que il faut qu'on sorte d'une société de consommation pour une société de production. Et ce qui fait la force d'un pays, c'est un pays qui se tient par le fait qu'il crée de la richesse en produisant et qui permet aussi à un ascenseur social de fonctionner, à des gens de rester dans leur région, dans leur territoire. Quel meilleur endroit que l'usine pour avoir un projet de vie dans sa région, pour pouvoir progresser, avoir un projet professionnel. Et je pense que tout ce qui s'est délité aujourd'hui vient de cette désindustrialisation, de cette diagonale du vide qu'on a voulu nous vendre avec une mondialisation heureuse qu'on pensait absolument inéluctable et qui nous a amené aujourd'hui à ne plus être souverain et ne pas être capable de produire, mais d'être dépendant de pays qui produisent dans des conditions sociales et environnementales au bout du monde absolument catastrophiques. Et moi, mon combat, c'est d'expliquer qu'il faut qu'on retrouve cette liberté. En fait, produire, c'est quoi? C'est être libre, en fait. Ouais. Et donc, pour qu'un pays soit libre, il faut qu'il soit en capacité de produire.
3: Gilles, vous l'avez dit, vous perdez votre papa très tôt. C'est aussi la période de la délocalisation du textile. On est dans les années 80. Vous allez essayer de reprendre l'usine, d'ailleurs, de votre papa, ou de racheter, je crois, avec votre maman, puis ça va pas se faire. Et vous dites, je vous reprends, je vous cite, j'ai l'impression aujourd'hui que j'ai une dette, et c'est pour ça que j'essaye d'apporter toute mon énergie dans le fait d'aider les entreprises.
4: Ouais, c'est vrai. C'est vraiment comme ça que je le ressens, parce que effectivement, à l'époque, on était en pleine phase de délocalisation. Vous savez, le textile a été une des premières filières délocalisables et délocalisées. Hein. Et donc nous, on l'a subi de plein fouet. Et donc effectivement, ça a été un drame absolu de pas être en capacité de garder cette usine qui était en Normandie et que mon père avait créé de toutes pièces.
3: Et alors après, vous allez où après la Normandie si les choses ne se feront pas, vous pouvez pas racheter cette usine? Où est-ce que vous restez en région parisienne? Quel est le parcours après?
4: Alors après, je reste en région parisienne. Je m'occupe de l'atelier parisien, effectivement, qui existait encore, avec lequel j'ai essayé de développer une autre stratégie, et notamment de pouvoir être en capacité de contrôler sa distribution. Et puis au fil en aiguille, les rencontres, je m'associe avec un monsieur qui avait repris une usine à Limoges, qui fabriquait des costumes, et avec lequel je me suis associé pour reprendre une marque qui était à vendre française, qui s'appelle Smuggler, avec lequel je l'ai développé. J'ai travaillé pendant 18 ans à la tête de cette marque, qui avait un ADN très très simple, qui était la production française, puisqu'on a fait partie des premiers certifiés Origine France Garantie. Et c'est comme ça d'ailleurs que je suis rentré dans la certification qui avait été créée par Yves Jégo à l'époque. Et donc je suis rentré en tant que certifié Origine France Garantie. Et c'est comme ça que j'ai continué à être très impliqué sur le périmètre de la production.
3: Il n'y a pas que la porcelaine à Limoges, il n'y a pas que Paris à Paris. Et il y a aussi notre invité Gilles Attaf. On parlera peut-être de Limoges et d'autres villes dans lesquelles vous allez évoluer tout au long de votre vie. Vous êtes président, je le rappelle, de la certification d'Origine France Garantie. Ici, ça entreprend. Vous nous prouvez depuis maintenant 20 heures, de par votre parcours, votre énergie, votre détermination, votre volonté et votre pugnacité, à entreprendre et à faire des choses pour les autres. On les aime d'amour, nos chiens et nos chats. Vous avez des animaux ?
4: Absolument. Écoutez, je viens de perdre un de mes deux chiens, donc.
3: C'est pas la question à poser.
4: J'ai deux chiens. Enfin, non, j'en ai plus qu'un d'ailleurs. Ouais. Mais je suis très attaché aux animaux.
3: Je vous parle de ça parce qu'ils font partie de la famille et vous pourrez agir dans un instant, faire des câlins, s'amuser avec eux, ça on aime faire. Mais quand ils ont un problème de santé, est-ce qu'on sait réagir en urgence le temps de les emmener chez un vétérinaire? Comment on réagit pour remédier à cela? Ici, on entreprend, je vous l'ai dit, Gilles et Catherine Quicandon a repéré une bonne idée.
5: À Amy, dans l'Oise, au nord de Compiègne, on a du chien. Et du chat. Samir Rimache, originaire de Roy, a créé Sauve ta truffe, un centre de formation pour gestes de premier secours pour les chiens et les chats. L'idée est de prévenir les accidents domestiques qui pourraient arriver à nos loulous, et il y en a un notamment.
6: en priorité les intoxications. Parce qu'aujourd'hui, les intoxications, on parle essentiellement de prévention, donc dans 80% des cas. Et on constate que bon nombre de personnes ne sont pas dans la prévention. Laissent traîner, par exemple, une cigarette, laissent traîner éventuellement leur café, acceptent des plantes. Et là, l'accident se crée et on remarque, on décèle également que les propriétaires, une fois que l'intoxication se crée, ont des complications à identifier les signes annonciateurs, des complications à intervenir. Et dans un cas sur deux, soit l'animal décède ou l'animal a des graves séquelles.
5: Et oui, par exemple, vous adorez manger du chocolat, mais c'est mortel pour Médor et Félix. Donc pour une fois, vous avez une bonne excuse pour ne pas partager votre tablette avec Princesse et la manger toute seule. Outre la prévention, Sauve ta truffe propose également des ateliers pour savoir réagir en cas de problème.
6: On peut parler éventuellement, par exemple, des hémorragies, des coups de chaleur, de la dilatation, torsion de l'estomac. Aujourd'hui, dans les premiers secours animaliers, nous, on vous forme vraiment sur plus d'une vingtaine de thématiques pour faire face, du coup, à l'accident.
5: L'idée n'est évidemment pas de se substituer à un professionnel, mais de gagner un temps précieux avant d'amener Caramel chez le vétérinaire. Les gestes sont adaptés en fonction de la taille de l'animal et vous vous exercez sur des peluches et des mannequins. Pas besoin de venir avec Croquis, Marley ou Nala. Samir forme des particuliers comme des professionnels, tels que la police municipale des Hauts-de-France, des éducateurs ou des éleveurs. Le prix dépend des modules de la formation, du lieu et de la durée, mais franchement, on se forme bien aux gestes de premier secours pour humains, alors pourquoi pas pour les chiens et les chats. Merci à Johan Carpédron et Chloé Richard d'ICI Picardie pour cette idée qui marche et qui a du chien. Ici, ça entreprend, Sauve ta truffe, des formations aux gestes de premier secours pour chats et chiens en Picardie.
3: Un petit clin d'œil à votre chien que vous venez de perdre, Gilata Foncé, à quel point on s'attache à ces animaux. Belle initiative du côté de ICI Picardie. Vous connaissez la Picardie d'ailleurs, Gilles?
4: Un petit peu. Pas très bien, mais un petit peu.
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2: Parfois, il suffit de quelques notes pour avoir envie de bouger, de sortir, de profiter. Et ce soir, on s'autorise une petite parenthèse musicale et un peu de soul avec Bruno Mars. Voici On My Soul sur ICI.

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5: Vendredi 4 décembre, Neufchâtel-en-Bray se mobilisera à nouveau pour le Téléthon aux côtés des sapeurs-pompiers.
4: Serge Baillivet.
5: 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Mais derrière ces défis sportifs, il y a surtout une formidable mobilisation collective. Alors, vous souhaitez aider l'organisation, participer à la vie de l'événement ou simplement donner un coup de main. 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
6: Et la soirée continue sur Ici. J'espère que tout le monde va bien. Notre Tour de France continue aussi parce que, bah oui, il n'y a pas que Paris dans la vie. Les souvenirs racontent souvent beaucoup plus qu'une simple adresse. Et il y a les lieux où l'on grandit, ceux où l'on revient, ceux qui nous ont marqués et parfois ceux que l'on n'oubliera jamais. Et parmi les invités cette semaine, il y avait Séverine Ferrer. Elle était au micro d'Éric Bastien mercredi pour nous raconter, elle aussi, sa France, les endroits qui ont compté dans son parcours donc, et l'endroit dans lequel elle aimerait peut-être vivre à présent.
7: C'est vrai que vous avez découvert plein d'endroits. Vous êtes là il y a quelques minutes emballé avec la région du sud de la France quoi finalement. Vous avez jamais eu envie de vivre ailleurs qu'à Paris ou en région parisienne?
8: Alors j'y pense de plus en plus. C'est sûr qu'après le Covid, on a tous eu envie de partir, de voir plus grand, de se faire plaisir. On n'a qu'une vie et j'envisage très sérieusement de m'installer dans le sud. En effet.
7: Alors à Montpellier du coup.
8: Entre Montpellier et Marseillan. Ce petit port de Marseillan, alors pas plage, hein, le port de Marseillan que j'adore. C'est un endroit que j'adore et j'ai découvert cette sublime ville de Sète. Et j'ai plein de copains qui se sont installés là-bas. Et alors pour vous dire à quel point je suis motivée, alors je suis pas encore complètement prête à y aller, hein, parce que bon, c'est quand même une logistique énorme
7: bien
8: à
7: sûr,
8: organiser.
7: Bah, vous avez plusieurs enfants.
8: Pour le boulot, c'est pas simple.
7: Aussi.
8: Et j'ai aussi passé mon permis bateau, figurez-vous.
7: Non. Mais quand?
8: Eh bien, pendant le Covid. Je me suis dit, mais en fait, le début, pour me motiver, pour m'ambiancer, comme on dit, on va déjà passer le permis bateau, parce que pour moi, c'est la liberté, le bateau.
7: Mais alors, vous avez un bateau?
8: Ben non, j'en ai pas.
7: Vous avez une barque?
8: Je n'ai pas de barque, j'ai qu'un paddle.
7: Eh, effectivement. Mais alors, vous imaginez bien où vous voudriez amarrer votre bateau? Vous voyez partir où?
8: Eh bien, moi, mais vous savez, c'est juste le fait de prendre son bateau après l'école, d'aller faire une petite virée et de prendre l'apéro sur l'eau, en pleine mer ou sur les temps de taux. Voilà,
7: ah
8: là,
7: bah
8: je serais la plus
7: tantôt.
8: Heureuse, ouais.
7: Alors ça, voilà, c'est toute cette belle région de Sète, de Béziers, de Marseillan. Mais finalement, vous revenez aux sources, parce que pardon, je rappelle que vous êtes né à Montpellier.
8: Oui.
7: C'est pas très loin, espèce de voyage à rebours, encore une fois.
8: Mais alors, c'est très étrange, parce que plus évidemment, les années passent et plus je vieillis et plus la maturité aidant, il y a un vrai besoin vital de revenir
7: aux sources
8: et aux origines. Donc,
7: comment vous l'expliquez?
8: Je pense que c'est viscéral en fait quand on l'a dans la peau. on l'a dans la peau, enfin
7: ouais,
8: nos origines.
7: Vous êtes resté 3 mois à Montpellier.
8: Ouais, mais il y a quelque chose qui me ramène bizarrement. Ouais. Alors, je ne sais pas vraiment comment l'expliquer, mais je pense que c'est la vie qui fait qu'elle me ramène, tout me ramène à Montpellier.
7: Vous vous souvenez de la rue? Ils habitaient où, vos parents, à Montpellier? Vous vous souvenez du nom de la rue? Vous étiez la maison, l'appart?
8: Non, non, pas du tout. Mais alors, par contre, enfin, mes parents vivaient dans un hôtel, hein, on n'avait pas d'appartement, okay. Voilà. Ouais. Et j'avais pas de berceau, moi. Encore un truc pour faire pleurer dans les chaumières. J'avais une valise. J'avais comme berceau une valise. Et alors, ce qui est très marrant, hein, comme quoi la vie, je vous disais que la vie me ramène à Montpellier, je ne sais pas pourquoi. Il y a quelques temps, donc, je suis née à la maternité de Montpellier. Et j'ai eu la chance d'être mise au monde par le grand professeur Grasset qui m'a sauvé la vie, parce que je vous disais que ma maman avait eu un accouchement compliqué. Ouais. Et figurez-vous que la maternité porte et avenue du professeur Grasset, et la maternité n'existe plus, elle est devenue un conservatoire de musique.
7: C'est fou ça.
8: C'est joli, non?
7: C'est fou. Bah, c'était lié à une partie de votre vie.
8: Mais
7: la musique,
8: dingue.
7: La chanson.
8: Donc maintenant, voilà, l'endroit où je suis née est devenu un conservatoire de musique.
7: Donc vous êtes fan de cette région?
8: Oh oui.
7: Oh, le lien.
8: La transition.
7: Est-ce que c'est une petite émission comme ça que vous avez fait pendant 8 ans, qui vous a à peine fait connaître? Vous avez fait quelques tournages d'ailleurs un peu partout en France. Vous n'êtes pas resté tout le temps dans votre studio pour fan de...
8: Non, alors j'ai fait beaucoup de studios. J'ai écumé tous les lieux inimaginables de Paris, les restos, les endroits, enfin bon, les musées.
7: Oui,
8: je vois qu'il n'y
7: a pas de Paris dans la vie.
8: Et voilà. et alors j'ai eu cette grande chance aussi d'aller interviewer, parce qu'à l'époque j'ai interviewé les plus grandes stars mondiales. Et je suis allée à New York interviewer Britney Spears.
7: Elle qui a touché votre ventre quand vous étiez enceinte?
8: Non, ça c'était Janet Jackson et Jennifer Lopez. Ça c'était à Paris. J'ai aussi fait Christina Aguilera à Atlanta. J'ai fait Pierre-Paul Jacques en Jamaïque.
7: Ouais.
8: Enfin, c'était.
7: Pour les tournages qui me sont
8: J'ai fait Lou Béga à Miami. Ouais. Bon, là c'est fini maintenant, on n'a plus de budget, il n'y a plus rien. Ouais. Mais en tout cas, à l'époque, ça nous.
7: L'âge d'or, quoi.
8: C'était vraiment chouette. J'ai fait le tour du monde avec cette émission et c'était absolument génial pour la gamine que j'étais.
7: Montpellier, moi je pense à la Camargue aussi, c'est pas loin.
8: Oh, la Camargue, j'adore évidemment.
7: Gros du Roi.
8: Aigues Mortes.
7: La Grande Motte.
8: La Grande Motte, évidemment. Avec
7: c'est pas une copine d'à 18 ans qui vous a fait.
8: Oui,
7: qui
8: c'est Gaëlle.
7: À la Grande Motte.
8: Exactement, Gaëlle, qui maintenant travaille sur la série Un Si Grand Soleil, d'ailleurs, qui se tourne dans la région de Montpellier.
7: Hein, mais... Vraiment pas de hasard, hein, dans votre vie. Hein. Bah non, mais...
8: Je rêve d'avoir un rôle récurrent pour pouvoir m'installer à Montpellier et tourner dans Un Si Grand Soleil.
7: Ça y est, voilà.
8: J'adore cette série.
7: Elle vit à la Grande Motte, elle bouffait les cours à la Grande Motte, peut-être.
8: Ses parents avaient un appartement dans les grandes tours, justement, sublime.
7: Un peu pyramidal, la Grande Motte, c'est ça.
8: Et elle m'a dit à 18 ans, tu connais pas Montpellier? Je suis ben non, je connais pas. Elle me dit, allez, viens. Et donc.
7: Et comme si t'as pas une Rolex à 50 ans, vous me l'avez fait sur ce ton-là. Tu connais pas la Grande Motte?
8: Tu connais pas la Grande Motte? Attends, viens. Et donc, on a passé un moment absolument divin. Et du coup, maintenant, j'y retourne régulièrement. Et j'ai plein de copains qui s'y sont installés. Donc
7: pour Camargue? Les spiguettes?
8: Oui, toute cette région. Et alors, moi, j'adore les salins.
7: Eh oui.
8: J'ai fait du cheval en
7: Camargue. Il y a une morte qui me vient à l'instant.
8: Et alors, moi, j'ai une passion pour Sainte-Marie de la Mer.
7: Eh bien, bien sûr.
8: Voilà, c'est-à-dire que j'adore y aller, j'adore aller voir la Vierge Noire qui se trouve dans l'église, qui est absolument sublime.
7: Ça sent bon la Provence, là. Hein.
8: Je vais chercher mon petit encens de la famille, justement, de Sainte-Sara. Enfin, voilà, j'ai mes petits rituels quand je vais dans le sud.
7: On se balade pas mal, là, hein, dans le sud. On est plutôt bien. Est-ce qu'on aurait un peu de plage, là, pour essayer de s'éloigner et aller faire un petit tour au bord de l'eau? Parce que tout à l'heure, on m'a dit, je parle pas de plage, mais vous qui avez vécu au bord de l'océan Indien, il y a forcément, vous avez recherché l'eau et la mer quand vous êtes arrivé ici?
8: Pas tant que ça, bizarrement, mais j'aime bien la voir. J'adore,
7: tu m'as
8: par
7: parlé
8: exemple,
7: des bateaux, donnez-moi une
8: plage. Sanary-sur-Mer, bon, j'adore le petit port de Sanary. J'adore évidemment, j'adore tout ce qui est Cap Ferret, Arcachon.
7: On est parti ailleurs.
8: Mais vous voulez du sable, je vous en donne sable.
7: La ville du Pilat.
8: La plage, alors si on parle aussi, la plage de Nice, évidemment, qui est sublime. Enfin voilà, j'aime voir l'eau. Et alors, pas que parce que j'adore aussi forcément aller du côté de Trouville, Villerville.
7: Normandie.
8: Là, on est remonté vers la Normandie.
7: N'en dites pas plus. On va aller en Normandie dans un instant. Ça y est, le sud, Bordeaux, la Gironde, on salue d'ailleurs. Voilà, tous les habitants de la Gironde et toutes
8: et
7: les
8: on
7: difficultés,
8: pense très fort,
7: bien sûr. On a vécu des semaines compliquées. Et justement, il en est un peu question dès à présent dans cette émission. Parce que depuis le mois de juin dernier, la sécheresse des sols s'est installée sur l'ensemble du pays. Il y a des conséquences aussi. Il y a plusieurs restrictions d'eau qui ont été prises dans certains départements. Alors, c'est difficile par endroit de pouvoir, par exemple, arroser son jardin. Alors, une commune en Bretagne a décidé à son tour de prendre les devants, Séverine, et ainsi anticiper les futurs manques d'eau. Et c'est Robin Bernot qui nous dit tout.
9: Et si les récupérateurs d'eau faisaient partie des solutions pour faire face à la sécheresse?
10: Je pense que c'est une excellente idée.
9: En Bretagne, pour permettre aux habitants de continuer à arroser potagers et jardins, la mairie de Plourivaux, dans les Côtes-d'Armor, a lancé un achat groupé de plusieurs dizaines de récupérateurs d'eau de pluie, comme l'explique Véronique Cadudal, la maire de la commune, à notre journaliste Delphine Gocho.
11: L'idée, c'était aussi de ne pas continuer à arroser avec de l'eau potable, parce que c'est quand même un peu aussi un peu d'incohérence, et de se dire que récupérer l'eau quand il pleut et de pouvoir s'en servir quand on en a plus assez, notamment pour nos potagers, nos fleurs, etc., c'est quand même une très bonne idée.
9: Aujourd'hui, l'élu est persuadé que chacun peut à son niveau faire quelque chose.
11: Si chacun y met un peu de bonne volonté, alors sans doute qu'on ne réglera pas tous les problèmes de cette façon, mais en tout état de cause, si personne ne fait rien, il ne se passera rien. Donc en fait, chacun peut à son niveau faire quelque chose.
9: Alors ici, ça marche, mais vous, qu'en pensez-vous?
12: Moi, j'ai toujours été militant pour ces choses-là, donc il n'y a pas de souci.
9: Pour Alain, c'est une bonne initiative, mais pour lui, aujourd'hui, il faut d'abord passer par de la sensibilisation.
12: On est dans une société de consommation à tout va, et puis on voit bien aussi qu'il y a un changement climatique. On a beau fermer les yeux, mais non, elle est là. Il faut sensibiliser toute la population, mais c'est à la municipalité d'abord de le faire, mettre en avant ces choses. C'est primordial pour l'avenir de nos enfants.
9: Une prise de conscience qui a gagné du terrain, selon Corinne, surtout après l'été que nous venons de connaître.
13: Je pense que les gens prennent vraiment très très fortement conscience, et notamment cette année, parce qu'on a tous été victimes de la sécheresse, alors qu'auparavant, on n'en avait pas, et effectivement, c'est très inquiétant.
9: Mais alors, est-ce qu'on ne se réveille pas un petit peu trop tard? J'ai posé la question à Corinne.
13: Je pense que c'était prévisible, et que malheureusement, il faut qu'on soit devant le fait accompli pour en prendre conscience. C'est dommage.
9: Oui, parce que Corinne, comme vous, peut-être, elle s'est directement retrouvée impactée par la sécheresse.
13: Je ne pouvais pas arroser mon jardin et là, je me suis dit, bon, il faut faire quelque chose. Donc, si je peux récupérer l'eau de pluie pendant l'hiver, ce sera parfait.
9: Au total, cet achat groupé de récupérateurs d'eau proposé par la mairie de Plourivaux dans les Côtes-d'Armor a permis de réduire les coûts. Plus d'une cinquantaine de foyers ont ainsi pu s'équiper d'une cuve de 1000 litres pour moins de 130 euros.
7: Et en juillet dernier, merci Robin Bernot, d'après Météo France, il n'est tombé qu'un tiers des précipitations habituelles en moyenne sur la France, un déficit de 67% qui fait de juillet cet été, hein, Séverine Ferrer, le troisième mois de juillet le plus sec depuis, vous n'étiez pas né, 1959.
8: Ah oui, quand même.
7: Vous avez souffert, on parlait de sécheresse, on parlait de l'été compliqué, la canicule, ça a été pas évident aussi?
8: C'est-à-dire que moi qui ai l'habitude de la chaleur, ouais, avec la Réunion, eh bien j'ai quand même eu très très chaud, donc forcément, oui, c'était assez éprouvant.
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6: Une envie de prendre le large, de quitter la ville quelques jours, de regarder la mer et de se dire qu'on est exactement là où il faut être. Alors, cette chanson tombe plutôt bien. Voici Laurent Voulzy, Belle-Île en mer.

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2: Vous passez une belle soirée ici ce dimanche soir, on est ensemble et il n'y a pas que Paris dans la vie. Cette semaine, les invités se sont succédés face à Éric Bastien pour nous raconter leurs souvenirs, leurs racines et les endroits qui ont construit une partie de leur histoire. Et avec nous notamment lundi, Enora Malagré, toute première invitée de cette nouvelle émission. Une rencontre forcément pleine de souvenirs et peut-être des infos perso aussi à réécouter maintenant sur Ici.
3: Alors, je vais aller un tout petit peu plus dans le perso à présent, même si franchement, vous nous avez confié plein d'endroits, plein de villes que vous aimez.
4: Je suis un peu pipelette, pardonnez-moi.
3: Mais, vous vivez où aujourd'hui ?
4: À Saint-Ouen, dans le 93.
3: Le code de l'interphone. Non, vous êtes en région parisienne, du coup.
4: Absolument. Non, mais Saint-Ouen, c'est une ville qui me ressemble beaucoup. Je suis très, très attachée à ma ville. Je suis très proche du maire de ma ville.
3: Mais vous,
4: voilà, je fais des choses localement. Je suis investie, comme on dit.
3: Ouais.
4: Et je ne me verrai pas vivre intramuros à Paris. J'ai besoin d'être encore dans cette espèce d'ambiance banlieusarde.
3: Oui, voilà, c'est ça. Je rappelle que voilà, vous êtes provincial, vous
4: oui,
3: êtes de Bretagne. Et c'est presque quelque chose qui vous plaît, finalement, de
4: oui,
3: rester.
4: Oui, c'est dans mon ADN, je crois vraiment. Ouais. Je ne suis pas parisienne. Et
3: ça ressemble à quoi, Saint-Ouen, pardonnez-moi, mais...
4: Ah, rien.
3: Ah non, vous pouvez pas me dire ça. Non,
4: Saint-Ouen, c'est sublime. Ce marché, vous savez, ce marché aux puces qui a fait vraiment les grandes heures et qui continue de les faire de notre chère ville. Alors, c'est un petit peu en train d'évoluer, mais il y a aussi un vieux Saint-Ouen avec des rues un peu pavées, des pavillons. Et puis, il y a effectivement des logements sociaux aussi. En fait, elle est un peu... Elle est atypique, cette ville. Et puis surtout, les gens s'y mélangent, les générations se mélangent, et c'est ce qui m'y plaît.
3: Est-ce qu'il y a un lieu où vous aimez vous ressourcer en France ? Ou le lieu qui, en tous les cas, va vous apaiser ?
4: Alors, c'est un peu basique ce que je veux dire, mais il faut que je voie la mer, où qu'elle soit. Vous voyez ?
3: Où qu'elle soit.
4: Où qu'elle soit. Ça peut être la Méditerranée, peu importe, la Manche, peu importe. Mais en fait, moi, j'ai vraiment besoin de ça. Ouais. Je suis... voilà, je le dis, je croyante, une certaine religion, et je prie devant la mer, je me recentre, ça me fait beaucoup de bien d'être seule, un petit côté un peu Chateaubriand, vous voyez, un peu dépressive. Non, je plaisante.
3: Pas de problème. J'ai une question à Ardisson.
4: Voilà.
3: Si vous pouviez emmener votre vous de 20 ans dans un endroit que vous aimeriez aujourd'hui, qui vous plairait aujourd'hui, où est-ce que vous l'emmèneriez ? C'est pas facile à conjuguer tout ça. Où est-ce que vous l'emmèneriez ?
4: Je l'emmènerais là où elle rêvait d'aller et elle avait pas assez de sous à 20 ans, je l'emmènerais à Biarritz.
3: Pourquoi ?
4: Parce qu'à l'époque, je trouvais que c'était vraiment une ville de riches. Pardon, je suis complètement privée. Je me souviens de pas avoir l'argent, pardonnez-moi, pour prendre ce fameux billet pour aller à Biarritz, pour aller reluquer. C'est horrible ce que je dis.
3: Reluquer.
4: Reluquer les surfeurs, pardon.
3: Non mais ça, on avance dans le temps au niveau de la soirée, donc vous pouvez y aller,
4: Nora. C'est extrêmement vulgaire. Ouais. En tout cas, donc j'emmènerai cette jeune femme
3: vous alliez
4: de 20
3: voir
4: ans
3: des surfeurs
4: à Biarritz
3: parce qu'ils
4: aller.
3: Étaient beaux. Mais dites-le.
4: Voilà, parce qu'ils
3: donné.
4: Étaient beaux
3: mais voilà.
4: Et qu'ils avaient des jolies planches
3: voilà.
4: Et que j'étais amoureuse de Kelly Slater à l'époque. Voilà. Donc je l'emmènerai à Biarritz cette petite.
3: Pas du tout pour aller guettari ou aller déguster du piment d'Espelette.
4: Non, Eric, je ne vous mentirai pas. Donc,
3: c'est
4: voilà.
3: Joli Saint-Jean-de-Luz. C'est pas très loin.
4: C'est très beau. C'est presque plus beau, mais en tout cas, je l'emmènerai à Biarritz.
3: Si vous pouviez vous tatouer le nom d'une ville, je crois que vous avez un tatouage. D'ailleurs.
4: J'en ai plusieurs, pas des plus jolis, on va pas se mentir, c'est plutôt un échec. Je me tape. Non, mais voilà. Erreur de jeunesse. Non, mais.
3: Ah, ça peut arriver, ça.
4: Voilà, si vous êtes très jeune, ne le faites pas. Ou très peu. Et
3: un lieu ou un paysage que vous pourriez vous tatouer ?
4: Bah, je me tatouerais Concarneau, la ville close.
3: Mais genre une encre ?
4: Non, alors j'ai tenté une encre,
3: ah,
4: et puis
3: vous
4: ça
3: l'avez...
4: a été. Un échec, c'est devenu un cintre.
3: Pardon, mais je confirme. Je le vois sous les yeux.
4: On va peut-être vous mettre la photo quand même sur le site.
3: Ouais, tiens, regardez, parce que ici, l'émission est filmée, il y a des images, donc vous pouvez, voilà, ça, on voit bien.
4: Ça fait atroce.
3: Bah, c'est un cintre, quoi.
4: Si vous avez 20 ans, vraiment, encore une fois, ne le faites pas. Non, je me tatouerai la ville close, là, comme ça, en Popeye, sur le, comment s'appelle ça ? L'épaule, finalement.
3: Bah oui, le homoplate, quoi. Non, c'est pas
4: l'homoplate,
3: oui.
4: C'est derrière.
3: Oui, c'est moi, c'est derrière.
4: C'est la rentrée. Voilà,
3: c'est le problème un petit peu avec mon corps. Alors que vous n'avez pas de problème avec votre corps.
4: Non.
3: Attention, cette phrase ne la sortez pas du contexte. L'endroit où vous pourriez monter votre école de hula hoop. Parce qu'il paraît que c'est votre talent secret caché.
4: Alors, j'ai été très longtemps, absolument, Eric, vous êtes très bien renseigné. Ça, c'est fou, peu de personnes le savent.
3: Vous feriez ça où ? Si vous deviez donner un cours en plein air de hula hoop ?
4: Oh, bah, Saint-Ouen, dans mon petit 93, près de la mairie.
3: Alors, on a évoqué, pour ceux qui l'ont joué et qui n'étaient pas là, des chansons tristes.
4: Oui.
3: Je sais que vous adorez les chansons tristes, que vous avez été bercé, que
4: Ça me fait pas peur.
3: Vous faites mal à la tête, parce que vous adorez écouter des chansons tristes, notamment le dimanche, sur votre canapé. Ah, donc, quel endroit, selon vous, en extérieur, on pourrait écouter ça?
4: Oh, mon Dieu. Radiohead, oh là là.
3: Vous adorez, hein?
4: Je suis allée jusqu'à Berlin pour aller les voir, c'est vous dire. Oh, ça s'écoute quand même dans sa chambre en regardant le plafond. Hein.
3: Ah ouais?
4: Ouais, un peu seul. Non, mais sinon, non, ça... Alors...
3: Au bord d'une falaise? Il est trop tard. Surtout pas.
4: Oh, la tombe
3: pas
4: des diables,
3: l'enfer. Faites pas ce qu'on dit.
4: Non, mais on peut... Non, mais en fait, c'est beau, c'est mélancolique, mais c'est beau. Oh, ça peut se regarder sur un banc, dans une... En fait, ce que j'aime bien, sur n'importe quelle grande place, si vous avez une grande place à côté de chez vous...
3: Place de la Comédie ou Paris de Montpellier?
4: Place de la Comédie, par exemple, où je pensais à Bordeaux. Vous savez, il y a cette espèce de miroir par terre. Là,
3: oui. Ça...
4: Et ben, vous regardez les gens passer... Et puis vous faites un petit bilan de votre vie.
3: Enora Malagré, votre invitée jusqu'à 21h, c'est sur ICI.
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3: Il n'y a pas que Paris dans la vie à réécouter et à partager sur le site de votre radio, ICI.fr, et puis les rendez-vous aussi de Benoît Prosper.

0: Bah déjà, on vous donne des sous et ça, c'est plutôt pas mal.
1: Alors, je vais écouter tous les jours.
0: Voilà, hein, je vous connais, Eric. Non, oui. Mais on va vous donner des solutions en fait très concrètes pour vous faciliter la vie. En fait, des bons plans pour économiser, pour gagner de l'argent, pour mieux consommer, mais aussi en fait mieux vivre, parce qu'on a alors Valère Correr que vous connaissez très bien dans la radio ici. Voilà, Aude Razo. J'ai ramené mon amie Elsa Wolinski qui va nous dire comment mieux vivre quand on est une femme après 50 ans. Nous avons Gérald Kierzek que vous connaissez, qui est un éminent médecin. Exactement, qui va nous donner aussi des bons plans pour mieux vivre, vivre plus longtemps. Et puis, j'ai ramené dans la bande Pierre Fabien, que vous connaissez aussi très bien.
1: Le veto.
0: Le veto, parce que c'est très important aussi, nos petits compagnons à poil, ou sans d'ailleurs, ou à plume. Donc, c'est vraiment une émission vraiment pour mieux vivre. On n'est pas prétentieux, mais on estime que on vous doit bien ça, justement.
1: Ça vous plaît? Est-ce que ça correspond, j'imagine, à votre personnalité de rendre service, de se sentir utile dans votre vie de tous les jours, ce que vous allez faire à la radio?
0: Ouais, j'essaie. Là. Je trouve que j'ai eu beaucoup de chance dans la vie. Donc, la moindre des choses, c'est de rendre un peu tout ce que moi j'ai eu à nos chères auditrices et nos chers auditeurs. Et puis, ce que j'adore dans cette radio, c'est que voilà, on est partout en France. Mmh. Donc, on va aussi accueillir, hein, c'est quand même le but de l'émission, un maximum d'auditeurs qui vont nous parler de leurs problématiques. Et vu la bande que j'ai, on aura forcément des réponses à leur apporter.
1: Je crois qu'il y aura des cadeaux aussi, hein. Vous allez gâter les auditeurs d'ici.
0: Il ne manquerait plus que ça, parce qu'on leur doit bien ça quand même.
1: En termes de pouvoir d'achat, on va être pas mal avec
0: vous. Voilà, ça va donner de l'oseille. Ça va
1: bien
0: donner
1: ça.
0: Des sous.
1: Et c'est tout ce que j'aime. Alors la radio, 12h, 13h avec la bande, donc rendez-vous dès demain déjà pour la deuxième. La télé...
0: Magazine de la santé, enquête de santé. Je suis médecin, je ne peux pas mieux vous dire. Non.
1: C'est vrai?
0: Non mais voilà, toujours sur France Télévisions, France 5.
1: Il y a un lien avec papa là? Non mais vous avez fait le rapprochement, parce qu'il est du milieu.
0: Évidemment, évidemment. Et puis surtout, pardon, c'est l'instant un peu, mais j'ai été très malade, je le suis toujours, j'ai l'endométriose, donc j'ai été très abonnée en fait à différents médecins, donc au bout d'un moment, on a l'impression d'être un peu spécialiste.
1: C'est ce qu'on s'est dit avant le début de l'émission,
0: vous et moi.
1: C'est ce qu'on s'est dit
0: en antenne, vous et moi, parce que vous êtes totalement hypochondriaque.
1: Ah voilà, on va se l'avouer, on est un chouillé hypochondriaque. Je ne sais pas qui est le plus fort des deux, mais...
0: Voilà. Et puis aussi le théâtre, qui me permettra avec cette nouvelle pièce, Les Amazones, d'être partout en France et de pouvoir venir à la rencontre, je l'espère, de nos auditrices et nos auditeurs, histoire de faire un coucou, ce qui nous permettra de faire l'émission, on vous doit bien ça.
1: Ça, c'est bien, sur place.
0: Sur place.
1: Donc en France.
0: Voilà,
1: c'est quoi,
0: chez
1: les Amazones?
0: Nos copains. Les Amazones, c'est un boulevard, c'est trois copines qui se rebellent contre les hommes et qui, en fait, finalement, au fond, les aiment bien. Mais je reprends
1: c'est
0: le rôle
1: votre
0: mythique.
1: Cas.
0: Ce qui est complètement mon cas, je reprends le rôle mythique qui avait été créé par quand même Chantal Latsou. Excusez-moi du peu.
1: C'est génial.
0: Donc voilà, non, une année riche, surtout qui va me permettre, parce qu'il n'y a pas que Paris dans la vie, n'est-ce pas, d'aller sur les routes de France.
1: Retenu. On vous doit bien ça. Hein. Dites-moi, Elora, le 3 mars de cette année, c'est France 5 hein, qui a diffusé votre documentaire. Pourquoi t'as pas d'enfant,
0: Ouais.
1: Vous voulez en dire un mot? On peut encore le revoir,
0: on peut encore le voir sur la plateforme de France Télé. Je n'ai pas pu avoir d'enfant. Il y a aussi des femmes qui décident de ne pas en avoir. Et l'idée de ce documentaire, c'est de déculpabiliser tout ça. Et de se dire que même quand on n'a pas d'enfant, on est tout aussi valable et on a aussi des choses à transmettre dans la vie. Voilà.
1: Un mot sur le planning familial, ça vous tenait à cœur?
0: Merci beaucoup, Eric, de me faire cette passe décisive. Le planning familial, vous le savez, il y en a partout en France. Je suis marraine de planning familial depuis plus de 20 ans. C'est très important. Ça peut vous aider en cas de problème, que vous subissez des violences intrafamiliales, des violences extra-conjugales. C'est très important. Je voudrais leur faire un énorme coucou. C'est très utile. N'hésitez pas à pousser la porte du planning familial.
1: On va refermer la carte de votre vie, mais un dernier endroit, celui que vous ne connaissez pas et celui où vous aimeriez aller.
0: Moi, je connais pas très bien la montagne. J'avais pas tellement de sous pour aller au sport d'hiver quand j'étais jeune. Mes parents aimaient pas trop ça. Alors, si je pouvais aller dans les Alpes.
1: Ouais, les Alpes.
0: Ouais, ça me dirait bien, moi, d'aller sur un téléski pour chanter Quand te reverrai-je. Comme dans le film, les bronzés font du ski, ça me plairait bien, moi.
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4: Et on arrive doucement au bout de notre soirée, mais avant de se quitter, on va quand même vous donner une bonne raison de rester encore un peu dans cette ambiance de samedi soir. Même si c'est vrai, nous sommes dimanche. Voici Amy Stewart, Knock on Wood, sur Ici. Très bonne soirée à toutes et tous.

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1: Merci d'être avec nous tous les jours sur ICI. Très bonne fin de week-end, très belle soirée à toutes et tous. Il est 21h.
2: Bonsoir à tous, bonne route si vous êtes sur le retour des vacances ou du week-end. Je vous accompagne jusqu'à 22h et ça commence comme ça.

0: Philippe Lafontaine, c'était Cœur de Loup.
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0: Et ne mentez pas, je vous ai entendu d'ici chanter le refrain de cette chanson. Bah oui, c'est le destin d'un vrai tube, ça. Sorti en août 1989, numéro 1 du top 50. Toujours dans la mémoire collective, 37 ans plus tard, c'est génial. Même Philippe Lafontaine, à l'époque, fut surpris du succès de cette chanson, car une première version était sortie un an plus tôt sans rencontrer son public. C'est un remix, finalement, qui lui a permis de remporter même une victoire de la musique en 90. Allez, on continue à chanter avec Daniel Balavoine, « La vie ne m'apprend rien ».

Trottoir, un soir de pluie. Assez dommage, mais l'histoire de Blues Trottoir, le duo Clémence Lhomme, la chanteuse, et Olivier Defay, le saxophoniste, n'aura duré que quelques chansons, dont ce « Un soir de pluie » qui devient un tube en 1988. Un duo peut en cacher un autre, hein. Dans un instant, on va retrouver Anna Locasio et Peter Kingsbury, autrement dit Cock Robin. Une autre histoire de tube, mais qui durera plus longtemps. En 1985, toutes les radios diffusent « When Your Heart Is Weak » et ça arrive tout de suite.

0: C'était France Gall avec Des Branches. À l'époque, en 1984, cette chanson est une invitation à débrancher. Juste le téléphone. Hein. Michel Berger écrit ce titre parce qu'il est préoccupé par le rôle des machines qui détériorent la communication entre les êtres humains. Eh ben, c'était bien avant l'ordinateur, le smartphone, les réseaux sociaux et compagnie. Hein. Allez, nous, on reste connectés. La suite de 100% années 80, ce sera Maniac de Michael Sambello. Et c'est juste après ça.
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0: Michel Fugain, Viva la Vida.
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0: Le marathonien de la chanson française, l'immense Michel Fugain, toujours sur scène. La preuve, si vous avez envie de passer une super soirée, rendez-vous avec Michel le 2 octobre au Centre culturel de Villeparisis, entre autres, hein, bien sûr. Allez sur son site, il y a des concerts jusqu'en 2027. Une autre légende de la chanson française, un autre artiste qui fait battre nos cœurs de fans tout de suite, Renaud Marche à l'ombre.
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Mylène Farmer, c'était sans contrefaçon. Alors il paraît que quand elle était petite avec ses cheveux courts, on la prenait pour un garçon. Le texte est donc presque autobiographique. Laurent Boutonnat compose la mélodie et du coup ajoute un tube à la carrière de celle qui déjà en 87 était une star aux millions de fans. Et l'aventure continue, le nouvel album Égrégore sort le 30 octobre prochain. La même année, en 1987, Jean-Louis Aubert, rockstar, se lance dans une carrière solo. Les plages extraites de son premier album l'imposent et c'est tout de suite.

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1: 100% années 80, c'est tout pour aujourd'hui. Mais rendez-vous demain, même endroit, même heure. La suite, c'est dans un instant. 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
7: Comme d'habitude de Claude François, c'est l'histoire incroyable d'un plat de pâtes solitaire qui finit en triomphe planétaire.
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7: En 1967, Claude François est au plus bas. France Gall vient de le quitter. Et pour exorciser sa peine, il écrit sur l'ennui du quotidien, le café froid, les faux semblants face à son assiette de pâtes. Ce titre, comme d'habitude.

0: Mais le destin bascule un an plus tard. Paul Anka, un crooner canadien de passage en France, entend la chanson à la télé. Coup de foudre, il rachète les droits pour un dollar symbolique. Il réécrit alors le texte, l'offre à Frank Sinatra, et le spleen de Clo-Clo devient alors My Way.
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3: Saviez-vous que le titre Lucie de Pascal Obispo devait au départ prendre un tout autre prénom ?
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3: En 1996, quand Lionel Florence écrit ce texte, il a en tête le prénom Marie. Mais au dernier moment, il change pour Lucie. Ce qu'il ignore, c'est que ce choix va bouleverser Pascal Obispo. Pour le chanteur, ce prénom est une résonance intime. Lucie, c'était son arrière-grand-mère, celle qui possédait le fameux piano sur lequel il a tout appris. Un pur hasard qui transforme une chanson en un moment de grâce absolue.

0: Porté par cette émotion, le titre propulse l'album Superflu vers les sommets avec plus d'un million d'exemplaires vendus.
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2: Quand j'étais petit, j'étais malade en voiture. Donc même si on partait tôt le matin, j'avais pas d'autre choix que de regarder la route. Et c'est comme ça que je me suis un peu intéressé à l'environnement routier, à tout ce qui se passe autour des routes.
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2: Bonjour, Laurent Carré, j'ai 54 ans. Je suis professeur d'histoire-géographie au Collège de Descartes. Je suis président de l'association Nostalgie, une association qui milite pour la sauvegarde du patrimoine et la mémoire de l'ancienne route nationale 10.
4: Je crois qu'on a là aujourd'hui la définition du prof cool. C'est celui qui arrive encore en 2025 en deux chevaux sur le parking du collège et qui met de l'humain avec un grand H dans toutes ces histoires.
2: Je suis né moi-même un peu par accident sur les bords de la Nationale à Saint-Maur-de-Touraine. Et moi, l'attachement me vient du fait que j'ai grandi devant une agence Citroën. Ma mère allait souvent me rechercher dans le garage, ramener les catalogues que je ramenais de chez moi, donc je pense que ça vient de là.
5: Vous êtes une des rares personnes pour qui le mot bouchon ne fait pas tellement peur.
2: Non, voilà, enfin, même jusqu'à, on pousse le vif jusqu'à en réorganiser. Depuis 2013, on organise à Saint-Maur-de-Touraine le bouchon de la Nationale 10. La Nationale 10, c'est la route qui fait Paris-Bordeaux-Espagne. 765 km de bitume. En Touraine, c'est vraiment une colonne vertébrale du département puisqu'elle la traverse quasiment, elle la coupe en deux, pratiquement moitié-moitié depuis Château-Renaud jusqu'au sud de Sainte-Maure.
4: On pose les cartons, les albums photos, petit tour du département dans les années 50, 60, 70 avec toutes les photos, toutes les cartes postales.
2: Le cocardi dans les années 50 était tenu par un cuisinier humoriste qui avait dressé un petit coq qu'il avait sur l'épaule. Là par exemple on est à Ville-Domé, à la Grand-Vallée, Pierre de Tours, la cocotte minute, le garage Citroën, le policier monté sur cette plateforme, la grillade. Elle a brûlé très peu de temps après son ouverture.
5: Pas drôle vu le nom.
2: Et en plus...
4: Alors l'incarnation concrète de cette passion pour Laurent, c'est une station. On monte dans la Dodoche, direction Ozeau.
2: On est au lieu dit Bellevue. Voilà pourquoi on l'appelle la station Ozeau Bellevue et on est sur la commune de Saint-Maur-de-Touraine. Premier but, ça a été de la sauver, cette station. On a tous reconnu le caractère patrimonial exceptionnel de l'architecture. Chaque fois, je suis fier. C'est grâce à l'association qu'on a fait bouger un petit peu les
4: retour
2: choses.
4: Retour à la belle époque. Laurent, sans ceinture, sans limitation de vitesse. Vous le savez, hein, le bonheur des uns.
2: Et avoir une caravane ou une vieille de chevaux devant soi quand on avait une voiture plus puissante.
4: Et le malheur des autres.
2: C'était une vision d'horreur, quoi.
4: À vous de lui envoyer vos souvenirs et vos histoires pour décortiquer tout ça. Il saura prendre le temps.
5: Vous, vous prenez l'autoroute ou pas ?
2: Très rarement. Je veux profiter du paysage, je veux m'arrêter où je veux, quand je veux. Le voyage ne commence pas à destination, il commence quand je monte dans ma voiture.
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6: Laisse passer. Laisse passer les rêves.
7: Anne Sebel vit dans le Vézélien quand elle n'est pas aux quatre coins du monde pour inventer des univers au cinéma ou à la télévision.
8: Montez, la tour.
7: Celle qui connaissent d'adoption est chef décoratrice et elle est devenue la référence quand Hollywood veut filmer Paris. Un Paris plus vrai que nature, un Paris recréé, un Paris d'atmosphère. Anne Sebel a travaillé avec les plus grands, Spielberg, Clint Eastwood, Sofia Coppola ou encore Damien Chazelle. Et depuis 5 saisons, elle est aussi la directrice artistique de la série « Emily in Paris » dont elle façonne l'univers visuel. Elle a inventé pour la série un Paris fantasmé, celui que les Américains adorent, les immeubles haussmanniens, les chambres de bonne, les placettes charmantes, les bistrots typiques. Une création qui part du scénario, puis elle imagine les lieux, les volumes, les couleurs, la lumière. Derrière chaque décor, il y a des croquis, des maquettes et des artisans qui reproduisent en 3D cet univers.
9: C'est du travail bien fait.
7: Pour une saison d'Emily in Paris, ce sont près de 180 décors créés, démontés, remontés. Un travail colossal qui a aussi un impact très concret. Certains lieux de tournage sont devenus de véritables attractions touristiques. Anne Sebel revendique un cinéma fait à la main, loin du tout numérique. Elle transmet d'ailleurs son savoir-faire à la Fémis, où elle forme la nouvelle génération qui, à son tour, saisira le réel pour bâtir, image après image, d'autres rêves de cinéma.
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8: Un chien a des comportements quelquefois qui ne sont pas forcément appréciés en société. Et donc, l'idée, c'est de réduire les mauvais comportements et mettre en place des bons comportements.
9: Un chien, alors, on parle de chien agressif. Est-ce qu'on peut les changer?
8: Oui, on peut les changer. Alors, un chien agressif, c'est une étiquette. Moi, ce qui m'intéresse, c'est clairement le comportement. À quel moment est-ce qu'il mord? Dans quel contexte? Et en modifiant ce contexte, on s'arrange pour que le comportement n'apparaisse pas. Ensuite, on peut mettre en place un nouveau comportement. Ça prend du temps, c'est une thérapie comportementale. Mais en effet, on obtient d'excellents résultats, en réalité, avec le temps. Et le travail.
9: Qu'est-ce que tu leur proposes aux propriétaires qui viennent avec leur chien? Qu'est-ce que tu leur proposes?
8: En premier lieu, j'aime construire une relation et enrichir cette relation, de manière à ce qu'il y ait vraiment une connivence qui se mette en place entre les deux. Et puis ensuite, je fais les choses pour que le chien joue un rôle social dans sa cellule familiale. Ce qui est important, c'est que le chien rende des services parce que ça lui fait plaisir.
9: Tout à l'heure, je t'ai vu faire tomber un chiffon. Le chien t'as apporté naturellement, sans que tu lui demandes, le chiffon.
8: Ouais, elle a compris ça, et donc je cultive ça, bien sûr, mais dès qu'on va dans le jardin, je fais tomber un outil, ça peut être un arrosoir, un gant, et elle sait qu'elle doit me rapporter les choses.
9: Et ça leur plaît aux chiens, ça les stimule, ils aiment bien ce côté-là de se dépenser et de se rendre utile.
8: Et ils ont un cerveau qui est très proche du nôtre, donc il faut stimuler ce cerveau en réalité. Et un chien qui mange et qui dort toute la journée, il est pas super heureux, hein. Il a besoin et d'être reconnu par son groupe, donc de jouer ce fameux rôle social, et puis surtout, il a un cerveau qui a besoin d'être motivé, en fait. Il a besoin d'apprendre des choses.
9: Là, on a Aria, qui a 4 ans, qui est avec nous.
10: Qui vient de l'SPA de Poitiers.
9: Qui vient de l'SPA de Poitiers, très bien. Et qui est très mignonne et très à fond, en fait.
8: Elle est plus connectée que mon téléphone, en fait. Elle cherche le regard en permanence parce qu'elle a envie de faire des choses.
9: Elle est assise devant nous, elle ne bouge pas, les oreilles bien dressées. Coucou Aria, qu'est-ce qu'on peut lui faire faire comme exercice? Parce que franchement, il y a plein de petites choses sympas.
8: Alors nous, on a l'habitude de terminer les exercices par un son de cloche, en fait, ce qui marque la fin de la session. Elle le sait, donc ça, c'est quelque chose que tu peux demander si tu veux te tester.
9: Allez, parce qu'on a une petite cloche qui est un peu plus loin, qui est accrochée à un fil, et du coup, si je lui dis Aria, va sonner la cloche. Et je vous jure que c'est réalisé sans trucage, avec sa petite patoune. Elle a mis un petit coup dans la cloche. Aria, va chercher la casquette. Et elle apporte la casquette. C'est incroyable. Alors, le but, c'est pas d'en faire des animaux de cirque, mais ça prend combien de temps à éduquer un chien à décrypter son comportement et à faire en sorte qu'il veuille s'adapter à ce qu'on lui demande?
8: Alors, merci de préciser que c'est pas pour faire un animal de cirque, ça c'est important. L'idée, c'est juste de l'intégrer à ma vie et de lui montrer que j'ai besoin d'elle et qu'elle me rende des services. Ça, c'est une première chose. Ensuite, combien de temps ça prend? En fait, ça va assez vite.
9: Tu peux lui demander n'importe quoi, elle le fera?
8: Ouais, je pense qu'elle a un répertoire qui est assez large. Ouais.
9: Non, je vais tester un truc, je suis pas sûr que ça marche. Aria, envoie un message à mon directeur et dis-lui que je suis malade. Non, elle veut manger la bonnette. Dommage, je vais devoir retourner au boulot.
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2: Bonjour Alichat, je suis Béatrice Duchin, je vis à Saint-Martin-de-Seignanx. Je suis native des Hautes-Pyrénées, de l'Annemezan plus exactement. Je suis donc présidente de l'association Esquirote. Cette association a été créée en 2012 suite à la création, à l'ouverture de la filière bilingue français-gascon à Saint-Martin-de-Seignanx. Et c'est une association qui a pour vocation de promouvoir la langue et la culture gasconne et de la rendre visible. Merci de me passer le micro.
0: Parlez-moi un petit peu de votre première liaison à la culture occitane.
2: Ma première liaison avec la langue et la culture gasconne, elle a commencé dès mon plus jeune âge, à l'occasion d'une réunion de famille chez mes grands-parents, puisque nous étions une famille nombreuse et que mes parents, mes oncles, mes tantes, mes grands-parents parlaient gascon. L'ouverture aux autres est arrivée très tôt chez moi. J'étais membre du comité des fêtes de l'Annemezan. Moi, je viens de Bigorre et j'ai énormément de connaissances autour de moi. Je me souviens quand j'étais jeune et quand j'étais au lycée, et j'ai présenté l'option occitan au lycée. Nous étions nombreux en cours d'occitan et beaucoup la comprenaient parfaitement parce qu'ils habitaient dans des villages, dans des communes rurales ou à la maison. Et ben, ils vivaient encore avec les grands-parents et ils ne parlaient que gascon à la maison. Moi, c'était difficile parce que je commençais déjà à la perdre. Mes grands-parents n'étaient plus là. On ne la parlait pas trop à la maison, mais ceux qui vivaient encore proches de leurs grands-parents, c'était la langue de la maison. C'est une langue qui est très très proche de l'espagnol. Les concordances des temps se construisent comme en espagnol. Pour apprendre l'espagnol, c'est un plus. Et moi, j'ai toujours été très attentive à cette langue parce que je la trouvais belle. Et même si je ne la comprenais pas, je la trouvais jolie parce que souvent, à travers cette langue, ils racontaient des histoires, des légendes et tout le monde riait. C'est une langue qui, moi, a ravivé beaucoup d'émotions parce que justement, quand nous avons créé cette filière et que j'ai commencé à entendre les enseignants parler cette langue, elle m'a projetée chez mes grands-parents. Dans mon enfance, en fait, l'enseignement bilingue à Saint-Martin-de-Seignanx se fait à l'école publique. C'est une offre de l'éducation nationale.
0: Est-ce qu'il y a beaucoup d'élèves?
2: Oui, à Saint-Martin-de-Seignanx, l'enseignement bilingue commence dès la petite section jusqu'au CM2. Et on a la chance à Saint-Martin qu'elle soit suivie au collège. L'histoire géo s'enseigne en gascon. Et il y a également le cours de langue en gascon. Très vite, nous avons mis en place les cours d'enseignement pour les parents, les cours adultes. Et donc, nous avons, dès la première année, eu beaucoup de parents.
0: Puisque vous êtes présidente de l'association Esquirote, quels actes concrets proposez-vous pour promouvoir cette langue gasconne?
2: Nous avons commencé par les cours de langue. Ensuite, nous avons proposé des cours de chant en polyphonie. Je chante au Conservatoire des Landes, au département Trad. Et puis, nous avons mis en place des événements. Ça fonctionne de plus en plus. Les collectivités territoriales ici nous soutiennent.
0: Béatrice Duchin, présidente de l'association Esquirote à Saint-Martin-de-Seignanx.
2: Oui.
0: Avant de vous dire adieu, allez-vous de l'élo de la radio qui vous a tendu le micro aujourd'hui?
2: Je crois que c'est Ici Gascogne.
0: Et comment ça se dit en gascon?
2: Assis gascogne.
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3: Et adieu Goujat, et adieu à toutes. Mon cher Franz,
4: oui.
3: Vous ne connaissez pas la dernière?
4: Non.
3: Ah, hier Nathalie, la collègue, eh bien, pas le travail.
4: Quoi?
3: Hier Nathalie, ma collègue, ne s'est pas rendue au travail. La pauvre autre. La pauvre. Vous savez ce qui lui est arrivé?
4: Bah, elle ne s'est pas réveillée peut-être ou...
3: Mais non, même pas. Comme au cas d'Ochoun, on a bien pris la bicyclette pour venir au travail. Comme tous les jours, Nathalie avait pris quoi? Ben son vélo pour venir au travail. Sauf que tout ne s'est pas passé comme prévu.
4: Elle a eu un accident?
3: Elle est bien, oui, hélas.
4: Oh là là.
3: Grand gars opéré, elle a bio cargado casque. Heureusement pour elle, elle portait son casque.
4: Bien.
3: Mais je ne vous dis pas comment elle est tombée de son vélo. Plutôt si, je vais vous raconter. Elle a glissé en freinant et elle s'est amourée.
4: Hein?
3: Ah, ben, j'ai entendu?
4: Oui, j'ai entendu, oui.
3: Mais... vous avez compris?
4: Non.
3: Peut-être pas, voilà. En francitan, en français régional, on dit s'amourer ou en lingo nostro s'amoura.
4: Mais qu'est-ce que ça veut dire s'amoura?
3: Eh, l'humour, regardez-moi, en occitan, c'est la gueule, la figure. Par conséquent, s'amourer ou s'amoura, ça signifie se casser la figure. Nathalie, la collègue de travail, s'amourette en bicicletto. Elle est tombée sur le visage. M'a dit que l'onas lui fait jodol, le nez lui fait mal, mais aussi la bouche, la bouche, et tabé la égaotos, et également les joues. Elle s'est pas manquée, hein. Alors, je souhaite un prompt rétablissement, Nathalie, que c'est requin qu'il y ait, et qu'elle revienne en forme au travail.
1: 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Et le cocktail américain, c'est quoi?
5: C'est un cocktail grillé avec une sauce américaine, tomate, échalote, une pointe de cognac, du vin blanc, c'est un peu relevé.
6: Un déca, hein?
7: Pâté, jambon, c'est une oreillette, gruyère, chantal, rosier, jambon de pays.
8: Eh ben, tout ça, ça va aller dans la blanquette.
9: Bon appétit.
10: C'est dans la deuxième partie du 19e siècle que les Parisiens découvrent l'attractivité des grands cafés. Le Café Riche, situé boulevard des Italiens, fut l'un des plus prisés. Parmi la clientèle du Riche, Offenbach, Baudelaire et sa passion pour le vin blanc, Dumas, Maupassant, Ferdinand de Lesseps, Flaubert et Zola. Toutes ces stars du Second Empire avaient à leur service des cochers. Les ancêtres d'Hubert et Taxi G7 garaient leur fiacre à deux galops de cheval rue Le Pelletier et se restauraient au Petit Riche. Confirmation du directeur actuel, François-Charles Sagy.
11: Le Café Riche était sur les boulevards et le Café Riche recevait toute la belle clientèle qui allait à l'opéra. Et au Petit Riche, c'était l'antipode, c'était le repère des cochers, des machinistes et également des lorettes. Le Café Riche lui a fermé et au Petit Riche est toujours vivant.
10: 1916, au grand dam des grandes familles, le Riche devient l'imposant siège de la Banque Nationale de Paris, aujourd'hui BNP Paribas. Quant au Petit Riche, à l'abri des transformations des grands boulevards, il fête fièrement ses 171 ans d'existence. Revanche sur le temps, c'est désormais cette brasserie et son magnifique décor 1880 qui accueille la belle clientèle du quartier de Rouault, experts, galeristes, commissaires-priseurs, ainsi que des journalistes et des hommes politiques.
11: Tous les présidents de la République depuis 1854, sauf M. Macron et M. Sarkozy, qui n'ont pas encore eu l'occasion de venir. On a également, bien sûr, M. Charles Aznavour, qui avait sa table préférée dans le fond du restaurant, Catherine Deneuve, pour les citer, et des plus récents comme Clovis Cornillac ou Omar Sy.
10: Au Petit Riche, le chef s'appelle Juan Moncalvo et qui veille à la continuité d'une très bonne cuisine bourgeoise. Exemple avec une entrée, un plat et un dessert.
12: Alors ici, on prépare la cuisine française traditionnelle. On fait toute maison. On fait des foie gras, que ça marche très bien. Et on a la même recette depuis 170 ans. Aussi, on a la tête de veau, que c'est un plat caractéristique du restaurant, que les gens viennent exclusivement pour ça. Et un super crème brûlée, quoi. Très belle crème brûlée.
10: Vous êtes né en Uruguay. Quelle est la spécialité culinaire que vous aimez bien préparer de votre pays d'origine?
12: On est très, très fort en viande.
10: On dit souvent la viande d'Argentine, mais la viande en Uruguay, c'est à peu près la même...
12: Oui, c'est meilleur, les Uruguayens, quand même.
10: Pour quelle raison?
12: Parce que c'est chez moi, quoi.
10: Ajoutons en ce moment aux agapes préparées par Juan et sa brigade, terrine de sanglier, lièvre à la royale et une très belle gamme de crustacés. Et puis, entre en piste un sommelier émérite, Jean-Paul, le Lucky Luke des vins de la Loire, qui dégaine les meilleurs crus d'Anjou, Chinon, Saumur-Champigny et Savenière. Au Petit Riche est incontestablement l'ambassade de la Loire à Paris.
11: C'est surtout dû à un propriétaire historique qui, en 1909, avait des vignes du côté de Vouvray. Et ce propriétaire, lui, a embouteillé même ses barriques, faisait transporter ses barriques depuis Vouvray jusqu'ici, et faisait l'embouteillage du vin dans la cave. On a plus de 350 références de vin. Notre cave de jour ne suffit pas et on a donc une cave troglodyte à Rochecorbon, du côté d'Amboise, qui nous permet de stocker des vins à une température qui ne bouge pas à 12 degrés. Donc c'est vraiment une fierté d'avoir encore une fois des allocations, d'avoir ces vins disponibles pour nos clients et surtout à très bon prix quand on a des clients qui nous disent mais c'est pas possible, comment on fait pour faire ces prix-là? Et juste encore une fois, c'est une philosophie de la maison de proposer des choses généreuses, bonnes et au bon prix.
10: Rendez-vous au 25 rue Le Pelletier, ouvert 7 jours sur 7 pour vous régaler au déjeuner, au dîner, dans les petits salons 19e siècle du rez-de-chaussée ou les très jolis salons privatisables de l'étage. Au Petit Riche, une maison, comme le dit François-Charles Sagy, qui vous attrape le corps et le cœur avec un bel appétit et une large soif.

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1: L'oreille de Sam Berda fait des merveilles depuis 2016. Il s'occupe de masteriser les albums de vos artistes préférés ou encore de s'occuper du son de leur vinyle. C'est un travail précis et unique en Moselle. Bonjour Sam.
2: Bonjour Jérémy.
1: Vous avez commencé par des études dans des domaines très différents avant de tourner vers la musique. Comment cette transition s'est-elle opérée ?
2: Effectivement, ouais, différentes études, même que je dirais avortées. Puis après, j'ai travaillé pas mal d'années en restauration, en faisant de la musique à côté en fait. Et puis, c'est des concours de circonstances et d'opportunités qui ont fait qu'à un moment, j'ai eu la possibilité de me lancer comme producteur et mixeur en musique électronique en essayant de produire d'autres personnes. Et puis, petit à petit, à transitionner vers le mastering par intérêt et puis par opportunité et par demande aussi des clients simplement.
1: Est-ce qu'on peut expliquer ce qu'est le mastering à nos auditeurs qui sont pas forcément dans le milieu de la musique ?
2: Pour faire simple, c'est la dernière étape entre la production de la musique et sa distribution ou la fabrication des disques si on parle d'un support physique.
1: Vous avez l'occasion de travailler avec des artistes de renommée comme Cœur de Pirate, Gims, Lio, Claudio Capeo. Vous êtes occupé de masteriser le tout premier vinyle qui sert ensuite pour le pressage commercial. Comment ces collaborations ont pu voir le jour ?
2: Pour ces artistes-là, je fais ce qu'on appelle donc le master vinyle. Donc c'est le disque témoin qui est ensuite dupliqué pour le pressage et puis la vente des disques comme on les connaît, qu'on achète chez soi. Moi, j'ai pas contact directement avec ces artistes-là, je travaille beaucoup
1: avec les maisons de disques.
2: Les maisons de disques, ouais.
1: Quelle est votre méthode, Sam Berda, de travail pour faire ressortir l'âme de la musique d'un artiste ?
2: Je pense que ça passe beaucoup par énormément d'écoute de musique déjà, de manière générale, être un peu curieux de choses différentes et il faut savoir mettre ses propres goûts et je dirais même de manière plus générale,
1: de côté,
2: son
1: ouais.
2: côté et essayer de comprendre les intentions de l'artiste et les sens, puisqu'au final, nous, on est des techniciens, des artisans au service d'artistes et c'est pas du tout l'inverse, quoi.
1: Il y a de plus en plus d'artistes qui font appel à l'intelligence artificielle pour la création de morceaux. Qu'en pensez-vous ? Vous, est-ce que vous trouvez que votre métier est en danger ?
2: Pour la partie purement créative, je reste assez dubitatif pour l'instant avec tout ce que j'ai entendu, mais bon, j'imagine qu'il en faut quand même pour tout le monde. Pour ce qui est de mon métier, je me sens pas du tout en danger pour l'instant, c'est-à-dire que ce sera peut-être des outils pour
1: perfectionner
2: humain pour gagner du temps sur certaines tâches répétitives, mais tant que les outils IA sont dépourvus de sensibilité, bah justement aller comprendre l'essence d'un morceau et mettre en avant des fois ses imperfections parce que c'est ça qui fait que c'est joli, on y sera pas, quoi.
1: On souhaite longue vie à The Wall, hein, votre studio de mastering, et puis bonne route pour la suite, Sam Berda.
2: C'est gentil, merci beaucoup.
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3: Allez, suivez-moi, je vous emmène dans une entreprise à Ernée, c'est l'ère du relookage, entreprise qui donne une seconde vie à nos meubles anciens. David Ozafel, le directeur des lieux, m'accueille dans les ateliers qui se trouvent dans les anciens locaux d'une célèbre entreprise ernéenne.
4: C'est les anciens locaux Panard, pour les gens qui connaissent en Mayenne.
3: Vous êtes une petite dizaine dans des locaux qui sont immenses, j'ai l'impression qu'on peut jouer à cache-cache ici, on s'amuserait comme des fous.
4: Ah, c'est sûr, complètement, l'avantage c'est qu'il y a où se tourner.
3: Bon, il n'est pas caché, on le voit bien, il y a l'un de vos salarié qui est là.
4: Alexandre.
3: Alexandre. Bonjour Alexandre.
5: Bonjour.
3: Bon, qu'est-ce que vous êtes en train de faire là ?
5: Là, je suis en train de reponcer un caisson de rangement. Donc, il y a tout ce qui est bouchage du cintre, je suis en train de le reponcer, de relisser.
3: Qu'est-ce qui vous plaît, vous, Alexandre, dans le travail du bois ?
5: C'est la restauration, l'odeur du bois. C'est plutôt satisfaisant de pouvoir restaurer un vieux meuble qui date de très très longtemps, par exemple, et puis de le redonner vie, quoi.
3: Parce que ça fait longtemps que vous faites ça ?
5: C'est depuis que j'ai l'âge de 16 ans, j'ai 40 ans.
3: Chaque meuble est donc nettoyé, parfois réparé, puis poncé, on l'a entendu. Ensuite, pour qu'il soit mis au goût du jour, il change de couleur. Avec David, nous allons dans une autre partie de l'atelier.
4: Voilà, on change de pièce. Donc là, vous êtes sur la partie cabine de peinture où il y a notre pain de Thomas.
3: On change d'odeur un peu parce que c'est vrai qu'on avait la bonne odeur du bois. Là, je ne vais pas dire que j'aime pas, mais c'est moins agréable au nez.
4: C'est moins agréable, mais c'est ce qui fait la beauté du travail. Et là, on est sur toute la finition de que ce soit meuble. Là, Thomas est en train de finir une chaise.
3: C'est quand même assez incroyable de regarder la métamorphose de certains meubles, parce qu'il y a des meubles, ils arrivent ici, c'est un petit peu le meuble de la grand-mère ou du papy.
4: Bien sûr.
3: Et vous en faites quelque chose très déco, très actuel.
4: Alors on en refait déjà quelque chose de très déco, et c'est surtout qu'on garde très important aussi la qualité de base, parce qu'en règle générale on travaille sur des meubles en chêne, en merisier ou autre essence de bois, donc il y a quand même une certaine qualité au point de départ.
3: On va se rapprocher de votre salarié qui est en train de peindre. Il a une cabine, il fait ça avec un pistolet, c'est plus facile qu'au pinceau.
4: Oui, et puis c'est Thomas, c'est notre Picasso, voilà, c'est la finition, c'est vraiment son dada, entre guillemets.
3: Non, il y a un Picasso mayennais, ça existe?
4: Ça peut exister complètement, c'est quelqu'un qui bosse très très bien.
3: Et là, ce sont des chaises qui sont en train d'être peintes.
4: Voilà.
3: Donc là, tout ça se fait sur l'ossature en bois. Et après, vous remettez l'assise.
4: Alors, on remet l'assise. On a un des salariés aussi qui fait que ça en termes de tapisserie. C'était une chaise paillée. Donc, on supprime le paillage. Et par la suite, il va y avoir une nouvelle garniture de chaises. Voilà.
3: Ah, donc ce sera du tissu alors plutôt?
4: Alors, du tissu, là, ça va être un sky. Mais on peut, voilà, on peut accorder plein de choses, que ce soit du tissu, du sky, de l'alcantara. D'une chaise ancienne, elle devient moderne et à la fois neuve également.
3: Et avec ces chaises, il y a évidemment une grande table qui a été peinte également par votre Picasso, puisque c'est son surnom. Et j'observe ça avec beaucoup d'attention. Ah ben, j'ai mis mon doigt, je crois que c'était pas sec en fait.
4: C'est pas grave. Oui, ça vient d'être terminé tout juste, donc faut faire attention au doigt.
3: Ben, vous dites c'est pas grave, on voit quand même la marque de mon doigt.
4: Oui, non, c'est pas grave, on va le refaire après, vous souciez pas.
3: Et je vous rappelle que ce week-end, c'est un événement ici Mayenne, il y a le salon Maison et Déco à Espace Mayenne à Laval.
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0: Vous écoutez Sierra Marios avec Mort à la guerre, chanson co-signée avec Serge Lama.

0: Sierra Mario, c'est un artiste complet qui collabore régulièrement avec Fabienne Thibault, Pierre Billon, Gérard Lenormand ou Didier Barbelivien et qui partage sa vie entre le soleil d'Ardèche, Marseille, sa ville natale, et Paris. Guerre, premier extrait de l'album Auteur de France de Sierra Marios. Un coup de cœur ici de Romardèche.
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1: À la base, le chemin de Saint-Jacques, c'est vrai que ça, c'est plus ou moins spiritueux, quand même. Il ne faut pas le
2: hein, se leurrer. Spirituel, parce que spirituel.
1: Oui, spirituel. Pardon. Excusez-moi, spirituel. Spirituel, excusez-moi. Vous n'avez pas enregistré.
3: Bon, c'est bon. Virginie et vous.
0: Virginie, on vous attend à 13h ce dimanche, Ville-la-Plaisance, dans le centre-ville de Lodève. Signé Bruno et Lily. Le couple héberge des marcheurs du chemin de Saint-Jacques-de-Compostelle. Et ce dimanche, ils ont invité une trentaine d'hébergeurs héroltais à une journée de rencontre. Avec Théo, le technicien du son, on arrive pendant l'apéro. Dans la cour de leur maison vide, des tables hautes ont été installées. Tout le monde se parle avec le sourire, un verre ou un toast à la main. Quand je suis partie faire ce reportage, je pensais aborder l'hébergement des marcheurs. Pourquoi on héberge, comment? Mais très vite, un autre sujet s'est imposé. La marche. Car s'ils sont devenus hébergeurs, c'est parce qu'ils ont été hébergés. Et que cette rencontre a changé quelque chose en eux pour toujours. Exemple avec Miguel, qui accueille les gens sur l'UNAS depuis 2016.
1: J'étais marcheur avant d'être hébergeur. Je fais les deux, parce que je continue de marcher. C'est un manque qu'on a dans le cœur, que à un moment donné, on se dit, je disais, ça me manque, c'est un besoin qu'il nous faut combler.
2: C'est-à-dire que tous les ans, vous partez pour marcher?
1: Oui, moi, tous les ans, je fais un chemin ou l'autre. Cette année, j'ai fait le chemin de Saint-Guyen. J'ai fait une partie du chemin de Saint-Guyen.
2: Ouais.
1: Et bon, l'an dernier, il y a deux ans, j'ai fait le Camino Primitivo en Espagne.
2: Ah ouais,
1: aussi, qui était magnifique, qui est très beau.
2: Qu'est-ce qui fait qu'à un moment donné, vous vous dites, Miguel, je vais accueillir des gens?
1: Grâce à une pèlerine. Et qui avait eu un souci et qui était tombée. Et je n'avais pas encore le gîte ouvert. Et que grâce à elle, par rapport à ce qu'elle a vécu, ce qu'elle était tombée, tout ça, elle a sorti d'une séparation, d'une maladie. Et je l'ai accueilli, on l'a accueilli ce jour-là. Et donc, ça fait que le déclenchement de pouvoir entamer le gîte.
4: Il n'y a pas de hasard, en fait.
0: Albine, marcheuse et accompagnatrice sur le chemin.
4: Le chemin vient nous chercher et il ne nous lâche pas, en fait. Et donc après, ben même après avoir cheminé, il va encore créer des choses pour nous. Et...
2: Vous dites, c'est le chemin qui vient nous chercher.
4: Vraiment.
2: C'est-à-dire que quand on a l'idée, parce que moi, ça m'a déjà traversé l'esprit, de me dire, tiens, je vais faire un bout du chemin de Saint-Jacques-de-Compostelle. Pour vous, ce n'est pas moi qui décide, c'est le chemin qui vient m'appeler.
4: Totalement.
2: Ça, c'est hyper religieux et mystique, votre truc.
4: Pas du tout, non.
1: Non, pas spécialement. Vraiment... Non, pas spécialement pour moi. Comme on dit, chacun trouve midi à sa porte.
4: Oui, c'est la foi. Et la foi n'est pas forcément religieuse.
2: Mm-hmm. Si après tu deviens toi-même hébergeur, c'est parce que tu n'as pas envie de quitter ce truc-là, tu as envie de continuer.
1: C'est un peu ça, c'est-à-dire retracer la convivialité, tout l'accueil que j'ai eu.
2: Alors voilà. Ça veut dire que vous transformez votre maison à ce moment-là? Comment ça
1: pas
2: se passe?
1: Pas spécialement. Mais moi j'ai la chance que je suis dans une villa et que j'ai le rez-de-chaussée à disposition.
2: Non, et est-ce que c'est payant ou pas?
4: Oui, mais alors c'est
2: dérisoire.
1: Oui, c'est-à-dire on fait des sommes en s'adaptant au pèlerin.
4: De toute façon, c'est ça le chemin. C'est vraiment l'idée, je pense, comme tu le disais tout à l'heure, c'est de rendre ce qu'on a reçu. Vrai, de continuer en fait le chemin d'une autre façon.
0: Miguel me dit qu'il y a une grande différence entre randonnée et marcher. Quand je lui demande laquelle, il me répond, il faut le vivre pour le comprendre. 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
5: Mon père, il m'apprend à cuisiner, du coup, moi j'adore cuisiner avec lui. Et une fois, moi, j'ai fait des haricots verts et, avec de la viande rouge. Et en fait, maintenant, je veux faire les repas que toute seule.
6: Moi, je cuisine des tagines, des couscous. Des fois, je cuisine avec ma mère des gâteaux, des pancakes.
7: Moi, je cuisine un bon coq et un poulet. Je suis le poulet qui danse, je suis le poulet qui danse.
8: Je sais faire des salades. J'aime bien. Maman, elle a cuisiné un repas, mais j'arrive pas à dire parce que c'est dans mon pays. Après, quand j'ai goûté, c'est très bon parce que j'aime bien.
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9: Pierre Nus s'installe pour les astuces de sa mamama. Bonjour Pierre.
10: Et de Moria Hubert, on salue Bissam.
9: Info pour celles et ceux qui viennent de découvrir peut-être une rayure sur un de leurs meubles.
10: Hop là, je vais t'en passer. Oui, ça arrive, une dent de chien, une griffe de chat, jouet de bébé. Là, les roues des camions en plastique, ça laisse des traces des fois. Bon, un petit choc, ça peut parfois abîmer vos meubles préférés, mais ma maman m'a rassuré. Elle m'a dit d'acheter des noix. Alors c'est pas parce que je porte le même patronyme que j'en fais la promotion, mais le cerneau de noix est riche en huile et graisse naturelle. Mais c'est l'intérieur de la noix, Cal. N'y allez pas avec la coquille pour frotter sur le meuble, ça va empirer les choses. Vous frottez le cerneau directement sur la rayure en allant dans le sens du grain du bois. Bon, vous faut un peu frotter, hein.
9: Vous frottez longtemps. Un petit peu quand même.
10: Voilà, faut que l'huile sorte. Et il faut laisser agir l'huile pendant environ 5 à 10 minutes pour qu'elle pénètre le bois. L'huile libérée va dans la rayure, ça aide à nourrir le bois sec qui est exposé par la rayure. Et surtout, les pigments naturels de la noix vont aider à teindre la rayure. Et ça va mieux correspondre à la couleur du bois qui l'environne, ça la rend beaucoup moins visible, cette rayure. Ensuite, vous laissez agir, vous essuyez l'excès d'huile avec un chiffon doux et propre, n'y allez pas avec le côté vert de l'éponge, Cal, et vous lustrez légèrement la zone. Alors ça fonctionne beaucoup mieux sur les rayures peu profondes et sur les bois dont la couleur est proche de celle du cerneau de noix, donc un brun assez clair. Mm-hmm. Les meubles verts ou rouges, vous oubliez.
1: Oui, bah,
10: merci, ma maman.
1: Oui.
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2: Bonjour Johan.
3: Salut Manu, bienvenue au garage à Issoudun.
2: Devant un instrument de musique, il y en a quelques-uns ici.
3: Tu connais aussi mon deuxième métier, enfin qui est mon premier métier, on va dire, c'est la musique évidemment.
2: Chanteur-guitariste du groupe Blancas, on le rappelle, Johan Ledoux.
3: Avec mon frère Guillaume, qu'on a fondé il y a plus de 30 ans maintenant, ça ne nous rajeunit pas. Mais on est là, on prépare un nouvel album au fait. Donc forcément, moi dans ma collection d'objets un peu insolubles, il y a des instruments de musique anciens. Et là tu es devant un ancien violoncelle de Thibouville, qui était une maison de fabrication qui a fait énormément d'instruments d'études, mais aussi d'instruments de très belle qualité. Ce violoncelle, on va dire qu'il est début du siècle. Il n'est pas en très bon état, donc je t'avoue que je le mets ici pour la déco. Mais c'est toujours très beau. Et puis le format du violoncelle est déjà un format imposant pour un instrument à cordes.
2: Il y a une élégance.
3: Il y a une élégance. On imagine très bien une ou un violoncelliste sur son tabouret avec son archet sortir du bac comme ça. Enfin, voilà, moi je suis fan absolu du violoncelle et du son du violoncelle.
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3: Donc ça c'est une pièce de déco qui peut être vendue, on va dire autour de 300-400 euros. Parce qu'un violoncelle ancien en bel état de cette marque-là, ça peut se vendre assez cher aujourd'hui.
2: Là, on pourrait jouer avec un violoncelle de ce type-là ?
3: On pourrait jouer, tout à fait, bien sûr. Ce sont des violoncelles qui sont encore utilisés. C'est un très beau violoncelle d'étude.
2: Ça mérite une grosse restauration.
3: Ça mérite une très grosse restauration chez un luthier. J'ai bien peur que la facture soit un peu onéreuse. Donc, je pense qu'il faut le destiner à la déco ou alors à un bricoleur, vraiment. Voilà.
2: Je le valide parce qu'il est très élégant, ce violoncelle. J'entends déjà un certain son. Ouais. Merci beaucoup, Johan.
3: Merci, Manu. À très vite.
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5: C'est l'heure de vous écouter, le rendez-vous des authentiques azuréens. Et aujourd'hui, c'est un jeune garçon de 19 ans de Beaulieu-sur-Mer. 5 mois après un gros accident duquel il est sorti amputé d'un bras, il a repris la compétition de son sport de prédilection, c'est-à-dire la voile. Il compte pas s'arrêter là. Il s'appelle Nathan et son histoire, il l'a raconté à Alias et Gaoula. Il se décrit d'abord en 3 mots. Écoutez.
6: Résilient, têtu, je suis très têtu. Puis je dirais que je suis drôle. J'espère que je suis drôle en tout cas. Je me dis que j'aurais pu y passer. J'aurais pu être tétraplégique, paraplégique. Et finalement, en fait, un bras, c'est pas grand-chose. Voilà, je décide de sauter sous un train en rentrant chez moi après les cours. Mon pronostic vital est engagé toute la soirée. Moi, j'ai eu beaucoup de chance finalement. Je suis pas passé loin d'y passer, mais j'ai eu de la chance. Les deux images que j'ai, c'est le train qui m'éblouit avec ses phares avant de me percuter. Et ensuite, moi, sous le train, parce que du coup, le train s'est arrêté une fois que j'étais dessous, en train de crier de douleur et avec les secours qui essayaient de me sortir de là. C'est les images que j'ai. Après, je sais pas si elles sont réelles, mais en tout cas, c'est les images que j'ai depuis le début.
7: Vous étiez passionné de sport avant cet accident et ça a décuplé, j'ai l'impression, en tous les cas, cette envie de faire quelque chose de ce sport.
6: Cette passion de la voile, c'est ce qui m'a permis de me relever en fait après mon accident. En fait, je me suis dit que si j'ai eu la chance de rester en vie et que si j'étais en vie ce soir-là, c'était pour une raison. Donc il fallait que j'en fasse quelque chose, quoi, et je me suis tourné vers la voile. C'était ce que j'aimais, quoi. De vivre des choses difficiles, forcément, ça renforce le mental. En tout cas, j'essaye juste d'être le mieux possible, quoi. Et je sais pas si je suis mature, mais en tout cas, moi, je suis content de ce que je suis aujourd'hui, de ce que j'ai fait après cet accident.
7: Alors justement, est-ce qu'on se sent pas un peu porte-drapeau ? Il y a un message, vous, derrière ce parcours qui est le vôtre, ce côté, oui, j'ai perdu un bras, j'ai que 19 ans, mais je suis plein d'envie et je vais pas m'arrêter.
6: Pour tous ceux qui ont des doutes, à qui on a dit que c'était impossible leur projet, voilà, qui ont eu des moments difficiles dans leur vie, à montrer que c'est possible, que la vie, elle est belle, elle est courte et qu'on doit réaliser nos rêves et on a le droit de réaliser nos rêves et on n'est pas trop jeune, pas trop vieux, en fait, on est qui on est. Et aujourd'hui, si j'ai un regret, c'est pas de plus avoir de bras ou j'aimerais revenir comme avant, pas du tout. Moi aujourd'hui, mon regret, c'est d'avoir fait du mal aux gens qui m'entourent, que ce soit mes proches ou pas d'ailleurs, ceux qui étaient présents en gare ce jour-là, que j'ai peut-être traumatisé, le cheminot notamment, je pense. Si je devais avoir un regret, en tout cas, c'est celui-là. J'ai envoyé une lettre pour m'excuser, pour lui dire que j'allais bien, parce que c'est vrai qu'après, ils n'ont pas de retour, ils ne savent pas si je suis vivant ou pas. Enfin, il n'a rien demandé, lui, il est à son travail comme tous les jours et il percute un gamin de 15 ans, donc ouais.
7: Qu'est-ce que ça a changé dans votre vie ce soir de 2022, Nathan ?
6: Maintenant, j'ai goût à la vie, quoi. J'aime vivre et je suis content d'être là et je profite de chaque instant parce que je sais que tout peut s'arrêter du jour au lendemain. On peut avoir des moments difficiles dans notre vie. Enfin, la solution, elle n'est pas de partir. La solution, justement, elle est de se relever et juste croyez en vous, quoi. Personne ne le fera à votre place. Moi, on m'a beaucoup dit que c'est impossible ce que je faisais, même après mon accident d'aller au championnat de France. Mais en fait, juste, j'ai cru en moi, j'ai préféré écouter personne et j'ai bien fait. La vie, elle est belle et vous êtes plus capable que ce que vous pensez.
7: Le prochain gros objectif pour vous, Nathan, c'est lequel ?
6: Là, à court terme, ça serait la qualification de la course, que je vais faire sûrement en mai-juin. On doit partir en solitaire pendant 10 jours autour de la Méditerranée. Je dirais qu'à moyen terme, ça serait la course. Du coup, la Mini Transat 2027, ce serait mon objectif à moyen terme. L'objectif ultime, ce serait de faire le Vendée Globe. Je rêve depuis que j'ai 6 ans, donc un jour, j'y serai.
5: Et Nathan Mesiano qui donne rendez-vous ce soir pour une vente aux enchères caritative pour l'aider à financer l'achat de son bateau qui va permettre de participer à cette compétition. Rendez-vous à 18h au casino de Beaulieu-sur-Mer.
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8: Patrick Citeau nous emmène chaque week-end dans des communes de notre Poitou. Nous allons dans les Deux-Sèvres aujourd'hui, où Patrick Citeau se promène dans la rue Léonce Perret. On est à Niort, l'occasion d'évoquer le parcours artistique de cet homme de théâtre et également de cinéma.
9: La rue qui porte son nom rend ainsi hommage à cet artiste né à Niort le 14 mars 1880. Son goût pour l'art prend ses racines dès son enfance, passée rue Hiver à Niort, où ses parents possèdent un atelier de menuiserie. Les quelques mois de convalescence qu'il passe dans un Paris en pleine ébullition artistique confirment le choix du jeune homme. De retour à Niort, il obtient l'accord de ses parents pour tenter sa chance à Paris. Il s'inscrit dans une école musicale de Montparnasse et se révèle notamment bon chanteur. En parallèle, Léonce Perret prend des cours de théâtre. Il affiche rapidement une forte expérience théâtrale. En 1900, il obtient son premier contrat comme jeune premier au théâtre de l'Athénée. C'est un peu le hasard qui le pousse jusqu'au 7e art. En 1909, après un contrat de quelques mois dans un théâtre de Saint-Pétersbourg, il joue Cyrano de Bergerac à Berlin. Il fait alors la rencontre du directeur de la filiale allemande de la Société française cinématographique, Gaumont. Léonce Perret découvre le cinématographe. De retour à Paris, il travaille pour Gaumont sous la direction artistique de Louis Feuillade.
8: Et il débute comme acteur, mais très vite, Patrick, il passe derrière la caméra.
9: Léonce Perret réalise ainsi de plus en plus de films en dehors des studios et teste de nouvelles techniques en plein air. En 1913, il connaît la consécration. Son film « L'enfant de Paris » le propulse définitivement au rang des meilleurs réalisateurs français de l'époque. Quand la guerre éclate, Léonce Perret est mobilisé. Mais il ne tarde pas à revenir derrière la caméra pour réaliser quelques films patriotiques. Fin 1916, à la fin de son contrat, il part exercer son art aux États-Unis. Le film intitulé « N'oublions jamais » est son premier gros succès en France et outre-Atlantique. Quand la situation économique commence à se dégrader aux États-Unis, la récession n'épargne pas le cinéma. À la fin de l'été 1921, Léonce Perret rentre en France avec dans ses bagages les méthodes de travail de l'industrie cinématographique américaine. Avec Koenigsmark, qui sort en France en mars 1924, Léonce Perret va ensuite définitivement entrer dans la légende du 7e art. Le film est en effet considéré comme une œuvre majeure du cinéma des années 20. Quelques années plus tard, alors que Léonce Perret entame une nouvelle version de Koenigsmark, parlante et bilingue, il tombe malade. Il meurt finalement le 12 août 1935. Léonce Perret repose depuis lors au cimetière cadet à Niort. La rue qui porte son nom à Niort lui rend un hommage bien mérité.
8: Quel hommage que vous lui rendez aussi, vous, Patrick Citeau. 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
7: Magali, taxi TPMR à Limoges.
10: Les Limousins sont formidables. Stéphane Pigato.
7: J'ai fait des études en sanitaire et social. C'était le métier de ma maman, qui était aide à domicile.

0: pour le reste de la vie.
1: Vous avez déjà des enfants à cette époque ou pas?
0: Ah non, du tout.
1: Non.
0: Du tout. Mais j'envisageais, il fallait que j'envisage un métier qui allait m'aider à construire une vie. Et j'ai accepté en fait une nouvelle formation qui n'était pas du tout dans le même domaine parce que c'était parti dans l'industrie électronique.
1: D'accord, oui, vous changez complètement de...
0: Complètement.
1: Qu'est-ce qui vous plaisait là-dedans? C'était le hasard ou c'était...
0: Ah, ça a été le hasard en fait. C'est le métier qui m'a trouvé. J'ai suivi une formation, j'ai eu les examens, j'ai fait de l'apprentissage. Et après, du coup, j'ai travaillé 20 ans avec eux. Je fabriquais des cartes électroniques. C'était moi qui les fabriquais, j'étais sur la chaîne, sur des machines.
1: Et alors là, qu'est-ce que vous vous dites? Parce que c'est pas du tout dans ce que vous vouliez faire, l'aide à la personne, et puis on se retrouve à travailler à l'usine, à la chaîne.
0: Non, mais l'électronique est très intéressant, donc ça m'a comblé pendant 20 ans.
1: D'accord, oui, ça vous a pas... le changement a pas été si brutal que ça,
0: non.
1: Finalement.
0: Non. J'ai comblé pendant ces années-là en faisant de l'associatif, lié à mes enfants, dans le sport.
1: Et comment arrive ce second changement?
0: J'en avais pas marre de l'usine, c'est les maladies professionnelles qui m'ont amené là.
1: C'est des circonstances de vie qui font que finalement vous changez, quoi.
0: C'est ça.
1: Et qu'est-ce qui se passe à ce moment-là dans la tête de Magali, qui a un métier visiblement qui lui plaît,
0: oui,
1: dans l'électronique, et qui se dit, va falloir changer?
0: C'était la santé d'abord, donc il a fallu rebondir et trouver un nouveau métier. Je suis forcément revenue sur l'aide à la personne. C'était d'abord l'aide à domicile, après le transport. J'ai essayé d'allier les deux et le transport de personnes à mobilité réduite est arrivé.
1: Et puis arrive donc le transport, le taxi, ce que vous faites aujourd'hui. Ça c'est pareil, c'est pas forcément une évidence de se dire je vais devenir taxi. Comment ça arrive dans votre vie?
0: C'était la meilleure solution pour pouvoir allier les deux. Donc je suis devenue taxi de Limoges. Un collègue m'a dit que ce métier m'allait comme un gant, donc c'est un beau compliment, on continue. Parce que le transport de personnes en fauteuil, c'est quand même bien particulier. On n'amène pas des gens que d'un point A à un point B. On rentre dans leur domicile, on les aide à se préparer, à pouvoir monter dans notre véhicule. Et à l'arrivée, c'est la même chose. Il faut les aider.
1: Et qu'est-ce qui vous plaît le plus dans ce métier aujourd'hui?
0: C'est le fait d'être présent, d'être utile pour eux et de les aider à vivre normalement.
1: Mais qu'est-ce que ça change finalement par rapport à un taxi normal?
0: On est bien plus utile dans leur vie en fait. On leur permet vraiment des choses qu'ils ne pourraient pas faire si on n'était pas là.
1: Et aujourd'hui, vous êtes heureuse comme ça?
0: Très, je ne changerai rien. Il va falloir qu'ils me supportent encore longtemps.
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2: Je suis sûr qu'il vous arrive dans la vie de ne pas être en forme et même d'être carrément chafouin, sans raison précise. Et là, ma grand-mère vous aurait dit « Je sais pas ce que j'ai, mais je baquillerai comme nombre ». Ça veut dire que je suis tellement de mauvaise humeur que je me disputerai avec mon reflet. J'ai pas toujours tout expliqué non plus, hein, c'est vrai. Hein, et puis c'est pas le jour, je vous préviens, je suis pas d'humeur. Et puis ça m'énerve, et je sais pas ce que j'ai, de toute façon tout m'énerve. Ah, il y a jamais rien qui va. Vous voyez ? C'est ça. Et pour illustrer mon propos, là, vous êtes dans un estaminet, tranquille, en famille, et la serveuse n'est pas des plus aimables. Ça arrive. Et avant de partir, vous entendez le patron lui dire « Tu vas faire fuir les clients en force de faire un nez comme une bottine !» Ne paniquez pas, Wikizef est là pour vous aider. Le sens profond de cette phrase est évident, c'est la forme qui est troublante. Parce qu'une bottine, c'est fait pour aller sur les pieds. Et quelquefois, des précautions olfactives vous empêchent de les approcher de votre nez. Alors, comment est-ce possible ?
1: Traduction.
2: Eh bien, prenons notre serveuse, ce joli estaminet des Flandres, vous voyez, avec des assiettes pendues aux poutres et des fleurs de houblon qui pendoulent. Imaginez à cette serveuse son visage que si elle sourit, elle serait plus jolie. Sourire de mai, rendez-moi ma jeunesse, comme on dit. Ensuite, vous prenez une bottine à bourron, comme au temps où la mode était de mettre des Rangers de GI. Vous pliez la bottine, ça fait quoi ? Des fronces. Bah faites pareil avec votre nez. Voyez, ça fait des fronces, et vous avez un nez comme une bottine. Et on dirait que vous faites la gueule. Enfin, moi je dis ça. Je dis rien. D'ailleurs, j'arrête.
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3: Alors, nous sommes dans le laboratoire des sauvages et cultivés. On est à Casteil.
4: Et vous, Valérie, vous avez créé votre propre marque de cosmétiques ici dans ce laboratoire qui est un laboratoire collectif.
3: Oui, c'est un laboratoire partagé qu'on a donc créé avec le collectif Sauvages et Cultivés. On est un groupe de productrices et transformatrices de plantes.
4: Mais vous, la particularité, c'est que vous utilisez une ressource locale que nous avons dans le département, à savoir la vigne.
3: Alors moi, je formule mes produits cosmétiques à partir de marc de raisin.
4: C'est ce qu'on a ici dans ces flacons.
3: Tout à fait. Alors le marc de raisin, c'est le résidu sec de la presse après la vendange du raisin. Donc moi, je le recueille chez Mireille Ribière au domaine du lendemain, qui est une vigneronne en biodynamie. À Fourques.
4: Oui. Et qu'est-ce qui vous a donné l'idée d'utiliser ce marc de raisin pour faire des produits cosmétiques ?
3: Alors moi, je suis fille de viticulteur et de distillateur. Donc j'ai vraiment grandi au milieu des vignes, ça fait partie de mon ADN. Donc j'avais pas vraiment envie de reprendre l'exploitation familiale, mais j'avais envie de valoriser la plante qu'est la vigne d'une autre façon, et l'idée d'en faire des produits de soins m'est apparue assez évidente.
4: Vous avez un parcours de scientifique ?
3: J'ai un parcours d'herboriste. En fait, j'ai été formée à Indorplan, qui est l'école des médecines douces et d'herboristerie à Montpellier. J'ai suivi un parcours en cosmétologie et également, voilà, pour arriver à tout ça.
4: Alors, dans vos cosmétiques, vous, qui sont sous quelle marque ?
3: Ma marque s'appelle Résonance, Résonance RAI comme le raisin. Moi, je développe deux sérums pour le visage.
4: Donc, c'est-à-dire, de ce marc de raisin que nous avons ici, on arrive à des petits flacons.
3: Alors, en fait, le marc de raisin, après l'avoir séché, je vais réaliser différents types d'extractions avec des solvants différents qui vont être à la base de la composition de mes produits. Donc on a un sérum hydratant pour le visage, donc qui est à base d'une eau de raisin que je fabrique et que j'associe à différents types d'acide hyaluronique et d'huile essentielle. Donc ça, c'est un sérum qui est hyper hydratant, qu'on met d'abord avant toute autre crème ou huile. Et ensuite, en complément, je réalise une autre extraction de raisin, mais à base d'huile, que je vais mélanger avec d'autres huiles précieuses, du bakouchiol qui a un antiride naturel et des huiles essentielles qui sont régénérantes. Donc ça, c'est plutôt pour la partie nutrition très concentrée de la peau.
4: Réalisé ici à Castel.
3: Absolument, c'est une chance formidable d'avoir ce laboratoire.
4: Et alors, vos produits, ce sont des produits cosmétiques. On va les retrouver où ensuite, Valérie ?
3: À Perpignan, dans différents endroits, à Bagnoul-sur-Mer aussi, et également chez des cavistes qui ont choisi de valoriser la vigne, le vin, mais d'une autre façon.
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5: Je rêvais d'avoir une maison à la campagne. Cette maison, c'est comme si j'y étais née. C'est ma maison de famille.
6: Ma maison s'appelle l'Ostao de la Mar.
7: C'est une maison un peu envoûtante.
8: Eh bien, vous voyez, des livres et trois fenêtres qui me donnent le paysage du pays, comme si c'était trois tableaux.
9: Ils ont vécu ici.
10: Thibaut Gaudry.
11: Ah, je m'appelle Nina Simone.
9: L'histoire de Nina Simone, c'est celle d'une petite fille amoureuse de Jean-Sébastien Bach qui rêvait de devenir la première pianiste concertiste noire américaine. Mais qui grandit dans l'Amérique profonde des années 30 et 40 où la ségrégation raciale est de mise.
12: I put a spell on you. J'ai commencé à étudier le classique à 5 ans.
13: Et vous avez continué, vous avez eu vos diplômes.
12: Et après j'ai obtenu le doctorat de musique de Amherst University.
9: Élève studieuse, oreille absolue et jeune prodige, elle ne parvient pas à intégrer l'école de musique dont elle rêvait, brisant la carrière à laquelle elle aspirait. Et elle emportera le regret et la douleur toute sa vie.
12: I'm sorry that I didn't become the world's first black classic pianist. Oh yeah, I think I would have been happier. I'm not very happy now. Oh yeah.
9: Finalement, c'est par le jazz qu'elle connaît la gloire. Nina Simone devient aussi l'une des voix de la lutte pour les droits civiques des Noirs. Mais avec une sensibilité à fleur de peau, des douleurs de l'enfance qui ne sont jamais loin, sans compter des troubles bipolaires et des phases de dépression, elle finit par quitter les États-Unis, voyage beaucoup, et c'est naturellement en France qu'elle trouve refuge dans les années 80. Elle, la francophile, qui a connu le succès en reprenant « Ne me quitte pas » de Jacques Brel, et qui a choisi son nom de scène après avoir vu « Casque d'or » avec Simone Signoret.
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15: Pour Nina Simone, comme beaucoup d'artistes noirs de cette époque, la France est un pays très très important parce qu'on a cette image réelle à l'époque d'un pays ouvert. Par exemple, prendre un bus ou un métro à Paris, ben on prend le métro et le bus avec les blancs. On n'est pas dans des compartiments séparés et la France est une terre d'asile.
9: Elle vit 2 ans à Paris, enregistre quelques chansons et fait quelques concerts, puis en repart, avant de revenir une dizaine d'années plus tard. En 1992, elle s'installe à côté d'Aix-en-Provence, à Bouc-Bélair. C'est là qu'un après-midi de juillet 95, excédée par le bruit que font deux adolescents jouant autour de la piscine de la villa voisine, elle tire un coup de pistolet à grenaille et blesse légèrement l'un d'eux. Elle écopera de 8 mois de prison avec sursis et une obligation de soins. En 1998, elle déménage à quelques kilomètres, à Carry-le-Rouet, où elle s'éteint le 21 avril 2003. Lors de ses funérailles, à l'église de Carry, une sono joue « Ne me quitte pas ». Sa grande amie, la chanteuse Myriam Makeba, est là. Elton John a fait envoyer des roses jaunes, avec un petit mot « Tu étais la plus grande et je t'aime ». Sa fille, Lisa, prend la parole pour rappeler combien Nina aimait la France et demande de ne pas laisser son souvenir s'éteindre. Son souvenir et sa voix sont toujours là. Elle ne nous a jamais vraiment quittés.

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1: Laetitia Ribeiro est biographe familiale. Pourriez-vous l'accueillir chez vous et lui raconter votre vie? Laetitia Ribeiro, légende d'ici.
2: Bonjour, je m'appelle Laetitia Ribeiro, j'ai 50 ans. Je suis née au Mans et j'ai grandi à Parigné-l'Évêque. Ma particularité, je suis biographe familiale. J'écris des récits de vie pour les personnes qui souhaitent laisser une trace. Et donc, je suis biographe à Encre d'Humanité.
3: Écoutez-moi.
2: Qu'est-ce qu'être biographe familiale? Eh bien, c'est raconter des histoires de vie, accompagner des personnes, en fait, qui ont le souhait de laisser une trace, de témoigner de leur histoire, soit pour eux, soit pour leurs enfants. En fait, léguer un petit peu leur récit de façon à ce qu'ils se perpétuent dans les générations à venir. Comment est-ce que je procède? Donc, la plupart du temps, je me rends au domicile des personnes. C'est avant tout une rencontre humaine et mon travail, c'est à la fois de les guider dans le récit de leur vie, mais aussi de comprendre et de percevoir les émotions, les silences, pour pouvoir écrire tout cela. Qu'est-ce que l'écriture permet? Alors, au-delà effectivement du récit, l'écriture, elle permet parfois de s'alléger. Hein. J'ai aussi cette particularité d'être biographe accompagnante. L'écriture permet parfois de témoigner, mais aussi de s'alléger. L'écriture, elle permet de revisiter son histoire, faire un peu parfois le bilan ou l'avancer. Elle peut permettre une avancée, en tout cas, sur ce qui a été vécu. Si j'ai fait pleurer des gens, ce n'est pas moi qui fais pleurer les gens. Ce sont souvent leur histoire et l'émotion que ça peut dégager effectivement de raconter son histoire, mais c'est souvent aussi à la lecture de ce que j'ai pu écrire, en fait. Les gens disent souvent que c'est particulier de se relire, de se voir écrire, et que c'est une expérience qui est à la fois extrêmement émouvante, et à la fois c'est singulier. Les personnes, à la fois, ont l'impression d'avoir écrit leur récit, puisque l'idée, c'est vraiment de les rencontrer, et de pouvoir, effectivement, écrire au plus près de ce qu'ils sont. Donc ça, chaque fois, en fait, les gens me disent que c'est un cadeau émouvant, mais un cadeau réciproque, surtout.
4: C'est ma vie.
2: Est-ce qu'on est bien en Sarthe? Je suis revenue sur mes terres natales, donc c'est que c'était important et qu'on y vit bien. Pour moi, c'est important, que ce soit dans la biographie ou au fond d'être revenue en Sarthe. Pour moi, il y a quelque chose de l'histoire de ses racines, de savoir d'où on vient, de savoir où l'on va. Oui, on y vit bien en Sarthe. Voilà, c'était Laetitia Ribeiro, biographe à Encre d'Humanité. J'ai été très heureuse de vous parler de la biographie, de la découverte de la biographie. Et comme j'ai coutume de dire, il faut écrire son histoire, puisque chaque histoire mérite son encre.
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5: Sur la route de la Guinguette à Anzem, en venant de Guéret, vous verrez sur votre gauche une maison avec des fenêtres blanches. C'est l'atelier du sculpteur Scal. Mais c'était quoi avant?
6: Je suis Scal, sculpteur. Avec joie de vous accueillir.
5: Donc votre maison, c'était la boucherie du bourg?
6: Une des boucheries du bourg, oui. Alors je crois que c'était la famille Fell qui aurait fermé, d'après les anciens qui habitent le village, dans les années 50. Mais il y a encore les traces.
5: Et donc là, le carrelage?
6: C'est ce qu'on appelle, je crois, du casson. Alors je ne sais pas si c'est l'expression qui est employée en Creuse, mais en général, on appelle ça du casson, parce que ce sont des bouts de carrelage de toutes les couleurs, qui ont servi à faire le sol de l'atelier de boucherie. Et puis il reste encore au plafond, encore des suspentes pour les bouchers, où ils accrochaient les morceaux de viande. Mon atelier, apparemment, c'était dans cet endroit qu'on accueillait les clients qui venaient. Donc ici, pareil, le même carrelage que dans l'autre partie. Et là, maintenant, j'ai transformé ça dans mon atelier de sculpture. Sur les matériaux, principalement des métaux, mais aussi du bois. Moi, ce qui m'importe, c'est le rendu dans les formes. J'apporte beaucoup d'importance à la lumière posée sur les pièces, les reflets, enfin. Et puis surtout, j'aime pas les lignes droites. Les gens qui aiment ce que je fais, c'est Jules Verne, Tim Burton, par exemple, me définit mieux comme recréateur.
5: Et là, par exemple, qu'est-ce qu'on a devant nous?
6: Je dirais un manège, mais qui est issu de plein de pièces différentes. Une montre, des engrenages. Bon, évidemment, c'est un petit moteur de jeu d'enfant. Il y a un plateau qui tourne dessus avec comme un manège pour enfants. Mais là, au lieu que ça soit des chevaux, des voitures, ben là, c'est des symboles du temps.
5: Et est-ce que, comme les anciens clients de la boucherie, on pourra passer la porte et venir voir le manège du temps?
6: Dès cet été, j'accueillerai les visiteurs. Une autre partie qui est sans carrelage, peut-être leur bureau, peut-être pas leur comptoir, j'en sais rien. En tout cas, là, il y a une grande partie qui est carrelée en casson, comme je disais tout à l'heure, qui est très pratique. à entretenir quand on a un atelier de sculpteur.
5: Donc il y a un pont entre le passé et le présent quand même, ça reste de la boucherie à l'atelier.
6: Ah oui, tout à fait, j'ai choisi cette maison pour ça aussi, hein, parce qu'il y avait, vraiment un passé, une architecture un peu curieuse, un peu décalée, et ça a fait beaucoup dans le choix, ouais, tout à fait.
5: Comment vous avez mené votre enquête ?
6: Principalement, je fréquente la bibliothèque de la COP, donc dans Zem. On est quelques-uns, et j'ai rencontré Brigitte, par exemple, à qui j'ai posé des questions. En tout cas, c'est grâce aux anciens du village que j'ai pu avoir quelques infos, quoi. J'ai fait une belle rencontre, je suis bien ici.
5: Dans cette maison, on ne découpe plus de la viande, mais des matériaux recyclés pour fabriquer des œuvres.
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4: Qu'aimeriez-vous planter dans votre jardin ?
7: Dans mon jardin, j'aimerais bien faire un potager avec par exemple des tomates, de la salade, des melons, etc. pour pouvoir après les récolter et faire des petites salades. Et pour l'été, ça serait bien.
8: Moi, c'est pour les planter à manger illimité.
9: Et moi, je veux planter des fraises, des fleurs par exemple, et aussi des carottes et plein d'autres choses et des salades aussi.
10: Des framboises, des myrtilles. Parce que moi, j'aime les fraises, framboises et myrtilles parce que c'est incroyable.
11: Bah, moi, ce que je voudrais planter, c'est de la pastèque. Tout ce qu'il y a de nécessaire pour vivre, pour manger.
4: Et tu manges des fruits et des légumes ?
11: C'est presque mes aliments préférés. J'adore les légumes, les tomates, concombres, courgettes, carottes.
7: Oui, beaucoup de légumes et aussi des arbres comme des plantes, des tulipes, des roses, etc. Mais oui, les légumes, c'est trop bon aussi, les fruits.
4: C'est vrai, tu manges des légumes ?
7: Ah oui, j'en mange beaucoup. Je me fais plein de salades. Maman, elle m'a appris à tout faire. Je mets dans un petit bol, je mets de la salade avec de la vinaigrette, des tomates, je coupe des avocats. Quelquefois, je mets des fruits aussi pour donner un petit peu de sucré.
11: Moi, j'aime pas trop la salade et les avocats. C'est les seuls fruits et légumes que j'aime pas trop.

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1: Là, je suis dans la rue du Port et je m'apprête à aller prendre un cours de pâte à pizza. Atelier pizza chez Oncle Héraclite. C'est parti. Bonjour, mon oncle.
2: Bonjour.
1: Alors, on va apprendre à faire des pizzas, c'est ça?
2: L'atelier dure grosso modo 1h30, 2h et on va étaler notre temps entre théorie et pratique, grosso modo à 55 ans.
1: Est-ce qu'on apprend à faire voler la pâte sur un doigt?
2: Non, pas vraiment, parce que ça, c'est joli pour le show, mais ça sert à rien.
1: Voilà nos apprentis pizzaïolo, Aurélien et Blandine.
3: Bonjour.
1: Bonjour Blandine.
4: Bonjour.
1: Alors, prête à faire voler les pizzas?
3: Bah ouais, j'espère.
1: Qui est-ce habituellement qui cuisine plus quand même?
4: C'est lui.
1: Ah oui?
4: Oui, c'est pas pour rien que c'était pour lui le cadeau.
1: Oui, c'était un cadeau?
3: Oui, c'est un cadeau qu'on m'a offert, que j'ai demandé.
2: Le premier conseil de cet atelier, il n'y a pas de magie. Votre matière première, c'est la farine. Donc si vous prenez une farine de mauvaise qualité, vous aurez un résultat de piètre qualité également.
3: Comment choisir une farine de bonne qualité?
2: Moi, ce que j'entends par farine de qualité, c'est préférablement une farine artisanale. Et c'est encore mieux si elle est locale, ce qui est mon cas ici. C'est une farine qui vient du moulin de la Ribère, à Cournon. Donc un moulin à la fois artisanal et local.
1: Pour une pâte à pizza, plus le thé est bas, finalement, mieux c'est.
2: Ouais, c'est exactement ça, ouais.
3: Alors moi, je fais ça avec de la litière d'habitude.
2: C'est exactement comme la pâtisserie, ouais. Il faut être précis.
1: Rigoureux sur les doses.
2: Exactement, ouais.
3: Bah c'est bon. 126,01. Blandine?
4: Ouais. On est en TP de chimie. Parce que là, on discute, mais...
3: Tu vois, tu vas le passer comme moi.
2: Alors, il n'y a pas de bonne ou de mauvaise façon de pétrir. La seule chose que je vous demande, c'est on pétrit toujours à une main. On garde toujours une main propre au cas où. Okay. Et la deuxième chose, ça va être de venir... Une fois que vous avez une pâte à peu près homogène, de venir rabattre un petit peu le pâton sur lui-même. Quand vous êtes en train de faire votre pétrissage, vous êtes en train de faire une chose très importante, c'est que vous êtes en train de structurer votre réseau de gluten.
3: Ouais, la mienne est plus ratée.
1: Bon alors, quelle pizza on va faire?
4: Moi, j'ai toujours un faible pour les chèvres miel, donc je pense que ça va partir sur une cabrette.
3: Moi, je vais rester sur un grand classique, ce sera la reine.
2: On va faire plaisir à Patricia, si jamais vous voulez la faire...
1: Quand même, je suis pas venue pour rien.
2: La côte, comme ça, et hop.
1: Là, on est dans le clan pizza trottoir.
2: Ah ouais, trottoir épais, effectivement.
1: Trottoir épais. Ouais.
2: En fait, moi, j'ai une mie qui est assez dense et assez structurée, avec un trottoir, justement.
1: Très boulanger, quoi.
2: Voilà, exactement.
1: Il y en a une qui ne plaint pas la crème, là-bas, au fond.
4: Non.
3: Bah là, on fait vraiment sa pizza. Voilà. Là, pour le coup...
1: Là, c'est de l'amusement.
3: On peut prendre le supplément, je sais pas quoi, à 1€. Hop, ouais. Là, on peut le prendre.
1: Avant cet instant...
3: Magique.
1: Une vraie pelle de pizzaïolo, mettre sa pizza dans un vrai four de pizzaïolo. C'est là quand même qu'on ressent une petite émotion.
3: Une petite pression, surtout. Parce qu'il ne faut pas faire tomber sa pizza, faut pas péter le four.
1: Ce serait dommage avec tout ce boulot. Oh là là, ça, c'est joli, plaisir, là, ça montre. Regardez-moi ce chef-d'œuvre.
4: Super vite.
3: Elles ont des beaux trottoirs.
4: Ah oui. Et ça fait bleu, bleu, bleu, bleu, bleu, bleu.
1: Bon, allez, je vous laisse sur ce. Ah oui.
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5: Aujourd'hui, je vous emmène à la rencontre d'animaux mystérieux et fascinants. J'ai testé le parc des loups du Gévaudan. Alors, direction la Lozère, au cœur d'un grand parc naturel, on marche sur des sentiers boisés et soudain, on aperçoit une silhouette furtive derrière les arbres. Et là, ça commence quand même un peu à faire peur, c'est assez mystérieux. Et puis des yeux brillants qui nous observent en silence, le loup est là. Le parc aux loups vous propose une immersion au plus près des loups blancs, gris et d'autres espèces. Donc on peut voir vraiment pas mal d'espèces, même si pour ceux qui ne connaissent pas, ça permet d'observer des animaux qui sont dans un cadre quand même adapté pour leur bien-être. Donc c'est important de le préciser et en sécurité. On les voit jouer, se reposer et parfois se défier. Et à l'heure du nourrissage, là je vous avoue qu'il y a une toute autre ambiance. On entend des grognements, des courses, des hiérarchies en action, puisque des fois il y en a certains qui se battent. C'est sauvage et captivant à la fois. Entre fascination et frisson, j'ai ressenti quelque chose de fort. On comprend à quel point cet animal est à la fois redouté, mais magnifique en même temps.
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5: Voir les loups nous dans un environnement semi-naturel, ça marque quand même une vie. Que vous soyez curieux, passionné de fun ou en quête de sorties enrichissantes, le parc vous l'offre l'opportunité et la possibilité de mieux comprendre le comportement des loups, leur place dans notre écosystème, ce qui est très important de savoir, bien évidemment. Et le parc est ouvert quasiment toute l'année. Donc, il faut compter à environ 16 € pour les adultes, 13 € pour les enfants. Et bien prévoir pour la visite des bonnes chaussures de randonnée quand même. Bien évidemment que c'est validé, j'ai testé, j'ai adoré. Et vous, allez-vous oser croiser le regard des loups? C'est Béatrice et on se retrouve très vite pour une nouvelle aventure locale.
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6: Auteur, compositeur, interprète, l'annécien Pierre Donoré, avec son optimisme militant, se définit comme un troubadour accroche-cœur. Amoureux des mots, de la vie, de l'amour, son nouveau single est une invitation à suivre ses envies et à passer à l'action.

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2: En 1994, c'est bien simple, en cette journée du 4 juin, c'est tout Carpentras qui attend la rockstar. Allez vous enfiler votre blouson de cuir, montez sur votre Harley Davidson, la balade commence. Et il faut remonter à 1992 pour bien comprendre la venue de Johnny Hallyday chez nous. C'est à cette date qu'il fonde avec un ami son premier groupe de bikers, les HDC Desperados. Ouvert à tous, et tous ceux qui ont une Harley Davidson, l'association va se rassembler à Carpentras pour la première fois, donc 2 ans plus tard, en juin 1994. Carpentras, bah oui, parce que l'un des meilleurs amis de Johnny Hallyday, c'est Joe Rodriguez. Alors, son nom ne vous dit peut-être pas grand-chose, mais ce Carpentrasien de naissance est le garde du corps de Johnny Hallyday pendant 5 ans. Et c'est vrai qu'il partage, comme Johnny, la passion des Harley. Ils ont même des tatouages en commun. En ce 4 juin 1994, notre ami Joe Rodriguez se marie.
3: Au nom de la loi, je vous déclare unis par le mariage.
2: Et il choisit qui en témoin? Bah Johnny Hallyday. Et voilà, c'est comme ça que Carpentras voit arriver depuis le Var des milliers de motos, tour de ville, mairie de Carpentras, centre-ville, c'est juste la faute. Ce que vous entendez là, c'est un extrait du reportage d'une chaîne câblée de l'époque qui suit le voyage de Johnny et de ses copains bikers. Cette visite aux allures de chef d'État impressionne une partie des Carpentrasiens. Et d'ailleurs, il suffit de parler aux commerçants et aux habitants d'aujourd'hui pour comprendre ce souvenir de cette journée juste dingue. En fin de journée, Johnny, au bras de son épouse à l'époque, Adeline Blondeau, et de son producteur Jean-Claude Camus, prend la direction de l'hippodrome Saint-Ponchon où se déroulent les courses hippiques. Là-bas, c'est presque 30 000 personnes qui l'attendent. Un mini-concert est organisé et Johnny, bah, faut le dire, il s'éclate. 6 titres chantés par la star qui ensuite rejoint par le guitariste Paul Personne. À l'époque, c'est l'animatrice Sophie Favier qui présente ce concert. L'entrée est de 50 francs et pendant 3 jours, c'est juste la folie, la fête ne s'arrête pas. Johnny partira avec Adeline en hélicoptère à la fin de ce week-end. Alors figurez-vous que j'ai pas mal cherché et ce n'est pas la première fois que Johnny chante à Carpentras. Il était déjà venu en 1961. À l'époque, il se produisait Place de la Mairie dans un tour de chant organisé par l'Association des commerçants. Il était alors âgé de 18 ans.

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1: Dimanche matin, levé avant le soleil, vers 9h, vous descendez prendre un café que vous pensez amplement mérité. 8h de sommeil, franchement, on mérite une pause café. Et devant la cafetière, votre cousin regarde attentivement le café couler. Ça s'appelle une sentinelle de cafetière. Et là, il se retourne et dit « Bon, t'es déjà debout ? Il fait corps noir, t'as quitté ta lit ou quoi ?» Ne paniquez pas, Wikizef est là pour vous aider. Taquer un lit. C'est une réflexion semi-désagréable, parce qu'il y a plusieurs niveaux de réflexion désagréable. Ça dépend de l'heure qu'il est, du temps qu'il fait. Admettons, il fait 27 degrés à l'ombre, et ben c'est l'heure de « fais pas chier ». Ou alors, il y a 3 grammes à quart. Et ben c'est pas la peine de se demander pourquoi il est désagréable d'un seul coup, c'est parce qu'il n'y a plus de canette.
0: Exemple.
1: Vous avez la réflexion désagréable qui serait « t'es déjà debout ? Ah, retourne te coucher, c'est pas le jour à me faire quiller du côté de la cafetière, hein ». La réflexion pas désagréable, t'es déjà debout. Oh bah alors, j'ai fait du café pour un régiment de soldats, t'inquiète, assis-toi, je te ramène un jet. Réflexion semi-désagréable, bah t'inquiète, t'as lit ou quoi ? Petite phrase qui présuppose que pour que vous parvinciez à vous lever tôt, il faille forcément que vous fûtes tombé du lit. Vu que vous n'êtes pas totalement du Nord et que forcément tout ce qui est au sud du péage d'Arras possède un degré de fainéantise qui augmente au fur et à mesure qu'on s'approche de la Côte d'Azur. Ou là-bas, pour se lever tôt, bah faut pas qu'ils quittent leur lit, hein, mais qu'ils descendent en rappel. Allez, au revoir hein, et anne baisse à marraine.
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2: Une aventure de 30 ans. Françoise Chavaldini n'est pas peu fière de son entreprise dont la renommée n'est plus à faire.
3: C'est une belle aventure avec ses hauts, ses bas, mais c'est plutôt positif. Alors, pour la région de la commune de Dzi, c'est très important parce que ça fait vivre le village non seulement l'été, mais même l'hiver. Il y a quand même ici à Dzi, il y a des personnes qui habitent Dzi et qui travaillent ici à Sodez. Donc ça fait quand même un flux, ça fait de l'économie et c'est quand même pas mal pour un petit village à flanc de montagne d'avoir une telle activité aujourd'hui au centre de Dzi. Nous ne sommes pas les seuls, comme vous savez, et donc ça fait quand même vivre le village et une certaine effervescence, même l'hiver et pas seulement l'été, quand il y a les touristes.
2: Et en 3 décennies, la production s'est développée à vitesse grand V.
3: On a revu, si vous voulez, notre système de commercialisation. On sait, comme on est dans une dynamique environnementale, on a plutôt préservé donc, pour la ressource. On s'est cantonné déjà en Corse, en région PACA, un peu Paris, on a un peu d'export qui nous reste fidèle, c'est la Guadeloupe, voilà. Mais très peu parce que c'est voulu, c'est dans notre façon de contribuer, si vous voulez, aussi avec l'environnement, si vous voulez, de faire très attention.
2: Voilà. Et la gamme s'est étoffée.
3: En plastique, donc, du litre et demi, du litre, du 50 et du 33. Nous avons 2 bouteilles plastiques pour le CHR en 1 litre. Nous avons donc toute la gamme vert, 1 litre, 75, 50 et 33. Et ensuite, nous avons aussi la gamme gazeux en litre CHR. Et en vert gazeux, nous avons le litre, le 75, le 50 et le 33. Et ensuite, on a développé aussi les aromatisés. Aujourd'hui, nous sommes au citron. Elle va se compléter dans les années qui viennent avec le citron corse, donc naturel, pas de sucre, citron plat 50 et 40 gazeux citron.
2: Françoise Chavaldini met ses espoirs pour l'avenir dans les infrastructures routières. Pour elle, les routes ne sont plus adaptées, notamment pour les camions de livraison. Pour elle, rien n'a été fait depuis 30 ans.
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5: La politique et l'amour ne font pas bon ménage. Dans cette nouvelle histoire, on plonge dans le quotidien du premier président du Parlement de Bourgogne. Voici la légende de Giroud le Fou et Marie Baillet. Extrait de votre ouvrage, Sandra Amani, Amour et passion d'antan en pays bourguignon, aux éditions de l'Escargot Savant. Bonjour Sandra.
6: Bonjour Charlotte.
5: Nous voici en l'an de grâce 1634, sous le règne de Louis XIII. Pierre Giroud vit à Dijon et aime beaucoup les femmes.
6: Notre président a 30 ans. Il est marié à une femme de la haute société, Mademoiselle Legout de la Berchère. C'est grâce à son épouse que Pierre a si bien réussi en politique. Même s'il ne l'aime pas, pour sa carrière, il ne peut pas s'en séparer. Après plusieurs aventures sans lendemain avec des prostituées beaunoises, Pierre Giroud tombe éperdument amoureux de la femme de son cousin, Marie Baillet. Et cet amour est réciproque.
7: Grand Dieu, dire que cette femme n'est même pas jolie. Pourquoi l'amour est-il si capricieux ?
6: Quelques mois après leur coup de foudre, les amoureux ont de plus en plus de mal à dissimuler leur relation extra-conjugale. Lors des réceptions, ils s'isolent dans les petits salons où ils échangent des baisers passionnés. Ils ne peuvent plus se passer l'un de l'autre. Un soir, après une étreinte fugace dans un placard, Pierre n'en peut plus.
7: Si seulement nos deux minables conjoints étaient morts, ma tendre Marie, nous pourrions alors arrêter de nous cacher. Je te fais la promesse qu'on sera un jour réunis. Je vais d'abord m'occuper de mon cousin.
6: Aussitôt, Giroud dépêche Denis Cartaud, l'un de ses fidèles amis, et lui demande, moyennant 20 pistoles, d'éliminer l'encombrant cousin Baillet dans les bois du Val-Suzon. La première tentative échoue. Tout comme la deuxième dans la forêt de Bressay-sur-Tille. Le président est furieux.
7: Bande d'incapables ! Il va donc falloir que je me débarrasse moi-même de cette vermine. Mais en attendant le bon moment, occupons-nous de l'autre idiote. Je ne peux plus supporter sa présence chez moi. Je la déteste.
6: Justement, l'occasion est belle. Madame Giroud ne se sent pas très bien ces derniers temps. Elle se plaint de la tête, du ventre, elle vomit sans cesse. Pierre fait donc appel au docteur Rodeau. Le fameux praticien s'installe chez les Giroud pour suivre au plus près l'évolution de la santé de madame. Nuit et jour, le médecin reste au chevet de sa patiente. Il lui donne des potions, non pour guérir son mal, mais pour la faire mourir à petit feu. 10 jours plus tard, l'épouse décède d'une maladie incurable, impossible à combattre. Le docteur Rodeau sera grassement rémunéré.
7: Maintenant, c'est au tour de l'autre imbécile.
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5: Jusqu'où iriez-vous par amour ? En septembre 1638, Pierre Giroud, le premier président du Parlement de Bourgogne, devient complètement fou. Vous écoutez l'histoire de Sandra Amani, extraite de l'ouvrage « Amour et passion d'antan en pays bourguignon » aux éditions de l'Escargot Savant. Pierre Giroud et la femme de son cousin, Marie Baillet, sont amants. Après avoir éliminé sa propre épouse en l'empoisonnant, un dernier obstacle se dresse devant ce couple sordide.
6: Ce soir de septembre 1638, le cousin Baillet se rend gaiement chez Pierre Giroud. Il est en compagnie de sa femme, Marie.
7: Mon cher cousin, quel plaisir de vous recevoir. Prenez donc place à cette table, juste à l'endroit où s'asseyait ma tendre épouse. Oh, elle me manque terriblement, vous savez. Un peu de compagnie sera salutaire pour moi. La solitude où m'a plongé sa mort me désole.
6: Le vin coule à flot, et surtout dans le verre du cousin. Bientôt complètement ivre, le cousin Baillet perd la raison. Pierre rit avec lui mais ne boit pas. Marie tremble à mesure que s'écoule le repas. Elle est déjà prise de remords. Lorsque Baillet s'apprête à prendre congé, Giroud s'empare d'un immense couteau à viande. Le cousin, complètement saoul, ne réagit même pas. Quand le couteau le frappe en plein cœur, Bayet pousse un cri horrible, un cri de bête qu'on éventre. Il meurt estomaqué. Le cousin Bayet, après une soirée forte arrosée, aurait perdu la tête et a mystérieusement disparu. Les jours suivants, Giroux s'assure que personne ne le dénoncera. Il commence par éliminer ses complices. On n'est jamais trop prudent. 12 personnes sont ainsi victimes de la folie du tueur.
8: Mince, j'ai oublié l'avocat. Humbert doit mourir. Sinon, il ira clamer au juge que je l'ai consulté sur des questions d'héritage.
6: 2 années passent. Les corps des victimes, bien dissimulés, ne sont jamais retrouvés. Les 2 amants restent discrets et continuent de se voir en secret pour ne pas éveiller les soupçons. Mais la vieille mère du cousin Bayet ne peut croire en la disparition de son fils si talentueux. Sa belle-fille, Marie, lui suggère de porter plainte contre X sur les conseils du diabolique Pierre Giroux. Les premiers à être interrogés sont les domestiques du président. Ils cèdent après des nuits de torture et avouent l'impensable. Le corps de Bayet a été mis dans un sac et caché dans un hôtel particulier de Dijon. Le 6 mai 1643, Pierre Giroux est enfermé dans les cellules du château de Dijon. Le tribunal ne tarde pas à donner son verdict.
9: Qu'on lui coupe la tête !
6: Marie, qui a quitté la ville de Dijon avant la mise à mort de son amant, est arrêtée quelques temps plus tard et condamnée à mort. Un ami du roi sauve sa tête et obtient l'annulation de la condamnation. Marie peut alors se remarier.
10: En espérant que sa prochaine union sera moins mortelle.
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1: Victor Hugo est venu à Reims à plusieurs reprises, et notamment lors du sacre de Charles X, le 29 mai 1825. Charles X qui a succédé à son frère, Louis XVIII, quelques mois plus tôt, en octobre 1824. Depuis 10 ans, en fait, les Bourbons retrouvaient le trône après la chute de Napoléon et l'entrée dans la période dite de la Restauration. Louis XVIII n'avait pas souhaité renouer avec la tradition du sacre. La Révolution restait présente dans les esprits, puis sa santé fragile rendait une longue cérémonie difficile pour lui. Charles X, lui, choisit l'option inverse. Le souverain entend affirmer la légitimité monarchique par un retour aux rites ancestraux. La cathédrale Notre-Dame de Reims accueille la cérémonie et c'est une véritable parade en ville. Un cortège royal avec bannières, soldats, les dignitaires du royaume et les membres de la famille royale qui composent donc cette procession spectaculaire. Parmi les invités figure un jeune écrivain de 23 ans, Victor Hugo. Il est invité officiellement à cet événement car il ne cache pas son penchant royaliste. Mais il n'est pas dupe. S'il est convié au sacre royal, c'est pour en écrire tout le bien qu'il en pense. Le roi a demandé si j'étais ici. Je suis effrayé de ce qu'ils attendent de moi, précise-t-il à sa femme Adèle dans une lettre. Il en profite tout de même pour faire un peu de tourisme. Et comme tout écrivain qui se respecte, il observe et prend des notes. Il passe notamment rue de Venise et tombe sur une jeune femme dans une cour de la rue Folpen. C'est une gitane qui danse. Il poursuit sa balade dans le quartier Saint-Remy et s'arrête devant la basilique pour en faire la découverte. Il croise un petit homme d'une trentaine d'années. Il est bossu. C'est en fait le sonneur de cloche de la basilique. Tout cela inspire Victor Hugo pour l'écriture des personnages principaux de son roman Notre-Dame de Paris, publié en 1831. Le bossu sera Quasimodo et la gitane devient bohémienne sous le nom d'Esmeralda. Les héros de Notre-Dame de Paris, imaginés à Reims, c'est l'un des trésors de Champagne-Ardenne.
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2: Patrice, 69 ans, vous en.
3: Vous avez créé des meringues tatin, la confiture tatin et même un torchon qui raconte l'histoire de la tatin.
2: Ah oui, c'est une vraie passion la tarte tatin. Dans ma jeunesse, j'ai toujours été passionné de cuisine, notamment de pâtisserie.
3: Quand on est seul oignon, on en mange combien des tartes tatin à la semaine?
2: Oh bah de temps en temps, non, c'est pas régulier, mais seulement quand on a du monde, des invités, oui, on fait une tarte tatin, c'est obligé.
3: Vous faites partie des ambassadeurs de la tarte tatin de la mode Beuvron. Oui. Vous avez un record mondial.
2: En 2019, oui, on a réalisé la plus grande tatin du monde qui faisait 308 kilos et 3 mètres de diamètre. On a épluché, donc avec les bénévoles, plus de 500 kilos de pommes.
3: Et au niveau de la pâte, ça devait être une dinguerie.
2: Alors la pâte nous a été offerte par le Festival des Pins. Oui, il y avait quelques kilos de pâte. Oui, oui.

0: Et nous avons une trentaine d'adhérents.
1: Okay. Ça va être quoi votre prochain défi culinaire, Patrice? Maintenant que vous êtes recordman du monde de tatin.
0: Et ben on attend que quelqu'un nous pique la vedette pour recommencer, on attend que ça.
1: Ah ouais, et c'est quoi le record à battre déjà?
0: Alors c'est 308 kilos.
1: Et vous pensez que vous pouvez aller jusqu'à combien au maximum?
0: Oh ben là, je pense qu'on peut aller à 400, ça c'est sûr.
1: Il va y avoir assez de pommes en Sologne?
0: Ah oui, il y a ce qu'il faut. Non, on a des mains, on a tout ce qu'il faut. Non, là, il n'y a aucun problème, on est prêt à relever le défi sans souci. Par contre, il va falloir qu'ils se dépêchent parce que la pendule tourne. Alors, l'origine de la tarte tatin, donc, c'est bien la Motte-Beuvron. Et d'ailleurs, les sœurs tatin sont enterrées au cimetière de la Motte-Beuvron.
1: Ah oui, donc, oui, parce qu'il y a les Normands qui ont essayé de vous prendre
0: Les Normands, ben, disons qu'ils ont le beurre et les pommes, donc ils se sont un peu appropriés la tarte tatin.
1: Le mot tarte tatin, il n'est pas déposé?
0: Alors, le mot tatin n'est pas déposé, donc aujourd'hui, tout le monde peut se l'approprier. Et c'est vrai qu'aujourd'hui, on trouve des tartes tatin aux pommes et maintenant des sucrés, des salés, aux poires, aux endives, aux aubergines.
1: Et ça, est-ce que ça vous révolte?
0: Oh, après, il y a de la place pour tout le monde. Hein. On peut faire tout ce qu'on veut du moment qu'elle est retournée. C'est une tarte tatin.
1: Et après, on caramélise tout ça, les endives.
0: Vous mettez un peu de sucre. Ah oui, alors, tatin d'endives, c'est délicieux. Pour avoir essayé, c'est délicieux.
1: Ah ouais,
0: vous mettez du sucre dans le fond de les endives, ça demande un petit peu de sucre. Pareil, du beurre, hop, au four, une pâte par-dessus, on tourne, ça fait une super tatin d'endives.
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2: Bonsoir à tous. Bienvenue sur ICI, votre radio. Je suis très heureux de vous retrouver où vous soyez en France. Je voudrais souhaiter courage à ceux et celles qui ont déjà repris le travail depuis quelques jours en cette veille de rentrée scolaire. Et puis que du bonheur aussi à ceux et celles.